0: pense, parce que sa carrière est fortement en stand-by et peut-être finie. En fait, c'était une jeune énormément bourrée de talent, mais malheureusement, elle a des frasques, des bavures de côté, qui fait que ça ralentit beaucoup sa carrière malgré sa signature en maison de disque et tout ce qui va avec. En fait, il faut faire la part des choses. Soit la musique, soit le reste, et elle a plus préféré en fait le reste. J'ai pas envie de rentrer dans les détails, mais on va dire qu'elle est trop ancrée dans la vie du ghetto.
1: Ok.
0: Mais la mauvaise partie.
1: Ça marche.
0: Oui, étant donné qu'il faut préciser que tout le monde dans le ghetto ne sont pas des délinquants. Il y a une minorité en fait.
1: Mmh. Ok, ça marche. Donc elle, c'était à peu près quand qu'elle faisait des choses?
0: De 2021 jusqu'à 2024, je crois.
1: Ah oui, ou c'est méga récent.
0: Ou peut-être même 23 carrément.
1: Ok.
0: Oui.
1: Ça roule. Mmh. Et ensuite, bah, on enchaînera avec un morceau qui a été choisi par Joseph, qui s'appelle Krav Boka, Siamo Tutti. Siamo Tutti.
2: Siamo Tutti, antifascisti.
1: Ok, ça marche. Eh bien, tout de suite, on passe Kenzo B, et ensuite, ça enchaînera avec Krav Boka, et on en parle après.
0: Ça marche.

0: suivant.
1: Un programme bien vénère.
2: Un programme bien vénère, oui, sur Radio Cause Commune.
3: C'est vrai. Et c'est là que tu te rends compte aussi qu'on peut danser sur des thèmes.
1: Ouais.
3: Oui.
2: Bah là, il y a un thème, ouais, c'est l'antifascisme, oui. C'est-à-dire la lutte contre le fascisme, là, qui nous submerge un petit peu dans la période en ce moment, j'ai l'impression.
3: Oui. Mm-hmm. Surtout en entendant les propos de Trump.
2: Bah, en entendant les propos de Trump, en entendant les propos de certains politiques en France, mm-hmm. ou même en Europe, enfin un peu partout, on est un peu cerné, quoi. Mm-hmm. Et donc moi, j'avais très envie d'écouter ce titre de Krav Boka. Krav Boka, c'est un jeu de mots avec Krav Maga, sauf que eux, ils font la bagarre avec des mots.
3: Oui.
2: Et c'est un groupe international, mais qui sont plutôt basés en France, et qui montent sur scène cagoulés, qui font autant la tournée des squats que des festivals. Mm-hmm. Et avec cette énergie qu'on a entendue, un petit peu punk, un petit peu rap.
3: Oui. Mm-hmm. Bah, on sent les deux mélanges.
2: Ouais, mmh. Ouais, il y a les deux mélanges sur ce titre. Ouais, il y a plus le côté punk quand même avec la grosse guitare derrière.
3: Hein. Oui, ah, c'est ouais. Vrai, c'est vrai sur.
1: Ça sent le headbanger quand même.
3: Sur la sonorité, ouais. Mais la manière de débiter, ça fait. On sent le rap.
2: On sent le rap, ouais. Il mmh. y a un flow très hip-hop. Mmh. Et donc là, c'est un titre qui vient juste de sortir, qui reprend le slogan que vous avez certainement entendu dans les manifs mmh. et sur lesquels il faut applaudir en rythme, mais que des fois on se plante et on n'y arrive pas, mais c'est pas grave, on laisse les copains qui sont habillés en noir, eux ils le connaissent par cœur.
3: Oui.
2: Siamo tutti antifascisti, nous sommes tous des antifascistes.
3: Mmh. Important à retenir.
1: Mmh. Bah, pour un peu de positivité, je voulais le mettre au début, mais du coup c'est un morceau que j'ai choisi moi, de mmh. Stevie Wonder.
3: Oui.
1: Qui est mon artiste préféré.
3: Ça se comprend.
1: Et c'est un morceau qui est repris des Beatles, qui s'appelle We Can Work It Out. Mmh. C'est une des reprises les plus connues qu'il ait faites. La version est trop bien, elle a été vraiment plébiscitée quand c'est sorti. Mmh. Et c'est une chanson qui est sortie à la base, donc c'est les Beatles, sortie en 65, il l'a reprise en 70. Et bon, à la base, c'est une chanson sur le couple, genre on peut y arriver, mais bon, on peut y arriver pour la société aussi, donc un peu de positif. Et bah, ce morceau, il est, comment dire, c'est un peu un déroulé de tout ce que Stevie Wonder fait de mieux. Enfin, il y a les solos d'harmonica, il y a la batterie funk, il y a aussi l'électrisation de la guitare.
3: Oui.
1: Et bah, c'est pour ça que ça change aussi pas mal de la version des Beatles. Mmh. Parce que eux, c'était plutôt guitare classique, quoi. Et c'est un morceau qui a été chanté plusieurs fois par Stevie Wonder pour des cérémonies qui rendaient hommage aux Beatles, donc à McCartney, aux Beatles en eux-mêmes. Donc c'est une reprise qui a été validée par McCartney. Et voilà, c'est un de mes morceaux préférés de lui. Et mmh. ensuite, je trouvais ça cool d'enchaîner avec un morceau à toi, Nel.
3: Ok.
1: Qui s'appelle Le Chat de Powo, mm-hmm. qu'on connaît tous parce que on a tous grandi dans les années 90. Et voilà. Est-ce que tu peux nous en parler un petit peu?
3: Oui, Powo, je peux en parler un petit peu. Bah alors c'est le groupe Powo. C'est un groupe qui faisait du doo-wop en acapella et ils étaient particulièrement présents pendant les années 90, je pense. En tout cas, moi c'est ce morceau-là que je connais. Avec Le Lion est mort ce soir, si je ne me trompe pas.
1: Ouais, c'est ça. Ouais. C'est ça. C'était trop bien. C'était trop bien.
3: En tout cas, très bon choix pour Stevie Wonder. Petite précision, ce qui le concerne, il a été un grand conseiller de la grande période du R&B. Il a participé donc à l'ascension et à la gloire du R&B.
1: Ouais, et de la Motown.
3: Aussi, avant tout. Parce qu'il y a certains artistes là-bas qui sont souvent cités et pas lui, alors qu'en fait, il est totalement à leur niveau.
1: Ouais, puis il est... Bon, moi, je l'admire beaucoup parce qu'il a aussi... il a réussi à déverrouiller plein de choses musicalement.
3: Oui.
1: C'est lui qui a commencé à utiliser le vocodeur quand on n'en parlait pas du tout. Enfin, il est... C'est un précurseur et puis surtout, c'est un super grand musicien qui a inspiré Prince, par exemple, qui a inspiré mm-hmm. Michael Jackson.
3: Enfin, ouais.
1: Sans lui, la musique n'en serait pas là. Et puis bon, quand même, il a réussi à rendre cool Happy Birthday to You. Ce qui est quand même... Ce qui est pas peu dire.
3: Oui, c'est vrai. Il fallait le faire.
1: Exactement, il fallait le faire. Mm-hmm. Donc, We Can Work It Out, et après, on enchaînera sur Powo, le chat.
3: Ça marche.

0: Quel excellent morceau. C'est vraiment un excellent morceau.
1: Merci beaucoup. Et oui, c'est vrai, en effet, même le précédent.
2: On peut vous dire que dans le studio, ça claquait des doigts et ça chantonnait. On était à deux doigts de monter une chorale.
0: Non, c'est trop bien. Et là, je viens de voir qu'ils avaient eu la victoire de la meilleure chanson originale aux Victoires de la musique.
1: Ah, carrément.
0: Ouais. Mais ouais, c'était vraiment un bête de morceau. Mm-hmm. Et il y avait le mec, un des mecs qui chantait, il a joué après dans les 10 commandements, la comédie musicale de Pascal Obispo.
1: Ah, du coup, il a fait un très bon choix, vu le niveau, là, les voix et tout ça.
0: Bah ouais, mm-hmm. Évidemment.
1: Oui.
0: Évidemment. Non, excellent morceau, c'était vraiment trop bien. Mais c'est vrai que, en fait, on n'est pas du tout habitué à écouter des morceaux où il n'y a pas d'instrument de musique, quoi.
1: C'est ouais. Vrai.
0: Mm-hmm. À part la voix.
1: Oui.
0: Et ouais, j'ai même l'impression de pas en avoir réentendu depuis eux, enfin qu'ils soient vraiment sortis et qu'ils passaient à la radio et tout, quoi.
2: J'ai en tête Bobby McFerrin, peut-être 5-6 ans après celui-là.
0: Ah ouais?
2: Ouais, qui est un Américain, qui a fait un album, je crois que c'était Full Circle, que ça s'appelait, et aussi c'était Tout à la voix, qui a eu un certain succès. Mais c'est vrai que des groupes comme ça, à Capella, il n'y en a pas des centaines, ouais.
0: Ouais. Enfin bon, en tout cas c'était super. Et puis bon, c'est là je me suis rendu compte que c'est vieux, 92 quoi.
1: Ouais, ça remonte.
0: C'est un vieux morceau, ouais, et ça ne vieillit pas.
2: Mm-hmm. Ça vieillit pas à tes oreilles, parce que
0: à mes oreilles ça ne vieillit pas. Ça n'a pas pris une ride. Pas une ride.
1: C'est clairement intemporel, étant donné qu'il chante. Et tout est fait à la voix, en fait. Il y a pas de composition, donc il y a pas d'instru, il y a pas de beat.
2: Oui.
1: Donc
2: c'est vrai qu'il y a pas le timbre de certains instruments qui va vieillir.
1: Voilà, oui.
2: Typiquement le synthé qu'on peut dire, si c'est un synthé des années 80, 90, ça se reconnaît très très clairement.
1: En effet.
2: Là, c'est vrai qu'il y a un côté effectivement plus intemporel du fait que soit surtout jouer avec les voix.
1: Oui.
0: Ouais. Et fédérateur avec ce petit
2: claquement de doigts qui est sympa. Ouais.
0: C'est, tout le monde a envie de claquer des doigts, quoi. Non, c'est trop bien. Joseph, on va passer à un morceau à toi qui s'appelle Blonde Redhead BMY.
2: From the Damage Coda, Blonde ouais. Redhead.
0: Exactement.
2: Ouais.
0: Exactement.
2: C'est un morceau. Qui date des années 90, un groupe américain, mm-hmm. Et il a surtout réémergé parce que il a été utilisé dans le dessin animé Rick et Morty, quand il y a des moments qui sont un peu flippants, qui tirent des larmes, etc. Quand il y a la fin, quand on détruit le monde, etc. Ben c'est ce morceau-là qui passe.
0: Il l'utilise de manière récurrente dans plusieurs épisodes.
2: Ouais, ils l'ont passé une paire de fois, je crois bien. C'est vraiment le morceau qu'ils mettent à la fin de la saison.
0: Ok, ça marche. Bah vas-y.
2: Donc le dessin animé Rick et Morty, je sais pas si tout le monde voit. C'est
1: totalement.
2: C'est
1: totalement.
2: On prend toute la culture SF des 50 dernières années, on la met en tas, on la piétine allègrement, on la réduit en cendres, et on fait un dessin animé avec ce qui reste.
1: Mais déjà le générique et la musique du générique qui est dingue.
2: Ah ouais. Le dessin animé est fou.
1: Aussi.
2: Il se passe un milliard de choses par épisode. c'est les Simpsons, mais avec Retour vers le futur en même temps.
1: Ouais, si oui, totalement.
0: Ok, ça marche. Et bah après, moi, j'enchaînerai avec un morceau de Nina Simone qui s'appelle The Pusher. Voilà, dont on pourra discuter après.
1: Ça marche, ça marche.
0: Et du coup, vas-y, c'est parti pour Rick et Morty. C'est parti.

0: Un très beau live de Nina Simone. Mm-hmm. Qu'en avez-vous pensé?
1: C'était très beau.
0: J'adore ce morceau.
1: Il y a de quoi?
2: Franchement, c'est un peu violent. Elle propose de tuer son dealer.
0: Oui, c'est donc un... Non, mais c'est donc un morceau sur la drogue et sur un dealer. Enfin, The Pusher, oui. Ça veut dire le dealer, en vrai.
2: Même et plus en fait, que le dealer, c'est celui qui te pousse à te droguer.
0: Mais donc, c'est une reprise d'une chanson d'un groupe qui s'appelle Steppenwolf. Moi, je connais pas du tout. Mais le morceau, il a été repris plein de fois. Et il a été popularisé parce que c'était la BO de Easy Rider.
2: Ouais, c'était pas la chanson titre de Easy Rider, mais c'est une des chansons d'Easy Rider. Ouais.
1: C'est un film sur un gang de bikers, ça, je crois.
2: Bah, deux bikers qui trimballent de la drogue dans le réservoir de leur moto.
1: Ok.
0: Et donc,
1: donc ça colle.
0: Ouais.
2: Ouais.
0: Et le morceau, il est, enfin la version de Nina Simone, elle est assez vieille, c'est 71, mais sa carrière déclinait déjà. Enfin, en fait, la carrière de Nina Simone, elle a décliné, mais ultra rapidement. Mais en fait, j'ai voulu mettre un morceau d'elle parce que j'ai regardé un documentaire sur elle il y a pas très longtemps. Et oh là là, ça met mal. Vraiment, ça met très. Non, mais c'est.
1: Sa vie.
0: Ouais, en fait, elle s'est battue pour tout le temps, quoi. Et elle a jamais été, enfin, on l'a beaucoup qualifiée de agressive, un peu vénère, tout ça, alors qu'en fait, bah, elle avait de quoi être agressive et vénère, et elle se prenait le racisme, évidemment, mais aussi elle a été malheureuse toute sa vie, quoi. Par rapport aux hommes aussi, par rapport à ses enfants. Enfin, elle a subi beaucoup de violences maritales aussi. Enfin, elle a vraiment une vie de merde. Et non, mais je sais pas. C'est un peu déchirant quand t'apprends la vie de Nina Simone et le morceau dont est extrait ce morceau qui donc date de 71 s'appelle It Is Finished. Genre elle disait déjà que c'était fini et son dernier album il s'appelait A Single Woman. Enfin c'est en fait tout n'était qu'une descente aux enfers, quoi. Donc ouais,
1: ça correspondait totalement à sa vie du coup.
0: Ouais.
1: Après elle était d'une époque aussi où c'était plutôt difficile, c'était extrêmement difficile et peut-être qu'aussi son agressivité a beaucoup apporté à sa musique. En fait peut-être que si elle aurait cherché à faire de la musique douce, ça aurait pas été pareil.
0: Bah, elle en a fait aussi, mais c'est aussi un moment où les maladies mentales étaient beaucoup moins mises en...
2: Voilà, elle n'était pas diagnostiquée.
0: C'était beaucoup
2: déjà,
0: moins diagnostiquée, et en fait, il s'est trouvé qu'elle était bipolaire,
1: oui.
0: Et que en fait, ce trouble-là, ça a dicté beaucoup de choses dans sa carrière, et il y a des choses qui ont pu être mal prises, et qui en fait étaient simplement du fait de sa maladie. Donc c'est un truc qui a été découvert assez tard.
1: Oui.
0: Et qu'il excuse maintenant de comportements qu'elle a pu avoir ou de mots un peu agressifs qui ont été mal reçus. Mais en fait, dans tous les cas, elle était mal reçue et ça n'allait pas.
2: T'as un nom de reportage? Parce que là, tu me donnais envie.
0: Non, mais je te le retrouverai. Je sais plus sur quelle chaîne c'était.
2: Bon, on cherchera.
0: C'était sur une chaîne.
1: Parce que c'est bien en plus, tu vois, ça permet aussi de relativiser, même si ça peut paraître un peu pessimiste, mais c'est une réalité. Généralement, les gens vont penser que les stars, les icônes ont tout le temps une vie facile et que tout allait bien pour eux, et c'est pas forcément le cas.
0: Ouais, c'est sûr. Mais bon, bref, c'est quand même c'est une artiste qui a quand même été ultra marquante et qui a ouvert la voie à des générations.
2: Une grande artiste du XXe siècle, on peut dire.
0: Ouais, exactement. Et donc, bon, puisqu'elle faisait du jazz plutôt, Nel, tu nous as amené un morceau qui s'appelle Urban Jazz.
1: Ah oui, en effet.
0: I am DDB.
1: Oui.
0: Chanteur, chanteuse, rappeur, rappeuse.
1: En fait, c'est un peu plus une rappeuse. Je sais pas trop comment la situer, parce que surtout que de nos jours, t'as beaucoup d'artistes qui n'osent pas vraiment se placer sur un truc, par peur de ne pas réussir, de ne pas capitaliser. Mais là, du coup, ce morceau-là, ce n'est pas du rap, c'est du mi-chant, c'est du mi-slam, si on peut dire ça comme ça.
0: Ok.
1: Oui, mais ça reste du jazz. C'est une anglaise. On sait que en Angleterre, le jazz c'est très important pour eux. Mm-hmm. Ils ont beaucoup d'artistes qui sont dans le jazz, qui sont à fond dans le jazz, même pas mal de leurs artistes qui ont pu avoir un franc succès comme Amy Winehouse. Il y avait toujours cette particularité soul et un peu jazz aussi dans ses morceaux, et du coup elle est plutôt dedans.
0: Ok, mm-hmm. Ça marche. Et ensuite on enchaînera avec un morceau que Joseph a choisi qui s'appelle Demain sera mieux.
2: Mm-hmm. Et ben on écoutera ça après.
0: Ouais. Ok, très bien. C'est parti pour IMDDB.
1: Ça marche.

0: Eh bien, dis donc, sacré morceau.
1: Oui.
2: Et oui, sacré morceau, c'était Use Knife, Demain sera mieux. Le titre, c'est Demain sera mieux et Use Knife, c'est le groupe. C'est un groupe qui nous vient de Belgique.
0: Ah ouais?
2: Ouais.
0: Ça fait hyper trans.
2: Deux musiciens belges. Je vais pas m'humilier en prononçant leur nom et leur prénom parce qu'ils sont belges et c'est compliqué à dire.
1: Quoi, c'est flamand?
2: Et le chanteur est Saïf Al-Kaïsi, qui est irakien.
0: Ok.
2: Et donc, en se rencontrant, ils font cette espèce de mélange Orient-Occident avec du post-punk fâché électronique et adouci par le chant irakien.
0: Ouais, et percussions, on dirait. Je sais plus comment s'appelle cette musique marocaine.
2: Ouais.
0: C'est ça fait vraiment
2: Il y a un gros travail sur un rythme qui est pas binaire, qui est, je sais pas, 5 ou 7 temps là, et qui donne ce déséquilibre à la musique.
0: Ouais, déséquilibre, et en même temps ça maintient dans une espèce de boucle. C'est vachement bien.
1: On sent un truc traditionnel, si on peut dire ça comme ça. Ça n'a pas été fait vraiment pour rentrer, si on peut dire ça aussi comme ça, dans un carcan très mainstream.
2: Ouais. C'est possible. Mais moi, je suis sûr qu'ils veulent bien avoir du succès pourtant.
1: Oui, bien sûr. Bien sûr, le succès reste important. Mais dans le schéma, ça donne pas l'impression que, tu vois, ils se sont dit qu'il fallait à tout prix faire quelque chose de très mainstream pour que ça puisse le faire.
2: Ouais, y a un petit côté expérimental, effectivement, dans le titre qu'on vient d'entendre.
0: Et Nel, je suis désolé, j'ai croppé ton morceau.
1: Ah non, mais t'inquiète, il y a
0: une petite boulette.
1: Il y a pas de souci. En plus, c'était quasiment la fin. Il n'y a pas de mal sur ça.
0: Mais effectivement, ça va dans la dynamique de toutes ces chanteuses anglaises actuelles qui en fait sont hyper fortes en jazz et en qui ont des voix assez dénudées, quoi.
1: Mm-hmm. C'est vrai.
0: Un peu comme Georgia Smith, ouais. Ouais, c'était vachement bien.
1: Mm-hmm.
0: Et moi, j'ai envie de vous faire écouter un morceau que j'ai entendu, je ne sais plus où, je n'arrive pas à retrouver. C'est un truc qui était dans mon Shazam. Et c'est une nana qui s'appelle Chloé Delhomme, qui est une auteure aussi.
1: Oui.
0: Le morceau, il s'appelle Purple Fuckers.
1: Aïe.
0: Et purple, ça fait référence à la couleur du féminisme, et fuckers, en fait, ça fait référence au mouvement MeToo. Enfin, c'est un morceau qui en sort.
1: Mm-hmm.
0: Et ça fait 13 années 80, et dans le morceau, elle cite... moi, dès que j'ai écouté le morceau, j'ai pensé à Virginie Despentes et à Vernon Subutex.
1: Mm-hmm.
0: Et juste après, elle a cité Virginie Despentes, donc je me suis dit, bon, je suis dedans. Et donc, elle cite Despentes, elle cite aussi Monique Wittig, qui est une auteure féministe, et elle cite aussi Philippe Solers, qui est un auteur pas trop féministe. Et j'ai découvert qu'il s'appelait en vrai Philippe Joyau, et je trouve que c'est hallucinant de porter aussi mal son nom de famille. C'est quand même une grosse raclure. Et je vous laisse écouter ce morceau. Il est pas très long, enfin il fait 3 minutes 30, mais c'est vachement bien. Et j'ai voulu le mettre après le tien que je connaissais pas, mais on rentre dans un univers aussi. Il y a un truc de fête qui est pas forcément saine ou c'est pas forcément joyeux, c'est un état.
2: Mais Chloé Delhomme, c'est une écrivaine aussi.
0: Oui.
2: Donc je sans avoir écouté ce qu'elle fait comme musique, je suis sûr qu'elle a un univers qui lui est très personnel.
0: Mais oui, de base, elle est écrivaine, et je sais vraiment plus du tout comment je suis tombée sur ce morceau, mais je l'ai trouvé vachement bien. Et après, Nel, on enchaînera sur un morceau à toi de Eric B et Rakim qui s'appelle I Ain't No Joke.
1: Ok, ça marche.
0: De la fin des années 80, dont tu pourras nous parler après.
1: Ça marche.
0: C'est parti pour Chloé Delhomme.
1: Ok.

0: Et ouais, un sample de James Bond, ça fonctionne à tous les coups.
1: On dirait bien.
0: Trop fort. Ok, il était trop bien ce morceau. Enfin, je le connaissais, mais ça faisait bien longtemps que je l'avais pas entendu.
1: Oui, parce qu'en même temps, oui, il date énormément.
0: 87.
1: Oui, ça remonte à très loin, du coup. Ça remonte à vraiment très loin.
0: Ouais, ça fait
2: 30,
0: bien.
2: 30 ans, 40 ans.
1: Mmh, oui.
0: 41. 39. Ouais, tout à fait. Tout à fait. Bah ouais, c'était vachement bien. T'as connu comment, toi, ce morceau ?
1: Bon, alors là, franchement, je sais plus. Hein, je sais vraiment plus comment je l'ai connu pour être franc. Peut-être que je l'ai connu sur MTV Base, qui sait ? Peut-être, ou sinon sur... Ouais, j'ai dû le connaître là. Il fait pas partie des morceaux que j'ai connus sur YouTube, étant donné que quand même, c'est l'un des morceaux les plus fame des années 80, si je me trompe pas. Mm-hmm. Donc j'ai dû forcément le connaître sur MTV Base. Et du coup aussi en même temps, Rakim, c'est aussi un rappeur qui faisait encore parler de lui même à la fin des années 2000, parce qu'il avait posé sur un morceau du fou Kanye West. Ouais, il avait posé sur un morceau avec lui, il y avait le clip et tout. Bah pareil, ça passait sur MTV. Je crois que le morceau, il s'appelait Classique. Et okay. Du coup, c'est quand même quelqu'un qui est resté plutôt longtemps, je crois, médiatiquement dans le rap, dans le hip-hop, si on peut dire ça comme ça. Et du coup, c'est pour ça que ce morceau-là, je l'ai connu avant l'ascension de YouTube. Et en même temps aussi, il disait qu'à plusieurs reprises, bon, c'est ce qu'il se disait, mais c'est une réalité aussi, qu'il a beaucoup influencé les rappeurs new-yorkais des années 90 dans le rythme du flow, et aussi aller chercher des métaphores et des métaphores lyricales, tout ce qui va avec. Du coup, il a été une influence pour eux, même dans la manière de s'habiller aussi.
0: Oui, genre Tribe Called Quest, tout ça.
1: Oui, même après, carrément. Même tout ce qui est carrément Mobb Deep,
0: Nas. Oui, okay.
1: Oui, vraiment, une grosse partie new-yorkaise des années 90 se sont... Ben, l'ont pris comme une source d'inspiration.
0: Ok, ça marche. Ça marche. Les gars, l'émission est bientôt terminée.
2: Ben oui, on se dirige vers la fin de Au suivant sur Radio Cause Commune 93.1 FM. Ouais.
0: Mm-hmm. Et donc on va terminer avec un morceau que nous a amené Joseph, qui s'appelle J'appartiens, de Gainst Knight et Vitio.
2: Non, Vitio, je crois que c'est le nom de l'album.
0: Ok, ça marche.
2: Ouais, Gainst Knight, c'est un groupe expérimental. C'est un activiste de la musique industrielle depuis plus de 30 ans.
0: Il est français.
2: C'est un français. Je sais pas d'où est-ce qu'il sort son pseudo qu'on n'arrive pas à prononcer. À la base, c'était un groupe, mais bon, finalement, depuis longtemps, c'est plus qu'un seul gars. On va entendre des boucles hypnotiques. Et moi, ce que j'adore avec ces morceaux, c'est que ça supporte plusieurs écoutes. On peut l'écouter plusieurs fois et on n'entend pas du tout la même chose. C'est une musique qui est insaisissable et qui évolue à chaque fois.
0: Ça marche. Bah, on va s'écouter ça pour la fin et puis on vous dit à bientôt sur Cause Commune.
2: Pas la semaine prochaine, parce que la semaine prochaine c'est Rodrigo. C'est Allo Rodrigo que vous allez écouter, mais certainement que la semaine d'après on sera là.
1: Avec plaisir. Je serai là en tout cas. Ça marche.
0: À bientôt.
2: À bientôt.
1: Ciao.

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0: Et voilà, c'était donc le premier extrait de l'album Letter to Self de Sprint, et c'est Cédric qui nous en parle.
1: Alors voilà, Sprint nous présente son premier album après une longue série de singles et d'EP depuis 2019. Alors, comme d'autres groupes d'un style assez proche, on pense évidemment à Fontaines D.C., le groupe préféré de Mathieu. Ce groupe, Sprint, ça nous vient de Dublin. Alors parfois on cherche des informations sur un groupe pour le présenter, ici on n'en manque pas, hein, ouais. Ils ont fait l'objet de papiers dans divers pays, alors souvent dithyrambique hein, d'ailleurs dans la presse rock. Alors le groupe est emmené par la voix puissante de Carla Chubb, autrice, compositrice, guitariste, qui se compose aussi de manière assez classique hein, d'une autre guitare, Colm O'Reilly, d'une basse, Sam McCann, et une batterie, Jack Callan, on est en Irlande. ici, alors, on est plus dans un réseau plus commercial que les groupes dont on a l'habitude de parler dans cette émission. Ils cherchent à séduire un groupe ou un public plus large hein, que les groupes classiques dont on parle ici. Et l'album est produit par Daniel Fox, des excellents Gillaband. Daniel Fox qui est au cœur de ce qui se fait en Irlande depuis quelques années. Il produit pas mal de groupes, comme par exemple, parmi la multitude des groupes qui produit, Silverbacks dans un style plus pop ou le psyché Melts. Tout ça est produit sur le label City Slang, un label indépendant qui a notamment Yola Tengo et Hall dans sa musette, donc plutôt des gros groupes. L'album comprend 11 titres hein, qui ont pratiquement tous la même structure noise, grunge, post-punk, avec un début calme et sombre suivi de refrains sous forme d'envolées plus lyriques et énergiques, et puis ça se suit comme ça dans les titres, comme celui qu'on vient d'entendre d'ailleurs. Une partie des paroles sont engagées, notamment sur les questions de misogynie, c'était le cas du titre qu'on vient d'écouter, sur le droit à l'avortement, ce qui est quand même pas une mince affaire en Irlande, ou contre le pouvoir de l'Église, ce qui est quand même pas non plus une mince affaire en Irlande. Dans les interviews, là, on voit que, en gros, le credo politique du groupe se dirige plutôt vers quasiment le développement personnel, avec l'idée qu'on peut toujours être heureux malgré le monde qui nous entoure. Bon, il se dit aussi que sur scène, ça déménage, je ne les ai pas vus, et je vous laisse le soin pour les jeux d'influence qui sont très nombreuses, parce que je pense que c'est quand même un groupe qui n'a pas oublié la machine à photocopier, à commencer par les Savage dont le groupe se revendique. Et puis mon rôle c'est de présenter, pas de commenter, donc ça je vous laisse le soin de commenter cet album répétitif et somme toute assez quelconque.
0: Guillaume.
2: Ouais, mais je suis un peu dans la ligne de Cédric. Hein. J'ai vite acquis la conviction au sortir de l'écoute de cet album que Sprint a toutes les qualités requises pour ravir les foules et concourir dans les multiples festivals estivaux. Sorte de nouveaux Cranberries mis au goût du jour du rock actuel dans un crossover entre Arcade Fire et les Yard Act. La calibration des titres ne laisse aucun doute sur la teneur et l'ambition du groupe. Brassé large, ne rien transgresser, plaire à tous et s'accommoder de beaucoup. Avec du tempérament certes, en étant solide et bien fichu, car l'album est également hyper bien produit et équilibré, sinon qu'on est dans le confort habituel de ceux-là qui ne prennent pas de grands risques en se conciliant d'un rock lisse et confortable. Quand bien même la qualité des compos est indéniable, notamment quand ça s'emballe le plus et se rapproche de la power pop comme sur Literally Mine, mais sur le fond, l'ensemble des morceaux repose sur une musique déjà tant entendue, bien qu'elle ne soit pas insipide ni désagréable, au contraire, elle passe très bien, il n'en émane pas grand-chose de fort pour moi. Je n'ai pas été le moins du monde transporté par cette musique calibrée pour les grandes salles de concert, avec ses tubes fades comme Shaking Their Hands et comme le vin Xérès, ça m'a vite saoulé car bien interprété mais si peu inspirant. Une musique passe-partout, sans ambition, sans audace, facile, gentillette et finalement sans émotion.
0: Eh ben moi j'ai fait comme Cédric, j'ai regardé un peu la presse, j'étais assez étonné d'abord de la couverture pour un groupe qui a ces caractéristiques là de quand même un groupe de l'univers punk, et puis non seulement il y avait pas mal de presse mais en plus des avis très très dithyrambiques, très très étonnants. Alors à l'écoute je comprends bien ce qui a pu retenir l'attention avec ce groupe, une énergie folle, plein de guitares, le tout étant très bien exécuté, et puis toutes les questions qui permettent d'axer son papier, est-ce que c'est la relève de Fontaine D.C., tout ça. Bon, il y a un truc qui est sûr, c'est que c'est pas la relève d'époque, hein, c'est pas la teuf chez eux, on se tape pas sur le bide en buvant des grosses pintes. C'est plutôt une ambiance lourde et métal. Il y a l'idée de faire émerger un certain malaise, et puis en fait pas trop, quoi. Parce qu'à l'écoute, rapidement, je me suis demandé pourquoi ça sonne comme un groupe de lycéens qui jouerait bien, mais que, malgré tout un groupe de lycéens. Peut-être que c'est un son trop clair, un métal un peu convenu, un peu entendu trop carré en tout cas. Peut-être que la voix est un peu trop jeune. jeune, trop propre pour être crédible dans ce registre sans cesse renouvelé de la montée et de la colère. Voilà, c'est vrai que la chanteuse a quelque chose d'assez impressionnant, mais pas non plus bluffé. Et je trouve qu'elle réussit des envolées assez touchantes, comme dans sur le morceau qu'on vient d'écouter, là, Adore, Adore, Adore. Voilà, mais je suis un peu comme toi, Guillaume, resté à la porte de cet album, peut-être parce que il lui manque une âme, mais peut-être aussi, et je me suis demandé si je devenais pas trop vieux pour aimer les groupes de trop jeunes. Mathieu.
3: Alors, il y a au moins un avantage dans ce groupe, c'est qu'il y a une voix féminine, et c'est quand même assez rarement le cas dans cette émission super machiste qui est à tapou. Donc je trouve que c'est quand même bien de mettre en avant des groupes pour lesquels c'est pas du screamo à voix masculine, mais bon, on a rarement ça dans Tatapoum. Moi j'ai trouvé que cet album il était assez varié. J'ai trouvé que c'était au contraire de ce que semblait dire Cédric. Pour moi, je le trouve pas linéaire et homogène. Je le trouve varié, justement. Tout ne m'enthousiasme pas sur l'album. Mais au moins c'est énergique. Et alors, je sais pas si c'est dû au fait que l'album est produit par un membre de Guilaben, mais je trouve qu'il y a quand même des points de convergence avec d'autres groupes dublinois. Alors il y a Guilaben, il y a Mail, par exemple, dont on a parlé aussi dans Tatapoum, dans des genres différents. Il n'empêche que indépendamment des bouses du genre Fontaine d'ici, il y a du bon rock quand même à Dublin. Et vous posiez la question de vous dire tiens, peut-être que sur scène ça peut être bien. Vous aurez l'occasion, ils seront le 16 décembre au Trabendo, et moi je me demande si je vais pas prendre ma place.
0: Mathieu, tu accompagnes Héloïse t'accompagne?
4: Avec grand plaisir. Je serai, une fois n'est pas coutume, beaucoup moins nuancée que vous, peut-être la faute à mon plus jeune âge. C'est un disque dont personnellement j'ai trouvé que le contenu était à l'image de la pochette, incendiaire et sublime. L'incendie, il résulte surtout de cette fusion entre grunge, noise, punk et post-punk qui fait la renommée du quatuor. Des morceaux bourrés d'énergie, vous l'avez dit, des musiciens qui savent jouer et une montée en puissance progressive. En un mot, de la musique bruyante hyper travaillée, dont j'ai toutefois regretté l'hyper-production confiée à Daniel Fox, qui est si caractéristique de ces groupes plébiscités par la presse spécialisée. Le sublime, c'est l'impression d'ensemble qui se dégage de ce brûlot, la faute selon moi en partie à la voix et au charisme dingue de la chanteuse Carla Chubb, qui entre radicalité queer et post-punk nourrie au Larsen affuble cet album d'un caractère autobiographique. En un mot, Letter to Self est selon moi un vrai bijou.
0: Eh bien, Arnaud, au même enthousiasme?
5: Ouais, je termine, donc forcément je vais pas en dire du mal. En fait, je suis assez d'accord avec à peu près tout ce que vous avez dit, mais je penche clairement du côté de Mathieu et Héloïse. J'ai trouvé ça très bien. C'est un groupe qui pourrait faire le même hold-up qu'avait fait The Idols avec cette chanteuse Carla Chubb, qui est un charisme de dingue. Et ça sera le bémol que je ferai peut-être à la fin. Non, la rage est vraiment communicative, c'est sans que ce soit péjoratif, et moi je les ai vus au point éphémère au moment de la sortie de leur album en mois de janvier. Et c'est un groupe super jeune qui est pas encore totalement au point en live, mais contrairement à ce que tu peux dire, Pierre, ils sont très drôles et c'est pas du tout sombre. Vraiment, on s'est bien marré, notamment la chanteuse qui parle peut-être un peu trop entre chaque morceau et qui vraiment a le même charisme que à l'écoute. Elle est charismatique sur scène et elle efface presque les trois autres membres du groupe. Donc c'est vraiment un super groupe de live. Ça sent la bière tiède. Vraiment, c'est de la musique de pub. Et voilà, le bémol peut-être de cet album, vous l'avez dit, c'est peut-être aussi un peu trop surproduit, je suis d'accord avec toi Héloïse, même si le son est quand même vachement bien fait de la part du mec de Guilaband. Mais il faudrait pas qu'il tombe dans la musique de stade, vous l'avez dit, je sais pas ce qu'ils vont faire après. Alors ils passent au Trabendo, donc Mathieu tu l'as dit, ils sont pas encore au Zénith, mais quand on voit la trajectoire de Idols, ils sont en train de s'éclater sur des stades, et il y a peut-être un risque pour ce groupe de devenir comme ça, parce qu'ils ont déjà la sonorité qui va avec ce type de groupe, donc à voir ce qu'ils font, mais allez les voir, parce que c'est vraiment un super groupe de live.
0: Allez, en tout cas, on va les écouter. On écoute un deuxième extrait. Cédric, t'as choisi Cathédrale.

Et ben voilà, c'était donc le second extrait de Sprints. On va passer à autre chose, avec Shellac qui sort un album dans un contexte un peu particulier. Arnaud vous en parlera. C'est Two Old Trains et tu as choisi comme premier extrait Thode.

0: Voilà, et ben ça c'était Sheila, et c'est Arnaud qui nous en parle.
1: Ouais, donc on a déjà cité de très nombreuses fois ce groupe depuis le début de l'émission. Donc Sheila, c'est un groupe de Chicago qui a été formé en 92 par Steve Albini à la guitare, il y a Bob Weston à la basse, Todd Trainer à la batterie, et donc ce groupe est orphelin depuis le mois dernier de son créateur, donc Albini, qui est décédé brutalement d'une crise cardiaque juste avant la sortie de l'album et d'une grande tournée européenne où il devait passer notamment au Primavera à Barcelone, où il passait tous les ans depuis plusieurs années, et donc à Paris, mais on le verra plus. Il a démarré sa carrière dans les années 80 avec un groupe fétiche, Guillaume en reparlera peut-être, Big Black, que moi je connaissais pas, enfin je connaissais mais j'ai pas commencé par ce groupe, j'ai commencé par Shellac. On parlera un peu après Guillaume. Mais déjà les marqueurs de Shellac étaient posés, la base rythmique omniprésente, une guitare métallique qui taillait les compos. Après il y a eu un autre groupe, Rapeman en 87, qui a arrêté, alors pas que à cause du nom du groupe, mais aussi apparemment de divergences musicales entre les différents membres. Et ensuite Shellac, donc en 92, et ensuite s'en suivront 6 albums avec un son qui n'a absolument pas bougé d'un iota. J'ai refait les premières pistes de chaque album et c'est le même son. Depuis 92, des albums enregistrés en quelques jours, sans chichi, sans artifice. Un son brut, vraiment c'est la brutalité qui caractérise Shellac, c'est des répétitions également. Premier morceau du deuxième album qui dure 12 minutes et qui monte. Moi qui adore la techno, j'étais absolument ravi d'écouter ça à l'époque. Donc c'était une distraction pour lui entre ses différentes sessions d'enregistrement. Et donc ce son, c'est ce que venaient chercher les musiciens qui le contactaient, puisque Albini avait une autre occupation entre les différents albums de Shellac en 30 ans, et c'est ce qu'il produisait, il enregistrait plutôt, c'est ce qu'il aimait dire, des albums, et il en a enregistré et coproduit des centaines de groupes. Forcément, tout le monde a dû entendre une fois sa production, c'est des groupes qu'on a écoutés dans les 30 dernières années. Donc il y avait différents groupes, et parfois c'était des labels qui le contactaient, donc des grosses pointures. Parfois c'était des tout petits groupes qui le contactaient, avec lesquels ils voulaient bosser, ils prenaient quasiment pas grand chose. Et puis le groupe ressortait avec le tampon enregistré par Albini pour émerger, et ça marchait plutôt bien. Dans les productions, on a parlé en micro, là il y avait Nirvana, donc c'est pas l'album qui est sorti par le label, qui a refusé absolument l'enregistrement d'Albini, donc on ne l'a pas encore écouté, peut-être un jour. Il y a eu Pixies, il y a eu des Breeders, il y a eu les Stooges. Il a bossé aussi avec Fugazi, Helmet, Godspeed You, Black Emperor, groupe canadien, Mess, on avait chroniqué leur album, Low, au tout début de leur carrière, Slint, Home, Mogwai, Jesus Lizard, des centaines de groupes. Et caractéristique, c'est il enregistrait ça rapidement. En une semaine, la prise était faite, c'était ce qu'il voulait, il n'y avait pas de chichi dans l'enregistrement, et quand c'était trop long, ça servait à rien. C'est notamment pour ça qu'il visiblement s'est frité avec les Tugs, hein, qui il a aussi produit un de leurs albums. Il a aussi produit Dionysos, je sais pas si Guillaume tu veux l'écouter l'album. C'était ça qui faisait la patte d'Albini. En une semaine, c'était torché et on entendait un son assez brut. On l'entendra plus, moi je suis désolé, je les ai jamais vus en live et je sais que Mathieu, toi tu les as vus plein de fois. À chaque fois, j'étais pas là, ils passaient début juin, quasiment tous les ans, parce que ils passaient après à Barcelone. Et donc, terminé. Je vous laisserai parler l'album, moi j'aime Shellac, donc y a pas. Si on aime le premier album, on aime forcément celui-ci, même si on peut critiquer certaines pistes qui sont un peu trop longues ou... J'en sais rien quelle critique on peut faire, mais si le son de Shellac, si on y adhère, forcément cet album nous a ravis et c'était le dernier.
2: Voilà, on se tourne donc vers Mathieu, tu les as vus sur scène ?
3: Ben oui, en fait, moi je les ai vus trois fois sur scène, en 2007, en 2012, en 2019. Mais en fait, à chaque fois que je suis sorti de la salle, je me suis dit, c'est super bien sur scène, j'avais pas envie d'être déçu à l'écoute des albums, donc je n'avais jamais écouté d'album de Shellac. Non mais c'est une réalité. Et alors cet album, tu le dis, Shellac, généralement les albums étaient enregistrés très très vite, comme Albini aimait enregistrer les albums des autres. Là, l'album il a été enregistré entre 2017 et 2022 sur il y a au moins 4 sessions différentes. Effectivement, on sent pas que tout n'a pas été fait en une semaine. C'est effectivement le même son partout. Alors moi je vais donner des références par rapport aux miennes. Moi je trouve que c'est un côté The X, un groupe qui a lui-même été produit par Albini. Il y a aussi un petit côté No Means No. Voilà, pour moi c'est deux références énormes. C'est vous dire à quel point je peux apprécier la musique du groupe. Ce que j'apprécie aussi, c'est que quelque part il y a un hommage à Marquis Smith, le chanteur de The Fall, avec le morceau How I Wrote Elastic Man, puisque The Fall avait écrit How I Wrote Elastic Man. Et en fait cet hommage, il est fait sans reprendre un seul riff du morceau original, ce que je trouve assez rigolo. Alors il y a quelque chose qui est bien aussi. Moi je trouve la pochette superbe. C'est un hall de gare, et franchement je la trouve vraiment vraiment très belle. Et moi je suis pas vraiment attiré par l'image, mais là je la trouve très réussie. Alors je dirais pas que c'est un album à se relever la nuit, mais c'est un album qui vaut quand même sacrément le coup, y compris pour verser une petite larme.
2: Héloïse.
4: Même enthousiasme que Mathieu, pour moi cela a été vraiment une vraie claque. C'est un album qui est tout en tension, galvaudé par l'urgence, aux sonorités brutes, nerveuses, mais surtout minimalistes, qui m'ont rappelé à bien des égards celle de No Means Snow, comme Mathieu a pu le souligner. C'est une sorte d'épure de 30 minutes marquée par un chant en retrait, qui laisse la part belle à des lignes instrumentales explosives et abruptes. Il en résulte un bouillon noisy au service d'un sarcasme et d'une diatribe fougueuse, comme sur Scabby the Rat, qui évoque un rat gonflable personnifiant des entreprises qui n'emploient que des travailleurs non syndiqués, ou encore I Don't Fear Hell, qui s'attaque aux classes dirigeantes et aux losers fauchés. Pour conclure, je dirais que c'est un album brillant, qui fleure bon la rouille et la splendeur industrielle passée de Chicago, et qui nous démontre que même mort, Steve Albini ferraille encore.
2: Ouais. C'est bizarre de faire une nécrochronique. C'est l'album posthume d'Albini. Alors moi, c'était d'ailleurs un peu légendaire, Albini, mais parce que moi, il y a 20 ans, Guillaume, tu m'avais mis dans les oreilles Big Black, dont tu avais été bluffé par la découverte de ce groupe, et tu lui accordais toutes les vertus. Voilà. Et puis je l'avais croisé une autre fois, mais alors c'était pas pour des trucs très positifs. C'est justement sur les Tugs, dans l'histoire des Tugs, ils racontent comment ça a pas matché avec Albini, le côté trop radical de la musique des Tugs et de l'enregistrement qu'il leur proposait, ça avait pas marché. D'ailleurs, l'album, lui, il existe, c'était pas le plus convaincant des Tugs. Mais dans cet album, on retrouve l'essence de sa démarche, quoi. Pas de fioritures, sans sur-travail de mixage, brutal et tout à fond. C'est un peu la bande-son idéale si t'as un mur à détruire. C'est pas top pour une soirée romantique, quoi. Ou alors c'est que vous êtes parti sur des bases bizarres. Ça y va à fond. Il y a une grosse base, une guitare très agile, une batterie tranchante, et le tout se joue avec une énergie brute sans aucun artifice dans la réalisation, ce qui à l'écoute, quand on sait qu'il n'y a aucun artifice, est un vrai défi. C'était peut-être ça le projet qui est pas de confort dans l'écoute. On t'envoie un morceau de béton dans la tronche et après t'es content ou pas que le mur te soit tombé sur la tête. Moi je trouve que si cet album est un testament, je ne sais pas si d'une manière ou d'une autre il a pu être conçu comme ça, mais si c'en est un, c'est une manière de partir avec splendeur et classe pour Steve Albini. Cédric.
5: Bah pareil que vous. Alors vous l'avez dit, évidemment, on connaît le style d'Albini, la basse rythmique toujours mise en avant, mais il y a aussi cette droiture dans le rock indépendant, de pas aller chercher des royalties en prenant des pourcentages sur les albums, en révisant les coûts de production et en se mettant en retrait. C'est un peu l'ironie d'ailleurs de cette histoire, c'est que il s'est mis en retrait, mais finalement c'est quand même une figure qui est restée. Il a fait l'objet d'une grosse presse quand il est mort, et tout le monde adore son travail et sa manière de faire, quoi. Et c'est quand même assez rare dans cet univers-là. Bon. Et ça se traduit même presque jusque dans le groupe, où on dit c'est son groupe à lui, alors que c'est précisément un projet très collectif et très, très discuté. On ne se refait pas dans ce milieu-là, il faut toujours qu'on associe ça à des noms de personnes. Et donc l'album, j'ai adoré, comme les albums précédents, toujours ce qui fait la caractéristique du groupe, quoi, ces changements de rythme. Là, contrairement au groupe précédent, on n'a pas du tout affaire à la structure couplet-refrain, quoi, finalement, qui passe à côté de ça. C'est très bien comme ça. Bon, j'adore aussi ces changements de tonalité de voix sur tout l'album. Alors c'est un album qui est noise, mais qui est un tout petit peu moins expérimental quand même que les albums précédents. Moi je préfère presque, je laisse le côté expérimental aux enfants de bonne famille. Et donc c'est un peu plus tendu, sans doute un peu plus simple d'accès aussi que les albums précédents, donc une bonne manière d'entrer dans le groupe par cet album pour celles et ceux qui auraient quasiment la chance de ne pas le connaître jusque là. Je trouve que c'est un album qui a été peut-être fait de manière rapide mais quand même sur le temps long, mais ce qui fait 28 minutes et il n'y a pas de temps mort quoi, sur cet album, on sent que tout est pensé sans être dans la démonstration, c'est ça un peu la caractéristique du groupe. Et c'est avec des paroles toujours géniales hein, qui mêlent énervement dont Héloïse a rappelé, la description aussi du quotidien, toujours cet humour pince sans rire. Bref, une très jolie sortie de route.
2: Guillaume, pour terminer, sur ton ami Albini.
6: Ouais, c'est un monument qui s'est éteint avec la mort de Steve Albini. Hein. S'il en était un qui incarne la scène rock indépendante US des années 80 à nos jours, ce fut bien lui. Son legs est considérable. Il n'est que d'évoquer un chiffre, la production de plus de 2000 albums, dont au moins 50 forment des incontournables à l'histoire du rock des 40 dernières années. Je vous renvoie à l'excellent article sur Bandcamp consacré à sa discographie de producteur pour vous donner la mesure de la chose. Si j'étais, je suis et je resterai toujours jusqu'à ma mort un inconditionnel de Big Black, sa première formation, que je considère musicalement mais également politiquement comme l'un des plus grands groupes de l'histoire, j'ai toujours moins apprécié Shellac. Et cet ultime opus dans la continuité logique des précédents et notamment du tout premier Action Park de 94 renforce ma conviction. C'est modérément moins intéressant même si la facture demeure de haute volée. À mon goût, Shellac est trop proche de la posture post-rock qui m'a toujours fait un peu chier, et dans le sens où en se débarrassant trop de la mélodie pour des scansions lourdes et à contre-temps, Girl from Outside hein, sur cet album, la démarche musicale de la formation a perdu en radicalité, en force déstabilisante et surtout le côté malsain, méchant et agressif de Big Black. Shellac, c'est un peu comme quand Mathieu est passé des Clash au Mescaleros ou Pierre de la 33 Export au Chablis. Ce n'était plus tout à fait pareil. Une fois dit cela, To All Train se révèle un très bon disque, forcément splendidement interprété et produit, où on retrouve sans se tromper ce qui faisait déjà les qualités des précédents, ce jeu de guitare immédiatement identifiable, hein, l'intro de Scrappers, on peut pas se tromper, hein, c'est un peu la marque de fabrique d'Albini, où les riffs tendus au cordeau et légèrement saturés sont assénés aussi violemment qu'ils sont précis, la batterie d'une force et d'une maîtricité remarquable, la basse enfin lourde et en parfait contrepoint, incontestablement c'est du haut niveau, mais on le sait tous et de plus en plus autour de cette table, ce qu'on faisait avec aisance à 20 ans nous devient plus difficile les années passant. Le génial Albini n'y échappe pas et il émane de Two Old Trends une pesanteur qui laisse entendre l'âge des musiciens et le manque d'énergie propre à la jeunesse. Cela nuit à plusieurs morceaux un peu trop engourdis à mon goût, comme Scabby the Rat. J'apprécie forcément l'hommage fait à Marcus Smith hein, sur Oh I Wrote et les Stickman, qui fait songer qu'on a perdu lourd ces derniers temps, car au final je suis surtout triste d'avoir perdu trop tôt à nouveau, un bonhomme magnifique et tellement important pour la musique qu'on aime.
2: Eh bien, on en écoute un dernier extrait de Shellac avec Tattoos.
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Voilà, ça c'était Sheila qui est tout de suite. On va écouter Silicon Values, puisque Silicon Values, un album de sort. L'album s'appelle How to Survive When People Don't Like You and You Don't Like Them. Et Héloïse nous en a choisi un premier extrait, Nothing Wrong With Me.

0: Voilà, et ben ça c'est Silicon Values et c'est Héloïse qui nous en parle, Héloïse.
1: Silicon Values est un obscur groupe anglais originaire de Bristol, à propos duquel je ne saurais vous dire autre chose que le nom de son chanteur, Brian Davis, et son appétence pour le post-punk rétro. Et je n'aurais vraisemblablement rien eu à dire du tout à leur propos si un label parisien, SDZ Records, n'avait pas eu l'idée brillante au demeurant de compiler tous leurs singles sortis entre juin 2020 et juillet 2023 à la manière d'un archiviste ou d'un collectionneur pour en faire un album, certes un peu factice, mais un album quand même. How to survive when people don't like you and you don't like them, ou comment survivre quand les gens ne t'aiment pas et que tu ne les aimes pas non plus. Côté musique, cela donne des sonorités assez dépouillées, enregistrées avec les moyens du bord sur une table de cuisine, affublées d'une touche expérimentale qui rappelle la première vague du punk anglais dans les années 78-81. Un boîte à rythme guitare-basse qui se débat sur un tempo plutôt lent, un synthé privilégié à la disto et une section vocale éraillée qui donne selon moi tout son charme à l'ensemble. Côté paroles, cela m'a fait penser à une sorte de guide de survie punk à un monde hostile, dans la lignée des manuels d'éducation punk de Myriam Elia, qui prône la détestation des groupes de rock fascistes, interroge notre rapport au futur, ou encore l'effet du témoin, tout en restant assez et étonnamment focalisé sur la période guerre froide, en témoignent les morceaux Nuclear Sun et New Cold War, ainsi que la fin des années 70 et les années 80. Il en résulte un disque clairement rétro, que j'ai pour ma part trouvé captivant et que je ne saurais trop vous recommander d'écouter.
0: Et bien c'est ce qu'on va faire, Guillaume.
2: Ouais, un album d'indie pop lo-fi est si peu courant dans notre émission que mon premier réflexe serait de me montrer résolument Clément, car le style des Bristolois est de celui que j'affectionne, hein, mélodique, lo-fi, rythmé, énergique. Des groupes comme Pantiel ou X-Skull ont ces derniers temps porté haut ce style musical, et des compos enlevés avec de la variété et de l'entrain n'ont généralement rien pour me déplaire. Ainsi, Screaming TV ou Nothing Wrong With Me sont des morceaux spontanément agréables à mes oreilles dans leur simplicité pop. Malheureusement, ils se révèlent un peu les seuls, d'autant que les titres s'enchaînant, beaucoup se révèlent composés sans grande singularité les uns d'avec les autres. Et avec 15 titres en tout, leur nombre est franchement excessif, souffrant d'orchestrations redondantes, d'achats sans grande nuance. Le disque manque de disparité et sonne sur le fond davantage comme une démo qu'un vrai album studio. Pour moi, les Silicon n'ont pas assez bossé et cela s'entend trop pour mériter que de les soutenir.
0: Et ben moi je trouve que l'opération de sauvetage du label SDZ est une opération réussie. Voilà, ça tourne sur ma platine depuis des semaines, depuis qu'on prépare cette émission. D'abord, l'album commence sous les meilleurs auspices avec le titre I Hate Fascist Rock'n'Roll. Au moins le message est clair, on sait qu'on est entre amis. Et puis il y a dans ce qu'ils font tout ce que je peux attendre du rock'n'roll, de l'énergie. Il y a ce son très à peu près, l'envie manifeste d'en découdre. Il y a un côté bancal. À chaque fois, on se demande si le morceau va tenir jusqu'au bout, si ça va tenir le coup, parce que ça a pas l'air d'aller très droit. Et puis, en fait, si. En fait, ça marche. C'est même assez touchant. Et dans cet équilibre précaire entre chansonnette guillerette et profonde mélancolie, on les trouve, les Silicon Values. Et d'ailleurs, leur nom de groupe reflète un peu ça, les valeurs en silicone. C'est pas bien ferme, mais ça tient vraiment droit. Et puis, voilà, ça donne envie de danser. Il y a quand même un truc, et c'est assez rare dans la programmation de cette émission que d'avoir ça, cette sorte de mélancolie entraînante. Voilà, moi je recommande et j'ai vraiment beaucoup aimé Silicon Values. Tout comme toi, Mathieu?
3: Alors déjà, c'est Silicon Values, je pense que c'est faut le dire au moins une fois de manière à peu près correcte. Ensuite, tu essayes de faire croire que puisque c'est dansant, il faut qu'on apprécie.
0: Non.
3: Donc en fait, je comprends pourquoi en fait au début je me suis dit ah ouais tiens, c'est un post-punk plutôt pas mal fait, mais plutôt de série, y a absolument rien qui ressort, il n'y a pas d'aspérité, mais il n'y a pas. Voilà, on attend, et puis au fil des minutes, je trouve que les morceaux perdent vraiment de leur intérêt. Parfois, je m'emmerde tellement que je pense à Morrissey. Il faut vous dire à quel point je me fais chier. Et arrivé au bout de cet album, parce que j'essaie quand même d'aller au bout des albums, y compris pour Frail Body, dont on parlera tout à l'heure. Mais cet album, en fait, il est long, très très long, 40 minutes. Je pense que la moitié, ça aurait pu suffire. Il n'y a pas un tube, il n'y a pas un morceau qui reste en tête. Et en fait, au final, on s'en passe sans peine.
0: Oh là, bon, Arnaud.
4: Non, mais c'est une compile, donc 40 minutes forcément, c'est un peu long, mais vu qu'ils ont récolté tous les morceaux qu'ils ont fait depuis 3 ans, ça tient, c'est pas très grave. On traverse les années 80, c'est un rock lo-fi pas très bien enregistré, ça a été fait plein de fois, mais c'est super mélodique, c'est dansant, moi je suis absolument d'accord avec Pierre. Les lignes de guitare, elles tracent le sillon de chaque morceau, même la batterie électronique, j'affectionne pas forcément, là elle passe super bien. Il y a deux morceaux sur lesquels il y a une vraie batterie, c'est Streaming TV et Nothing Wrong With Me. Et ça passe, il n'y a pas beaucoup de différence, ça dénote juste que le groupe doit être bien en live, il n'y a aucune date pour l'instant affichée. C'est un groupe à l'esthétique 80s, musicalement et graphiquement, parce que les pochettes sont très belles, elles sont toutes en noir et blanc. Alors pas les pochettes de l'album, faut aller voir sur le bandcamp du groupe, il y a tout.

0: mois d'avril. Il y a pas grand-chose qui sort depuis quelques temps, mais parce qu'entre les deux dernières là et le précédent, je crois qu'il y a plusieurs années. Donc ils n'ont pas sorti grand-chose depuis quelques temps, mais il y a un projet d'une néo-zélandaise. Ça vous plaira absolument pas, parce que c'est plutôt un projet électro. Ça s'appelle Embedded Figure et c'est super. Donc super label, super groupe.
1: Et Cédric, pour terminer sur Silicon Values.
2: Gros enthousiasme. Très bien, bravo. Gros enthousiasme pour ce groupe et cet album. Alors, on sait pas, on trouve peu d'informations. Apparemment, c'est aussi un projet collectif aux frontières pas très claires. Donc, pas sûr du tout qu'on les retrouve en concert. Et puis, tristesse, alors, magnifique boulot du label, mais tristesse qu'ils en ont produit que 200 exemplaires et que je l'ai
1: pas. En physique.
2: En physique, et qu'apparemment, on arrive déjà au bout des 200. Évidemment, quand on dit Bristol, on pense parfois aux groupes soporifiques, hein, Massive Attack ou Portishead, mais surtout, on pense maintenant à Idols ou aux Cortinas dans les groupes 77. Et ça fait penser un peu à ça, cette énergie punk du début du punk, du côté de Do It Yourself, proche notamment d'Alternative TV ou de Crisis par exemple, avec jusque cette utilisation de la boîte à rythme, c'est quand même pas rien, fallait quand même oser aujourd'hui, discours politique dénonciateur très clair, des refrains scandés, mais matinée de post-punk régulièrement, alors un post-punk pas du tout à la cold, plutôt un post-punk de 2020, voire une proximité notamment sur streaming TV, une proximité aux Libertines, je sais pas trop si ça leur plairait, mais je trouve que ça y fait penser sur ce titre-là. Moi je trouve que c'est un album qui est rempli de tubes entêtants, vous l'avez dit, mais vraiment, j'adore écouter cet album, une grosse claque, donc bah bref, j'espère qu'il y aura une suite, mais c'est pas sûr.
1: Bon ben voilà, on écoute donc un dernier extrait de Silicon Values avec Streaming TV.

Voilà, voilà, nous voilà de retour dans les studios de Cause Commune, preuve que c'est la radio associative. On va donc maintenant écouter Frail Body. Et Frail Body, c'est Guillaume qui nous a sélectionné un premier morceau qui s'appelle Scaffolding.

0: Voilà, voilà, ça c'était donc un premier extrait de Frail Body et c'est Guillaume qui nous en parle.
1: Ouais, Frail Body est tout simplement un trio guitare, basse, batterie de Screamo Hardcore de Rockford, Illinois, fondé il y a 6 ans et dont Artificial Bucket est le second album. Les trois membres opèrent parallèlement dans un autre groupe, Bleach Cross, dans un registre totalement différent de post-punk plus classique. Avec Frail Body, ils s'inscrivent dans la continuité de groupes comme Death Heaven ou Loma Prieta, cette scène Screamo actuelle qui possède beaucoup de qualités par ses propositions hors normes et audacieuses. Et ce Artificial Bucket constitue un jalon qui assurément demeurera. L'appellation Screamo Hardcore dit déjà l'essentiel. Ce sous-genre singulier où se mélange sur fond d'hardcore harmonique des effluves de black metal qui alimentent un chant hurlé est d'un inconfort certain à tous ceux qui ont du mal à s'éloigner du confort petit bourgeois du punk garage. Et oui, dans le rock aussi, on l'a toujours plus gauchiste que soi. Pour les téméraires, l'atmosphère apocalyptique de Artificial Bucket apporte les saveurs rares qu'offrent les albums dont l'intensité constante et la puissance d'évocation ne laissent indifférent. L'excès, la démesure, l'outrance, mais aussi le sens de la mélodie, la dextérité technique, l'art du contretemps et de la variation rythmique donnent à cet album des allures splendides. C'est simple, Frail Body écrase de sa superbe tous les autres groupes dont on vient de parler aujourd'hui. Je ne m'arrêterai qu'au resplendissant Runaway, un peu trop long là pour vous l'avoir fait écouter, mais écoutez-le sur l'album. Le resplendissant Runaway, envolé sonique de belle facture, qui démontre toute la richesse et la profondeur de style des gars de Rockford. Débutant par une lente montée atmosphérique, le morceau aboutit à une saturation phonique de la guitare qui accompagne le martèlement tour à tour violent ou apaisé de la batterie, sur fond d'un hurlement à n'en plus finir. C'est prodigieusement beau, et dès lors que l'on consent à se laisser happer par les effluves sonores qui nous saisissent de toutes parts, la sensation de transport est bouleversante. On délaisse sans doute trop la scène screamo. Frail Body nous démontre qu'on a tort.
0: Tu vois, quand je vous disais que les chroniques de Guillaume sont souvent plus belles que ses disques. Cédric.
2: Bon, je m'excuse auprès des auditeurs et des auditrices. Bon, moi, le screamo m'emmerde. Hein, ça, j'ai toujours un peu l'impression que c'est la même chose tout le temps. Et là, j'ai écouté, bon, c'est la même chose tout le temps, de fait. Et comme j'aime pas la chose, bah, j'aime pas tout le temps, quoi, en fait. Donc, bah, pas grand chose à en dire, hein. J'ai écouté, je suis quand même payé pour ça.
3: Grassement.
2: Voilà. Si ce n'est à demander un droit de retrait, quoi, pour harcèlement. Bon, pas grand chose à en dire, mais si comme moi vous aimez pas l'album, je vous conseille quand même d'aller sur le site Bandcamp, là. Vous trouverez beaucoup plus de fringues que de musique sur ce site, quoi, finalement. Un pêle-mêle, il y a des t-shirts de tous les coloris, des pulls, des suites, des survêtes, des casquettes, des bonnets. Il manque plus que les antidépresseurs à leur nom, quoi. Finalement, on aura la complète. Donc, écorché vif, hein, mais on n'oublie pas le portefeuille. Guillaume, tu disais quoi sur les petits bourgeois, d'ailleurs?
0: Héloïse.
4: Comme Cédric, quoi. C'est un disque qui se revendique d'un style, le screamo, qui serait approprié, selon moi, des éléments sonores qui ne vont clairement pas bien ensemble. D'un côté, le punk hardcore, mon chouchou d'entre tous, ses beuglements, ses sonorités bruitistes et ses excès de saturation. De l'autre, le emo, centré surtout sur lui-même, l'émotionnel et l'existentialisme, bien qu'il faille reconnaître que l'instrumentalisation commerciale dont a fait l'objet ce style l'est considérablement dévoyée. Il en résulte un disque qui illustre, selon moi, à outrance l'adverbe trop, des morceaux trop longs d'abord, en rupture avec la concision bienvenue du hardcore, des beuglements sonnant trop métal ensuite, c'est-à-dire trop aseptisés, qui m'ont fait un petit peu penser à une odeur de javel dans un couloir d'hôpital. Un disque trop pompeux enfin, se voulant, je les cite, établir Frail Body comme leader au sein du mouvement screamo moderne, eh bien ce sera clairement sans moi.
0: Ouf. Voilà. Ouais, voilà de la musique souffrante. À la première écoute, l'idée me vient, le chanteur a mis sa main dans le robot mixeur et celui-ci s'est allumé. Les lames lui déchiquettent les phalanges une à une et il crie sa douleur, pendant que ses copains continuent à jouer comme des bourrins, tellement bourrins que du coup, ils n'entendent rien. Mais en fait, ça doit pas être ça parce que Lower Schaffer continue à jouer de la guitare sur le morceau suivant. Et ça doit pas être facile de jouer de la guitare avec un robot mixeur à la place de la main. Donc c'était pas, c'est ma seconde idée, ça a été d'écouter vraiment le disque, et j'ai eu une écoute plus attentive. Je pense que le batteur, par exemple dans la vraie vie, il est bûcheron. Mais cette batterie frénétique, ces nappes de cordes et la voix qui ne cesse de se perdre dans un cri, finalement ça prend corps. Et Guillaume, tu vois, j'ai fini par rentrer dedans, je dirais même plus, j'ai même fini par trouver une certaine harmonie à l'ensemble. Et finalement, j'ai trouvé ça presque touchant. Alors c'était un petit peu perturbant d'être touché, mais c'était touchant. Arnaud.
5: Totalement d'accord avec toi, on va laisser Mathieu finir, il va charcuter, mais on est quand même quelques-uns à avoir apprécié cet album. On en chronique vraiment très peu des trucs bizarres. Je me souviens d'une chronique de César qui était géniale avec le sèche-cheveux, là, un truc que j'ai également trouvé inécoutable. Mais donc parfois, il faut oser, Guillaume, et c'est bien d'oser proposer du scrimo. Il y a quand même une fois où on avait chroniqué La Faiblesse, alors vous allez me dire c'est pas du tout ça, mais réécouter l'album comme le premier album, parce qu'il y avait des morceaux scrimo, et on avait été dithyrambique sur l'album. Alors là certes 40 minutes, même les blogs de metal et de scrimo disent que 40 minutes c'est peut-être un peu trop, le premier faisait était trois fois moins long. Mais bon, qu'on aime, on compte pas la longueur, moi je trouve que c'est très touchant, et je suis d'accord avec toi Pierre. C'est une musique émotionnelle. C'est pas bourrin en fait, c'est oui, certes il crie, mais si ça dépend le volume sonore qu'on met dans les oreilles, on avait chroniqué l'émission précédente Way Buzzer, je vous conseille vraiment de mettre le volume à fond, vous allez voir vos oreilles vont écorcher, pourtant c'est pas plus bourrin, c'est juste très mal enregistré. Là c'est bourrin, mais ça passe, c'est une montagne russe pour moi, et c'est dommage qu'on ait coupé la fin du dernier morceau, parce que ça monte, ça descend, c'est dans l'émotion. Moi je suis content que tu proposes ça Guillaume, il faut essayer de varier un peu, parce que c'est bien d'écouter un peu de métal.
0: Alors, on se tourne vers Mathieu pour terminer ce tour de table et cette émission.
6: Ben oui, alors je suis pas d'accord. C'est bien qu'on écoute un peu de métal. Enfin non, je suis pas grassement payé comme Cédric pour écouter du métal. Faut pas exagérer. Alors en fait, cet album, c'est quand on commence, on regarde la pochette. Hein, tout le monde regarde la pochette et il dit tiens, c'est du psyché, c'est rigolo. Et en fait non, c'est pour tromper l'ennemi. Hein, c'est effectivement du scrimo. Parfois, il y a certains morceaux qui démarrent presque gentiment. Le morceau Devotion, tu dis ah ça va y aller tranquille. Et non, effectivement la douleur revient, soit celle du chanteur, soit celle de l'auditeur. Il y a un morceau quand même qui reste écoutable de bout en bout, c'est le morceau Another Year Removed. Bon, c'est un instrumental. Je pense que ceci explique ça. Cela. En revanche, quelque chose où là je suis d'accord avec toi, Cédric, c'est que c'est effectivement un album très tatapoum. Hein, mais on n'est pas obligé d'adhérer non plus.
0: Voilà, bah écoute, ce qu'on vous propose c'est d'écouter un dernier morceau de Frail Body. Guillaume, tu nous as sélectionné
1: Runaway.
0: Runaway, bah on écoute ça.

0: On approche, Chico. Attention, enclenche les rétrofusées.
1: Et voilà, c'était Tatapoum épisode 47 avec ce soir les communards de la radio libre avec Arnaud, Cédric, Héloïse, Marion, Bibi, Mathieu et évidemment Guillaume. Courage pour ce qui vous reste à supporter de dimanche soir. On se retrouve très bientôt sur cette antenne. À ciao.

0: Salut à tous, c'est Constreuil comme tous les dimanches de 18 à 20h. On est aujourd'hui le dimanche 24 mai 2026. On est en direct du CICP au 21 Terre rue Voltaire pour une soirée de soutien à la Louche d'Or, une cantine solidaire du 18e arrondissement. On recevra évidemment la Louche d'Or vers 19h30 comme d'habitude. D'ici là, on va recevoir les trois groupes qui vont s'occuper de la partie musicale de la soirée. On aura vers 19h les Negative Runners, on aura vers 18h30 Cancre, et on a actuellement devant nous dans le studio un groupe qui vient de Nancy qui s'appelle Névrose Fluo. Bonjour Névrose Fluo.
1: Bonjour à vous.
2: Bonjour. Ouais.
1: Bonjour. Merci pour l'invitation.
0: Eh ben, de rien, on a pas le choix de toute façon. On vient ici, on est obligé de prendre tous les groupes, même si on les aime pas. Mais on le sait pas encore pour vous en fait. Donc voilà, on va voir ça.
3: On est à l'aise là, c'est bon.
0: C'est ça, hein. C'est histoire de mettre tout le monde à l'aise. Névrose Fluo, donc c'est qui fait quoi dans le groupe, hein?
1: Alors on a de gauche à droite, c'est très radiophonique.
0: Oui, c'est ça.
1: Terence qui est au synthé et chant, Aurélie qui est à la basse et moi-même Nicolas qui suis à la batterie.
0: Ok.
4: Donc un trio.
1: C'est ça.
4: Donc un power trio.
0: Un power trio qui fait du punk grind wave. Électro, oui, j'ai mis les trois petits points derrière parce que effectivement il y a plein d'appellations diverses.
4: C'est vous qui avez trouvé cette désignation déjà?
5: Non,
4: on vous l'a imposé comme ça d'office.
3: Bon, on a un peu participé à ça. On aime bien les trucs un peu les collages, les étiquettes un peu marrantes quoi.
0: Oui.
3: Fun.
0: Vous avez sorti deux enregistrements en 2023, Cirrhose Fluo.
3: Ouais. Un très bon jeu de mots aussi.
1: Notre démo. Ouais.
0: Oui.
3: Très créatif sur les jeux de mots.
0: Et puis en 2025, Schlagosaurus. Voilà.
3: C'était cette année. C'est 2026.
0: C'est...
3: Là, c'est la première fois qu'on l'a. C'est la première fois qu'on le sort aujourd'hui pour ce concert.
0: En physique.
3: En physique, ouais, on a ce vinyle. On a été où des copains, labels nous ont aidés à sortir. Voilà.
0: Ouais.
3: Donc c'est pas la release party parce qu'on l'a fait à Nancy le 19 juin.
4: Enfin, c'est pas ça. L'officiel, quoi.
3: C'est
4: voilà.
3: Pas l'officiel. Ouais. Mais bon, en fait, ça l'est quand même.
0: Dans les faits, c'est ça. Sachant que vous aviez une release party qui était prévue en février, si je ne m'abuse, et qui a été reportée.
1: C'est ça, exactement.
0: Ah, ouais, c'est ça.
1: Ça tombe bien parce qu'on n'avait toujours pas les vinyles. Donc...
0: Oui, c'est plus simple pour les vendre derrière.
3: Ouais,
0: en fait.
3: C'est
0: ça. Névrose Fluo, enregistrement 2023-2025, ça veut dire que vous êtes formé quand, en 2022, après le Covid ou...
3: On a enregistré très très vite, parce que on était pressés de faire des concerts, de jouer ensemble, de partir et tout, et bon, on a enregistré assez vite, donc je pense qu'on a dû faire ça dans les 6 mois avant d'enregistrer.
2: 2021 peut-être.
3: 21.
2: En 2021, on a commencé vraiment en 2021, je crois.
1: Ah ouais. Sachant que l'objectif principal, c'est de vendre, bien sûr, beaucoup.
0: Oui, bah c'est
4: tout ça. Enfin.
0: C'est d'ailleurs pour ça que
4: la fait là, ça a une page de publicité.
0: Ouais. C'est effectivement pour ça que vous faites la release au CICP. C'est le lieu où on vend.
3: C'est ça. Pour faire de la thune, voilà.
1: Pour suivi faire par les médias.
0: Oui, complètement. Donc c'est venu comment l'idée de monter un groupe tous les trois? Parce que vous connaissez de longue date ou vous avez fait les petites annonces
1: Avec Aurélie, nous deux, on se connaît depuis maintenant 15 ans, je pense. Et c'est vrai qu'à part en parler en soirée à 2h du matin en disant que ce serait bien de faire de la musique un jour, on a fini par y arriver. Et puis donc Terence nous a rejoint. On a créé le groupe ensemble il y a 4-5 ans. On savait pas trop où on allait. On sait toujours pas trop où on va, mais on va vers ce qui nous plaît.
0: Okay. Ouais. Et donc
1: merci.
0: Nico et Aurélie, c'est plus facile à prononcer que Stuff, en fait, hein, je dois avouer. Et tout comme Terence plutôt que Terter, mais Terter, ouais. Ça fait un peu tartare. Donc,
3: c'est très bon, j'adore le tartare.
0: Oui, attention, parce qu'on a une frange de la population végane qui va pas acheter votre disque.
3: Tartare végane, je pense, de pastèque, de courgette,
1: ça marche très bien.
3: S'éloigne un peu.
0: Et donc, Aurélie et Nico, vous n'aviez jamais été dans des groupes avant ?
1: Si, on avait beaucoup de projets, un peu tous à droite et à gauche, de longueur, on va dire de durée plus ou moins variée.
3: D'ailleurs, on jouait ensemble tous les deux.
4: Avec Terence, initialement,
0: vous connaissiez déjà à la base, Terence et toi.
3: D'accord. Je les connais depuis un petit peu moins longtemps qu'ils se connaissent, mais ça fait quand même un paquet d'années maintenant, quand même.
0: Ok. Ouais. Là, je reviens sur l'appellation qui mêle plein de choses. Hein. Punk, grind, new wave, synthwave. Ça, c'était le principe de départ, ou c'est venu au fur et à mesure en disant on a envie de jouer ensemble et puis après on voit ce qu'on met dedans.
2: Bah, on savait qu'on avait envie de faire du bourrin, en tout cas. on est très fan des mêmes choses, fast power, violence. Voilà, bon, c'est pas forcément ce qu'on joue, mais et du coup, on avait commencé, c'est pour ça, avec Nico, à faire un peu du basse batterie et puis Terence a rajouté son synthé là-dessus. Alors avec Nico, on est là, mais non, mais ramène une guitare, c'est quoi ce synthé là ? Puis en fait, c'est trop cool le synthé. Donc. donc c'était, on s'est dit, on va faire du bourrin, en tout cas, de base, c'était ça, quoi.
3: Donc d'où le côté grind, punk, etc. Et puis le côté wave, un peu
4: sur
3: délire. Ouais, c'est les sons débiles de synthé, les trucs, les
4: d'accord.
3: Des interventions comme ça.
0: Ouais, quelque chose qui a rien à voir avec ton projet parallèle, NMST.
3: Ah oui.
0: Hein, qui est électronique aussi,
3: ouais,
0: mais
3: complètement électronique,
0: qui a rien à voir avec la musique de Névrose Fluo.
3: Non, non, absolument pas grand chose. Je crois que j'utilise un synthé en commun, mais bon, c'est tout.
0: Oui, c'est ça.
3: Ça se limite à ça.
0: Et donc, Nico et Aurélie, vous avez aussi un projet parallèle en ce moment ou
1: non,
0: ou
1: on a que ça.
2: Moi, je chante dans une chorale révolutionnaire quand même, la chorale des Sans-Noms à Nancy. Je sais qu'il y en a une à Montreuil, c'est pour ça que j'en parle. Mais sinon, avant, j'avais d'autres projets aussi, Batucada, plein de choses, enfin d'autres groupes aussi. Mais là, il n'y a plus que Névrose Fluo et puis la chorale, ce qui est très bien aussi.
0: Ouais.
2: Et avant, j'avais aussi un autre groupe, mais enfin, en fait, je sais pas pourquoi je dis ça, je l'ai déjà dit. Mais encore avant. Enfin bref, ça fait longtemps que... On gravite autour de tout ça, quoi.
0: Oui, c'est ouais, ça. Vous n'êtes pas des petits jeunes qui découvraient.
3: Si.
0: Alors,
1: dans la tête.
3: On est jeunes.
0: Alors, par rapport à nous, d'accord, mais quand même. enfin, vous avez quand même passé du temps à faire de la musique dans des genres qui peuvent être variés, mais vous n'arrivez pas comme ça de rien.
3: Oui, ça fait tous longtemps qu'on fait de la musique. Oui.
1: Voilà.
3: Et puis qu'on organise des concerts dans. Et qu'on organise aussi beaucoup de concerts à Nancy. Aurélie avait une coloc avant où elle organisait. Là d'ailleurs, on en profite pour dire que cette release le 19 juin qu'on fait à Nancy, on va inviter beaucoup d'amis à jouer. Il y a 6 groupes vraiment de la scène locale qui sont vraiment bien. Et c'est aussi un hommage à notre ami Imran qui est décédé il y a 3 mois maintenant, qui était connu un peu partout dans le monde, notamment à Paris. Il a beaucoup d'amis aussi et ouais, je pense que c'est bien d'en parler, de dire que cette date là c'est devenu surtout un hommage maintenant. Voilà, ouais. C'était une release party, on a notre ami du Mexique qui vient jouer aussi, Octopulpe, et donc ça s'est transformé un peu en hommage et ça va être une super soirée. Venez nombreuses.
0: Ouais.
4: Et c'est quand la date ?
3: C'est le 19 juin, à l'Azimut de Nancy.
0: Ok. Parce que ouais, le 19 juin, on l'avait dit, mais le lieu...
3: Ouais, l'Azimut, ouais, bah une super salle dans une MJC, très, très bien.
4: Et donc, vous organisez aussi des concerts, alors ?
3: Oui.
4: Vous faites partie de l'orga, des orgas...
3: Le plus possible, et on en fait aussi chez nous avec Aurélie.
2: Oui, en fait, on se retrouve à Nancy à devoir organiser dans nos salons parce que en fait, il y a quasiment plus rien. Il y a tous les bars qui sont interdits de concert parce que il y a pas la sécurité, tout ça. Là encore, un bar qui a rouvert il y a pas longtemps exprès pour faire des concerts, ils ont eu interdiction de concert. Donc si on n'avait pas les MJC, les 7 MJC, je crois qu'il y a à Nancy. Enfin, du coup, on n'a pas d'autre choix que de faire chez soi.
4: Quoi.
2: Ah ouais, c'est vraiment. C'est donc on fait ce qu'on peut, quoi.
0: Ouais. À quoi ça ressemble ? Parce qu'on en parle, mais on ne sait pas à quoi ça ressemble, Névrose Fluo. Ben voilà.
4: Allez,
5: Amazonas, micro.

0: On est toujours.
1: C'est un peu brut, mais, ouais, c'est la technique.
0: C'est la technique. la technique CICP, c'est pas le plus facile.
1: Non.
0: Donc on est toujours au CICP, au 21 Terre rue Voltaire. Je pense que les débats n'ont pas encore commencé sur la présentation de la Louche d'Or, qui est une cantine solidaire du 18e arrondissement. On est avec Névrose Fluo. On vient d'entendre un morceau, et même deux morceaux de Névrose Fluo, puisque. Ouais.
1: Pour le prix,
0: les morceaux sont courts, c'est parce que c'est hyper énergique et ça irait pas de dépasser 2 minutes sur des morceaux aussi speed.
2: Oui, il faut que vous repreniez votre souffle à chaque fois.
3: Non, je pense pas. Je crois que ça nous concerne surtout, mais
4: il y a un peu de ça.
2: C'est sûr qu'en tant que batteur, le rythme est soutenu.
3: Quoi. Ah, il fume un paquet de clopes en 2 heures, donc c'est sûr que.
4: Mais bon, du coup, je dirais surtout que on va dire que la durée des morceaux assez courte comme ça fait partie de son charme. D'avoir quelque chose qui envoie énormément pendant 1 minute et puis qu'après ça s'arrête. C'est vrai qu'après, quand c'est 3 minutes, bon, on se lasse un peu. Oui. Puis même moi la batterie.
0: Oui, c'est ça. Et y a un truc, j'ai trouvé que vous avez un slogan pour Névrose Fluo qui est For the Love of Tinnitus. Alors je ne connaissais pas le terme anglais, mais en fait ça correspond. Enfin, c'est pour l'amour des acouphènes.
4: C'est ça.
0: Donc c'est ça. Mais
1: tu
0: en
1: peux
0: fait,
1: redire le mot. C'est quoi?
0: Tinnitus.
1: Tinnitus.
0: T-I-2-N-I-T-U-S.
2: C'est bon à savoir de nos jours. Mais, enfin, à nos âges surtout.
0: Bah, oui, au tien surtout, mais bon.
2: Oh, beau pauvre.
1: Hein? Quoi?
5: Et en fait, on est sourd et sourde, c'est pour ça, on ne sait même pas ce qu'on joue.
0: Ah oui, c'est ça. Donc il faut juste prévenir les auditeurs qui ne sont pas sourds. Attention,
4: hein, voilà,
0: méfiez-vous. Y a quelque chose que j'ai remarqué. J'ai l'impression que vous avez joué pas mal déjà à l'étranger. Est-ce que c'est le fait d'être proche de la frontière qui aide à trouver des dates, ou est-ce que vous avez déjà par vos expériences antérieures des réseaux qui vous aident à trouver des dates? J'ai vu vous avez joué aux Pays-Bas, vous avez joué en Belgique, si je ne m'abuse.
6: Ouais.
4: En Turquie.
2: Le Mexique, c'est pas très près de Nancy quand même.
6: Non.
0: Oui. Et ça, donc c'est venu comment? Pour trouver des dates comme ça.
5: Bah en fait c'est surtout aussi notamment le Mexique, hein, qu'elle a dit on va aller le voir et c'est un et tiens c'est marrant. C'est décompléter leur marque et on est invité par plusieurs endroits.
2: C'est
5: devenu Vosgien.
4: Pas direct.
0: Alors bon, je dirais que c'est des cas particuliers. Mm. C'est lié en Belgique. C'est peut-être pas à chaque fois des mariages ou des tournées.
4: On peut faire des balles aussi.
0: C'est ça.
2: Mais il se va.
0: Qui prend les contacts pour trouver des dates comme ça?
6: C'est pas mal moi.
0: Ouais.
6: Pas mal moi. Ouais, c'est un réseau qui fonctionne super bien. C'est underground, hein, c'est toujours bon voilà, dans la scène, que ce soit punk ou un peu plus noise expérimental, il y a quand même pas mal de. Puis à force de, bon, ça fait quand même 20 ans qu'on fait ça, donc bah, pas forcément avec ce groupe là, mais au fur et à mesure du temps, ça fait quand même un gros réseau de copinage finalement.
0: Ouais, ouais.
6: Et puis voilà, bon, c'est des fois un peu de boulot quand on va dans des coins qu'on connaît pas trop, où on n'a pas vraiment de contacts sur place qui peuvent nous aider, mais bon voilà, ça se fait, c'est un réseau qui fonctionne bien.
2: Mais
6: qui est très DIY et qui est intéressant pour les rencontres, pour voyager, vu qu'on adore ça. Vu que Nancy, c'est un peu gris, voilà. Bon, Hollande, c'est gris aussi. Hein,
2: ouais, quand même. Puis, mais vu que vous organisez des concerts, vous devez effectivement avoir pas mal de contacts.
6: Oui, aussi.
2: Ça aide.
6: Il y a beaucoup de gens qui viennent jouer à Nancy, qu'on rencontre comme ça. Nous, on bouge beaucoup aussi, donc ouais. On fait des connexions comme on peut, quoi, en fait. Et c'est chouette. Ça nous permet de vraiment faire beaucoup de rencontres et de voyager. Bah grâce à la musique, ce qui était pour moi un objectif secondaire mais important, ouais. En fait, de faire de la musique.
2: Sortir de Nancy, surtout.
6: Ouais.
7: Non, mais moi je suis pas d'accord avec vous là. Non, parce que bilan carbone, hein, ça le fait pas. Non, pour aller au Mexique, vous y allez en
4: sous-marin.
6: En nage, on a nagé. Ouais, on a promis. Pas une goutte de pétrole dans cette histoire, hein. Non. Merci.
0: Et alors, tu disais, il y a le réseau qui s'est formé depuis 20 ans que tu fais de la musique. Mais en mélangeant tous les genres comme ça, vous vous retrouvez à jouer à l'étranger, dans ce cas-là, mais aussi en France, avec des groupes qui font quoi? Qui font du punk, qui font du grind, qui font de la synthwave?
6: Vraiment, ça dépend.
0: Ça dépend.
6: Ouais. Tout,
0: hein. C'est-à-dire que vous arrivez à vous faire accepter par des publics de différentes obédiences?
6: Ça dépend.
0: Ça dépend.
6: Ça passe ou ça casse, mais la plupart du temps, en vrai, ça se passe bien parce que moi, ici, vous avez l'air d'être très sur le punk. J'ai l'impression, enfin, en tout cas,
2: c'est varié.
6: Vous êtes,
2: franchement.
6: Mais voilà, ouais. C'est vraiment, ça dépend vraiment des orgas. Il y en a, ils sont vraiment très très punk. D'autres, c'est vraiment éclectique. Des fois, ça nous est arrivé de jouer avec des groupes de folk ou de pop. Enfin, voilà. Enfin, moi, je trouve ça chouette aussi.
2: C'est plus marrant.
6: Ça mixe bien les genres. Je trouve ça cool que ce soit éclectique, que ce soit pas simplement.
2: Bah, c'est un peu ce qui se passe en général au CICP.
6: Ouais.
2: Enfin, on n'a jamais trois groupes du même genre, du même style. Hein, donc.
6: Ah, ouais.
2: C'est parfait. Nous sommes aussi éclectiques.
6: Ouais, on est super contents.
2: On l'a cité deux fois dans cette interview quand même. Le mot éclectique.
6: Éclectique.
2: Bravo.
0: Et la question toute bête, c'est vous êtes ici pour un concert de soutien. Comment vous êtes retrouvé invité par le CCC et est-ce que vous connaissez la louche d'or, le soutien, la notion de cantine solidaire, ça vous parle, j'imagine?
6: Oui.
2: Oui, oui. Merci.
4: En fait, à la base, je pensais qu'on était invité pour la louche d'or, ce qui nous correspondait un peu plus, mais bon, on va faire avec, c'est pas grave.
6: Et la petite histoire, c'est qu'on connaît Guillaume, qui a fait une tournée, notre première tournée qu'on faisait avec Névrose Fluo, en fait, on l'a fait avec un groupe d'amis qui s'appelle Abyssal, qui viennent grosso modo de Bure. Voilà, vous connaissez Bure. Et donc, en fait, Guillaume a été ramené par Mila, la batteuse de Abyssal, pour venir conduire le van, en fait. Voilà.
2: Ok.
6: Et du coup on a passé 10 jours d'affilée ensemble, c'est comme ça qu'on s'est rencontrés. Puis bon bah de temps en temps, la dernière fois on a joué à Paris, il est venu. Puis voilà, en fait on avait un festival qui s'est annulé hier, on devait jouer hier et en fait sur le retour on cherchait cette date et il nous a dit je peux faire quelque chose, je peux vous faire jouer au CICP. C'est un super lieu, qu'il m'a dit. Et j'ai entendu beaucoup de bien de cet endroit, globalement.
2: Jusqu'à présent, vous n'avez pas encore joué, mais ça a l'air bien. On peut conseiller aux gens de venir vous voir.
4: Oui. Oui.
2: Enfin, vous voir.
4: En tout cas, le lieu.
2: De venir dans le lieu.
4: Venir le lieu, au moins. Voilà.
5: On veut même clairement. Aussi,
6: hein. Ouais. Très bien.
0: Non, et donc justement tu disais sur le retour, c'est-à-dire que là vous étiez
6: on aurait dû jouer à Angers hier, un festival qui s'appelle La Gouache et qui a été annulé parce que je ne sais pas pourquoi en fait, mais voilà, on l'a su un peu sur le tard.
2: Il y avait un peu d'électronique, c'était une free party,
6: c'était
2: ça,
6: vachement électro. Ouais.
4: Bah, y avait on plein était d'électro, pas loin, mais c'était officiel.
6: Rap, pour le coup, c'était super
2: excitant. C'était officiel,
6: encore une fois.
2: Avec des autorisations et
4: même des policiers.
2: Ouais. Mais non.
4: Mais si.
0: Ouais, mais non, mais enfin, donc en fait, vous êtes venu juste pour juste pour le concert.
5: On a juste fait l'aller-retour pour venir vous voir. C'est génial.
0: Ah oui, c'est sympa. C'était sans doute pas prévu comme ça, mais c'est quand même sympa.
5: On regrette pas.
4: Oui, on regrette pas.
0: Ouais.
4: Nous non plus. On est pas mal ici.
0: Ouais. Et vous avez des. Alors, on a parlé du 19 juin, la release à l'Azimut. Est-ce que vous avez d'autres dates, des choses en prévision dans les semaines, mois à venir ou...
6: On commence à booker une tournée vers l'Espagne. Alors, avis aux personnes potentiellement intéressées. Voilà, on aimerait. On a quelques dates là en Espagne qui sont confirmées. On aimerait réussir à trouver d'autres dates pour rejoindre Benicarlo, Barcelone et tout. C'est pas à côté. Donc.
2: Vous en avez déjà combien de dates de prévues?
6: Là, il y en a deux qui sont OK. Il y a une troisième à Marseille qui est potentiellement OK. Et voilà, il faut qu'on rejoigne tous ces points-là avec des
2: genre,
6: étapes.
2: Irun, Banyuls, et puis après attaquer Barcelone, quoi.
4: on a fait ça il y a quelques mois, honnêtement. On a fait. Ouais.
2: C'est vrai.
4: Ouais.
2: D'accord.
4: Ouais.
0: Et donc là, vous cherchez des dates à peu près pour quelle période? Pour descendre de Nancy au sud.
6: Octobre,
0: en fait,
6: ça va se passer du 22 octobre à la fin du mois. Jusqu'à début novembre. Je crois que ça s'arrête le 1er.
0: Ok. Bon, ben, donc si.
6: À bonne entendeur.
5: Les vacances de la Toussaint, justement.
0: S'il y a des salles et des orgas qui veulent vous trouver des dates sur le trajet, qu'elles n'hésitent pas à vous contacter. Il y a le Bandcamp qui existe.
6: Voilà.
0: Ouais. Hein, c'est un très bon moyen de contacter les groupes.
6: Ouais.
7: Quand ils répondent à leur mail.
0: Oui, mais
6: ouais, désolé.
5: Il y a aussi Facebook et Instagram, je les gère aussi, donc vous pouvez écrire là-dessus plutôt.
2: D'accord, ok.
0: Oui, mais nous beaucoup moins.
6: Vous avez raison.
0: On va vous laisser vous préparer pour votre concert. Vous passez en deuxième, donc
2: oui,
0: j'imagine que ce sera vers.
2: Facile.
0: Ouais, entre 19h30 et 20h, à mon avis, ce sera plutôt cet ordre-là.
2: Il y a un petit retard, apparemment.
0: Oui, merci Névrose Fluo.
4: Merci à vous, surtout.
5: Merci à vous.
0: Et puis, j'espère que vous repartirez avec une bonne impression du CICP.
6: C'est gagné, ça, je pense.
4: Si ça commence bien.
0: Et puis, amusez-vous bien pour votre release officielle du 19 juin.
6: Eh ben merci beaucoup.
0: Merci. Et là, on fait la pré-release ce soir.
4: On va déjà s'amuser ici.
0: Ouais.
6: Yep.
0: Merci.
5: Merci beaucoup.
4: Bonne soirée.

0: en direct du CICP au 21 Terre rue Voltaire dans cette émission Construit comme tous les dimanches de 18 à 20 heures.
1: CICP, soirée de soutien.
0: Ouais, soirée de soutien à la Louche d'Or, qui est une cantine solidaire du 18e arrondissement, qu'on recevra vers 19h30. On vient de laisser les névroses fluo avec le morceau Schlagosaurus, titre éponyme de leur album, dont c'est finalement la release ce soir.
1: Bah oui. On le savait pas, mais on était encore en exclusivité Construit.
0: C'est ça, c'est des trucs qui nous tombent dessus comme ça, on fait même pas exprès. Et après, on a écouté un morceau de Handsome Dick Manitoba, qui est le chanteur historique des Dictators, avec le morceau The Cooker and the Heat, tiré de son album solo Born in the Bronx, qui date de 2019.
1: Et pourquoi?
0: Et pourquoi? Bah parce que j'avais envie. Si t'es pas content, tu amènes de la musique et puis c'est tout. Bah bien, c'est comme ça que ça se passe. Et on reçoit maintenant, alors un groupe, un jeune groupe, en tout cas j'espère, parce qu'il n'y a pas beaucoup d'infos. J'ai pas trouvé beaucoup d'infos. Un groupe qui s'appelle Cancre avec deux K. Bonjour Cancre.
2: Bonjour.
1: Bonjour. Bonjour.
2: Bonjour.
1: Bonjour.
3: Salut tout le monde.
0: Alors Cancre, qui est dans Cancre et qui fait quoi dans Cancre?
2: Alors moi c'est Clara, je suis la chanteuse de Cancre. C'est vraiment un plaisir d'être ici ce soir au CICP et aussi sur la radio commune, cause commune. C'est vraiment trop chouette.
0: Ah bah, pour l'instant c'est chouette, faut en profiter.
4: Bonsoir à tous, moi c'est Gilles, guitariste rythmique.
0: Ok.
5: Bonsoir, moi c'est Mathieu, le batteur de Cancre.
0: D'accord.
6: Bonsoir, le bassiste des Cancres.
0: Ouais, Olivier. Ah d'accord, je pensais que t'avais pas de prénom, j'avais peur.
7: Et Bruno à la guitare.
0: Ouais.
7: Solo. Ça me fait trop plaisir de passer sur votre radio. Radio Alig, tout ça, c'est mon enfance avec mon père. On écoutait l'émission Cappuccino, Italia, tout ça, c'est... Ouais, cool.
8: Donc tous les gens sont là du groupe.
4: On est là.
8: Cancre est là.
7: Oh là là.
2: Cancre est là.
0: Donc effectivement, pour un rappel, Radio Aligre, en fait, on partage l'antenne avec Radio Aligre, les 93.1. On a la moitié de... La moitié du temps en FM qui est Cause Commune et l'autre moitié c'est Radio Aligre. Cancre, vous existez depuis quand? Alors je vais juste expliquer aux auditeurs que quand on a essayé de vous contacter, vous nous avez dit mais on n'a rien enregistré et on va essayer d'enregistrer deux morceaux rien que pour vous pour passer à l'émission. Ça veut dire que vous n'existez depuis pas longtemps du tout ou ça veut dire que enregistrer ça vous intéresse pas?
2: Oui, voilà. On existe depuis pas longtemps, mais Olivier va peut-être répondre à la question.
5: Ouais. Ça fait quelques mois qu'on existe, 3-4 mois qu'on existe en fait. On s'est tous rencontrés sur des concerts, donc on a tous sympathisé et on s'est dit faisons un groupe ensemble de punk un peu énervé, un peu voilà, histoire de se faire un peu tous plaisir.
2: Voilà, ouais. D'ailleurs, on s'est rencontrés, on s'est proposé d'essayer du coup de faire des répètes ensemble, c'était au CICP. Donc c'est vraiment drôle aujourd'hui de jouer ici, c'est chouette.
0: Ouais, donc oui. Ça y est, enfin, on sait,
1: donc
0: le
1: c'est
0: CICP.
1: Un groupe CICP, quoi.
2: Ah, ouais.
1: C'est ça, quoi.
0: Mais donc, vous êtes rencontrés, mais vous ne vous connaissiez pas réellement les uns les autres, ou il y avait déjà des connexions?
7: Ouais, ça fait pas mal de temps qu'on fait du son avec Gilou. Voilà. Gilou, c'est un vieux de la vieille de la scène punk, Vitry, tout ça.
4: Voilà, nous, on est des anciens tapas nocturnes.
0: Ok.
4: Et puis, vous connaissez aussi sur les Flugs à la basse.
0: Bah, un petit peu.
4: Voilà. Hein. Et les Catilers à l'époque, Alex et les Piétons, on s'arrête jamais. Et voilà. Au moins, il y avait un noyau de trois personnes.
0: Ouais.
4: Et on était en détresse. On n'avait plus de batteur, on n'avait pas de chant. Et c'est parti.
0: Ouais.
4: C'est parti.
0: Et donc, Mathieu et Clara, vous aviez déjà d'autres groupes avant? C'est... Vous avez quand même une certaine expérience. On vient pas à la batterie comme ça.
5: Moi ça fait pas mal de temps que je fais de la musique. J'ai fait pas mal de punk, un peu de hardcore, un peu de voilà, c'est un peu de pas mal de dub aussi. Donc je suis assez musicalement, c'est assez ouvert. Et voilà, après on a rencontré Clara ici au CICP il y a quelques mois, puisqu'elle avait un groupe dans lequel elle jouait avec les Glot Control. Et voilà, on a beaucoup sympathisé et puis on s'est dit bah lançons la machine. Et puis elle nous a suivis, elle était prête à nous assumer. Donc
2: ouais, et... ouais voilà, moi je fais de la musique, j'aime beaucoup les jams, donc

0: Si. Avec beaucoup de groupes au Spot 13 le
1: oui, ouais, c'est une belle formation que Fred a organisée et merci à lui.
2: On a réussi à réunir les Cat Healers aussi. Il y aura les Cat Healers ce jour-là qui vont venir.
0: Ouais, donc réunion d'anciens.
1: Du beau monde. Voilà. Et de nouveau, parce que les Glottes, ça fait pas longtemps qu'on fait des concerts, ça fait pas longtemps qu'on fait de la musique, donc c'est chouette.
0: Ouais. Et donc, toi, tu as un groupe entièrement féminin.
1: Voilà.
0: Plutôt jeune.
1: Voilà, ouais. Hein ouais, plutôt jeune, non, divers. Hein.
0: Ouais. Mais disons que là, tu te retrouves avec quatre hommes à côté qui ont, pour certains, une bonne expérience. C'est compliqué de voir la différence entre l'un et l'autre. J'imagine que c'est pas les mêmes relations, c'est pas les.
1: Oui, après moi, enfin. Je fais pas gaffe à ça, on va dire que le genre, je m'attache pas vraiment à ça, c'est plutôt le feeling, les connexions qu'on a, les sourires, les comme on a dit avec Mathieu quand on s'est connus dans les concerts, on a rigolé, c'est des belles connexions quoi qu'on peut faire dans les concerts avec des gens qui sont super sympas, on partage des convictions qui sont communes. Donc, bien sûr, j'ai eu un peu d'appréhension au début parce que je débarque dans un truc et je dois poser des textes. Et voilà, donc on a toujours cette appréhension, je pense, en tant que musicien de se faire accepter, mais non, je prends autant de plaisir dans les deux groupes, hein. Franchement, c'est deux univers différents par contre, mais c'est très chouette.
3: En même temps, s'étant connu au CICP, c'est des valeurs sûres.
1: Ah voilà, c'est ça qui fait qu'il est bon groupe.
2: Elle nous a rejoint, on avait quand même 8 compos.
1: Voilà.
2: Donc en fait, là, on va vous faire les 8 compos tout à l'heure en live, et donc 2 qu'on a aussi enregistrés. Avec DJ Zebra.
1: C'est Studio avec Zebra.
2: Studio Zebra, voilà.
1: C'est un tout nouveau studio. Fallait soutenir Dimitri dans cette aventure parce qu'il nous a fait un travail de hyper bonne qualité. Et voilà, c'est un réseau de punk. Voilà, très très chouette.
3: Mais en tout cas, c'est vraiment être réactif parce qu'enregistrer 2 morceaux pour l'émission, une exclusivité construite.
2: Et on a posé une.
3: On n'arrête pas.
2: Et oui, c'est
3: quoi.
2: Vrai. Et on a posé une demi-journée du boulot.
1: C'est pas de la cause commune, ça.
0: Ouais. Et ben, justement, on va écouter l'un de ces 2 morceaux.

0: Voilà, c'était une exclusivité quand même. C'est la première fois que vous avez un morceau qui passe à la radio.
1: Et oui,
0: c'est peut-être même la première fois que vous l'entendez, votre morceau. Hein, quasiment, hein, puisque vous l'avez enregistré il y a moins de 15 jours.
2: Le mix a été fini il y a un jour, juste avant. Là.
0: Ouais, donc effectivement, c'est.
3: Donc vous pourrez le choper en podcast mardi, c'est ça?
0: ça dépend combien de temps on va mettre, mais oui, ce sera dans la semaine. Le morceau, il s'appelle Parc pour tous.
1: Voilà.
0: Alors, il s'appelle définitivement Parc pour tous ou c'est encore un nom qui peut évoluer?
1: Non, parce que c'est un morceau qui parle de tous les parcs. En fait, quand ils m'ont fait écouter du coup les enregistrements musicaux qu'ils avaient, et ça m'est venu comme ça naturellement, en fait. J'aurais pas à dire pourquoi. Et en fait, c'est aussi pour noter que il y a plein de parcs différents, notamment des parcs industriels où il y a des ordures, ou des parcs à voitures qui consomment beaucoup d'espace, en fait. Et encore aujourd'hui, il y a beaucoup de zones humides et naturelles qui sont détruites pour construire des parcs bétonné. Donc c'est un peu pour véhiculer cette rage et en même temps dire qu'il y a des parcs aussi pour nous, pour se retrouver, pour les chiens, pour voilà. Pas un morceliste comme ça.
3: A priori, la loi contre l'artificialisation des... ça a été censuré par le Conseil constitutionnel, donc il n'y aura pas de bétonisation jusqu'à nouvelle loi.
1: Voilà, mais force à toutes les ZAD qui existent encore et qui se battent pour protéger ces endroits. Ouais. Je fais partie de ZAD, donc je sais qu'il y a plein déjà d'espaces naturels qui ont été bétonisés et que c'est n'importe quoi, en fait.
0: Ouais. C'est compliqué pour toi d'écrire ?
1: Pas tant que ça, en fait.
0: Hein, tu dis j'ai écouté, ça m'a donné l'inspiration.
1: En fait, j'ai beaucoup d'inspiration, j'ai beaucoup, je pense, d'imagination, de créativité. Après, le truc un peu plus compliqué, ça va être essayer de me canaliser, je pense, et de raccourcir mes textes, d'être plus impactante.
0: Ouais.
4: On arrive à te canaliser, te dire non, là, c'est pas ce qu'on veut.
1: Ouais, mais ça, c'est trop beau.
4: Voilà, on arrive.
0: Ouais.
1: Voilà. C'est la force du collectif.
0: Et ça veut dire qu'effectivement, les quatre musiciens sont arrivés avec leurs compos. Toi, tu proposes des textes, mais les textes sont amendables. Enfin, ils peuvent être, ça nous correspond pas ou.
4: Oui, totalement. Elle va faire une compo. Non, c'est pas ce que nous on veut et on va lui dire.
3: Ouais, il y a eu des refus au niveau de votre comité de sélection. Il y a eu des refus sur des paroles.
2: Non, pas encore.
3: Vous êtes tout jeune encore. Vous êtes pas embrouillé quand même.
1: Non. Même moi, j'ai été choqué parce que vous avez pas encore entendu tous nos sons, mais il y a des sons vraiment qui sont un peu qui sort, pas pourri, je dirais pas pourri, je m'auto-flagellerais pas, mais il y a des sons, un peu ironiques, un peu mais ils ont été très bien accueillis, et en fait, après, c'est le processus de création, quand tu rentres dans un groupe, t'acceptes la critique, t'acceptes aussi les avis qui divergent, et ça qui fait la beauté de la musique aussi, c'est de travailler ensemble. Moi, je me vois pas faire un truc toute seule, donc j'aime bien être dans des groupes pour ça aussi. Où on s'apporte.
2: Oui.
0: Ouais. Et
2: Là, vient de te dire.
1: C'est beau, hein.
2: Alors, nous, ce qui nous arrive, c'est qu'on compose à la maison en guitare sèche avec Bruno. Ouais. Et après, on propose aussi au groupe. Et puis, il y a tout un engrenage. Et on va le répéter à la Chaufferie à Bagneux, studio municipal, à 12 euros de l'heure. Magnifique. Et c'est vraiment important de préciser qu'il y a un accès aussi à la musique par la Chaufferie.
0: Oui.
2: Et on est heureux comme tout.
3: Ils n'ont pas changé de mairie alors, donc.
2: Non, c'est bon.
3: C'est toujours la même. Ok, c'est rassurant.
2: Ouais. Donc on se retrouve tous à Bagneux le mardi.
0: Ouais. Et d'ailleurs, tant que j'y pense, on n'a pas précisé où était le studio où vous avez enregistré vos deux morceaux.
1: Voilà, c'est le studio Zebra. Donc c'est un tout nouveau studio. C'est la première fois qu'il enregistre. Donc merci pour le travail quand même qui a été hyper réactif et genre quand même de qualité. Et du coup c'est un studio qui se situe à Bondy. C'est un bon copain à nous et c'est super chouette. N'hésitez pas. Il a un compte Insta qu'il a lancé aujourd'hui parce que je lui ai dit je vais parler de toi à la radio. Vas-y, lance ton truc et tout ça. Comme ça, les gens ils peuvent aller voir. Voilà. Allez le soutenir.
3: Ça nous change du studio Résonance, je crois.
0: Oui, c'est ça.
1: Mais ne dites rien du studio Résonance. Je fais mon stage là-bas. J'adore Josh. On lui fait des gros bisous.
2: Je suis très gentil.
1: Hey dude, on passe à la radio, dude. Fais des bisous à Josh.
2: Bisous Josh.
0: Non mais c'est vrai qu'on n'est pas du genre à être méchant avec Josh.
1: Ouais, il faut mieux pas.
0: Bah non, quand même.
5: Non mais il nous a pas dit qu'il exploitait des stagiaires quand même.
0: Ah. Non, mais ça.
2: Qui savent chanter.
1: C'est pas vrai, il m'exploite pas.
0: Ouais. Donc en fait, tu viens de dire donc c'est Dimitri qui a fait des efforts au niveau com. Au niveau com, c'est un peu difficile de trouver des informations sur vous. Ouais. C'est une volonté aussi de se dire on reste sous les radars. Où il y a quelqu'un qui doit.
6: En fait, on est vieux, donc tu vois.
7: On n'est pas à fond dans dans les réseaux sociaux. Enfin, on y est un peu, mais on n'est pas super.
6: On préfère faire des concerts, montrer ce qu'on a, et puis une fois qu'on aura fait quelques concerts, monter un peu plus sur les réseaux, histoire avec l'enregistrement qu'on pense peut-être faire en septembre ou octobre, l'enregistrement de l'album au studio Zebra. Donc voilà, c'est
0: directement. Donc ça c'est annoncé.
7: On a l'ancienne un peu quoi. Met la, tu sais, les trucs en avant, la com et tout.
1: Pas forcément à l'ancienne, c'est aussi une conviction de dire on n'a pas envie de genre alimenter un réseau social alors que on a fait un concert pour l'instant. Là c'est notre deuxième et que c'est aussi cool de laisser prendre le jus.
0: Oui, mais en fait moi ma question toute bête c'est j'entends bien de dire nous on veut d'abord faire des concerts, prouver ce qu'on vaut et ensuite éventuellement alimenter mais pour faire des concerts faut quand même être un petit peu connu, ou alors ça veut dire que c'est à chaque fois vous qui devez chercher, il y a pas on peut pas vous contacter en disant on veut vous faire jouer.
2: Ah là ça vient de là, on a un Bandcamp là, non, un SoundCloud qui vient d'arriver, on est en train de bosser dessus là. Hier c'était les t-shirts, là il y a des t-shirts à vendre déjà.
3: Ça commence quand même dans une petite marchande, quoi.
2: Ouais, carrément. Et on a déjà une vidéo du premier concert aussi, qui dure 10 minutes. Avec un. Et puis voilà, on est là, quoi. On commence
1: à venir.
2: Mais
1: c'est pas une optique marchande. Sur SoundCloud, on se fait zéro thune. Et puis, les t-shirts, c'est sûrement pour nous payer nos répètes, des trucs comme ça, pour soutenir un peu le groupe. Mais pour les concerts, du coup, on fait pas mal déjà de concerts en tant que spectateur. Et puis, on a des groupes, et on connaît des copains, en fait, qui nous proposent des concerts. Ouais, c'est plutôt ça.
0: Oui, c'est comme ça, parce qu'effectivement, quand on a vu votre nom sur l'affiche du CICP, on s'est dit, ok.
1: Qui sont-ils ces cancres ?
0: Non, mais et effectivement,
1: ils étaient toujours absents à l'école, non mais.
0: C'était un peu compliqué.
3: Vu qu'il y avait rien, on comprenait le nom du groupe. Tu vois.
1: Après, il y a beaucoup de gens qui nous appellent cancre, qui veut dire malade en allemand. Donc on accepte aussi le cranc.
3: Justement. Après, il y a cramps. Enfin, c'est pas pareil, quoi.
6: On est des derniers de la classe, donc on met du temps à se lancer.
3: Et puis CPPN était déjà pris, donc pour ceux qui connaissaient les CPPN, donc voilà.
0: Ouais, alors surtout que maintenant les gens ne savent plus ce que c'était que les CPPN. Donc aujourd'hui votre deuxième concert, vous avez d'autres dates qui sont hormis il y a le 21 juin donc au Spot 13, ça, pour la fête de la musique. Oui, il y a des choses qui viennent.
7: Et un truc de fou, ouais, Gilles.
2: On a un copain qui qu'on connaissait pas du tout, qui a vu la petite vidéo et qui nous invitait à venir jouer sur une péniche en concert privé.
0: D'accord.
2: À Conflans-Sainte-Honorine. Et
8: le marketing marche bien, voilà, quoi.
2: Là-dessus, j'ai incrusté Cat Healers pour que le lendemain il soit au 21 pour que ça fasse une mini tournée les Picards qui viennent ici sur Paris. On s'est fait un petit truc et on va jouer sur le toit de la cabine. Et comme c'est une impasse, il y aura tous les gens sur la rue. Un truc de dingue. À Conflans-Sainte-Honorine sur les quais, entre Herblay et
0: ça veut dire que vous avez quand même déjà quelques objectifs, il y a des dates de concert, l'album. Alors c'est rigolo de parler d'album alors qu'il y a deux morceaux qui viennent juste de sortir. Mais ça veut dire que oui, vous avez quand même bossé pas mal. Alors au niveau compo, j'imagine que Clara, toi, ça t'a donné du boulot pour remplir les morceaux avec tes paroles. Hein.
1: Ouais, t'as après.
6: Un peu à cause de nous,
1: hein. Bon, j'étais avec ma bière au soleil, je me rappelle encore, et j'étais en mode la répète est demain. Qu'est-ce que je vais pouvoir balancer ? Et puis au final, j'étais inspirée. Non, ça va. C'était cool. Et après, on a beaucoup. En fait, on fait une répète par semaine, donc ça aide aussi. Puis on se voit en dehors. C'est cool. Et on a aussi une date, je vais rajouter, au Cirque Électrique. Donc ça va être trop cool. Donc l'anti-club, c'est Romain, merci, de Crust Cave Asso, qu'il faut soutenir aussi, qui nous a proposé. Et du coup, je sais plus la date, le 26.
2: Le 26 juin,
1: voilà. Donc très très bien, c'est avec des groupes anarcho-punk qui viennent de l'étranger, donc
7: anglais.
1: N'hésitez pas à passer.
7: Style Crass, tout ça.
2: Il y a des anciens de...
7: Un groupe de mecs de Crass qui refont un autre... Enfin,
2: et on est là, on est avec eux en première partie.
7: Ça va déchirer.
1: Ouais, ça va être trop cool.
7: On sait pas, mais en tout cas le concert, on a hâte d'y être parce que t'as Rudimentary Penny, t'as des trucs bien chambés.
1: Et personnellement, moi, que ça soit joué au CICP, qui est pour moi une salle vraiment que j'apprécie énormément en tant que spectatrice depuis des années, et le Cirque Électrique, là, d'avoir ces deux dates, c'est un peu comme une réalisation d'un rêve d'enfant, quoi. Pour moi, c'est incroyable. C'est
0: donc
1: trop
0: en fait,
1: cool.
0: le soir du cirque électrique, tu dis, c'est bon, j'ai réalisé mon rêve.
8: Il n'y aura pas d'album. Non, arrêtez de déconner.
2: On va un album avec plusieurs morceaux live dedans, peut-être.
1: Oui,
0: peut-être.
2: On se lâche.
8: Un peu facile.
2: On se lâche.
7: Et avec un Blu-ray et tout.
2: Avec les paroles en diapo.
7: Ouais. À télécharger.
0: On va vous laisser vous préparer parce que c'est vous qui allez commencer dans pas longtemps. Le deuxième morceau qu'on va entendre de vous, ça s'appelle La Connerie. La connerie est intergénérationnelle.
1: Voilà.
0: T'as écrit ça en pensant à tes musiciens
8: Vu votre différence d'âge.
1: Ah non, je suis trop contente que vous me posiez la question parce que ce son, en fait, je l'ai en tête depuis super longtemps. Et du coup, en fait, ce son, il parle vraiment de le fait que le monde va mal et que ça continue à travers les générations. C'est-à-dire que les guerres s'enchaînent. Après, il y a une espèce de pacification, puis la montée d'une espèce de guerre froide, et à chaque fois on attend un cataclysme pour se régénérer. Et en fait, c'est vraiment ce fait là que on est voué à être dans cette connerie de détester, de se juger, de perpétuer en fait cette méfiance et cette oppression les uns vers les autres, et cette hiérarchie aussi. Donc voilà, je suis très contente de pouvoir dire ça.
0: C'est très bien. Comme ça, il n'y aura pas de doute pour les auditeurs quand ils vont écouter le
1: morceau. Voilà, mais aimons-nous les uns les autres intergénérationnellement.
8: Et quand ils vont venir au concert.
1: J'ai réussi à le dire, je suis contente.
0: Merci.
2: Merci à vous.
0: Donc, vous allez pouvoir vous préparer à monter dans pas très très longtemps sur la scène du CICP. Vous pouvez encore venir au CICP au 21 Terre rue Voltaire, vu que Cancre est encore dans le studio. Ils n'ont pas encore commencé leur concert. Dépêchez-vous, venez.
2: À tout de suite.
1: Allez,
0: et à tout de suite. À tout de suite.
2: Merci beaucoup.
1: Merci
2: à vous.
1: Merci énormément.
7: Merci.
1: Au revoir.

0: Voilà, on est toujours dans l'émission Constroy sur Cause Commune 93.1. On est toujours au CICP au 21 Terre rue Voltaire pour cette soirée de soutien à la Louche d'Or, une cantine solidaire avec qui on va parler d'ici une petite demi-heure. Et on vient d'écouter alors un morceau un peu surprenant sur l'antenne de Constroy, puisque c'est un morceau de rap. C'était 13 blocs.
1: Ah, 13 blocs.
0: Avec Fuck le 17. Donc c'était une demande de la Louche d'Or. C'est pour ça que je l'ai passé. Il y a quand même un point commun avec le groupe qu'on accueille maintenant qui s'appelle Negative Runners. C'est que 13 Blocs, c'est un groupe de Sevran qui existe depuis 2012. Et 2012, c'est la date de naissance des Negative Runners, si je ne me trompe pas. Bonjour les Negative Runners.
2: Salut. Salut, salut.
3: Bonjour.
1: Bonjour.
4: Et bonjour.
0: Ouais. Alors Negative Runners, groupe de Saint-Étienne, qui existe depuis 2012. Qui est dans le groupe aujourd'hui?
2: Alors en 2012, Negative Runners, il y avait Robin Millot à la basse, qui se trouve à ma gauche.
0: Comme on voit sur les images d'ailleurs.
2: Voilà, qu'on voit bien sur les images, ouais. Moi, Raphaël, et Robin qui chante également une bonne partie des morceaux. Moi, Raphaël, guitare et voix. Et à cette époque-là, il y avait Fabou Pangeles qui jouait de la batterie et David Tranu qui jouait de la guitare. Et on a eu des évolutions avec Frédéric, qui est mon frère, qui est venu jouer de la batterie en lieu et place de Fabou il y a déjà quelques années, hein, ça doit faire 4 ou 5 ans.
4: Ah, plus que ça.
2: Plus que ça.
4: Plutôt 7-8 ans.
2: Voilà, plutôt 7-8 ans. Et très récemment, David, pour des raisons personnelles, est allé vers d'autres aventures et on est en très bon terme avec David encore. Et depuis 6 mois environ, Franck est venu jouer de la guitare et ce sera ce soir son 3e concert avec nous.
0: Ok.
4: En 2 semaines.
2: Ouais.
0: Oui, c'est-à-dire que la saison des concerts pour Negative Runners a commencé au mois de mai seulement.
2: Exact.
0: C'est ça.
2: Bah, on a fini.
4: C'est-à-dire que comme David est parti, il a fallu que Franck
0: apprenne.
4: Voilà, tout ça. Donc, ça a pris un petit moment. Et puis, il s'avère aussi qu'on n'a pas non plus énormément de dates.
2: Non, et puis il y a le disque qui sort. Donc, voilà, on a fini la sortie du disque. On s'est mis en place avec Franck. Et maintenant, on peut tourner, présenter un disque. Et voilà.
0: Voilà, un disque qui s'appelle Nightmare Agenda.
2: Exact.
0: Hein, qui a été enregistré il y a un an à peu près.
2: Tout à fait.
0: C'est ça. Qui a été enregistré où?
2: Alors physiquement, on l'a enregistré dans nos locaux de répète en amenant du matos supplémentaire pour faire de l'enregistrement des micros, une table de mixage adaptée et puis des ingé sons surtout.
0: Oui.
2: Ça s'est passé de façon relativement fluide. On peut citer le nom des ingé-sons,
0: oui, voilà.
2: C'est Massacre, Olivier Philite, et c'est son vrai nom. Et OTH, Olivier Tranu, c'est son vrai nom.
0: Ok.
2: OTH, qui est le frère de David.
0: D'accord.
2: qui joue avec nous à ce moment-là. Voilà.
0: Ok, oui, donc ça veut dire que sur l'enregistrement, c'est encore David.
2: C'est encore David qui joue, ouais.
0: Ok.
2: Ouais, ouais. Mais il y a une passation de pouvoir en toute fluidité. Hein.
0: Ouais. Et
3: ça veut dire que le guitariste a été formé 3 mois d'attente, histoire d'apprendre,
2: des exercices,
3: etc. Des exercices.
2: Absolument.
3: Tu confirmeras. Ah ouais, bien,
2: Franck.
3: Bravo.
2: Tu confirmeras, Franck.
5: C'était limite un peu pénible.
0: Et Franck, comment tu t'es retrouvé dans le groupe?
5: C'est une très bonne question, je me demande encore. Non, en fait, j'ai joué très longtemps avec Freddy et Raph dans un groupe qui s'appelait Ace. Et puis on se côtoie sur la scène stéphanoise depuis des années. Donc voilà, quand David est parti, ils m'ont proposé de jouer de la guitare.
0: Ouais.
2: En réalité, quand on a eu à chercher un autre guitariste, notre première tendance a été tout de suite de penser à Franck. Mais on s'est demandé s'il serait disponible, parce que Franck, il a déjà deux autres groupes hein, actifs, où il joue
4: et surtout
2: de la batterie et de la basse.
5: En même temps.
0: En même temps, ok.
2: Donc en fait, le truc, c'est que je pense que ce qui l'a convaincu, c'est qu'il jouait pas de guitare.
5: Oui, en fait, moi, je suis guitariste de base, mais j'ai fait très peu de groupes où,
0: où
5: j'ai joué
0: la
5: de la guitare. Donc ça me manquait vraiment. Et c'est vrai que bon, je suis bien occupé, mais là, ça m'a fait envie et... Donc j'ai accepté avec plaisir.
0: Ouais, et c'est compliqué d'arriver dans un groupe qui a trois albums et demi, puisque il y avait des démos et donc de se dire il faut que j'apprenne tout ça avant qu'on puisse jouer en concert, c'est-à-dire que quelque part je ralentis le groupe.
5: Ou est-ce que pas, je l'ai pas vu comme ça. Je pense pas que les autres l'ont vu comme ça.
0: Mais non, mais ça me rassure. Hein. Ouais.
5: Ce que j'ai fait, c'est que donc j'ai écouté le dernier album, je connaissais déjà ceux d'avant. J'ai dit ces morceaux-là, il n'y a pas de problème, on peut les faire rapidement. Et on a fait un set comme ça, on est quoi, 13 morceaux, je sais plus, qui sont passés assez.
4: Oui, voilà. Et puis il y a certains morceaux qu'on a déterminé que fallait pas les.
5: Oui, il y a des morceaux
4: les oublier.
5: Fallait oublier.
4: Ouais. C'est pas grave. Hein, c'est. Voilà, ouais. On avance et on oublie certaines choses, du coup, forcément.
0: Oui, et
2: l'âge de l'existence.
0: Certains morceaux, dont des morceaux du nouvel album ou...
5: Oui.
4: Oui. Oui, il y en
2: non,
4: a.
2: Peut-être qu'on les fera. Alors
5: on les fera peut-être plus tard. Après, ça faisait trop de choses.
0: Oui, c'est ça. C'était
5: trop de choses à gérer d'un coup.
0: Dans l'urgence.
2: Dans l'urgence, il fallait produire un set.
4: Tu vas dans le dur tout de suite.
2: Non, mais des questions qui dérangent.
0: Je pose des questions. Il ne s'agit pas d'être méchant.
5: Non, mais c'est une bonne question. En plus, moi, j'ai quand même pas du tout le même jeu et feeling que David. Donc, il a fallu que j'adapte pratiquement toutes les parties guitare qu'il faisait, quoi. À part les rythmiques, mais. Bon, ça s'est bien passé, mais ça fait beaucoup de choses à retenir.
0: Oui, c'est ça. Non, mais c'est pas une attaque, c'est juste.
5: Mais je l'ai pas pris comme ça non plus. Hein.
0: Ah non, attends, on se méfie avec les supporters maintenant. Il y a les Niçois qui viennent. Là, il y a les Stéphanois qui arrivent.
2: On va faire un match après, là, d'ailleurs.
0: Mais oui, mais je sais pas contre qui. Hein, parce que je suis pas certain qu'il y ait beaucoup de footeux au CICP. En fait.
2: Je crois que chez nous non plus. Toi, tu dois savoir jouer.
5: Moi, j'aime bien.
3: Non, après, ce qui est chouette avec l'arrivée de Franck, c'est justement que ça a amené une stimulation aussi, que du coup il y a des morceaux qu'on a mis de côté, mais en fait on en a plein d'autres. Là, globalement, on aurait de quoi faire, je pense. Enfin, il faut qu'on travaille, mais on a quand même pas mal de choses qu'on pourrait enregistrer à nouveau, et c'est stimulant parce que le but n'est pas de refaire des morceaux qu'on faisait depuis 10 ans, quoi. Donc on s'affine, il y a des choses qui nous plaisent encore qui sont vieilles, mais le fait d'amener un nouveau truc, ça, c'est stimulant sur plein de choses. Donc c'est, et puis il faut qu'on redécouvre notre groupe. En fait, on le recrée notre groupe avec Franck, quoi. C'est pas le but, est pas de refaire des vieux machins. Si on pouvait refaire que du neuf, ce serait très bien aussi. Hein.
5: Après, on a réadapté des vieux morceaux que j'aimais bien, et finalement, on en est tous contents, je pense.
3: Ouais.
0: Oui, une nouvelle vie pour Negative Runners. On va écouter une nouveauté. Non. Si, quand même. Allez, j'ai confiance.

0: Voilà, c'est toujours construit en direct du CICP. On est toujours avec Negative Runners. On vient d'écouter un morceau donc de Negative Runners de l'album Nightmare Agenda. C'était quoi ce morceau? Alors,
1: non, c'est un morceau à Raphaël, donc c'est lui qui doit en parler. Ça parle de cauchemar, j'imagine que c'est par rapport à sa profession, t'as dit, il fait beaucoup de cauchemars.
2: C'est Nightmares, ça, parce que c'était Imaginary Friends, ça. Alors, c'est pas le même. Attention. Alors, comment vous dire?
3: Merci.
2: Non, mais c'est
1: ça peut
2: c'est
1: être
2: pas,
1: long, là.
2: Non, mais c'est pas un morceau à message... appuyé, quoi. C'est un morceau sur des considérations, sur des moments où on se dit il faut écrire un morceau.
0: Oui.
2: Et alors là, il y a un peu une exigence de sonorité à certains moments. Et nous, on chante. Alors, on viendra à cette question plus tard. Mais on chante en anglais.
0: Oui.
2: On y viendra peut-être ou pas, mais c'est une vraie
0: prévu.
2: Question. Là, Imaginary Friend, ça parle du fait ça parle de quelqu'un qui se projette sur des amis imaginaires et qui vit comme ça et que finalement, est-ce que c'est suffisant pour être heureux? Est-ce que on trouve sa satisfaction à des fantasmes, quoi? Donc c'est des choses de, c'est des considérations d'occidental un peu favorisé et qui cherche ses problèmes qui cherche ses problèmes dans des questionnements existentiels, quoi, voilà. Mais c'est quelque chose qui auquel on n'échappe pas, c'est ce qu'on est. Et donc, quand on est à écrire des chansons, à vouloir faire sonner des sonorités, eh ben, on a des choses qui nous viennent, qui correspondent aux questionnements qu'on peut avoir à ce moment-là. Voilà.
4: Il faut peut-être pas le laisser parler trop. Non,
0: mais visiblement, vous laissez galérer là.
1: Je pense qu'il y aura un livret explicatif au prochain album, enfin avec un bouton, quoi.
2: 256 pages, 256 pages sur le premier tome. Hein.
0: Ouais. Ça veut dire que il y a des chansons avec des thèmes politiques et d'autres qui sont un peu plus personnels ou...
2: un peu plus free, tout à fait. Ouais. Bah, c'est-à-dire que, si tu veux, nous, on a des positions politiques un peu anarchisantes, un peu de gauche. Oui, c'est sûr, on évolue dans des milieux... Qui sont tout à fait de cet ordre-là,
0: pour l'écriture, on n'a
2: pas toujours parce que parfois ça peut être une facilité et parfois on peut sombrer un peu dans la caricature si on fait que du discours, que du slogan.
1: Après, et du coup, les paroles en anglais, c'est fait pour noyer le poisson, comme on dit.
5: Ouais. Beaucoup quand même, parce que c'est quand même beaucoup moins simple d'écrire des choses pertinentes en français. Et après, moi, je relativiserai un peu le truc. On n'est pas, enfin, on se prétend pas être militant au quotidien, etc. On a plein de connaissances, plein d'amis qui font ça très bien. Et nous, on le fait pas, on n'y arrive pas, on n'a pas forcément le temps ou le courage, l'énergie de le faire. Après, du coup, moi, j'ai l'impression que c'est surtout des chansons qui sont d'ordre personnel, mais sans avoir vocation à aller sur des, parce que c'est pas, ce serait se mentir un peu soi-même d'aller là-dessus. Ça n'empêche pas qu'on ait une sensibilité, mais c'est vrai qu'on a beaucoup de respect pour ceux qui le font, mais on ne se sent pas d'assumer ce truc-là ou d'enfiler ces chaussures-là, quoi.
0: Oui, mais à côté de ça, ça ne vous dérange pas. Je dis ça, mais ça ne vous dérange pas. Je pense que ça, vous n'avez vraiment rien contre d'être dans un lieu comme le CICP pour faire des concerts de soutien.
2: On est hyper content. Voilà. Et puis d'ailleurs, si tu veux, nous, on a longtemps fait. Alors, c'était peut-être pas. On a beaucoup fait. Des concerts de soutien, on en a fait un certain nombre, quoi. À Saint-Thé, à peu près une fois par an, on fait un concert de soutien dans la salle locale associative. parce que c'est des potes, parce qu'on est très content de le faire, et puis parce que on soutient cette association, et on soutient énormément des, enfin on a envie de soutenir beaucoup des causes qui soutiennent.
0: Oui.
5: Par rapport au texte, moi j'ai l'impression, enfin je lis quand même les textes de Raph, moi j'écris péniblement les miens parce que c'est quelque chose que je déteste faire, mais j'ai l'impression qu'on est plus sur le registre de l'impuissance finalement que sur de la certitude ou sur du combat, enfin on est vraiment, j'ai l'impression que nos textes se ressemblent plutôt sur il y a ça perturbant, qu'est-ce qu'il faut qu'on se confère, okay. Mais avec un truc qui tourne un peu en rond et qui est pas forcément très positif, mais c'est comme ça qu'on le
2: connaît. Non, c'est un peu malsain.
5: C'est
0: plus du constat que de la revendication.
2: Ouais.
5: Et sans doute aussi un peu égocentré aussi, c'est-à-dire que c'est comment le... Mais on se sent peut-être plus à l'aise par rapport à ça que par rapport à investir un combat collectif ou autre. Moi, j'ai l'impression que nos chansons, elles parlent plus de l'impuissance et par rapport à tout ce qui peut se passer, tout ce qu'on peut voir nous autour de nous, tout ce qu'on peut une réaction ou quelque chose d'un peu, collectif.
2: Je pense que je partage complètement ce que tu dis, ouais.
0: Et moi j'ai une question un peu plus large. Donc ça fait une quinzaine d'années que le groupe existe. La scène punk au sens général sur Saint-Étienne, vous la voyez évoluer. Il y a du renouvellement, il y a des
5: et les endroits pour jouer surtout.
0: Il y a des lieux qui existent encore.
2: Pour répondre de façon séparée aux deux questions, hein.
0: Oui.
2: Je pense qu'il y a du renouvellement finalement depuis pas si longtemps, tu vois.
3: Depuis post-Covid, je vais dire.
2: Ouais, peut-être.
3: Il y a beaucoup plus de jeunes qui vont au concert que avant. Pendant 10 ans avant le Covid, c'était tout le temps les mêmes personnes qui allaient au concert.
2: Et maintenant, on voit des jeunes. Là, moi, je me rappelle, j'ai cette anecdote qui était extrêmement triste, hein, c'est qu'on avait fait un concert à Ursa Minor, qui était une super salle à Saint-Thé, qui a fermé depuis. Où j'avais dit putain, il y a des jeunes, et en fait les jeunes en question c'était le groupe espagnol qui venait jouer, quoi. Et c'était les seuls qu'on connaissait pas dans la salle.
3: Ça a bien changé,
2: mais
3: quand même.
2: ça a vraiment changé.
5: Ils étaient venus nombreux alors.
3: Ils étaient très nombreux.
2: Et non, mais ça a vraiment changé. Il y a des nouveaux endroits, enfin il y a des nouveaux cafés concerts, il y a des nouveaux groupes. Il y a quelque chose qui se passe. Après, effectivement, moi, j'ai remarqué, on en parlait tout à l'heure, que le chant français revient fortement. Il y a une dynamique qui se passe dans le punk rock. Je trouve que c'est très perceptible, quoi.
5: Et vous avez des copains de ces jeunes groupes stéphanois?
3: Alors non, c'est des connaissances plutôt.
2: Ouais.
3: Mais non, on les côtoie pas régulièrement, quoi.
5: Nous, on est un peu la génération de jeunes des années 90 où il y avait des grands frères qu'on suivait, etc. On est un petit peu le dernier bout de génération de punk rock quand même. Enfin,
2: ben,
5: après, il y en a quelques-uns.
2: On est les grands frères d'autres. Moi, j'ai l'impression que... Tu vois, on a joué au Saint-Thé Punk Fest 10 Minutes Later. On est un peu leurs grands frères aussi, même s'ils sont pas beaucoup plus jeunes que nous. Et eux, ils font par contre quand même vachement plus partie de la jeune génération que nous. Et eux, ils font ils ont fait un festival qui s'appelle Saint-Thé Punk Fest, où ils ont fait jouer pas mal de ces jeunes générations.
3: Ouais, c'est une très bonne initiative.
2: Je sais plus comment s'appelait ce groupe.
3: En tout cas, c'est une bonne initiative. Il y a beaucoup de groupes jeunes, plus des groupes plus anciens comme nous, etc. Ça se passe à La Gueule Noire, une salle quand même bien connue de Saint-Étienne. Et pour rebondir sur les lieux qui sont encore dispo, donc il y a ici, il y a quelques bars qui font encore des concerts.
2: Il y a
3: l'entrepôt, pareil, c'est très vieux. Et il y a aussi le clapier, une espèce de gare qui a été remis au goût du jour. Là, il y a de retour des concerts, ça avait fermé. Donc il y a quand même du lieu de concert sur Saint-Étienne.
0: Oui, alors ce qui est pas évident, hein, parce que on était avec Névrose Fluo qui vient de Nancy tout à l'heure et qui disait que à Nancy c'était très très compliqué parce que les lieux fermaient les uns après les autres.
2: Ah, ouais.
0: Donc c'est bien que ben Saint-Étienne ouais.
3: Après les assos, c'est tout le temps des vieilles assos, mais voilà, ils ont l'agnac, ils arrivent à garder des lieux et
5: il y a des et ça c'est très bien. Il y a des associations qui c'est les mêmes personnes depuis 30 ans et qui sont dans une énergie inépuisable, la France Pue en particulier, Extransophobia, qui continue à faire des concerts auxquels on continue d'aller et c'est grâce à ces personnes-là.
6: D'ailleurs, on les salue à la France Pue.
2: On peut saluer la France Pure.
5: Ouais, nous, on a grandi avec la France Pure, enfin avec Transophobia avant et la France Pure. Oui. Ouais.
6: Et vous parliez de la gueule noire, je ne sais pas si j'ai loupé quelque chose, mais c'est leur anniversaire bientôt. Est-ce que... ouais.
5: Oui, c'est les 15 ans en novembre, je crois que c'est ça. Donc c'était un espace, un centre social autogéré. Donc ils font des concerts, mais ils font aussi d'accueil sans papier, des ateliers.
3: Il y a plein d'ateliers.
5: Il y a plein de choses. Et au début, c'est vrai que quand on a vu que ça a commencé à se monter, c'est pas un squat. Hein. Ils payent un loyer. Ils sont et 15 ans après, ils sont encore là. Et non, ça arrive à tenir. Et c'est globalement, c'est quand même la salle numéro 1. Alors que c'est une ancienne salle des fêtes, quoi, hein, qu'ils ont réaménagé dans un espace industriel désaffecté. Enfin, c'était pas gagné, quoi. Mais aujourd'hui, ça tient encore 15 ans après, et c'est chouette. Enfin,
2: c'est chouette.
5: On a notre petite part, dans le sens où je pense qu'on a dû faire 15 concerts de soutien à la gueule noire, je pense, en tout. Je pense que c'est eux qui nous font principalement jouer.
2: Non, mais c'est grâce à nous.
5: Mais
2: je pense que c'est grâce à nous, tout ça. Je crois que c'est ça que
5: non, c'est. Non, c'est pas ce que je veux dire. Mais disons que voilà. Et puis nous le local de répétition un peu historique où il y a tous ces groupes qui un peu bloqués, pour tout dire, sur le punk rock des années 90, sauf imprévu, et deux étages en dessous. Et je parlais de ça, c'était aussi pour dire que les groupes de jeunes aujourd'hui, ils franchissent un peu ces barrières, ils vont au-delà, justement, et nous, on est resté encore un peu keblo sur
2: une esthétique,
5: sur des tugs, sur du Scurdu, ouais, sur des Earthface et compagnie,
2: sur
5: et j'en passe.
2: C'est une esthétique qui nous voilà. parle, quoi. Voilà, c'est une esthétique.
1: Ouais, et puis les
2: nous
1: nouveaux
2: a...
1: programmes d'ordinateur, vous connaissez pas, vous êtes des vieux, quoi.
2: Bah, c'est...
5: on chante même pas en français, c'est pour me dire, quoi.
0: C'est ça. Bah, avant de vous laisser, vous préparez, mais si vous serez sur scène sans doute vers 21h, j'imagine. Les concerts viennent juste de commencer, donc vous pouvez toujours continuer à venir au 21 Terre rue Voltaire. Vous avez des dates dans les semaines à venir?
2: Ah, on a fini les dates, mais on a repris un peu des liens là sur justement les quelques dates qu'on a faites sur les deux dates qu'on a faites avant aujourd'hui, et on va probablement faire des choses plutôt sur la rentrée scolaire septembre-octobre 2026, quoi.
4: Et puis on va composer surtout avec Franck.
2: En attendant, on va faire des compos, effectivement.
4: On n'a pas vraiment encore eu l'occasion de composer ensemble.
0: Voilà, donc Franck, tu vas avoir du boulot, hein, si j'ai bien compris.
3: Trop de boulot.
0: Non, merci Negative Runners.
3: Merci à vous.
0: On va vous laisser vous préparer en écoutant un autre de vos morceaux. Avant d'accueillir la louche d'or pour le soutien. Merci à vous.
5: Merci beaucoup à vous.
7: Heureusement que tu étais là.
8: Les autres.
9: Non, mais je les ai préparés.

0: Voilà, on est toujours au CICP, au 21 Terre rue Voltaire, pour la fin de cette émission Constroy. On est donc en direct, les concerts ont commencé, vous pouvez quand même continuer à venir.
1: Vous pouvez l'entendre derrière le micro.
0: Non, les gens n'entendent pas, nous on entend. On vient de laisser partir les Negative Runners avec le morceau One Left Behind, et puis on a rajouté un morceau de Stupid Karate, un groupe de Lille qui a existé entre 2016 et 2018, le
1: ça,
0: morceau
1: c'est pas une
0: Cookie
1: actualité.
0: Holocaust, qui date de 2000, de l'album qui était sorti en 2020, donc post-mortem. Et on accueille, alors j'allais dire on accueille la louche d'or, mais pas que. Hein. Alors c'est-à-dire que on a quatre intervenants avec nous qui vont nous expliquer, parce que voilà, il y a la louche d'or, il y a le poulpe, il y a des choses qui sont très imbriquées. Alors je vais dire quelque chose et puis vous allez rebondir dessus, parce que ça va pas être bien ce que je vais dire. En 2020, il y a eu la création de la brigade de solidarité populaire dans le 18e à la Goutte d'Or, et qui est devenue la Louche d'Or. Voilà, c'est une intro très très courte, comme ça je vous laisse rebondir dessus.
2: Ouais, tout à fait. Du coup, effectivement, pendant le confinement, il y a eu la brigade de solidarité populaire du 18e qui s'est constituée à la Goutte d'Or. Et au tout début, c'est né d'une poignée de personnes habitantes du quartier qui souhaitaient pas rester les bras croisés face à la précarité qui allait se durcir de par le confinement et la fin d'activité et de la débrouille dans le quartier. Donc, faut savoir qu'à la Goutte d'Or aussi, à ce moment-là, il y avait énormément d'associations et d'acteurs du quartier qui étaient déjà actifs au niveau de la solidarité de quartier, et il y a eu ce petit groupe de personnes qui s'est rencontré via les réseaux pour des actions de voisinage. Certaines personnes avaient déjà l'habitude de s'investir régulièrement auprès d'actions de solidarité auprès des gens de la rue qui habitaient dans le quartier. Il y avait d'autres qui étaient plutôt des personnes qui étaient investies sur des collectifs d'aide aux personnes en situation de migration, et puis du coup ce petit groupe a pris contact via les réseaux et ça a commencé à s'organiser. Et juste derrière, il y a eu l'appel de Milan des brigades italienne qui a été relayée via Paris Lutte Info et les réseaux militants, ce qui fait qu'il y a eu un écho au sein de plein de personnes conscientes, mobilisées sur ces sujets-là dans le quartier. Et très vite, il y a eu une éditrice de la rue Cavé, donc les Xénographes, une boîte d'édition de la rue Cavé, qui a rencontré de manière vraiment très au hasard lors d'une collecte ce petit groupe de personnes, et qui leur a dit attendez, moi j'ai des locaux rue Cavé, moi je peux pas les utiliser, donc je vous donne la clé. Du coup, ça a permis d'avoir un point d'accroche dans le quartier, une visibilité, et permettre à ce petit groupe d'avoir un lieu de stockage et de distribution de colis alimentaires et tout ça. Et donc ça, il y a eu un écho aussi dans le quartier, le bouche à oreille a commencé à prendre, ce qui fait qu'il y a énormément de personnes qui ont commencé à converger vers cet endroit là et il y a eu aussi le restaurant des Trois Frères de la rue Léon qui a entendu parler de ce collectif et qui a mis à dispo sa cuisine professionnelle trois fois par semaine pendant tout le confinement.
1: Leur restaurant,
2: la cuisine.
1: C'est un endroit institutionnel, enfin officiel. Là,
2: les trois frères de la rue Léon.
1: Non, mais c'est officiel, quoi. Donc, ils vous ont mis la cuisine à disposition.
2: Tout à fait, ouais. Trois fois par semaine, lundi, mercredi, vendredi, on avait accès à la cuisine et on pouvait cuisiner tous les produits alimentaires qu'on récupérait tout au long de la semaine pour en faire des plats chauds et qui étaient après distribués en maraude dans la Goutte d'Or, mais aussi à travers le 18e, parce que du coup, comme en plus, l'écho avait vraiment fortement retenti au plus fort du fort. On était une cinquantaine, 60 personnes qui étaient actifs tout au long de la semaine. Donc, ce qui fait que du coup, et après, on a même rencontré une autre bande qui était sur le. Comment ça s'appelait ce bar, ce café là, associatif à rue des Poissonniers Le point. Le. Non. Oui, le bar commun. Ouais. Et donc du coup, on a même découvert que pendant le confinement, qu'il y avait une autre bande qui s'était un peu constituée comme sous forme d'une BSP aussi, qui était sur un autre lieu. Mais donc du coup, ils étaient en capacité de récupérer des denrées, parce qu'ils étaient juste en face de la Louve, donc le supermarché coopératif avec lequel maintenant nous on est en partenariat sur l'équipe alimentaire. J'y reviendrai un petit peu plus tard. Mais du coup, ça avait un deuxième point de départ de maraude. Et donc du coup, comme il y avait énormément de forces vives, il y avait une grosse effervescence à ce moment-là. Bon, ce qui fait que bon après. Quand le déconfinement est arrivé, les trois frères, ils ont récupéré leur cuisine, les Xénographes, ils ont récupéré leurs locaux. Et c'est à ce moment-là qu'on avait commencé à connecter avec le Poulpe qui avait juste eu le temps d'ouvrir ses locaux avant le confinement et avait dû retirer le rideau immédiatement derrière. Et quand, quand la vie a commencé à se réouvrir, nous on n'avait plus de locaux où être accueillis et c'était juste à côté de là où on était, parce que nous on était rue Cavé et les trois frères rue Léon, donc déjà c'est deux rues qui se connectent. Et si vous redescendez la rue Léon, vous avez la rue d'Oran où le Poulpe venait de s'installer, et on avait commencé un petit peu à avoir des échanges avec, avec l'équipe sur place. Et donc bah, ils nous ont ouvert, ouvert les bras et accueillis, parce qu'ils avaient disposé d'une grande zone de stockage, une cuisine.
0: Ouais.
2: Et
0: oui, parce que le Poulpe, c'est on n'a pas dit de quoi il s'agissait.
2: Alors pour le Poulpe, d'une ressourcerie. Je vais laisser la parole à Alice sur ce sujet.
3: Oui, du coup le Poulpe c'est une ressourcerie associative. Donc une ressourcerie, c'est un peu le même concept qu'un Emmaüs, c'est-à-dire que les habitants d'un quartier peuvent venir déposer les objets dont ils n'ont plus l'usage, qu'ils mettent en général à la poubelle ou en déchetterie. Nous, on les répare, on les nettoie, on les customise et on les revend à prix solidaire en boutique ou on les donne gratos à des gens en galère. Donc ça, c'est le concept de base d'une ressourcerie. Nous, le Poulpe, on a essayé de le développer un peu plus largement. On a trois pôles. On a le pôle ressourcerie, le pôle culturel sensibilisation.

0: mettra quand elle fait des cantines, c'est l'objectif, c'est de financer le pôle solidaire. Voilà. Et du coup, le Poulpe, c'est une asso à la base. On est une asso qui a un modèle qui est financé par la mairie de Paris, entre autres. Mais on est financé parce qu'on est un acteur du traitement des déchets, en fait. Et du coup, tout le...
1: Ah oui, c'est par ce biais que vous avez des subventions, en fait.
0: Exactement. Okay. Ouais. Et du coup, toute notre activité culturelle ou notre activité sociale, elle n'est pas financée, mais elle est centrale chez nous. En fait, on n'imagine pas une ressourcerie ou une asso qui n'a pas un pôle culturel et un pôle social aussi développé que chez nous, parce que sinon, ça n'a pas vraiment de sens. C'est ce qu'on dit. L'écologie sans lutte des classes, c'est du jardinage. Voilà.
1: C'est du jardinage, tout à fait.
0: Et
1: du coup, l'endroit dans lequel vous êtes appartient à qui ?
0: Ah, en fait, c'est une location. On est chez un bailleur social qui s'appelle Elogiciamp. Et du coup, on paye un gros loyer. Il y a quand même une égo de la ville pour avoir une baisse de loyer, mais on a quand même un loyer à 80 000 euros par an.
1: Waouh. Ah oui, quand même.
0: Ouais, non, c'est pas de la blague.
1: C'est pas négligeable. Pour la goutte d'or,
0: non, c'est
1: un peu cher.
0: C'est chéro, ouais.
1: Mais bon, bref.
0: Après, on a un très beau local. Hein, on vous invite à venir.
1: Oui, c'est magnifique.
0: Voir, c'est très beau.
1: J'y suis allé. Oh. L'endroit est très bien.
0: Et du coup, on a un modèle qui est financé par la mairie de Paris sur le traitement des déchets, mais toute cette activité sociale et culturelle n'est pas financée, et c'est aussi pour ça que la Louche d'Or existe. Et voilà. Et juste pour finir quand même sur notre organisation, on a une équipe de salariés, on a 13 salariés. On a essayé un peu de réfléchir à des modèles d'horizontalité, d'autogestion. On s'est rendu compte qu'avec les énormes enjeux économiques qu'on a, dont notamment les salaires, mais aussi le loyer, l'autogestion, on n'a pas réussi dans les faits à la faire. Après, on tend à l'horizontalité à fond et on prône quand même des valeurs assez fortes. Tout le monde est payé pareil, que ce soit les coordinateurs ou pas. Il y a pas de management. Enfin voilà, on a imaginé le Poulpe comme une expérimentation sociale plus que comme une activité économique professionnelle et on essaye quoi.
1: Mais du coup, c'est quoi qui pose problème à l'autogestion?
0: Vaste question, très très vaste question.
1: Pardon, il faudrait 4 heures. Désolé.

0: De retour sur l'antenne de Constreuil en direct du CICP au 21 rue Voltaire. On vient d'écouter un morceau de XTC qui s'appelait Too Many Cooks in the Kitchen. Alors c'était sorti en 80 sous le pseudo de The Colonel. On est toujours avec et le poulpe et la louche d'or. Donc on a vu la naissance de la louche d'or. On a compris à quoi correspondait le poulpe, et maintenant il y a la connexion entre les deux, qui est quand même le fait qu'il y ait à la fois des cantines solidaires au poulpe et des redistributions hebdomadaires au poulpe de produits frais et d'épicerie.
1: Ouais, c'est ça. C'est-à-dire
0: Hein?
1: qu'initialement, du coup, dans le cadre des brigades, il y avait trois actions phares qui étaient voulues. C'était l'auto-organisation et la solidarité de quartier à travers aussi la défense alimentaire. Et donc, du coup, à ce titre-là, il y avait tout ce qui était la récupération et la cuisine. Il y avait aussi la volonté aussi de développer des maraudes auprès des personnes isolées, à la rue, en situation de migration. Et il y avait également aussi tout ce qui concernait l'éducation populaire, la solidarité éducative, parce que comme pendant le confinement, comme tout s'était arrêté, il y avait aussi tout cet enjeu éducatif pour les enfants qui n'allaient plus à l'école, d'être accompagnés.
2: Du coup, vous aviez mis des ordinateurs à disposition et tout
1: bien
2: ça?
1: sûr, vous imaginez
2: Ouais.
1: bien qu'on avait une grande salle avec des ordinateurs à
2: Bah, j'imagine un data center
1: bien sûr,
2: payé par Elon Musk.
1: au même titre que l'Académie de Paris a été en capacité de gérer la télééducation. Vous imaginez? Non, sur ce vecteur-là, il y avait déjà beaucoup d'acteurs de quartier de la Goutte d'Or qui étaient déjà sur le coup. Je pense notamment des associations comme Ados qui étaient déjà qui sont historiques dans le quartier et donc qui faisaient déjà tout ce travail-là. Nous, on était vraiment plus sur le côté alimentaire et c'est vrai qu'on a développé autant la récup alimentaire, la cuisine, la maraude et les colis alimentaires, mais c'est vrai qu'au fur et à mesure que la vie reprenait son cours après le déconfinement et les couvre-feux, et plus le temps passait et plus les gens retournaient à leur vie d'avant, et donc de notre côté la brigade s'est jamais vraiment structuré d'un point de vue politique concret sur la durée. Et donc avec l'accueil qu'on a eu au Poulpe aussi, y a eu un truc qui s'est un petit peu le soufflet est retombé, on va dire, mais il y a eu une autre énergie qui s'est mise en place à travers le Poulpe, mais aussi tous les habitants du quartier qu'on a rencontrés, parce que du coup comme c'était un nouveau lieu, il y a une nouvelle synergie qui se mettait en place, et donc les choses ont évolué. Le collectif de la BSP, il est tombé petit à petit en désuétude, mais il s'est refondé avec des nouvelles personnes qui ont pris le train en marche, et c'est devenu une action un petit peu parallèle du Poulpe. Donc c'est un collègue, la louche d'or s'est constituée, du coup c'est plus la BSP, c'est la louche d'or. Elle se formalise à travers maintenant un collectif informel d'habitants et habitantes du quartier dans le cadre d'une action parallèle à l'activité du Poulpe qui continue d'accueillir notre collectif. Le côté maraude, on a été obligé de le stopper parce qu'on n'était plus en mesure de le faire, et en plus c'est aussi un savoir-faire que finalement on a expérimenté. On a appris à ce moment-là, mais c'était pas non plus quelque chose qui était propre
2: dans l'urgence,
1: à savoir,
2: ça le faisait, mais dans le côté institutionnel, après, c'était
1: Il faut
2: plus
1: savoir le faire,
2: compliqué, quoi.
1: C'est-à-dire que si tu veux le faire sur la durée de manière cohérente, c'est un vrai savoir-faire qu'on a découvert, mais qu'on n'a pas été en mesure d'entretenir. Et puis, du coup, on a abandonné ce côté de la maraude, donc on a libéré l'espace de stockage, ce qui a permis aux poulpes de pouvoir proposer aux Robins des rues qui sont aussi avec nous autour de la table d'y être accueillis, qui pour le coup sont un collectif. Qui font ça depuis bientôt 20 ans et eux ont une vraie expertise en la matière, et peut-être que ce sera le moment d'en parler.
3: Eh bien alors j'en profite, effectivement. Donc effectivement, on est les Robins des rues et ça fait 20 ans qu'on fait ça. Mais il se trouve qu'il y a 3 ans, on cherchait un nouveau local. Et il se trouve que moi, j'habite à la Goutte d'Or, et que pour avoir vu vivre le lieu, le Poulpe, j'ai trouvé que c'était un lieu extraordinaire où il y avait énormément d'énergie, où les gens étaient chouettes. Et je suis simplement rentrée, j'ai dit « Salut, on est les Robins des rues, on fait des maraudes, on est une petite équipe, est-ce que vous seriez OK de nous héberger ?» Et ils ont quasiment dit oui tout de suite, et ça a été le début d'une chouette aventure, parce qu'effectivement nous on est une petite équipe, on n'est que des bénévoles, on n'a pas de subvention, on est apolitique, on est religieux, mais on est aussi militant, et comme disait Lucas, c'est vrai que c'est un savoir-faire de faire des maraudes. mais en même temps c'est aussi un besoin d'énergie, et là tout d'un coup d'avoir trouvé un collectif qui était plus gros, d'avoir trouvé des gens qui étaient ok pour nous soutenir et de fonctionner tous ensemble, c'est génial. Et en fait ce qu'on fait, c'est que alors nous on fait des maraudes dans le 17e, le 18e et le 19e, on va, c'est des maraudes sociales, donc on va voir les gens qui sont dans la rue, et l'idée c'est surtout de passer un moment avec eux. De vivre un bout de vie avec eux en fait, de se marrer s'ils ont envie de se marrer, de pleurer un coup s'ils ont envie de pleurer, d'écouter pour la 200e fois la même histoire s'ils ont envie de raconter la même histoire depuis 200 fois. On est vraiment là pour ça, on se balade en camion, en vito, on a un peu à manger, on a un peu à boire, on a un peu d'hygiène, un peu des habits, parfois on en pique au vestiaire du Poulpe, ils sont, et ça c'est une super collab. Voilà, donc c'est vraiment notre, c'est vraiment notre corps, de notre cœur, de les maraudes. Puis après on fait plein d'autres choses, et notamment on est associé avec avec la Louche. Ben notamment on a fait des événements, le No Noël au Poulpe, qui est l'événement de Noël qui se passe au Poulpe où la Louche cuisine. Et ben on a emmené des gens de la rue pour cuisiner avec nous, et puis voilà, puis après on fait la fête tous ensemble, parce que c'est aussi ça en fait.
2: Mais ils ont mangé aussi.
3: Ils ont mangé.
2: Ils n'ont pas fait que à manger.
3: On les a nourris.
2: Ok, merci.
3: Je sentais bien que vous étiez inquiet. Non, non, on les nourrit quand même aussi. On ne fait pas que rigoler, que des blagues ou que prêter une épaule. On les nourrit aussi.
0: Oui. Ouais. T'as parlé, t'as cité le mot vestiaire.
3: Oui.
0: Parce que j'ai cru comprendre qu'il y avait quelque chose qui est au Poulpe, c'est qu'il y a des vestiaires, et que dans l'accompagnement des personnes qui sont à la rue, il y a aussi le fait de donner. Alors il y a les produits frais, les produits d'épicerie, mais aussi les produits d'hygiène. Ça c'est quelque chose qui est quand même particulier. Enfin.
1: Ouais, effectivement, en gros, à partir du moment où la Louche d'Or s'est constituée et qu'on a déconstruit un petit peu tout le côté maraude et tout ça, finalement on s'est posé la question à quoi on va servir à part proposer des produits. Donc en gros, ce qu'on a gardé nous de cette expérience de la BSP avec la Louche d'Or, c'est le fait de récupérer une fois par semaine des produits, des fruits et des légumes avec le supermarché coopératif La Louve de la rue des Poissonniers qui nous donne ses invendus. Et on met en place un espace de gratuité chaque samedi devant le Poulpe où les gens peuvent venir se servir librement en fruits et légumes. Et une fois par mois, on organise une cantine solidaire, une cantine de quartier, où on cuisine les denrées. Alors là, pour le coup, on a aussi un autre partenariat qu'on a monté avec l'épicerie solidaire de la Chapelle, avec laquelle on s'approvisionne aussi en fruits et légumes à cette occasion. Et les bénéfices, ils ont deux vocations. C'est permettre à la Louche d'Or de continuer de s'équiper en matériel de cuisine, et également, pouvoir financer le vestiaire solidaire qui est mis en place par le Poulpe et qui, du coup, n'a pas de financement propre. Du coup, c'est, la cantine elle a cette vocation-là maintenant de dégager du bénéfice pour permettre aux vestiaires de fournir des produits d'hygiène aux personnes qui viennent s'approvisionner au Poulpe. Maintenant, je pense qu'Alice et Anna pourront un peu plus développer sur ce côté-là aussi, pour que vous puissiez un peu plus comprendre le côté vestiaire et l'action qui est mise en place à ce moment-là.
4: Oui, du coup, ce que je disais tout à l'heure, c'est que le Poulpe il est divisé en trois grands pôles, dont le pôle social dans lequel il y a le vestiaire qui est l'activité principale, et qui est quelque chose qui n'est pas du tout finançable actuellement dans l'état actuel des choses, et c'est pour ça qu'on travaille avec la Louche d'Or. Mais c'est Anna qui va mieux vous en parler.
5: Enfin, il n'est pas finançable parce que l'État ne veut pas financer le social, hein, surtout. Il ne faut jamais oublier ça, surtout. Et du coup, il n'y a pas de vrai réel modèle économique derrière le social. Il y a quand même deux salariés qui sont payés par le Poulpe. Pour pouvoir ouvrir, du coup, c'est le vestiaire solidaire, c'est comme les vestiboutiques. Du coup, je sais pas si vous en avez déjà en parlé, j'imagine, c'est des endroits où les personnes peuvent venir s'équiper de vêtements, principalement, mais aussi d'autres produits de première nécessité, comme de la vaisselle ou un livre, on sait jamais, et tout ce qui est équipement de tente, duvet, voilà.
2: Et du coup c'est super large quoi en fait. Il y a vraiment comme un Emmaüs quoi.
5: Exactement, bah là ouais. Du coup
2: c'est donné.
5: c'est donné. La boutique est ouverte pour les personnes, du coup, une fois par semaine. C'est tous les mardis matin, de 10h à 13h. C'est un accueil inconditionnel et confidentiel. Et on accueille des personnes dites en précarité, donc en mal logement, sans abri, des personnes usagères de drogue, des familles en logement social, primo-arrivants. Bref, vraiment un spectre assez large. On a donné 12 tonnes de vêtements en 2025, donc c'est assez énorme. Et du coup, il y a à peu près 3000 bénéficiaires et une cinquantaine de passages partout mardi. Voilà, tous les mardis. Historiquement, le vestiaire était ouvert toute la journée du mardi et en plus le mercredi matin. La vie est chère et on n'arrive pas à avoir d'argent. Et comme on n'a pas de modèle économique derrière, on ne peut pas se permettre ça. Ce qui permet la Louche, et du coup un peu le lien avec la Louche qui est énorme, c'est que la Louche paye les produits d'hygiène qui sont distribués une fois par mois, tous les premiers mardis du mois. C'est, voilà. On travaille avec des prescripteurs. Ça veut dire que les personnes sont orientées. Voilà, on travaille avec une cinquantaine de partenaires prescripteurs. Et c'est un pôle assez construit et assez énorme, mais qui nécessite toujours...
2: Et du coup, pour les produits d'hygiène, par exemple, c'est des individus personnels qui vous donnent des choses à distribuer ou c'est des grands distributeurs qui vous donnent des choses invendues ou quoi que ce soit.
5: Alors il y a plusieurs choses. Nous on a essayé de faire des partenariats pour avoir des grosses quantités. Mais en fait, tout ce qui est la redistribution alimentaire et la redistribution d'hygiène, elle est assez bouchonnée parce qu'on est plusieurs acteurs à vouloir demander en fait cette redistribution, de une. De deux, les collectes de produits d'hygiène qui peuvent être sous les supermarchés, un peu comme les collectes de Décathlon et tout ça, il faut aussi de l'effectif et du temps. Et du coup, le mieux, c'est qu'on les achète justement avec l'argent que la Louche récolte une fois par mois, tous les samedis, et avec ça on peut les payer sans que ça soit un coût en plus. Voilà.
2: Ouais, c'est vraiment de la redistribution.
5: Est vraiment sur de la redistribution parce que aussi en effet les produits d'hygiène, ça permet aussi de maintenir en fait l'espace d'accueil qui est pas que du vêtement, c'est justement de l'équipement de première nécessité. Voilà.
0: Ouais, là on arrive au bout de l'émission. Pour vous aider, comment on fait de manière pratique? Il y a tous les samedis, il y a la redistribution de produits frais. C'est un moyen. On sait que le samedi c'est ouvert pour ça et de venir pour faire des dons pour.
6: Sur les dons, si vous avez des dons à donner aux Poulpes, que ce soit du mobilier, de la vaisselle, du bibelot, oui, des livres et tout, vous avez un espace de collecte qui est mis en place sur 3 jours par semaine et tout. Maintenant, si vous voulez vraiment juste venir soutenir la Louche et donc le vestiaire, venez juste le deuxième samedi du mois, partager un moment de convivialité avec nous, faire connaissance un petit peu avec les différents collectifs qui se croisent et s'entremêlent et maintenant ont une démarche commune. Et sinon, venez boire des coups aussi ICP ce soir, ce sera le meilleur moyen de nous soutenir. Et au-delà de ça, juste savoir que la Louche d'Or, autant elle a sa petite action locale, c'est un tout petit collectif informel, mais autant elle est capable de se mobiliser pour soutenir aussi certains mouvements ou certaines luttes. On a par exemple aidé lors de l'intersquat d'il y a 2 ans à fournir des repas pour les gens qui voulaient ouvrir un squat en parallèle de cette réunion. On est capable de se mobiliser soit pour les fêtes des Robins ou pour n'importe quel collectif en lutte pour organiser une cantine solidaire et que les bénéfices puissent leur profiter. En tout cas, il y a de l'énergie et il y a de la bonne volonté et il y a de la bonne humeur. Ouais.
0: L'adresse du Poulpe.
2: Ouais, voilà, c'était ce que j'allais dire.
4: Le Poulpe est au 4 bis rue d'Oran dans la Goutte d'Or.
0: Voilà, comme ça.
4: 18e.
6: Oui, chaque vendredi, vous avez un petit concert de 19h à 21h et c'est le meilleur moment pour venir connecter avec les gens et faire plus connaissance.
0: Et ben voilà, je pense qu'on a toutes les infos. On vous remercie.
4: Merci à vous.
0: Maintenant, c'est l'heure des concerts. La semaine prochaine, on recevra Bleakness. Bonne soirée, bisous.

0: même un beau parcours universitaire, et voilà, après un beau parcours de carrière, de travail. Mais de ce que j'ai compris, quand tu étais plus jeune, c'était un peu plus foufou.
1: C'était pas gagné.
0: Donc tu avais des petits problèmes avec l'école, comment je dirais ça?
1: En fait, moi je viens d'une famille assez libre.
0: Voilà.
1: Une famille de cinéma qui peut-être un peu en avance sur son temps donnait la liberté à ses enfants de choisir ce qu'ils voulaient faire, pas faire, etc. Et j'étais pas du tout scolaire, mais je l'ai jamais été. Mais vraiment, pour moi, l'école, puis le collège, puis le lycée, ça a été c'était vraiment une souffrance hein, même. Et du coup, après la troisième, j'avais décidé d'arrêter, de faire un truc d'art, mais en fait. Je trouve que je suis absolument pas artiste, ou en tout cas, j'ai pas su exprimer mon côté artistique quand je suis parti dans une école d'art. Après, j'ai arrêté, j'ai un peu travaillé, et j'ai rencontré une copine qui, en fait, cette copine qui est devenue ma femme, et un peu qui m'a remis un peu le pied à l'étrier en me disant, qu'est-ce que tu fais là? T'as 17, 18 ans, tu fais pas grand-chose. Et ça m'a donné envie de reprendre. Je suis reparti après au lycée. Mais en fait, quand on n'est pas scolaire, même motivé, c'est compliqué. Et on m'a vite mis dans une voie technologique, hein, en me disant, avec des profs qui me disaient à longueur de temps, mais de toute façon, toi, t'es nul, t'auras même pas ton bac, qu'est-ce que tu fais là et tout. Donc, compliqué. Après, j'ai un gros caractère. Je sais pas si j'ai un gros caractère, mais ça m'agaçait un peu. Et j'avais j'ai toujours aimé, en fait, les sciences sociales, la géographie, l'histoire, enfin c'est quelque chose qui m'a toujours plu, et c'était la seule matière dans laquelle j'avais des notes à peu près correctes. Et donc dans cette terminale STT, ça s'appelait à l'époque, je savais pas trop quoi faire ensuite, et donc je me suis dit je vais aller à Sorbonne, je vais faire de la géographie. Donc à l'époque il y avait un doc de géographie appliqué à l'économie que je trouvais hyper intéressant, et là littéralement tous les profs me disaient, mais déjà STT il y a même pas 3% de qui réussissent à la fac, mais toi déjà si t'as ton bac c'est un miracle. Et j'avais une seule prof, ma prof d'histoire géo, qui me disait, mais monsieur Merle, déjà, avec tout le retard, j'ai passé mon bac à 21 ans,
0: D'accord.
1: Avec tout le retard que vous avez, allez-y, de toute façon, un an de plus ou un an de moins, ça changera pas grand chose. Donc j'y étais, et là, c'était la révélation, en fait. C'était, pour le coup, passionnant, et à partir de là, effectivement, j'ai eu un parcours, je sais pas si on peut dire universitaire, mais en tout cas, un parcours dans le supérieur qui m'a vraiment emballé et qui m'a permis de finalement avoir un bac plus 5. Qui me semblait absolument inimaginable. Hein. C'est,
0: et t'as réussi à être, enfin quand même, à prendre tes leçons, à être scolaire, à étudier.
1: C'est même pas que je travaillais beaucoup à la maison, parce que je sais pas si c'est un poil dans la main ou je sais pas ce que c'est, hein, mais c'est qu'en fait le fait d'être passionné par ce qu'on écoute, par les profs qu'on a, par les matières, par le monde en fait qu'on découvre. Donc j'ai fait ce doc de géographie et en fait on découvre le monde littéralement sous une autre forme, hein, des formes d'ailleurs des sciences sociales, mais aussi de la science, on va dire dure, comme la géologie, ce genre de choses, et de voir comment la géologie, les paysages façonnent l'humain, le déterminisme, etc. C'était passionnant. Et du coup, en fin de deuxième année, donc de Doug, se pose la question de la suite. Qu'est-ce qu'on fait? Et je sais pas pourquoi, j'ai toujours été très inquiet de me retrouver sans boulot.
0: Oui.
1: Et en fait, je me suis dit, avec ce doc de géographie, qu'est-ce que je peux faire qui peut que j'aime surtout, mais surtout qui pourra me faire vivre après. Et en fait, assez naturellement, je me suis tourné vers l'Institut français d'urbanisme et d'aménagement du territoire, donc plus sur les métiers d'aménagement du territoire, où là on est plus sur des problématiques plus concrètes d'aménagement. Alors ça reste toujours des sciences très sociales, même s'il y a aussi des sciences de l'ingénierie. Et ça m'a beaucoup plu, et pareil, hein, j'ai eu ma licence et ma maîtrise assez fièrement. Et j'ai fini par un master, en fait, qui était plus spécialisé dans l'immobilier. Parce que c'est un, bah, du coup, on y a touché un peu en aménagement du territoire, et c'est vrai que ça regroupe énormément de métiers, et okay. et ça, c'est des métiers intéressants, et avec de l'emploi aussi.
0: Ouais.
1: Et du coup, j'ai basculé là-dessus à l'école supérieure des professions immobilières, où pareil, ça m'a beaucoup plu. Donc voilà, en fait, alors qu'au début, rien ne me destinait à même avoir mon bac, quoi. Enfin, c'est.
0: Et ça, c'était où tes années collège lycée? C'était à Paris? C'était dans quelle région?
1: Ouais, c'était à Paris. Alors moi, je suis parisien. Hein, je suis parisien. C'était plutôt voilà, dans les beaux quartiers. Hein, je c'est vrai. Mais voilà, c'était vraiment pas du tout mon truc, quoi. C'était catastrophe. Je me suis beaucoup amusé, par contre.
0: Ouais, oui. Mais t'as vécu ta jeunesse, quoi.
1: Ouais. Ça, j'en ai profité.
0: Et après, quand tu étais à l'université, tu devais quand même étudier beaucoup.
1: J'ai pas eu l'impression, me plaisait. C'est comme mon métier, en fait, mais j'ai pas eu l'impression de travailler, parce qu'en fait, ça me plaisait. J'avais l'impression plus de découvrir des choses, de faire des choses qui me plaisent, qui me plaisaient, mais pas de travailler. Alors, probablement, je travaillais un peu, mais pas beaucoup. Mais en fait, le fait rien que d'être attentif, d'écouter, de se renseigner sur ce que c'est, d'essayer de voir, de discuter. En fait, je pense que c'est 90%. D'ailleurs, c'est ce que souvent disent les profs, hein, c'est 90% du boulot. Donc après, bon, bah, y a des devoirs à faire, hein, enfin, des TD, des choses comme ça, mais j'ai pas le souvenir de souffrir du travail dans le supérieur, vraiment. Comme j'ai pas la sensation, même si j'ai beaucoup, enfin, dans tous les métiers, dans toutes les boîtes où j'ai bossé, je crois avoir quand même pas mal bossé, j'ai pas eu la sensation d'en faire trop, en fait, parce que j'aime bien. C'est le fil conducteur, c'est que de cette liberté, je trouve que j'ai acquise, c'est de faire ce qui me plaît.
0: D'ailleurs,
1: ça n'a pas de prix.
0: Ouais. Et d'ailleurs, tu dis que tu as été élevé dans la liberté.
1: Donc oui.
0: C'est le mot que tu as employé.
1: Vraiment, ça, c'est quelque chose pour lequel je remercie énormément mes parents, même si c'est pas forcément c'est quelque chose qui est dur de reproduire avec ses propres enfants.
0: Ah.
1: Ouais, parce que après, c'est peut-être aussi une époque un peu plus dure que les années 80-90. Mais d'un côté, je trouve ça formidable. D'un autre côté, il y a plein de choses moi qui me passionnent et je me dis peut-être que si j'avais bossé plus, si on m'avait mis un peu la pression, le pied à l'étrier, que j'aurais peut-être pu faire, mais qui sont à un niveau typiquement moi j'adore tout ce qui est astronomie, voilà et je me dis peut-être que si j'avais bossé, alors je suis probablement pas assez intelligent, mais ou en tout cas assez matheux, mais voilà, faire des trucs d'astrophysique, des choses comme ça me passionne littéralement. Et ce qui est génial aujourd'hui, c'est que avec les émissions de vulgarisation en fait scientifique, on peut vraiment se faire plaisir en écoutant, même si découvrir plein de choses.
0: Oui, on peut avoir une passion sur ce qu'on aime sans en faire son métier, avec tous les moyens qu'on a, toutes les ressources.
1: Et c'est souvent ce que je dis à moi, j'ai trois enfants, aux enfants, je fais vous êtes là. Alors ils ont pas accès aux tablettes et enfin aux vidéos, mais parfois on regarde des vidéos sur YouTube, etc. J'ai dit vous avez du bol, parce que nous on n'avait pas tout ça en fait. C'est une chance, mais c'est aussi un grand danger.
0: Oui, on va en parler de ce que tu penses des algorithmes, des smartphones et tout ça. Mais c'est vrai qu'on peut en tout cas puiser de la ressource de connaissances, d'expérience.
1: Oui. Ouais, ça c'est une énorme. C'est le côté extrêmement positif d'Internet et de toute la technologie actuelle.
0: Et est-ce que tu peux nous en dire plus d'où viennent tes parents? Pourquoi déjà ils étaient comme ça? Et d'ailleurs, tu as un frère, il me semble.
1: Oui.
0: Et c'était pour toute ta famille.
1: Alors,
0: pareil.
1: J'ai un frère et une sœur.
0: Oui.
1: Et en fait, j'avais un deuxième frère qui s'est suicidé en 2013.
0: Oui, d'ailleurs, on va en parler parce que ça a bousculé un petit peu. Enfin, ça a bousculé ta vie.
1: Forcément.
0: Oui. Tout à fait, ça a fait un tournant dans ta vie. Et donc, c'était pareil pour tous les enfants.
1: On a tous été très libres. Et d'ailleurs, je suis le seul qui ait fait des études.
0: D'accord. Okay.
1: C'est mais ma femme y est pour beaucoup.
0: Oui. Et ta femme, elle était studieuse, elle? à l'école.
1: Oui, oui, elle a fait une prépa, elle a fait une école d'ingénieur, beaucoup plus intelligente et studieuse que moi.
0: Et du coup, tu l'as rencontrée donc à l'école, enfin, je sais pas, quand t'étais jeune, on va dire.
1: Ouais, au collège, par des amis communs.
0: Ouais. Et du coup, et maintenant vous êtes mariés, quoi.
1: Bah ouais, on va fêter nos 20 ans de mariage en 2027.
0: Okay.
1: Et on a trois super enfants.
0: Belle histoire. C'est vrai que je me faisais la réflexion depuis un moment que à Chemin de Traverse, on n'a pas vraiment eu de sujet, on va dire, sur les relations, l'amour, et ceci, cela. C'est un sujet que je voudrais bien aborder un jour. Donc, il faudra que je trouve comment faire. Et donc tes parents, ils venaient d'où ?
1: Alors moi, mes parents, c'est un peu l'opposé. Enfin, je vais commencer par mon père parce que c'est plus rapide. Mon père, du côté de mon père, c'est une famille auvergnate. Qui vient du labeur, quoi. Enfin, c'est vraiment. Alors, même si mon père, du coup, a plutôt un esprit 68ard et libertaire, mais grands-parents et arrière-grands-parents, c'est vraiment. Enfin, c'est des gens de la montagne, quoi. Donc, qui ont fait des études et qui travaillent à Paris, mais avec cet esprit auvergnat, montagnard, de labeur, qu'il faut travailler dur, faut économiser toute sa vie, et un peu rêche, on va dire, quoi, même si j'apprécie énormément mon grand-père et ma grand-mère encore, mais c'est un milieu franco-français, et par contre, du côté de ma mère, c'est complètement, ça part un peu dans tous les sens, puisque et on en reparlera aussi par rapport au cinéma, c'est que ma mère est d'origine russe et j'ai connu mon arrière-grand-mère aussi qui parlait russe à la maison et qui ont fui en fait la révolution. C'était des juifs russes qui ont fui la révolution, qui ont eu des tribulations pour arriver jusqu'en France dans les années 1920-1930, en fait, entre les deux guerres. Donc Boris Gourevitch, mon arrière-grand-père que je n'ai jamais connu, qui a créé les cinémas, était un homme de très grande érudition, qui était très commerçant aussi, et qui cherchait comment s'installer en France. Et ça a commencé par des garages, puis en fait, ça l'intéressait pas parce que lui c'était un intellectuel, et c'était la grande époque du cinéma. Donc il a monté c'est son premier cinéma que j'ai toujours d'ailleurs, les Cinq Comartins. Là où t'es venu, c'était au Cinq Comartins, c'était pas l'Élysée Lincoln qu'on s'était vu.
0: Oui, c'est pas l'Élysée Lincoln.
1: qui a été et c'est drôle parce que on a retrouvé le bail parce qu'on est en plein renouvellement de bail, mais qui date de 1930, qui a été signé par lui-même. Et donc ils ont dû fuir pendant la Seconde Guerre mondiale. Et alors il s'est passé
0: fuir Paris, tu veux dire ?
1: Fuir la France.
0: Ah, fuir la France.
1: Parce que sinon ils partageaient toute une partie de ma famille. Du côté de ma mère, la moitié, un quart est mort dans les goulags, la moitié dans les camps de concentration, et l'autre partie a pu fuir. Hein. Donc on vit avec ce traumatisme de la haine, en fait. Donc après, ça, je pense que ça joue sur ce que j'essaye de faire aussi au cinéma, et donc fuit à New York avec sa femme et ses filles.
0: Ça, c'était ta grand-mère ?
1: Alors, c'était mon arrière-grand-père qui fuit avec mon arrière-grand-mère,
0: qui commençait à faire les cinémas.
1: Avec ma grand-mère et ma grande-tante.
0: D'accord.
1: Donc, qui fuit, qui laisse tout, littéralement, et qui sont miraculés parce que Et même dans l'horreur de cette période, il y a eu des moments de lumière, et je suis là aussi grâce à ça. C'est que je raconte juste une petite anecdote familiale, mais c'est que la police française vient chez mes arrière-grands-parents, donc, et fouille la maison à la recherche. C'était au tout début où ils prenaient que les hommes, ils prenaient pas encore les femmes et les enfants, mais ça a duré très peu de temps au début. Et donc la police vient, lui fuit par la fenêtre. En tout cas, c'est le récit familial. Je sais pas. C'est la et donc se retrouve mon arrière-grand-mère avec ses deux filles. Un des policiers qui ouvre un tiroir et qui trouve un tiroir plein d'argent. Et c'était l'argent en fait pour prendre le bateau pour partir à New York, mais dans les deux jours en fait. Et mon arrière-grand-mère qui dit c'est tout ce qu'on a. Et ce policier qui referme et qui dit à ses collègues c'est bon, il y a rien ici, on part. quand on y pense, en fait, ouais. il a sauvé toute une famille ouais. et une lignée ensuite, quoi. C'est, ouais. Donc on ouais. parle toujours de l'horreur de la police française, etc. Mais il y avait quand même des gens bien. Oui. Et en fait, il y a des gens bien partout, oui. mais on n'entend pas parler d'eux.
0: Ouais.
1: Et mon rêve, ça aurait ouais. été un jeu. En fait, c'est impossible parce ouais. qu'on ne sait pas qui c'est. Mais ce serait de retrouver peut-être ses petits-enfants oui. Ou ses arrière-petits-enfants ouais. en disant, ouais. Voilà ce qu'a fait votre aïeul, quoi.
0: Ouais.
1: Enfin, bref.
0: C'est vrai.
1: Et donc, ils partent à New York. À New York, ils grandissent. Enfin, les filles grandissent. Ma grand-mère se marie avec un Hongrois qui, pareil, a fui l'Europe et s'est retrouvé à New York. Et mon grand-père revient, arrière-grand-père revient dans les années, après la guerre, début des années 50, récupérer justement ces cinémas qui ont été spoliés, son cinéma qui a été spolié.
0: Et il a pu le récupérer ?
1: Ouais, ça a été très long.
0: Ah oui, ça a été très long.
1: Ça a été très long, très compliqué, ouais. parce que c'était ouais. pas si simple que ça de récupérer les biens spoliés pour ouais. les Juifs. Et
0: mais il a quand même réussi.
1: Il a quand même réussi, mais ça a été très très compliqué. Ouais. Ça a été très très compliqué. Alors moi, évidemment, ni ma mère ni moi n'étions là pour en témoigner. Ma grand-mère était à New York, donc elle était assez loin de ça, et elle était galeriste ensuite.
0: D'accord.
1: Donc vraiment, de ce côté-là, on est vraiment des artistes. Enfin, en tout cas,
0: okay.
1: ça, je suis une famille plutôt sensible à l'art. Et donc, il récupère le cinéma dans les... Il a mis 5-6 ans à le récupérer, et c'est celui qui a importé, entre autres, le concept de multisalle. Donc avant, les cinémas...
0: Ah, oui.
1: était seulement une grande salle, comme on peut voir par exemple au Max Linder. Et lui, en rentrant des États-Unis, avait découvert ça, il avait pas mal crapahuté, et il avait décidé de couper la salle du cinéma qui s'appelait le Cinévogue à l'époque, grande salle de 600 places, en 6 petites salles.
0: Ah, 600 places, ouais. Ah oui.
1: Et c'est là où on s'est vu l'autre jour, au 101 rue Saint-Lazare.
0: Donc avant, il n'y avait qu'une seule salle.
1: Il n'y avait qu'une seule grande salle.
0: D'accord, maintenant ouais. il y en a 5.
1: Ouais. Exactement.
0: Et alors, qu'est-ce que tu as cité ? Tu as cité un cinéma américain ? J'ai pas bien entendu.
1: Non, pas particulièrement.
0: Attends,
1: mais en fait,
0: t'as dit comme au...
1: Comme aux États-Unis.
0: Non, mais t'as dit une grande salle comme...
1: Ah, au Max Linder.
0: Ah, c'est quoi ?
1: Le Max Linder, c'est un cinéma que j'aime beaucoup. Et j'ai hanté aussi une amie. En fait, on est tous un peu amis dans ce milieu-là. Et c'est une magnifique salle en face du Grand Rex, en fait.
0: D'accord.
1: Une très grande salle de 450 places, monosalle. Voilà,
0: okay.
1: C'est un monosalle, comme on dit dans
0: qui
1: le métier.
0: Qui est toujours là.
1: Qui est toujours là. Et c'est compliqué parce que il faut pas se tromper de film, faut l'animer, mais tous les cinémas étaient comme ça avant. Mm. Ou comme le Grand Rex, la grande salle du Grand Rex. Maintenant, il a développé plusieurs salles autour, il a fait plein de choses, mais le Grand Rex, à la base, c'était un très très grand monosalle.
0: Il y a même un balcon, une fois j'étais...
1: Après, le propriétaire, c'est un ami, et il fait un incroyable, incroyable aussi. Ouais. Mais, voilà, avant, tous les cinémas étaient... Alors celui-là était particulièrement grand, le Grand Rex, était comme ça, des grands cinémas monosalles. Quoi.
0: J'avais été à un événement au Grand Rex, on avait vu Buzz Aldrin.
1: C'est vrai ?
0: Oui.
1: Oh, la chance.
0: Ouais. C'était il y a longtemps, il y a 15 ans peut-être.
1: C'est vrai ?
0: Ouais.
1: Ouais, incroyable.
0: Ouais.
1: Vas-y.
0: Et donc, qu'est-ce qu'on disait ?
1: Donc moi, en fait, j'ai grandi dans cet esprit-là d'un père en contradiction totale avec sa famille, en fait avec ce qu'il a vécu, mais comme beaucoup de gens de cette époque-là, des années 70, en fait, où globalement, cette espèce de je sais pas si on peut appeler ça de patriarcal, enfin voilà, quelque chose de très très dur, très rigoureux, en fait il en voulait plus du tout, d'une famille et du côté de ma mère où globalement on vient de voilà, c'est des gens très cultivés et un peu foufou quoi, enfin c'est qui osent faire des choses un peu dingues quoi. Ma grand-mère qui était galeriste à New York, qui est rentrée, qui a repris le truc, qui voyageait partout, donc voilà, un peu cosmopolite, quoi.
0: Je vois que finalement, ça t'a inspiré aussi, parce que j'ai cru comprendre que pour toi, pour ton travail auprès des cinémas, tu dois, comme on va en parler, tu dois innover, tu dois, voilà, c'est quand même la culture, le cinéma, voilà, c'est un domaine, il faut s'accrocher, on va dire.
1: Il faut se battre. Hein,
0: voilà. Et donc, il me semble que tu as voyagé pour voir comment ils faisaient les autres, hein, les autres exploitants de cinéma, comment ils géraient leurs trucs, qu'est-ce qui se passait pour eux.
1: Ouais, parce qu'en fait, le cinéma, c'est l'industrie, on va dire, ou en tout cas l'exploitation, c'est une partie de l'industrie. Mmh. En fait, le cinéma, c'est une très grosse industrie de l'entertainment, quoi, comme on dit. Mmh. Et nous, les exploitants, et surtout les exploitants indépendants et art et essai, donc on cumule un peu les difficultés ou les avantages, en fait, parce que c'est qu'on est... d'un côté, on est aidé en ce moment parce que la production indépendante est quand même assez vivace et ça c'est aussi grâce à l'exception culturelle française qui est vraiment insulée au CNC qui est horriblement attaqué entre autres par l'extrême droite hein, aujourd'hui
0: hein,
1: pour ne citer personne et en fait donc d'un côté on a beaucoup de films de qualité mais d'un autre côté on a une économie très difficile parce qu'on a on a un prix moyen du billet qui est très bas. Parce que déjà, comme on est indépendant, le plein tarif est bas. On n'est pas comme chez Pathé où on a des tarifs à 20, 25 euros. Et en fait, il y a beaucoup. Ouais, par conviction, en fait.
0: Ouais, d'accord.
1: Par conviction, moi, je crois que la culture doit être accessible à tous. Après, Pathé fait très bien son boulot et je vais souvent chez eux voir des gros films. Hein. Ouais. Le dernier, c'était Wicked 2. Voilà. Enfin, moi, j'aime bien tout le type de cinéma. Donc. Ouais. Mais en fait, nous, on essaye vraiment de défricher, faire découvrir, faire réfléchir. Et si on met des tarifs chers, bah, en fait, c'est pas cohérent.
0: Oui.
1: Et pareil pour les jeunes en fait il faut que ce soit accessible je veux pas parler de tarifs parce que on va croire que je fais la pub de mes ciné mais globalement tous mes camarades en fait exploitants indépendants sont à peu près dans les mêmes clous, c'est qu'on a des tarifs à 6 euros pour les jeunes, on essaye vraiment de faire bouger les choses, on a des assos qui viennent en venant j'écoutais une émission là qui était en rediffusion, en replay, je sais pas comment
0: sur Cause Commune.
1: Ouais.
0: Oui, en rediffusion.
1: Et c'était la LDH justement quelqu'un de la LDH
0: d'accord.
1: qui parlait. Alors lui, côté urbanisme, enfin le droit au logement. Mais pareil, typiquement, on a des assos comme ça qui viennent aussi, qui discutent. Mais ce qui est important pour moi et ce qui est pas toujours compris par tous, c'est que je veux pas faire de nos cinémas des lieux de politique. C'est des forums en fait où chacun doit être libre de se sentir en sécurité pour parler de ce qui la concerne et en fait je trouve que c'est de plus en plus difficile on se sent parfois un peu attaqué sur des prises de position qui sont pas les nôtres mais qui peuvent être de personnes ou d'associations ou de films ou de réalisateurs qui sont les bienvenus et qui continueront d'être les bienvenus mais qui portent pas d'ailleurs forcément même souvent pas du tout mes convictions mais qui ont le droit de parler en fait et souvent avec mon frère donc qui est programmateur on dit souvent on met un cadre donc évidemment bah c'est tout ce qui est en fait on met à la limite enfin il faut que ce soit dans la bienveillance dans le respect et évidemment pas dans les extrêmes en fait dans le racisme c'est un no-go évidemment mais on voit que de tous les côtés, dès que moi c'est mon avis hein, plus sur la société que je trouve un peu triste en ce moment, c'est qu'on voit une très grande polarisation. C'est qu'en fait, les gens disent globalement t'as passé ou t'as donné la parole à des gens qui ne sont pas de mon avis. Je trouve ça scandaleux. Mais en fait non. Enfin, c'est pas parce qu'on n'est pas du même avis qu'on peut pas discuter, qu'on doit tout de suite traiter l'autre d'extrême droite ou d'extrême gauche ou de je ne sais quoi en fait. Et si on discutait, enfin, et si on nous mette autour de la table des bâtons entre gens pas d'accord, mais entre gens intelligents quoi. Enfin, on peut ne pas être d'accord, essayer de convaincre l'autre sans dire non, moi je ne parle pas avec telle personne. Donc voilà, nous, moi, c'est un peu ma seule mission que je me mets, à part faire découvrir des œuvres, etc. C'est d'essayer de donner dans la bienveillance la parole à un maximum de personnes. C'est en fait de faire de nos cinémas des forums.
0: Oui, j'ai vu que tu pouvais avoir des gens de bords très différents.
1: Oui.
0: J'ai entendu même dans une interview que tu as fait que peut-être ils étaient de bords très différents et que c'est peut-être un peu difficile à gérer sur le moment, mais que le film, il y a le film. Et que c'est ça qui fait que...
1: En fait, on revient au film.
0: Voilà, on revient au film.
1: Quand on fait un débat, je vois très bien de quoi tu parles, c'était un film qui s'appelait La Cravate, qui était une infiltration dans les équipes du FN. Je sais pas si c'était encore... Non, c'était le FN ou le RNL. Enfin bref, on s'en fout. Et donc on avait fait un débat autour de ce film-là. Et donc on avait alors je me rappelle plus de son nom, hein, c'était il y a longtemps, un gars de qui était dans le film. En fait, le gars qui autour de qui tourne le film dans le RN qui était venu et on avait François Ruffin aussi dans la salle. Et en fait, littéralement, je pense qu'ils auraient pu en venir aux mains. Enfin, hein, c'était, mais c'est ça qui est intéressant en fait. Et au final. Dans le débat, on a fait, on va revenir au film. En fait, on n'est pas là pour faire de la politique, on est là pour parler du film. Et au final, tout le monde s'est calmé et tout le monde a pu donner dans le calme son avis. Alors, c'est pas pour ça qu'ils se sont serrés la main en partant, mais ils sont quand même salués en disant, merci pour ce débat. Mm. Et je trouve que c'est ça, moi, qui me plaît. C'est quand on a des vraies personnes qui sont vraiment pas d'accord, plutôt que des pseudo-débats où finalement tout le monde est d'accord et c'est plus jusqu'où on met le curseur. Alors il y en a, malheureusement, il n'y en a pas beaucoup. Enfin, là, c'est vraiment, c'était un moment d'anthologie, mais je trouve que pour faire vivre une vraie démocratie, il faut justement confronter les idées comme ça. Mm. Et avec du vrai public, en fait, qui posait des questions, qui gueulait dans la salle. Mm. C'était un exercice intéressant.
0: Oui. Donc c'est pour ça que tu te bats pour cette diversité, pour tout un tas de films différents qui vont plaire aux uns, pas aux autres, etc.
1: Et surtout ne pas juger les autres.
0: Voilà, ne pas juger les autres.
1: C'est vraiment mon plus gros leitmotiv. J'estime que je n'ai aucune légitimité à dire telle personne. Alors, à partir du moment où le film a un visa CNC, c'est-à-dire globalement, c'est un film qui peut être diffusé, quoi. Enfin, y a pas. Moi, je n'ai pas de légitimité pour dire toi, tu as le droit, toi, tu n'as pas le droit. Voilà, je pars de ce principe-là, et puis après.
0: En dehors de toute programmation.
1: Mais c'est pas simple, en fait.
0: Oui, imagine,
1: C'est pas simple.
0: Parce qu'il y a des tiraillements de tous les côtés.
1: Ouais. Oui. On reçoit beaucoup de mails de. Alors, essence, 95%, c'est des mails de remerciements. Mais on reçoit régulièrement quand même des mails de gens scandalisés parce que on a pu faire ci ou pu faire ça, et de tous côtés. Donc au moins ça nous fait rire avec l'équipe. C'est que du coup on se dit on doit se retrouver à peu près au milieu, donc c'est pas trop mal.
0: Oui, du coup on peut. D'ailleurs, il y a le biais de confirmation qui fait qu'on va voir tout le temps que des choses sur lesquelles on est d'accord et on peut difficilement aiguiser son esprit critique si on est tout le temps entouré de...
1: Mais c'est le problème, tu l'as évoqué, c'est le problème de l'algorithme.
0: Oui, problème de l'algorithme aussi, ce qu'on a évoqué tout à l'heure. Par exemple, tu m'as dit, me semble, que tu en avais marre de Spotify, de l'algorithme.
1: J'ai arrêté d'écouter. Oui. Alors j'ai changé de plateforme. J'écoute encore de la musique, mais je ne pouvais plus supporter Spotify. Mais c'est pas que. En fait, c'est ce genre de plateforme. Parce qu'en fait, on écoute deux trois fois un titre ou un petit de musique, et après on tourne littéralement. J'aime bien écouter. J'ai un scope de musique très large. Enfin, ça va de la musique classique au rap, au vieux rock, au jazz. Enfin, tu sais, j'aime bien écouter un peu de tout. Alors peut-être que c'est parce que j'ai pas de personnalité. Hein, j'en sais rien. Ouais, mais
0: je crois pas, non.
1: en fait, ça me rendait dingue, quoi. Ouais. Enfin, je me rappelle une fois, j'avais écouté, je sais plus, c'était Tupac, un truc comme ça. Mais je n'avais que ça après.
0: Oui.
1: Mais c'est pas possible, quoi. Je veux écouter autre chose et en fait j'ai arrêté. Mais c'est pareil pour les réseaux sociaux. C'est qu'à partir du moment où on regarde un article sur quelque chose, en fait après on va tourner de plus en plus en rond, on va recliquer sur quelque chose qui a à voir et puis on tourne de plus en plus en rond. Donc
0: Faire vendre,
1: moi je trouve ça très chiant. Mais c'est surtout très dangereux, en fait, parce que dès qu'on touche, si on tourne autour de la musique ou de passion, sans trop d'impact sociétal, on va dire, ça va. Mais dès qu'on regarde des trucs politiques, ça devient compliqué, quoi. Et on se radicalise dans nos idées en n'ayant que Voilà. Toujours la même idée en disant avec toujours quelqu'un qui va taper sur quelqu'un d'autre, parce qu'aujourd'hui c'est ça la politique. C'est pas, c'est mon avis, hein, c'est pas comment on fait pour que les choses aillent mieux, c'est plutôt comment on fait pour que l'opposant il ferme sa gueule, quoi. Désolé.
0: Bon, mais puisqu'on a parlé de Spotify, on pourrait se faire une petite pause musicale.
1: Ouais.
0: Laquelle tu choisis?
1: Ah.
0: Alors on a, voilà, on a trois.
1: Allez, bah... On va mettre Queen, allez, Show Must Go On.
0: Oui.
1: Pour commencer.
0: Ok.
1: Il y en aura d'autres ou pas?
0: Je sais
1: Sinon,
0: pas.
1: Sinon, Mani to Mani
0: ouais,
1: de M.
0: Puis comme ça, on parlera du Sénégal après.
1: Ça marche.
0: Allez, on fait ça. Alors, donc, choisis... Alors, justement, M, donc c'est Louis qui a choisi les musiques, hein, comme d'habitude, c'est nos invités. Donc, tu as choisi, alors, Mani to Mani de M. Alors, justement, je voulais quand même que tu me dises... cette chanson, ben, qu'est-ce que c'est? Pourquoi M? Qu'est-ce qu'il a fait?
1: En fait, déjà, voilà. M, c'est un artiste que j'aime énormément. Enfin, je trouve qu'il est... justement, typiquement, quand on écoute son évolution, il change de style, il change d'instrument. Enfin, alors, il est très guitare, lui, mais en fait, il a souvent des invités. Il essaye vraiment de se diversifier. Il est d'une grande douceur. Enfin, moi, je l'ai jamais rencontré, hein. Je l'ai vu en concert, je l'ai écouté, je le suis un peu, je trouve que c'est quelqu'un d'une grande douceur, d'une grande ouverture d'esprit, et en fait, cette chanson-là me rappelle énormément notre année au Sénégal, en famille, parce que ça tourne autour de la Kora, etc. Alors lui, là, il parle du Mali, mais en fait, le Mali et le Sénégal, c'est deux peuples... En fait, c'est le même peuple.
0: D'accord.
1: Ça a été découpé par la colonisation, mais c'est les mêmes ethnies, c'est la même culture, il y a une énorme porosité, en fait, entre les deux pays. Et du coup, c'est une chanson qui me touche beaucoup dans sa douceur, dans ses partages, etc.
0: Et M, alors, il a été en Afrique, enfin...
1: Mais je crois... Enfin, alors, je le connais pas, hein, donc je l'ai jamais rencontré. Ouais. Je rêverais de le rencontrer.
0: Ouais.
1: Mais je crois qu'il a été pas mal au Mali. Et puis, il est d'origine nord-africaine, quand même. Donc, c'est l'Afrique. Hein,
0: c'est
1: le Mali, une bonne partie du Mali, comme le Sénégal, d'ailleurs, sont dans le Sahel, en fait.
0: Donc,
1: il y a des porosités énormes.
0: Hein. Ouais. OK. Alors, on va écouter Mani to Mani par M.

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1: Nous venons d'entendre Mani to Mani par M. Alors, vous écoutez l'émission de Chemin de Traverse et je suis avec Louis Merle, qui est directeur général de Multiciné, qui sont trois cinémas ARC à Paris. Donc, on va les citer là maintenant. Les Sept Parnassiens, les Cinq Comartins, bon, on en a pas mal parlé, et l'Élysée Lincoln. N'hésitez pas à participer, à intervenir en nous appelant au 09 72 51 55 46. 09 72 51 55 46 ou par message sur le chat de la radio que vous trouverez sur le site de la radio causecommune.fm sur la page de l'émission Chemin de Traverse. Alors nous reprenons notre discussion. Voilà. Donc nous avons parlé de ton enfance, de tes études, de tes parents, de un peu même de d'où ils viennent, de tes arrière-grands-parents, grands-parents. Nous avons parlé aussi de ce qui t'anime au cinéma et pourquoi tu te bats. Alors on en reparlera un petit peu après. On va peut-être revenir un peu sur le parcours. Alors là, donc on a entendu une chanson plutôt de style africaine, c'est ça ?
2: Exact.
1: Et alors bon, on va peut-être parler de ton séjour au Sénégal, en sachant que après tes études, tu as quand même fait une carrière. On va voir dans
2: l'immobilier.
1: Dans l'immobilier, dans des entreprises. Et au bout d'un moment, quelques temps après, je sais pas si c'est passé 10 ans, on va voir, tu es parti donc avec toute ta famille au Sénégal.
2: Oui.
1: Donc, si tu veux, on fait un petit parcours de ce que tu as fait avant rapidement.
2: Oui, très rapidement, parce que c'est pas forcément le plus intéressant.
1: Et pour voir qu'est-ce qui t'a amené à partir au Sénégal. Voilà.
2: Ouais, en fait, je me destinais plutôt, du coup, vu mon parcours d'aménageur du territoire et d'immobilier à la promotion immobilière, sauf qu'en fait, j'ai eu une opportunité complètement par hasard chez Carglass.
1: Okay.
2: En fait, c'est des entreprises, c'est des très grosses entreprises, tous ces types d'entreprises, où il y a beaucoup d'immobilier, donc je m'occupais de l'immobilier chez eux, et en fait, ça m'a passionné.
1: D'accord.
2: Alors, pour plein de raisons, parce que c'est là où les gens travaillent, parce que c'est comment développer une entreprise, comment l'améliorer, comment travailler, enfin l'impact aussi économique de l'immobilier sur une entreprise. Après j'ai changé assez souvent d'entreprise et j'ai fini en fait plutôt j'ai fait une partie en fonds d'investissement, puis en banque assurance où c'était intellectuellement absolument passionnant, humainement très dur, parce qu'on est sur des très très grosses entreprises, où on gère littéralement des milliards d'euros, où les relations entre collègues, et pourtant Dieu sait que j'avais des collègues vraiment géniaux, mais où c'est des entreprises qui ont des dizaines de milliers de salariés, et où les relations sont très politiques et très dures aussi avec les partenaires sociaux, etc. Et c'était, il y a un moment où je me suis dit, c'est pas forcément ma tasse de thé. Je voyais plus la finalité en fait de ce que je faisais, sachant que, comme tu l'as dit, j'ai un frère qui s'est suicidé en 2013, donc ça a été un impact très fort aussi dans ma vie, forcément. Et ça a été un moment dur, mais aussi un moment de grâce, parce qu'en fait, on s'est toujours très bien entendu, mes frères, ma sœur et moi, mais on se voyait chez mes parents, on s'envoyait des petits messages de temps en temps, mais on avait chacun notre vie. Et en fait, ça nous a énormément rapprochés, et au fil des dîners, juste tous les trois, sans nos conjoints, est née une amitié fraternelle avec mon frère et ma sœur, et mon frère étant dans l'entreprise familiale en fait de cinéma, et jusqu'au jour on s'est dit quand même ce serait chouette de bosser ensemble, mais ça c'était bien avant en fait, ça fait un cheminement. Et un jour un soir plutôt de grande fatigue émotionnelle suite au boulot, ma femme regardait une vidéo.

0: sur je saute du coq à l'âne, hein, mais en fait c'est lié parce que c'était cette idée de faire autre chose, en fait, d'avoir un projet porteur de sens. Et regarder une vidéo de gens qui étaient partis avec leurs compétences faire quelque chose à l'étranger pour des assos, mais sur une durée longue, pas du tourisme, je sais plus comment on appelle ça, du tourisme volontaire où on paye pour aller distribuer des cahiers. Après, s'il y en a qui trouvent du sens là-dedans, tant mieux, mais c'était pas trop notre délire. Et en fait, qui partaient sur une période longue, apporter leurs compétences qui sont pas forcément, qu'on peut pas forcément trouver partout. Elle dit, oh, regarde, c'est sympa et tout. Et je fais, vas-y, on y va. J'en peux plus, on se casse. Et en fait, bon, bah, la vie reprend le dessus. On oublie un peu cette discussion jusqu'à l'été suivant. Donc, 6 mois après, hein, c'était en hiver, où on retombe sur le même type, c'était pas le même assaut qu'on avait vu, mais voilà, sur le même type d'assaut qui envoie des compétences à l'étranger, là où il y en a besoin. Et en discutant avec eux, on s'est dit, bah ouais, c'est vrai, on s'était dit ça. Et j'avais dit, bah ouais, mais j'avais dit oui, en fait. Parce que naturellement, j'aurais plutôt dit non, en fait. Mais je fais, bah allez, j'ai dit oui. Allez, maintenant que j'ai dit oui, on se renseigne, on y va. Et en fait, un an après, parce que ça prend un peu de temps, on partait pour une association qui s'appelle Claire Amitié, qui est une super asso, qui forme, en fait, des jeunes femmes. Alors, elles ont plusieurs lieux dans le monde. Justement à être autonome et ils avaient un besoin très spécifique de compétences justement à ce moment-là dans une ville qui s'appelle Kaolack au Sénégal. Donc c'est la troisième ville du Sénégal, hein, donc avec beaucoup de monde, 300 000 habitants, mais en fait c'est une ville de brousse où il y a c'est une ville qui est pas connue, hein, c'est pas Dakar, c'est pas Sali, c'est pas la côte. Et en fait, dans cette maison, c'est pas une maison parce que les jeunes femmes y habitent pas, dans ce centre de formation, il y avait besoin d'agrandir un bâtiment. Et en fait, ils arrivaient pas à trouver sur place. Ça faisait longtemps, plusieurs années qu'ils cherchaient quelqu'un qu'on pourrait considérer comme un assistant maîtrise d'ouvrage ou un représentant du maître d'ouvrage. Donc, maître d'ouvrage, c'est le propriétaire du lieu ou de ce qu'on veut construire.
1: Ouais.
0: Et ils avaient pas ça en interne. Et un AMO, ça coûte très cher. Elles ont pas les moyens, en fait, de se payer un AMO.
1: C'est quoi?
0: Assistant à maîtrise d'ouvrage.
1: D'accord.
0: Et donc, du coup, on est parti, moi, comme mission, de construire un bâtiment supplémentaire à coller au centre de formation. Et du coup, c'était fallait que ce soit quelque chose de familial. Et du coup, ma femme est venue. Elle avait une mission aussi auprès de Claire Amitié, qui était à la base d'assister la directrice sur l'administratif. Mais en fait, ça a basculé sur plein de choses pour elle, sur le donner des cours d'informatique, de cuisine, de plein de choses. Et donc, on est parti avec nos 3 enfants, hein, qui avaient l'époque. Ma petite, elle avait 3 ans. Mon deuxième devait avoir 6-7 ans et 8 ans, enfin c'était petite section de maternelle, CE1, CE2.
1: Ok.
0: Et en école locale, parce qu'en fait il y a pas d'expatriés là-bas. Enfin, littéralement, on était les seuls Français, hein, quasiment même les seuls blancs. En fait, ça change une vie de faire ça. Moi, je trouve que en fait la découverte de l'autre, c'est ce qu'il y a de plus précieux. En fait, on a vécu là-bas avec des gens qu'on a découverts, avec en arrivant notre vision de Parisien méfiant et en fait qui on comprend vite que non, en fait, la vie parisienne, c'est pas normal. Enfin, ou même occidentale, quelque part, c'est un peu chacun pour sa gueule. Et finalement, on a découvert ce que c'est la vraie solidarité. Et c'était complètement dingue. Et du coup, ça a changé notre trajectoire de carrière à tous les deux. Et même aux enfants, alors, ils étaient petits, donc les deux grands s'en rappellent. Ma petite, elle a quelques souvenirs, mais je pense que ça les a marqués, en tout cas j'espère. Ouais. Et ce que je dis souvent, mon grand un peu souffert du racisme là-bas.
1: Ah oui.
0: Bah, seul blanc dans une école et tout, et puis il est vraiment, quand il est blanc comme les murs là. Hein. Donc, ouais. Bah, les enfants se moquaient un peu de lui, quoi. Enfin, c'est, et en fait, c'était un bel exemple aussi. Bah, tu vois, ça a été dur pour toi. Refait pas la même, enfin, alors du coup il le fait pas, hein, mais on lui dit bah le ne reproduis pas la même chose et si tu vois ça, bah toi contre ça justement, parce qu'au final on est, pour reprendre une phrase de là-bas de Kaolack, on est ensemble quoi. C'est et ce non, franchement c'était fantastique.
1: Et vous êtes resté combien de temps?
0: Un an, ouais.
1: Et une année scolaire, quoi, on va dire.
0: Exactement. Ouais. Une année scolaire, il fallait qu'on le fasse assez vite parce que il est recommandé que les enfants soient pas au collège. Parce que justement, plus ils grandissent, en fait, c'est pour ça mon deuxième et ma petite dernière, en fait, ils ont pas du tout eu cette sensation-là. Parce qu'en fait, et c'est là où c'est triste, c'est que plus on est jeune, plus on s'en fout, en fait, des différences. Et puis, t'es un autre garçon, t'es une autre fille, viens, on joue ensemble, c'est tout, quoi. Et en fait, plus ils grandissent, les enfants, plus c'est compliqué.
1: D'accord. Ouais. Écoute tes questions.
0: Et au retour, c'est là où j'ai rejoint finalement mon frère et mon père à l'époque, qui est parti à la retraite depuis, dans le cinéma, avec sans trop savoir finalement où je mettais les pieds, parce que je m'étais toujours... en fait, pour moi, c'était un no-go d'aller travailler dans l'entreprise familiale. C'est pour ça aussi peut-être que j'ai bossé et que j'aimais ce que je faisais et que j'étais très stressé de pas trouver de boulot parce que j'avais tellement entendu quand j'étais jeune, de toute façon toi tu vas travailler dans la boîte à papa. Alors pourtant c'est pas une multinationale, c'est pas le truc qui est le plus rentable du monde. Hein. C'était beaucoup plus rentable de travailler dans l'immobilier, mais j'avais tellement entendu ça que je me disais non, c'est pas possible quoi. Enfin, c'était pas possible quoi. Dans ma tête, et du coup, je me suis dit bon, allez, je tente l'expérience. Et puis, c'était surtout en fraternité avec mon frère.
1: En fait, vous vous êtes retrouvés donc en 2013, suite à ce qui vous est arrivé. Et en fait, comme tu dis, vous avez vous êtes retrouvés tous les trois un peu en mode adulte. Ouais. Parce qu'avant, vous étiez jeune, après on se voit chez papa, maman, on fait des trucs de Noël ou je sais pas trop quoi, mais on n'a pas de vie commune, on va dire. Et là, on se retrouvait adulte dans un autre
0: optique. Claque, hein. C'est un moment où tu te prends une grosse claque.
1: Voilà,
0: quoi.
1: En plus, il y avait un côté soutien. Voilà. Du coup, là, tu as vu les choses autrement par rapport au fait que non, je vais pas travailler dans la boîte familiale. Là, peut-être tu t'es dit, t'as vu les choses autrement, t'as vécu autre chose, quoi.
0: Ouais. Je peux pas trop les. Enfin, moi, je l'explique en l'amitié fraternelle que j'ai avec mon frère. Ouais. Alors, non pas que je m'entends extrêmement bien avec ma sœur aussi, mais elle est dans un. Alors, c'est pas si éloigné que ça. Hein, elle est dans le théâtre et elle travaille beaucoup pour tout ce qui est santé mentale dans le théâtre, dans l'accompagner au travers de la prise de parole, etc. Donc, elle reste aussi dans ce milieu artistique, mais professionnellement, c'était pas possible, quoi.
1: Et puis là, il y avait un truc à faire quand même.
0: Ouais.
1: Dans les cinémas. Il y avait quand même.
0: Il y avait plein de choses à faire en fait. Et moi j'arrivais avec un œil neuf finalement parce que même si j'entendais parler à tous les dîners de famille de la programmation, des cinémas, des difficultés que traverse qu'on a en fait. Hein, on a des vraies difficultés dans l'exploitation indépendante.
1: Mais t'avais
0: fait j'étais quand même assez éloigné de ça, en fait. Finalement, je les écoutais. Sans même trop donner mon avis, quoi. C'était même parfois, j'ai dit, c'est bon, arrêtez de parler de boulot, quoi. Enfin, c'est donc et donc voilà, avec plein de enfin non, justement, sans trop d'idées. La seule idée que j'avais, c'était de me dire bon maintenant je suis un peu coincé. Je voyais les choses comme ça aussi. Bon maintenant que je vais travailler dans l'entreprise familiale qui sera finalement mon entreprise, j'avais quand même un sentiment d'emprisonnement que je peux aussi encore avoir de temps en temps. Et je me suis dit maintenant c'est fini, je pourrais plus changer de boulot. Le jour où j'ai fait le tour, donc je me suis dit c'est pas moi qui vais changer d'entreprise, je vais essayer de changer l'entreprise.
1: Par rapport à ton âge, par rapport à quoi tu pourrais pas changer de boulot? Parce que tu vas pas les lâcher?
0: Parce qu'en fait une fois que t'as goûté au fait de plus avoir de patron aussi, enfin, j'avais pas encore eu le cas, mais je savais très bien que je vois des gens autour de, enfin, que oui. C'est un pas sur lequel on revient pas en arrière, sauf si on est obligé.
1: Ça arrive,
0: en fait.
1: Ça arrive,
0: mais souvent c'est pas forcément très volontaire, quoi. C'est que c'est pas très bien passé. Donc, je me suis dit, on va essayer de voir ce qu'on peut faire pour que ce soit l'entreprise qui évolue et que avec moi, avec mon frère. Et que ce soit pas moi qui lâche tout, parce que ce serait un échec aussi de dire ça s'est pas bien passé avec mon frère, ça m'a saoulé, j'arrête quoi. Enfin, ça aurait été aussi un échec.
1: Après là, ça fait que j'ai envie de dire 7 ans, ça passe vite.
0: Six ans,
1: ouais, ça passe vite, hein, le temps de se faire entrepreneuriat, de voilà.
0: Oui, ça passe très. Bon, en fait, donc, ça passe très vite. En fait, je regrette pas du tout.
1: Peut-être que plus tard, dans quelques temps, dans quelques années, on ne sait pas ce qui peut arriver. Peut-être que tu auras un projet à côté, sans vraiment lâcher, mais que tu auras peut-être une autre personne qui pourra un peu plus s'occuper, que tu peux. Tout peut t'arriver dans la vie.
0: Tout peut t'arriver. Oui. Mais en tout cas, voilà, c'est souvent ce qu'on se dit avec ma femme, c'est on aurait bien aimé revivre une expérience à l'étranger aussi, même professionnelle, pas forcément dans l'associatif, mais aujourd'hui, c'est compliqué quand même.
1: Oui. Oui,
0: on
1: n'est
0: pas encore sur un multiciné worldwide. Hein, c'est...
1: Oui. Mais bon, t'as encore pas mal d'aventures.
0: J'ai plein de projets.
1: Ouais. Et puis les enfants aussi, maintenant.
0: Non, mais après, il y a plein de projets. Ouais. J'ai plein d'idées, un peu trop même parfois. Oui. Mais déjà, rien que le fait de se dire, en fait, finalement, ça a du sens ce que je fais. En tout cas, ça, je trouve qu'il y a du sens d'essayer de se battre en fait pour la liberté d'expression. Mm. Hein, c'est vraiment ça. Et qui je pense qu'ici tu peux en témoigner aussi, c'est quand même quelque chose qui est un peu attaqué de tous les côtés, quoi. Et je pense qu'on a une belle mission déjà à travers ça.
1: Oui.
0: Ce qui est déjà pas mal hein, quand on bosse, de se dire ça a du sens, quoi. Il y a beaucoup de gens qui n'ont malheureusement pas cette chance.
1: Ouais. Moi je trouve que par rapport au fait que ce que tu dis, que tu voulais pas trop rentrer dans l'entreprise familiale parce que c'était leur truc et toi tu fais ton truc à toi, puis pour X raisons, parce que c'est la famille, parfois c'est pas facile. Et puis on se met là-dedans, hein, moi aussi, tous, plus ou moins, on a envie de faire autre chose, on prête pas tellement attention, voilà. Mais donc il y a le cinéma, ce que tu dis, la culture, la défense, la diversité, on peut faire plein de vecteurs à travers le cinéma, mais il y a aussi j'ai l'impression quand même cette histoire familiale qui finalement au bout de, on se retrouve en famille, toi tu as mûri, tu as changé, tu as vécu d'autres expériences.
0: Tout de suite que j'ai vieilli.
1: Voilà. Peut-être c'est autre chose, quoi. C'est vraiment une nouvelle aventure, même si c'est l'entreprise familiale. Et du coup, quand même, vu que c'est un peu dans ton, on va pas dire dans tes gènes, mais dans ton histoire familiale, c'est quand même assez beau, moi, je trouve. Il y a aussi ce sens-là, quoi, le sens.
0: Je suis très fier, fait. Et plus je le fais, plus ça a de sens. Et je me dis, j'essaye de sauvegarder quelque chose qui est tous les jours en péril, parce qu'en fait... un cinéma ça coûte cher à exploiter et la rentabilité d'un cinéma n'est pas terrible, donc il faut toujours trouver des nouveaux moyens, des nouvelles choses pour essayer de survivre en fait. Et alors on a la chance d'être en France quand même, où on a le CNC qui nous aide beaucoup, on a quand même des on est quand même aidé.
1: Qui donne de l'argent?
0: En fait, c'est pas qu'ils donnent de l'argent, le CNC, c'est un système de d'autofinancement. On entend souvent, justement, c'est un peu le discours des anti-cultures, quoi. Enfin, c'est de dire, regardez les films qui subventionnent avec vos impôts, c'est inadmissible. Non. En fait, c'est pas du tout nos impôts qui financent la création en France.
1: Okay.
0: C'est le cinéma lui-même, c'est que quand tu vas au ciné.
1: D'accord.
0: Que tu achètes ton ticket, en fait, il y a une partie qui est reversée au CNC. Mmh. Et ensuite, cette part qui s'appelle la TSA est redistribuée pour la création, pour la modernisation des salles, qui est gérée, et bien gérée d'ailleurs par le CNC, qui est autosuffisant en fait. Et c'est pour ça que de plus en plus, les gouvernements successifs, malheureusement, je pense que ça va pas s'améliorer, et Bercy surtout, essayent de mettre la main sur sur cette manne en fait financière qu'a le CNC, qui s'autofinance et qui est cette manne qui est vraiment utilisée pour la création et pour la sauvegarde des cinémas, et pas que indépendants en France. C'est-à-dire que par exemple sur ce système de TSA, on a pu moderniser nos salles parce qu'on en fait on cotise un peu comme à la, comme une mutuelle.
1: Oui, j'allais dire, c'est mutualisé.
0: Voilà, voilà, c'est mutualisé et ensuite au bout d'un certain nombre, enfin on peut récupérer cet argent-là. Ouais. Alors un peu moins en réalité, on peut en récupérer 90% de ce qu'on a versé, mais par contre le CNC va nous aider justement à avoir une avance sur cette sur ce fonds pour pouvoir financer les travaux. Et c'est pour ça qu'en fait on a un si beau parc de cinéma en France qui est exceptionnel. Moi, enfin du coup j'ai pas mal voyagé justement pour visiter des cinémas. Ouais. Peut-être que, enfin je sais pas si tu voudras qu'on y revienne, analyser Lincoln qui est sur les Champs-Élysées.
1: Oui, on va, on va en parler quand même.
0: Un cas très complexe. On a, enfin de la plupart des pays, pourquoi est-ce qu'ils ont si peu de cinéma? Mais même en Angleterre, aux États-Unis, en fait.
1: Ils ont moins de cinéma que nous.
0: Ils ont beaucoup moins de cinéma, ils ont fond. Parce qu'ils n'ont pas ce système, en fait.
1: D'accord.
0: Et qui permet justement cette. Au-delà de la qualité des salles de cinéma en France, mais qui permet cette diversité de films en France, parce qu'ils sont financés grâce à ce système-là, en fait. Et c'est financé par des gens qui vont au cinéma. Ou par les chaînes ou par les plateformes qui ont l'obligation justement de reverser une partie de leur chiffre d'affaires pour réalimenter la création française. Et c'est un système qu'il faut qu'on chérisse comme la prunelle de nos yeux parce que c'est on perdrait toute indépendance culturelle en fait, enfin dans le cinéma ou dans les jeux vidéo aussi d'ailleurs. Le CNC gère aussi tout ce qui est jeux vidéo et c'est ce qui nous permet d'être si fort et si présent dans la production française avec des offres d'une qualité incroyable. Et c'est on est vraiment une exception quoi.
1: Et par exemple, pour les jeux qui sont fabriqués en France, alors c'est aussi de la création, les jeux vidéo. Alors,
0: je pourrais moins t'en parler parce que il me semble, en tout cas, c'est chapeauté par le CNC. Et il me semble que voilà, il y a un peu le même système. Alors, c'est peut-être pas exactement le même, mais là,
1: D'accord, oui, bien sûr.
0: Mais en tout cas, c'est.
1: Ça me fait penser aux jeux français qui sont.
0: Bien sûr. Il y a tout un système de financement autour, même si c'est un secteur qui est en crise actuellement. Ça reste quand même une diversité dingue.
1: Alors, si on pouvait revenir un petit peu sur ton départ au Sénégal, parce que quand tu as parlé, alors je t'ai laissé parler parce que c'est très intéressant, mais il y a plein de questions qui me sont venues. Donc tu es parti donc avec ce travail-là. Donc tu as vu une offre ou
0: comment? Non, on a cherché.
1: On
0: a discuté avec pas mal d'assos. Et au final, je sais plus, même plus comment on a rencontré Clara Métier.
1: Mais en cherchant, quoi.
0: Oui, on a cherché.
1: On cherchait quelque chose à faire sur place.
0: Ouais.
1: Et vous aviez...
0: Alors, non, pas sur place. En fait, on cherchait un peu n'importe où dans le monde. On s'était mis des limites en disant, bah, on veut pas aller dans une zone potentiellement dangereuse parce qu'on est avec les enfants. Et en fait, on cherchait vraiment un peu... un peu partout, en fait. C'était vraiment l'histoire... Enfin, à la base, c'était vraiment pour essayer d'apporter nos... Alors, il y a des associations très spécifiques et en fait, il y a un statut, hein, quand on part comme ça, c'est le volontariat de solidarité internationale qui ouvre les droits à la CFE, au chômage quand on revient.
1: CFE, c'est quoi?
0: C'est la Caisse des Français de l'étranger, donc c'est la Sécu. Au chômage aussi quand on rentre, parce qu'on a démissionné.
1: Vous avez démissionné pour un projet spécifique, du coup.
0: Donc c'est un projet quand même protégé par des statuts.
1: Du coup, on a des droits. Quand on a des projets spécifiques, on a des droits au chômage spécifiques.
0: Exactement. Ouais. Et donc, et comme on a, alors c'est peut-être un peu prétentieux de dire ça, mais on a quelques compétences, ma femme et moi.
1: Bah tout le monde a des compétences à faire profiter.
0: Et en fait, on s'est dit, est-ce qu'il y en a qui en ont besoin?
1: Oui.
0: Et où? Et voilà, on s'était juste dit, on veut pas aller dans un endroit dangereux, à cause des enfants. Mais après, on ira là où le vent nous portera. Ouais. J'ai envie de dire, un peu. Mais on n'était pas en attente d'un lieu en particulier. On était plutôt en se disant, on laisse les choses faire et puis on verra. Et puis peut-être ça se fera pas. Peut-être ça se fera. Et bon, ça s'est fait. Et puis on était très heureux. On a découvert le Sénégal comme il n'est pas connu du tout du tourisme en fait. C'est ça qui était top. Ouais. Et c'est un peu flou comme réponse, mais en fait c'était voilà, on s'est vraiment dit il faut qu'on se donne un truc au moins qui nous donne du sens et peut-être qui réorientera notre vie après.
1: Et là-bas, quand vous êtes arrivé, vous avez habité où ?
0: Alors on avait un appartement à Kaolack.
1: Mais comment vous l'avez trouvé ?
0: C'est l'association qui nous l'a trouvé. On était bien logés. Alors il fait très très très très très très chaud.
1: Ah oui.
0: Et en fait, en bon français, on est arrivé. Quand je dis qu'il fait très chaud, même les Sénégalais, quand je leur dis que j'étais à Kaolack, ils font oh, il fait chaud là-bas.
1: Ah oui.
0: Et en fait, on s'est dit bon bah il fait chaud, on met la clim.
1: Ouais.
0: Et en fait, on prépaye tout, même l'électricité là-bas. Et au bout de deux jours, boum, on nous avait mis un crédit en gros, qu'on nous avait dit voilà, ça c'est à peu près un mois et demi d'électricité. Et on a claqué le mois en trois jours.
1: Ouais,
0: et en fait, on s'est dit, ah mais non, mais en fait, c'est pas comme ça qu'on... Enfin, en fait, il faut pas qu'on vive à la française, quoi.
1: Ouais.
0: Faut pas qu'on se dise, ou comme nous, en hiver, on met le chauffage. En fait, non, bah non, il fait chaud, c'est tout, quoi. Ouais. Et puis, bah, on s'adapte.
1: D'accord.
0: Et petit à petit, ça prend un peu de temps aussi de s'adapter, surtout qu'on est dans une zone très chaude, très, très poussiéreuse avec le sable, où il y a beaucoup de palus, il y a beaucoup de choses. Par contre, une aménité, mais comme en fait on connaissait pas quoi. Enfin c'est vraiment et c'est ça qui a rendu cette année si extraordinaire. Mmh. C'est les gens. Si on me dit c'est quoi ton meilleur souvenir, je dis bah, c'est les rencontres en fait. Mmh. C'est.
1: Et ça te manque pas maintenant?
0: J'étais aussi content de rentrer parce que
1: je veux dire cette humanité là.
0: J'étais aussi content de rentrer, de retrouver ma famille, mes amis, parce qu'on est loin et puis on est déconnecté. D'un côté ça manque,
1: de le trouver
0: côté,
1: un petit peu.
0: J'essaye
1: c'est
0: pas toujours possible, c'est pas toujours facile, mais même dans la relation que j'ai avec mes collègues, avec ma famille, d'essayer d'être plus calme. Je suis un peu parfois hyperactif quoi, donc d'essayer de poser les choses, même si c'est pas toujours facile, mais d'essayer tant bien que mal, même si c'est plus mal que bien je pense pour moi, mais d'être à l'écoute, d'apporter ça quoi. Mais oui, j'aimerais bien y retourner, mais c'est...
1: Je peux dire sans y retourner, mais juste pour dire ça te manque,
0: c'est
1: un bien, mais bon, tu l'as pris quand même.
0: C'est cette solidarité
1: tu l'as pris.
0: Qui était incroyable, quoi. C'est ce qui manque,
1: Mais maintenant, tu le connais, donc...
0: Mais c'est pas facile, quand on revient à la vie parisienne, et qu'on retourne dans cette espèce de maelstrom de vitesse de compétition attention quand je traverse sinon je vais me faire tuer c'est pas facile d'essayer de rester et je crois que je suis très mauvais élève là-dedans d'ailleurs
1: de rester
0: un peu justement dans cette attention de l'autre c'est vraiment du coup faut se forcer. Ma femme a beaucoup mieux réussi que moi.
1: et tes enfants eux ils étaient contents, à part les petits problèmes là que tu m'as dit.
0: Ils étaient contents.
1: Ouais.
0: Ils étaient contents et puis c'était une année en fait où on a le temps. En fait, on réalise que on avait des moments aussi d'ennui. Okay. Chose qui n'arrive jamais ici. Et en fait, ces moments d'ennui, c'était des moments finalement on était en famille là, on était ensemble et puis c'était vraiment être ensemble même en famille. Et tu vois, je prends un exemple, c'est qu'en fait là-bas, et c'est ce qui nous a fait très bizarre au début, c'est que les gens sont ensemble. C'est-à-dire qu'on a des gens, des amis qu'on s'était fait, qui venaient à la maison sans prévenir, qui s'asseyaient dans le canapé et en fait on continuait notre vie, alors on parlait pas, mais on était ensemble. Et puis au moment où ils partaient, et on était contents en fait d'être ensemble. Voilà, c'était juste la joie d'être ensemble et sans forcément se dire « Ah là là, il y a un blanc, qu'est-ce que je vais te dire, c'est horrible ». Non, non, c'était juste, parfois on était... Et c'est très différent, c'est très apaisant. Et j'imagine qu'il y a très longtemps, ça devait être aussi comme ça dans nos pays.
1: Ouais, on sait pas.
0: Ouais, mais ouais. Donc c'est
1: pas en tout cas
0: c'est
1: ça.
0: Mais en fait c'est à quel moment ça a foiré quoi. À quel moment on est parti dans un délire où on se court après tout quoi.
1: C'est vrai
0: je suis le premier à courir après tout.
1: Oui.
0: Donc c'est
1: nous quand on se voit même avec les amis, bon bah il y a une occasion.
0: Ouais.
1: C'est pas on va chez les autres juste sur le canapé juste comme ça quoi.
0: Ouais, et puis on est
1: toujours
0: inquiet
1: une occasion,
0: du blanc,
1: quoi.
0: Alors que là-bas non. Non, on est là et puis on vient, on va chez les gens, et les gens viennent et en fait, on est juste content d'être ensemble. Et contrairement à ce qu'on pourrait croire, il n'y avait pas du tout de volonté, en tout cas, voilà, de profit, de choses comme ça, parce que on était quand même les Français qui débarquent au Sénégal. Donc, et en fait, rapidement, on a réalisé que non, c'était juste la joie d'être ensemble.
1: Ok. Bon, belle aventure.
0: Et du coup, ça manque.
1: Oui. Donc tu reviens avec ta femme et tous les deux donc vous décidez de changer de carrière.
0: Ouais.
1: Revenir donc toi dans le cinéma, elle aussi. Elle a pas repris le boulot.
0: Non, elle était dans les biothèques.
1: Voilà,
0: et du coup elle est partie travailler en association.
1: Et du coup ben vous aviez un niveau de vie différent.
0: Oui, mais après on
1: vit. Je veux dire économique parce que vous aviez pas le même salaire qu'avant.
0: Ouais, mais en fait on vit quand même bien. Enfin,
1: voilà,
0: en fait, pour nous,
1: finalement,
0: c'est pas, on a la chance.
1: Tu t'es pas senti un risque, voilà. Tu l'as pris, ça t'a
0: pas. En fait, oui et non. Dans la mesure où je me suis dit de toute façon, de façon très pragmatique, vu le parcours académique et de carrière que j'avais. Alors maintenant, ça fait un peu longtemps, donc ce serait plus compliqué maintenant, mais dans les deux années qui suivaient, j'aurais très bien pu retrouver du boulot. J'ai été appelé plusieurs fois pour, par des cabinets de recrutement, des choses comme ça. Donc, je me disais, bon, au pire, je reviendrai dans ça m'emmerderait, mais je reviendrai dans mon métier qui était absolument passionnant aussi. C'était pas je m'ennuyais pas, c'était complexe, c'était complexe dans le bon sens du terme en fait. Mais c'était j'aimais beaucoup ce que je faisais. Mais j'avais pas trop d'inquiétude en fait. Mais je suis pas quelqu'un de très stressé en réalité.
1: T'es optimiste.
0: Je suis un garçon optimiste.
1: Et puis avec ta femme vous avez l'air d'être on va dire peut-être pas toujours au même moment, au même endroit. Par exemple, quand vous étiez jeune, et toi t'étais à un endroit, petit à petit vous rejoint. Là, elle dit la vidéo, ta femme, elle avait, je sais pas, je la connais pas, mais elle a parlé quand même de la vidéo, donc elle avait peut-être une petite envie, ou enfin ça l'avait plu. Petit à petit ça mûrit dans votre famille, quoi, entre vous deux. Enfin, vous
0: en
1: avez
0: fait,
1: l'air
0: très fusionnel.
1: Ouais, voilà.
0: Donc, et on se connaît depuis tellement jeune que on arrive à tout se dire
1: Vous avez été sur la même longueur d'onde quand même.
0: Sur la même longueur d'onde. On est souvent d'ailleurs aussi en désaccord, mais globalement oui. Après c'était un vrai sujet de discussion en disant jusqu'où on peut accepter un risque économique, même pour les enfants. Au final, franchement.
1: Avec ton côté aventurier, liberté, optimiste.
0: Femme dirait que je suis casanière. Tu connais pas ma femme. Hein.
1: Mais, aventurier, alors bon, ben voilà. Grâce à ta femme. Alors.
0: Mais non, on s'est dit que de toute façon, globalement, on était tous les deux dans des secteurs qui recrutent énormément. Alors l'immobilier un peu moins en ce moment, mais si même les fonds d'investissement ils sont toujours. Mais donc du coup, au pire, on reviendra dans nos secteurs d'avant. Tous les deux, ça nous plaisait beaucoup aussi ce qu'on faisait. Et puis je vis quand même, très très très correctement quoi. Je me plains pas.
1: Oui et puis. Ta femme comme toi d'avoir du sens, un nouveau sens
0: en fait,
1: au travail, ça porte quand même.
0: C'est ça. En fait, tu peux accepter beaucoup de choses.
1: Ouais, tout à fait.
0: Ça a été assez naturel en fait. Il n'y a pas eu trop de stress.
1: Alors, pour parler de notre petit sujet, tu as dit que ton fils ou tes enfants, je ne sais pas qui, n'avaient pas de smartphone.
0: Alors, aucun des trois.
1: Aucun des trois, voilà. Donc, ils ont quel âge maintenant déjà ?
0: Alors, mon grand a 15 ans et demi.
1: D'accord.
0: Mon deuxième vient d'avoir 14 ans là, avant-hier.
1: Ok.
0: Et ma petite dernière a 10 ans.
1: Ok.
0: Et ça, pour le coup, c'est quelque chose sur lequel on s'est toujours battu. Alors, et au final, on n'a pas besoin de se battre, c'est ça qui est chouette maintenant.
1: Ouais.
0: Sur le fait que ce que je disais, en fait, pour moi, c'est une pour les enfants. Alors moi, je dis ça, je suis collé à mon smartphone. Hein, donc, ouais. Mais je pense sincèrement que c'est une calamité et même un problème d'ordre de médecine. Enfin, c'est catastrophique en fait. C'est quand on voit les gamins qui sont complètement scotchés à leur téléphone, à regarder des TikTok, des trucs, des... C'est moi je trouve ça hyper flippant et surtout en fait à cet âge-là ils ont aucun recul sur ce qu'ils voient donc c'est parole d'évangile en fait ce qu'ils peuvent voir sur Insta, sur TikTok, sur alors Facebook ils utilisent plus tellement les jeunes mais et en fait ça donne des catastrophes que ce soit politique parce qu'ils tournent en rond il y en a qui vont regarder des trucs d'extrême droite d'extrême gauche et en fait ils tournent en rond et puis il y a la pornographie aussi c'est atroce en fait c'est mettre un poison désolé je mâche pas mes mots mais dans la main des enfants quoi et quand on lit les études toutes les études prouvent que c'est comme une drogue dure en fait. Et que surtout à cet âge-là, ils savent pas se battre contre ça, quoi. Donc, moi, je trouve qu'il faut. Alors, il y a quand même maintenant de plus en plus de parents. Hein, je lisais encore un article il y a pas longtemps qui prennent conscience et les pauvres gamins de la génération, on va dire 2010 peut-être jusqu'à 2030, ils n'auront pas été protégés de ça. Je suis sûr que la prochaine génération le sera. En tout cas, j'espère. Mais on leur a mis une drogue dans les mains, en fait, à 10 ans, quoi, où t'es incapable de faire la part des choses. Ton cerveau est pas formé pour se défendre et c'est hyper flippant.
1: Et alors, du coup, au cinéma, les jeunes, ils viennent au cinéma et c'est du coup le fait d'aller au cinéma ou même peut-être au théâtre, c'est... Donc on voit un film, débattre, parler avec les jeunes. Ouais. Du coup, c'est bien aussi pour en fait, un peu sortir de ça.
0: C'est l'éducation à l'image.
1: Éducation à l'image.
0: Je pense qu'aujourd'hui, dans un monde où... alors j'ai un peu l'impression de dire des grandes phrases comme ça.
1: Ouais.
0: Mais dans un monde où globalement, on est noyé d'images à longueur de temps. Quoi. Enfin, c'est du réveil au moment où tu te couches, t'as des petites, tu scrolles, t'as des vidéos,
1: t'as
0: trucs.
1: Des images, ouais,
0: les écrans dans la rue qui te balancent des vidéos sans son. Et en fait, on est complètement saturé. Le fait d'aller au cinéma, au théâtre ou à un concert, en fait, à un moment où tu te poses...
1: Ouais.
0: Tu te déconnectes normalement et donc déjà tu prends du temps et t'es pas sur des formats de 1 minute, 1 minute 30, t'es sur des formats longs ou en tout cas même les formats courts c'est des 10 minutes quoi donc
1: oui,
0: et donc t'es obligé
1: s'enchaîner.
0: De te poser et nous moi je crois que fondamentalement notre rôle à nous exploitant et d'ailleurs pas que indépendant, on le voit, il y a des grands réseaux hein, comme UGC, comme Pathé qui s'y mettent aussi et je trouve ça génial de faire de l'éducation à l'image, d'apprendre aux jeunes à regarder un film, de prendre du recul et ce que je leur dis quand je les rencontre, c'est de dire mais en fait regardez le film, ayez un avis, c'est important d'avoir un avis sur ce qu'on voit, débattez-en, ne restez pas après dans votre bulle, si vous, il y a des choses qui vous ont pas plu, des choses qui vous ont plu, des choses qui vous ont choqué, parlez-en autour de vous, avec vos amis, vos profs, vos parents, et apprenez à ne pas être d'accord. Mm. C'est pas parce qu'on n'est pas d'accord sur des choses qu'on voit, qu'on ressent, qu'il faut tout de suite couper le lien, dire non, je suis pas d'accord avec toi, je te parle pas. Aujourd'hui, c'est ce qui se passe, hein, concrètement. Mm. Et apprenez à essayer de convaincre l'autre avec des mots. Et accepter que peut-être que l'autre ne sera pas convaincu, mais qu'il est quand même très sympa et qu'on peut quand même avoir plein d'autres avis ça n'empêche que l'amitié elle est toujours là. Moi, j'ai plein d'amis, je suis pas du tout d'accord avec eux sur plein de choses, et pourtant on est amis. Enfin, et je trouve que quand on regarde les jeunes, c'est encore une fois hyper polarisé, comme ce que nous impose en fait
1: les jeunes aussi.
0: Bah ouais, non mais ouais. Surtout comme nous, ce que nous imposent en fait les algorithmes, quoi, c'est que en fait tu tournes en rond dans ton truc, quoi. Ouais. Et le cinéma, justement, enfin quand je dis le cinéma, en fait c'est les...
1: l'éducation à l'image, tu as dit.
0: Ouais, c'est ouais. Les... bah c'est justement, c'est apprendre aux jeunes à regarder ce qu'ils regardent, enfin ce qu'ils voient, ouais, pas ouais. juste voir, ouais. et à prendre du recul et à réfléchir. Et à se dire bah comment cette vidéo a été faite, est-ce que c'est pas des fake news, est-ce qu'aujourd'hui c'est pas de l'IA, du deepfake. Le deepfake, mais c'est une catastrophe. Mais c'est horrible, ça veut dire qu'on peut te faire gober n'importe quoi avec une image. Donc et moi c'est ce que je dis aux jeunes que je vois au cinéma, c'est ce que je dis à mes enfants, je dis quand t'as une info en fait, et même maintenant de médias mainstream on va dire, essaye de recouper en regardant d'autres médias, voir si tu retrouves la même chose. Tu peux retrouver la même chose avec un point de vue différent. Donc ce qui donnera deux points de vue, mais ce qui te dira bon globalement c'est que il s'est passé quelque chose, quoi. Enfin c'est que ce dont on parle, ça a existé au moins, où il y a un sujet autour, mais de te pas rester coincé sur un point de vue, surtout dans la mesure où si ça se trouve ce point de vue là c'est juste de la manipulation. On parle de manipulation, hein, c'est vraiment ça. Ouais. Et sans faire de pub ni rien, typiquement, j'ai deux abonnements à des médias, c'est Le Monde et Le Figaro, parce qu'en fait, ils traitent à peu près la même info, assez centriste finalement, quoi. Enfin, assez de façon assez, pas trop polarisée, mais c'est marrant parce que c'est des traitements très différents. Et du coup, ça permet de se faire une petite idée entre les deux traitements, quoi.
1: Ok. Ouais.
0: Tu vois, c'est je peux me payer ces abonnements, mais il y a plein d'autres moyens de vérifier, de faire croiser, de croiser ce qu'on voit, quoi. Enfin, c'est un peu par flemme aussi que j'ai pris ces abonnements, c'est que ça m'évite de faire des heures de recherche à chaque fois. Oui. Mais c'est de dire aux jeunes, non, attention là. En fait, partie du principe maintenant que ce que vous voyez sur Internet, c'est faux. Peut-être que c'est vrai, mais c'est à vérifier.
1: Oui.
0: Et ça, c'est dangereux. Je me rappellerai toujours de ce que me disait mon arrière-grand-mère. Imagine ça. Elle me disait parce qu'on avait encore, elle avait encore de la famille en Russie, et elle me dit un jour à Noël, sa famille la contacte en lui disant oh là là, mais c'est la crise en Europe, vous faites la queue dans les magasins pour vous acheter à manger et tout. Non. Et en fait, ils lui ont envoyé, donc c'était par courrier, hein, une photo du journal. Et ils avaient pris en photo des gens qui faisaient la queue dans le journal du RSS, quoi. Des photos des gens qui faisaient la queue chez Ediard en disant « Regardez, ils n'ont pas de quoi manger, ils font la queue dans les magasins. » Et en fait, elle dit « Non. » En fait, c'était à Noël, c'était chez Ediard, c'est des gens riches qui veulent acheter du caviar, des conneries comme ça, quoi. Donc, c'est pas nouveau, hein, ça. Ouais. Sauf qu'en fait, avant, c'était dans les journaux, donc il y avait quand même une lenteur, tu vois, de traitement. Là, maintenant, c'est instantané. Ouais. Donc, c'est dangereux. Hein.
1: Ouais.
0: Et c'est comme ça qu'on manipule les masses. Et justement, dans le cinéma, dans le théâtre, dans tous ces arts lents, finalement, justement, on doit apprendre aux gens à prendre du recul sur ce qu'ils voient et à en débattre.
1: Oui. Prendre du recul, réfléchir, comparer, débattre.
0: Exactement.
1: Ouais. Okay,
0: et je pense que c'est un vrai enjeu.
1: C'est un vrai enjeu.
0: S'il y a un enjeu pour les années qui viennent, c'est ça. Quand.
1: Ok. Alors, il nous reste 4 minutes.
0: Déjà.
1: Oui, ça passe vite. Alors, je te propose, puisque j'avais dit qu'on pourrait dire une actu, je te propose qu'on parle de l'actu de l'Élysée Lincoln.
0: Ouais.
1: Voilà. Parce que moi, ce qui m'a plu... c'est comme on redécouvre un nouveau lieu de cinéma. J'ai entendu les témoignages qui disaient oh là là, on est bien installé, c'est génial, on est bien accueilli, c'est une petite salle, c'est une sortie.
0: Ouais.
1: Alors qu'est-ce qui se passe?
0: En fait, l'Élysée Lincoln, c'est un cinéma qui est sur les Champs-Élysées, et les Champs-Élysées sont littéralement désertés des Parisiens, en tout cas pour le cinéma. Et donc du coup, en fait, c'était posé la question de savoir ce qu'on fait de ce cinéma. On a quand même très rapidement décidé que ça resterait un cinéma. On a tout exploré, hein, le vendre, faire autre chose.
1: Et c'était un cinéma qui venait de qui?
0: De mon arrière-grand-père, qui l'a ouvert en 69. Okay. Et en fait, c'est là pour ce cinéma-là qu'on a beaucoup voyagé pour voir quel serait le moyen de garder en vit économiquement ce cinéma. Et donc, pour faire très court, on a profité du quartier, qui au final était notre pire défaut, pour en faire un lieu très luxueux, et avec un équilibre économique très axé sur l'événementiel privé, qui permet justement de maintenir ce cinéma en vie et de continuer à diffuser des films d'art et d'essai, ouais, dans un quartier qui ne l'est plus du tout. Et du coup, c'est un petit bijou. C'est mon petit bijou, là. J'en suis très fier. Ouais. Et surtout, en fait, on l'a sauvé. J'ai déjeuné aujourd'hui, ouais, avec les gens du comité des Champs-Élysées, puisqu'il y a un comité, ça, tout est très organisé, ouais, sur les Champs-Élysées.
1: Ouais.
0: Je crois que tout le quartier parle beaucoup de ce cinéma-là. D'accord. Parce qu'en fait, on maintient. Ouais. L'idée, c'était vraiment de maintenir la culture sur les Champs-Élysées. Ouais. Moi, j'étais terrifié, hein, par l'idée de me dire, les Champs-Élysées, ce n'est qu'un centre commercial pour gens riches, touristes riches, voilà, qui viennent. Et en fait, non, on a encore. Il y a encore quelques cinémas qui se battent pour rester. Alors chacun avec ses armes, et nous, on a décidé ça, mais en tout cas, ça reste un cinéma d'art et d'essai.
1: Du coup, je peux prendre un billet de cinéma, un tarif normal.
0: Exactement.
1: Et venir m'asseoir dans les beaux fauteuils faits dans le Jura, de ce que j'ai compris.
0: Ouais, on a essayé vraiment de sourcer des produits français, le plus locaux possible. Alors après, c'est fait un peu partout en France. Les tissus sont faits dans le Jura, les fauteuils sont faits dans le Jura, les tissus sont faits dans l'Orne. Non, c'est dans le 28, on fait à Monogent-le-Rotrou.
1: Ouais.
0: Les moquettes sont faites en France aussi, je sais pas où, mais en tout cas, c'est une marque française. Alors, on a essayé au maximum de faire vivre les tissus économiques locaux, quoi.
1: Ok, je n'ai pas encore eu le. Je voulais y aller avant l'émission, mais j'ai pas eu le temps, mais je vais venir.
0: Comme mon bureau est au-dessus, c'est voilà. Tu peux t'accueillir facilement.
1: Oui. En tout cas, merci Louis d'être venu pendant une heure et demie. Et alors, j'ai préparé cette émission. Et ça m'a quand même pas mal inspiré de la préparer. Ça m'a fait bien plaisir parce que cette histoire de famille que tu as, cette histoire avec ta femme, cette histoire que vous êtes partis en famille, cette histoire de ce que tu te bats pour la diversité, ça m'a touché, voilà, pendant tout le temps que j'ai préparé, pendant l'heure et demie. Donc merci beaucoup.
0: Merci à toi.
1: Et cette histoire familiale, je trouve qu'elle est très importante. Et je pense qu'au jour d'aujourd'hui, la famille, peut-être on n'accorde pas assez d'importance. Moi-même, j'avais un grand-père pépiniériste, un père vétérinaire, et je regrette tellement aujourd'hui de ne pas avoir accordé plus d'importance à ça et d'avoir plus pris d'intérêt moi-même là-dedans. Et du coup, je trouve que c'est super que toi tu fais ça aujourd'hui.
0: Merci. Voilà. Merci. C'est vrai que la famille, je trouve ça primordial dans la construction de quelqu'un.
1: Oui. Mais merci beaucoup Louis.
0: Merci à toi.
1: Alors l'émission se termine, on entend le générique de fin, Chemin de Traverse. Donc c'est en direct tous les mercredis soirs à 22h sur Radio Cause Commune. Les deux prochaines semaines, les mercredis 24 et 31 décembre, il n'y aura pas de direct car ce sont les vacances de fin d'année. Vous pourrez néanmoins écouter à la même heure, le mercredi, donc à 22h, deux rediffusions d'émissions que nous allons décider, un peu spécifiques, qui seraient sympas pour les fêtes de fin d'année ou pas, voilà, on verra. Et sinon, on se retrouve donc pour le prochain direct le mercredi 7 janvier. Vous pouvez réagir, donner votre avis, poser des questions, faire des suggestions et notamment nous suggérer des personnes à inviter, l'occasion de mettre en avant un parcours, des engagements et des passions, soit par le formulaire de contact, soit même en répondant à un questionnaire qui se trouve sur la page internet de l'émission, sur le site Radio Cause Commune. Cela donc nous aide à mieux vous connaître, parce qu'on a très envie de vous connaître et à améliorer l'émission. Et c'est aussi l'occasion de vous abonner à la lettre d'actu pour être au courant des prochaines émissions et des coulisses de Chemin de Traverse. 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Alors juste après, vous pourrez écouter sur Cause Commune l'émission qui s'appelle Minuit décousu, qui est donc à 11h30 après notre émission, qui vous propose ce soir une heure de docu-fiction sur les liens écrits entre l'intérieur et l'extérieur des prisons, avec une correspondance avec un condamné à mort aux États-Unis et un atelier d'écriture autour de Lyon. Donc on se donne rendez-vous pour une prochaine émission en direct mercredi prochain 7 janvier à 22h et le 24 décembre, mercredi prochain, pour une rediffusion. Salut et solidarité.

0: chemin à tous les autres. 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
1: Élévation normale, je suis la trajectoire qui a été programmée. Je serai en orbite dans 4 minutes.

constante des forces G dues à l'éloignement de la Terre. 3. 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

0: Des usagers d'un côté, des salariés de l'autre, des bénévoles un peu partout, des militants jamais bien loin, des patrons aussi dans le coin, les pouvoirs publics aussi évidemment dans le spectre. Bon, pour les pouvoirs publics en ce moment, c'est surtout au niveau local qu'on les retrouve, parce qu'au niveau national, ils sont quand même plus concentrés sur la transition électrique pour la voiture et la chaudière que nos déplacements à vélo. Allez, je suis quand même beau joueur, nos vacances à vélo, ça les intéresse un peu, et puis c'est la période. Je me souviens de ce schéma proposé par David Sayag dans son livre La sociologie du vélo, un schéma tentant de répertorier les différentes organisations ayant le vélo dans leur mission. David en propose 130 et il n'est pas exhaustif. Alors j'avoue, j'ai cherché ce livre dans ma bibliothèque, je n'ai pas remis la main dessus. Je ne sais plus s'il mentionne Mobiliance. C'est quoi? C'est qui Mobiliance? C'est une bonne question. Eh bien Mobiliance, avant ça s'appelait le CNPA. En 90, le CNPA c'était le Conseil National des Professions de l'Automobile. En 2022, le CNPA se renomme Mobiliance, probablement pour être un peu moins identifié automobile, mais plus mobilité, tout type de mobilité individuelle. Donc Mobiliance, le CNPA, est né en 1902. L'objectif du CNPA est de défendre les intérêts des entreprises de la distribution et des services de l'automobile, du deux-roues motorisé ou non en France. Ça, c'est Wikipédia qui me le dit. Le CNPA représente ainsi plus de 21 métiers. Il forme chaque année environ 53 000 jeunes aux métiers de l'automobile et consorts au sein de ses 42 centres de formation. Alors perso, quand j'ai vu Mobiliance débarquer dans le monde du bicloun, j'étais, je vous l'avoue, un peu sceptique. En 2022, on pensait que le vélo allait boomer sa race. Sceptique et suspicieux. Que vient faire le monde de l'auto dans le vélo? C'était les questions que je me posais. D'autant que leur prise de parole dans les différentes manifestations publiques commençait souvent par « Sachez que ce n'est pas aussi simple que cela ». C'est qui ces gens qui affirment que ce n'est pas si simple que cela? C'est rabat-joie, quoi. Et si finalement ils avaient eu raison, et si ce n'était pas si simple, pour comprendre qui est Mobiliance, quelle est leur pertinence à causer de vélo, eh ben le mieux, c'est d'interroger le président de la commission cycle de Mobiliance. En plus, il se trouve qu'il est aussi vélociste, et qu'avant d'être vélociste, il était un acteur dans le monde de l'automobile d'occasion. Il a forcément donc des trucs à nous expliquer et à nous faire comprendre. Allez, évoquons Mobiliance avec Xavier Domenach. Bonjour Xavier, merci d'être avec nous au micro aujourd'hui.
1: Bonjour, merci de me recevoir.
0: Eh ben, c'est un plaisir. Xavier, peut-être qu'il faut comprendre, qu'il faut commencer par là. Pouvez-vous nous expliquer Mobiliance pour que nos auditeurs et nos auditrices puissent se faire une sorte de, allez, on va dire, de carte mentale pour comprendre où se positionne cette organisation dans le système vélo?
1: Alors d'abord, merci pour l'introduction. Il y a quelques points qui m'ont fait sourire. Alors oui, il y a eu le CNPA. Bravo, vous avez bien révisé votre leçon. Il y a eu en effet le CNPA. Mais derrière, il y a plusieurs métiers qui ont rejoint Mobiliance.
0: Ouais.
1: Vous avez tout à fait raison. Mobiliance, c'est des professionnels de la mobilité. Et dans les professionnels de la mobilité, ceux qui la vendent et ceux qui la réparent.
0: Ouais.
1: Et donc, il y a tout un tas de métiers. Et ça doit... Alors, évidemment, le monde de l'automobile pèse encore lourd à nos jours. Mais dedans, il y a à peu près aujourd'hui, il y a 25 métiers, et dans ces 25 métiers, il y en a particulièrement deux dont je suis très proche, évidemment celui du deux-roues motorisé qui est la moto, mais ça c'est... Enfin, le vélo, moi je suis vélociste, mais le deux-roues motorisé et le deux-roues non motorisé qui est donc le vélo.
0: Ouais.
1: Et ces métiers ont rejoint Mobiliance en... dans les années 2015, à peu près, il y avait une présidente, Madame Anneau, comme par la normée, qui était présidente de la fédération, qui est toujours présidente au sein de Mobiliance, où moi je suis que vice-président, puisque c'est une filière deux roues,
0: oui,
1: avec et sans moteur.
0: D'accord.
1: Donc, chez Mobiliance, c'est un syndicat patronal qui, oui, est parti de la voiture, et nous, en fait, on est les deux roues non motorisées, et donc on est la partie de la mobilité, mais il y a aussi les trottinettes.
0: Ouais.
1: Alors évidemment, c'est plutôt les trottinettes à moteur,
0: ouais,
1: c'est la compense en premier, et qui ont leur métier à part. Il y a aussi les auto-écoles, il y a les distributeurs de stations-service, les distributeurs d'essence, il y a tout un tas de métiers, les carrossiers, les dépanneurs, les voitures de collection. Donc oui, il y a la voiture, et après, il y a tout ce qui est mobilité. C'est vrai que dans la moto, il n'y a pas la moto et les motos de collection, il n'y a pas les vélos et les vélos de collection. J'espère un jour, peut-être qu'il y aura trois branches ou quatre branches pour les vélos. Et donc aujourd'hui, moi, je suis vélociste, et c'est le nom, comme un garagiste.
0: Ouais.
1: Comme un garagiste qui lui, répare des voitures, les vend. Qu'on appelait les agents quand ils vendaient qu'une seule marque.
0: Oui.
1: Et puis alors, dans la sphère du vélo, vous avez, dans cette galaxie, il y a beaucoup de structures dont certaines vous avez dû entendre parler, comme l'USC, l'Union Sport et Cycle, plutôt les distributeurs de vélos, c'est les fabricants de vélos, et donc c'est des grosses enseignes, notamment Decathlon, qui fabrique ces vélos, qui les répare, mais qui les vend. Decathlon, aujourd'hui en France, il ne faut pas le nier, au contraire, c'est très bien, c'est 60% à peu près du marché. Vous allez avoir dans l'USC, vous allez avoir des marques comme Shimano, tout ça, et puis après, vous allez avoir les vélocistes, qui sont les magasins de vélos que vous avez près de chez vous, indépendants ou dans des groupements. Il y avait un gros groupement qu'on connaît, dont on a beaucoup parlé, qui s'appelle Cyclable.
0: Oui.
1: Et dont la maison mère passe des
0: moments un peu difficiles.
1: Turbulences, voilà. Mais c'est aussi des indépendants qui sont des franchisés. Moi, dans mon cas précis, je suis distributeur de la marque Giant, avec deux magasins, enfin, j'en ai plus qu'un. Et un magasin qui est à Paris, et donc on vend que la marque Giant. Et donc je suis un distributeur de la marque, et j'ai un atelier multimarque, parce que je répare tout type de vélo.
0: Et
1: donc le monde du vélo, s'il y a beaucoup de gens, il y a la FUB, par exemple, qui est la Fédération des usagers des bicyclettes, dont le job principal est de permettre aux gens d'accéder au vélo par différents moyens, dont un qui est de chez eux, le SRAV, le savoir rouler à vélo, qui aide les gens à refaire du vélo. Ça paraît évident, mais il y a aussi beaucoup de gens qui ne savent pas faire du vélo.
0: Mais justement, vous, Mobilience, comment vous vous positionnez là-dedans pour bien comprendre, en gros, vos adhérents, c'est quoi? C'est l'atelier de vélo?
1: C'est des garagistes du vélo.
0: D'accord. Donc c'est plutôt des petites structures alors.
1: Garagistes et vendeurs de vélos.
0: Donc c'est quand même plutôt des petites structures. Quand vous prenez l'exemple de Cyclable, il fait, j'imagine, partie de l'Union des entreprises du sport et du cycle, et il fait aussi partie de Mobilience.
1: Non, on était en train d'approcher avant qu'il ait tous ces soucis, mais Cyclable. Alors ils peuvent faire partie des deux parce que si vous voulez, c'est des syndicats professionnels.
0: Oui.
1: On va rentrer dans un monde compliqué, mais on va pas faire tout.
0: Mais c'est l'objectif, hein. C'est l'objectif de cette émission Rayon Libre, d'essayer de comprendre le rôle de Mobilience dans tout cet écosystème, justement.
1: Alors, en fait, Mobilience, d'un point de vue, alors, si on prend d'un point de vue officiel et pour vous dire, c'est ce qu'on appelle le syndicat de la branche. Et c'est nous, par exemple, qui sommes reconnus par la convention collective qui gère, la convention d'automobile, qui gère l'activité des vélocistes.
0: Oui.
1: Mais vous pouvez, quand vous créez une boîte, pas complètement choisir, mais vous pouvez orienter votre... Il y a plusieurs conventions collectives, et l'USC n'est pas le syndicat qui est reconnu par la convention collective dans
0: D'accord.
1: le cas des vélocistes.
0: D'accord.
1: Donc, si vous voulez, par exemple, devant l'immobilier, ce que l'on fait, on est très proche de la NFA, qui est l'Association nationale de la formation automobile.
0: Oui.
1: On est au conseil d'administration, la présidente et les administrateurs de l'INTM, qui est l'Institut national du cycle et du motocycle,
0: qui
1: existe depuis 50 ans sous ce nom-là, et puis depuis, je crois, 100 ans sous un autre nom. Et c'était au début les motos, puis après c'était mon moto-vélo, et aujourd'hui, on forme, c'est reconnu, très reconnu en France, comme, j'allais dire, école de formation pour les mécanos. Je pense que, alors moi je suis administrateur de l'INTM, étant adhérent de Mobilience, et professionnel du cycle.
0: Et alors, par exemple, pour prendre cet exemple de l'INCM, c'est un institut de formation où n'importe qui peut venir faire une formation pour apprendre à devenir mécano, vélo, mécano moto, mécano trottinette, et aussi, j'imagine, conseiller de vente, et on lui apprend aussi, s'il a envie demain d'avoir sa propre boutique, d'être gérant d'une boutique, c'est ça?
1: Alors, globalement, 90% oui. Trottinette, je ne suis plus un métier, je ne connais pas bien.
0: Oui.
1: Et je crois pas qu'il y a encore de formation au sein de l'INCM. En revanche, vous avez tout à fait raison. Il faut savoir qu'aujourd'hui, qu'un mécano vélo, moi, quand je suis arrivé dans le monde du vélo, tout le monde se dit, attends, un vélo, c'est bon, oui. C'est juste un câble à retirer et pour changer un patin de frein. Aujourd'hui, un mécano vélo, alors, sur un vélo de course, il n'y a pas tout ça, mais même prenons un vélo électrique, ou un VTT, il va devoir savoir gérer de l'électricité, puisqu'il y a des batteries,
0: oui.
1: Il va devoir savoir gérer de l'électronique, puisqu'il y a des Bluetooth, un changement de vitesse sur un très beau vélo de course, même maintenant ça a baissé, sur un beau vélo de course, c'est des changements de vitesse en Bluetooth,
0: oui.
1: Il n'y a plus de câble entre la poignée de frein et le dérailleur, Donc, s'il y a de l'électronique et du Bluetooth, il va y avoir du carbone.
0: Oui.
1: Et ça, c'est une matière qui n'est pas simple.

0: moi, à l'INCM, qui a plusieurs sites. Je peux vous en citer quelques-uns, c'est Le Bourget, c'est Guyancourt, c'est Nantes, c'est La Rochelle, c'est Lyon.
1: Combien d'élèves sortent de l'INCM? Combien, je dirais, d'élèves mécanos, mécaniciens sortent par an de l'INCM? Vous avez une idée de ça, Xavier?
0: C'est de l'ordre de 500, je réfléchirais actuellement. Alors, comme pour le vélo, il y a eu un effet Covid.
1: Oui.
0: Où beaucoup de gens se sont recyclés dans le monde du vélo, se sont donné comme objectif de se dire, bah, tiens, je veux faire quelque chose, je veux créer quelque chose
1: qui a du sens,
0: du concret, oui. Voilà, oui. Très concret. Et la demande a explosé. Aujourd'hui, elle a diminué.
1: Oui.
0: L'INCM est toujours là, mais voilà. On est revenu à des chiffres, d'ailleurs l'UFC qui sortait des chiffres, on est revenu à des chiffres qui sont au-dessus de 2019, qui est un peu l'année de référence hors Covid. Au niveau mécano, il y a quand même beaucoup de gens qui ont été formés, et ceux-là, on peut pas les laisser dans un garage, donc ils travaillent. Il faut leur trouver du boulot.
1: D'ailleurs, quand on regarde, excusez-moi de vous couper, Xavier, quand on regarde les chiffres de l'Observatoire du cycle, donc qui était proposé par l'Union des entreprises du sport et du cycle, oui. Le chiffre qui progresse, c'est sur ce qu'on appelle les parts, les spare parts, c'est sur l'entretien, c'est-à-dire que les vélos roulent plus et ils sont plus entretenus. Et là, on est sur des chiffres qui progressent. Ça veut dire que les mécaniciens vélos, ils ont toujours du travail et même encore plus.
0: Alors, pour ne rien vous cacher. Alors, je vais répondre oui. Alors, nous, on n'a pas l'Observatoire du cycle, parce que c'est un budget qui fait financer. Peut-être qu'un jour, on communique.
1: En fait, vous êtes en train de me dire, Xavier, que le rendu de l'Observatoire du cycle proposé par l'Union des entreprises du sport et du cycle, vous ne l'avez pas lu ou vu parce que vous ne l'avez pas acheté, c'est ça?
0: Si, non, on ne l'achète pas, il est communiqué, il est mis à disposition. Je parle dans le sens de. Certains magasins y participent,
1: oui.
0: Mobilience en tant que tel qui a participé,
1: oui.
0: Et les chiffres qui sortent, chez pas mal de clients, notamment de leurs adhérents,
1: oui.
0: Shimano a quand même, je pense que quasiment tous les vélocistes, comme clients, est-ce qu'ils répondent tous, ça je ne sais pas, je ne suis pas dans les secrets de l'observatoire. En fait, oui, ce que vous avez appelé spare parts, c'est l'entretien des vélos, la mécanique et l'entretien, oui, ça augmente. Il faut savoir que ça représente dans un magasin de vélos, je parle trop de jeunes, mais globalement, si on prend l'exemple de la voiture, les concessions de voitures se sont beaucoup réorientées depuis des années vers l'entretien.
1: Oui.
0: On a beaucoup progressé là-dessus. Nous, dans le monde du vélo, si on arrive faiblement à 20% du chiffre d'affaires, alors il y a des magasins de vélo qui ne font que ça, mais je parle qu'aujourd'hui la vente reste quand même dans un magasin classique très très présente. La mécanique a augmenté, oui, il y a plus de mécaniciens, il y a plus d'entretien des vélos, les gens, il y a aussi un environnement géopolitique, enfin un climat géopolitique et actuellement sur la consommation, sur le renouvellement, sur le vélo, et c'est plutôt bien parce qu'on continue à faire dérouler des vélos.
1: Ouais.
0: Peut-être que les gens auraient, ça c'est mon point de vue de militant, si j'allais dire, dans le sens d'avoir une économie circulaire et d'avoir des...
1: Oui, durable et frugal, ouais.
0: Des vélos qui roulent encore,
1: ouais.
0: Faut garder. Puis un vélo, ça peut se garder très longtemps. S'il est bien entretenu, j'avais un client sur un vélo électrique, il n'y a pas si longtemps, quand on l'a vu, le vélo avait juste 70 000 km, il avait 10 ans. Donc il était parfaitement entretenu, il n'avait même pas changé les batteries. Donc si vous voulez, aujourd'hui, pour répondre à votre question sur est-ce que les mécanos, oui, il y a eu un engouement, on a embauché pas mal de mécanos. Aujourd'hui, ça a diminué, on forme moins de mécanos la demande est un petit peu moindre.
1: Ouais.
0: Parce que très souvent, c'est rare d'avoir un mécano qui soit à 100% sur le vélo dans un magasin. Il y a certains magasins qui ne font que de la mécanique, qui aujourd'hui s'en sortent et qui ne font que ça. Mais globalement, donc l'INCM forme. Répondre à votre question, forme, oui, des mécanos, et oui, il y a des axes de formation pour ensuite diriger un magasin en ayant des formations autour de la vente, de la gestion, et il n'y a pas que des CQP mécaniciens.
1: On va faire une petite pause musicale, chers auditeurs, chères auditrices. Vous écoutez Rayon Libre, nous sommes avec Xavier Domenac, qui est le vice-président de la commission.

0: au cycle au sein de Mobiliance. Et oui, l'envie de ce rayon libre est bien de comprendre le rôle de Mobiliance dans l'écosystème vélo. Rayon libre sur Cause Commune. Cette semaine, je vous propose de s'écouter Axel Bauer. C'est ma nouvelle passion et ce titre s'appelle Ici Londres. On se retrouve dans 3 minutes. À tout de suite.
1: C'était Maurice Schumann.

0: sommes de retour pour cette deuxième partie de Rayon Libre. Nous sommes toujours en compagnie de Xavier Domenac, entre autres administrateur de l'INCM, président de la commission cycle au sein de Mobilience, vélociste aussi. Il est notamment propriétaire du Giant Store Notre-Dame à Paris. Xavier, au sein de cette commission du deux roues en charge du cycle, vos moyens pour bien comprendre chez Mobilience, c'est lesquels?
1: Alors, comme je vous dis, on est un syndicat professionnel. Et avantage d'être au sein d'un si gros syndicat, puisqu'on disait tout à l'heure que ça vient du monde de la voiture, c'est que c'est un syndicat où il y a plus d'une centaine de personnes et qui a accès à beaucoup de ministères. Et, et donc, c'est aussi de faire connaître notre cause. Alors, je vous parlais de la convention collective.
0: Ouais.
1: Et donc, pas tout le temps, mais de voir quels sont les, sans entrer dans les détails, mais les types de négociations qu'il peut y avoir. Ça va être le travail, ça va être Bercy, quand il y a des plans, on demande à avoir des aides sur le vélo. Aujourd'hui, il n'y en a plus du tout. Ça va être ça. Ça peut être aussi des sujets comme par exemple le stockage des batteries dans les magasins, mais là c'est purement professionnel, c'est de dire qu'aujourd'hui il n'y a pas vraiment de normes définies et on travaille là-dessus. On travaille notamment avec les Assurances de Paris, avec les fédérations d'assurance, parce qu'un jour ou l'autre il y aura une norme qui sera sortie. Donc on est vraiment là pour des intérêts professionnels autour des métiers des garagistes du vélo, donc du vélociste.
0: Et par exemple pour comprendre ce que vous disiez en première partie d'émission, Xavier, vous disiez, vous mentionnez à juste titre qu'aujourd'hui, pour être mécanicien à vélo, il n'y a plus besoin d'un diplôme. Est-ce que c'est quelque chose que vous avez porté, ça, que vous avez défendu, ou au contraire, sur lequel j'imagine que Mobilience n'est pas forcément d'accord, en étant notamment le gestionnaire de l'INCM?
1: Alors, pour rien vous cacher, je suis arrivé dans le monde du vélo, vous l'avez dit tout à l'heure, c'était le monde de la voiture, c'était la location de voiture, et c'est pas moi qui ai porté ça. En revanche, j'allais vous dire, dans tous les cas, quand vous êtes à la tête d'un magasin, si vous voulez avoir du bon travail, ne pas avoir tout le temps, on est des professionnels du vélo, je peux vous donner des exemples, mais quelqu'un qui est bien formé ne fera pas de bêtises. Je vais vous donner une bêtise toute bête, qui est une grande classique, c'est d'acheter par exemple un vélo sur Internet, je ne dis pas de pas acheter sur Internet, mais d'acheter un vélo, une copie chinoise.
0: Oui.
1: Ça veut dire que le vélo, alors, il n'y a pas de crash test officiel pour les vélos, mais vous pouvez monter dessus, il vous est vendu, et vous partez quand même sur un vélo de course, vous partez quand même à 60-70 km/h, et puis si vous n'avez pas les bons composants dessus, un professionnel le verra. Et s'il est, alors oui, c'est encore plus s'il a été très bien formé, je dirais par les NTM, ce n'est pas une obligation, il sera formé à tout un tas de choses, comme par exemple ne pas toucher un vélo, alors nous on refuse, particulièrement dans le cas, mais de toucher un vélo débridé, parce que vous êtes responsable, hein, faut le savoir, c'est le dernier qui a touché le vélo qui est responsable.
0: Le dernier professionnel, ça veut dire que vous, il y a quelqu'un qui vient vous voir chez Notre-Dame, Giant Store Notre-Dame à Paris, quelqu'un qui vient voir vous disant mon vélo, il faut le régler, je ne sais quoi, il n'y a plus de frein, et il a été débridé, vous dites, désolé mon vieux, on ne touche pas à ton vélo.
1: Ou alors je le reprends.
0: Ouais.
1: Et donc ça, pour une raison simple, c'est là où, dans un premier temps, sans même parler de, c'est pas que je ne vais pas répondre à votre question, mais sans même parler de ça, il faut quelqu'un qui soit bien formé, qui sache l'expliquer au client, et rien que ça, c'est une garantie d'avoir un travail qui soit à la hauteur, parce que vous arrivez au feu rouge, vous freinez, ça freine pas, avec votre vélo, c'est aussi un drôle d'échalant. Et j'allais dire, oui, il y a des diplômes, c'est vrai que si vous avez un diplôme de l'INCM, par contre, c'est sûr que si vous allez dans un boui-boui avec quelqu'un qui n'a pas assez de conscience, qui n'a pas été formé, avec notamment toutes les nouvelles technologies dont vous parlez, parce que l'INCM suit et évolue dans ses formations, ce n'est pas la même chose. Mais aujourd'hui, oui, il n'y a pas d'obligation. Avant, il fallait un CQP.
0: Oui, minimum. Donc, certificat qualification professionnelle. Et aujourd'hui, on n'a plus besoin.
1: On n'a plus besoin. Ce qui est une chance pour moi, parce que j'ai d'autres études, mais je n'ai pas de CQP vélo.
0: Oui.
1: En revanche, je m'attelle à avoir des mécanos de bon niveau, et les deux mécanos que j'ai actuellement sont diplômés.
0: En quoi la culture de l'automobile ou de la moto nourrit la vision ou les actions posées sur le vélo? Vous avez, c'était ça, une question simple et qui amène une réponse simple, Xavier.
1: Je sais pas si vous avez 5 minutes pour répondre. C'est une très bonne question parce que je pense que le monde de la voiture, comme j'ai connu dans d'autres métiers, a eu de l'avance à un certain moment dans le monde de la distribution, dans le monde de la mobilité. Il évolue, hein, il n'y a qu'à regarder ce qu'on aura des vélos, des tandems sans chauffeur. Peut-être que monsieur Elon Musk va se mettre à sortir ça avec des vélos électriques, je ne sais pas. Mais je pense que oui, à notre petit niveau, on est guidé, notamment, je parle dans la distribution, mais ça dans les relations professionnelles, dans la manière de vous regarder, de voir comment les magasins se sont organisés, ça oui, il y a plein d'autres choses. Il faut savoir aujourd'hui, mais ça on ne le dit pas assez, vous parliez tout à l'heure des chiffres de l'UFC, mais il y a une chose qu'on ne dit pas assez, qu'il faut le dire, c'est qu'aujourd'hui, il se vend plus de vélos que de voitures en France.
0: Oui.
1: Et donc, voilà, donc un jour ou l'autre, c'est peut-être alors si on raisonne en valeur absolue, c'est peut-être.
0: Alors, l'émission est enregistrée début mai, diffusion prévue fin mai. Abel a encore choisi de ne pas proposer de chronique cette semaine. N'empêche, évidemment, Abel, on pense à toi. Et je profite de ce petit espace pour relayer cette pétition qui est en cours du côté de Nice avec un nouveau maire charmant, Éric Ciotti, qui a une super idée, une belle envie, celle de réouvrir le tunnel du Congrès aux automobilistes. Un tunnel qui facilite la liaison de l'axe cyclable nord-sud à la promenade des Anglais, si on en croit les associations militantes pro-vélo locales. Si le sujet vous intéresse, si vous avez envie de signer cette pétition, un site niceavelo.org/tunnel. Voilà, j'avais promis de relayer le sujet au sein de Rayon Libre, c'est chose faite.
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0: Toujours au Rayon Libre, c'est la dernière question, la dernière ligne droite avec Xavier Domenac, vice-président de la commission de roues au sein de Mobiliance et qui est aussi patron d'une boutique et d'un vélociste. Xavier, juste avant, là, vous me disiez, il se vend plus aujourd'hui en France de vélos que de voitures. Quel regard vous portez? Est-ce que vous êtes confiant sur l'avenir du vélo?
1: Oui, après une forte zone de turbulence, c'est-à-dire qui aura été 23, 24, 25, enfin 26, 24, 25, 26, enfin, ces années qu'on est en train de traverser, avec une raison simple. D'abord, j'ai comme mantra, si je fais mal, je dirais pas d'équipement, pas de pratiquant.
0: Oui.
1: Et ça, ça se révèle exact partout. Et si vous regardez la moindre piste cyclable qui est faite, est correctement faite, c'est mes amis de la FIB qui seront contents d'entendre, parce que Dieu sait si on veut, c'est pas juste un coup de peinture au sol et qui fait une piste cyclable. Si vous prenez les équipements à Paris, alors je vais pas parler des remontes fils, comme ça c'est un autre sujet du côté de la route, vous prenez, et pour être positif, et finir là-dessus, vous mettez au coin. Je ne suis pas parisien, mais vous allez à Notre-Dame le matin et vous regardez le croisement des deux pistes cyclables qui arrivent du boulevard Saint-Michel et qui est le long des quais. Oui, c'est très positif. Il y a un nombre de gens qui viennent en vélo et qui est ce qu'on appelle, qui a beaucoup développé des vélos taffeurs et électriques ou pas électriques.
0: Ouais.
1: Et une dernière chose,
0: allez-y, Gabriel.
1: Je vais vous le dire, pour les vélos taffeurs, si vous pédalez tranquille, vous arrivez au bureau sans transpirer. Donc ça, c'est important de le dire.
0: Vous prêchez.
1: Les gens croient qu'on transpire beaucoup à vélo.
0: Vous prêchez un convaincu.
1: Tranquillement.
0: Et si vous pédalez sur votre vélo plutôt que de ne pas pédaler sur un vélo à gâchette, en plus de ça, vous allez faire du bien à votre petit corps, tout musclé, vous allez vous faire un body summer et c'est plutôt pas mal.
1: Exactement.
0: Ouais. Merci, c'était Rayon Libre avec Xavier Domenac. Donc il a plein de casquettes et je mettrai un lien sur sa fiche LinkedIn, notamment sur le site de l'émission. Auditeur, auditrice, ça y est, ce Rayon Libre est terminé. Restez évidemment sur 93.fm, sur Cause Commune, il y a plein de choses qui se passent. Il est normalement 14h30 si vous l'écoutez pour la première diffusion. Et n'oubliez pas, le vélo est une chance et je crois vraiment que ce serait dommage de ne pas l'enfourcher. Pour pouvoir l'enfourcher, on a besoin de professionnels qui s'occupent de nos machines et qui s'en occupent bien. Merci, restez sur Cause Commune. Et je vous dis à la semaine prochaine.

0: et de mixité, qui est aussi experte en réaménagement des espaces publics. Elle a publié un très très joli petit livre qui s'appelle « Faire jeu égal ». Alors évidemment, on est à la radio, donc jeu, c'est à la fois le jeu, le moi, et jeu, ce sont les jeux des enfants, puisqu'il s'agit de réaménager notamment des cours de récréation pour en faire des espaces mieux partagés entre les filles et les garçons, des espaces qui fassent grandir nos enfants dans un esprit de mixité et d'égalité, surtout, ce qui n'est pas toujours gagné. Bonjour Edith Maru et Jules.
1: Bonjour Eugénie Barbeza.
0: Ah ben voilà,
1: bonjour
0: vous
1: à toutes et tous.
0: Merci, vous prononcez beaucoup mieux mon nom que moi le vôtre, ça va être terrible. Mais bon, je m'en excuse par avance, je suis un peu dyslexique. Alors, vous êtes docteur en géographie, donc géographe et spécialisé dans les questions de genre. À vous lire, on a l'impression que les questions de genre, ça a toujours été quelque chose qui vous a beaucoup intéressé. Vous avez fait une thèse, je crois, sur la question des loisirs et de la mixité dans les loisirs. Pourquoi on fait de la géographie quand on s'intéresse au genre ?
1: Alors, comment on fait de la géographie ? Bon, ça dépend bien sûr de chacun et chacune d'entre nous. Moi, j'ai un parcours un peu particulier hein, puisque j'ai fait de la sociologie, puis j'ai travaillé hein, pendant plus d'une dizaine d'années dans une collectivité territoriale. Et finalement, ma thèse, elle vient sur une thèse professionnelle. Et c'est le département de géographie à Bordeaux qui est venu me chercher pour cette thèse qui était financée par la région Aquitaine à l'époque au regard des travaux que j'avais menés sur le terrain. Donc j'arrive à la géographie d'une manière, peut-être grâce au genre finalement.
0: Voilà. D'accord. C'est vrai qu'on associe plutôt le genre à la sociologie, en fait. Hein. Effectivement, c'est de là où vous venez à la base. Mais en fait, on se rend compte que l'approche géographique, l'approche par l'espace, est une approche dont on peut tous faire l'expérience, en fait.
1: Oui, parfaitement. Mais vous savez, la question du genre, c'est un paradigme scientifique de travail. Elle se pose aussi dans les sciences dures, hein. Elle se pose en biologie, en physique, à peu près partout. Hein. Ça fait longtemps qu'elle a été pensée, même sur la manière dont on construit le savoir scientifique. Donc, effectivement, la question des espaces, elle est passionnante, à la fois des espaces en tant que géographie physique, hein, des espaces fermés, si on prend la cour de récréation, les frontières, les limites, les seuils, toutes ces notions que je travaille dans mon approche scientifique. Et puis la question de l'espace, c'est aussi la question, en tout cas en géographie sociale, des relations qui s'établissent dans cet espace. C'est aussi une question humaine et politique.
0: D'accord. Alors, c'est venu comment dans votre parcours de vous dire, je vais étudier la répartition du genre des hommes et des femmes, parce que c'est principalement ça, dans l'espace. Et comment vous en venez au cours de récréation ? Est-ce que vous avez une carrière professionnelle qui vous a peut-être amené à ça ? Mais comment se fait le déclic en disant, il faut commencer par l'école, en fait ?
1: Alors, c'est pas s'il faut commencer par l'école. En tout cas, ce qu'on voit, c'est que dans ces questions-là, il y a une forme, on parle souvent de reproduction. En fait, je me rends compte assez vite qu'il y a une forme de production, hein, des relations, de la manière dont s'organisent les relations filles-garçons et plus tard femmes-hommes. Il y a à la fois une production, j'allais dire, incessante, hein, pratiquement chaque année, hein, comment on maintient ce système-là. Mais il y a aussi un cursus, quoi, c'est-à-dire que ça se joue pas quand on a 7 ans et puis après quand on a 12, finalement les choses changent. En fait, il y a aussi quelque chose qui s'installe, en fait, et c'est vrai que de le prendre dès l'enfance, en particulier en élémentaire, c'est intéressant aussi de travailler la manière durable et éducative de changer cette manière-là, à la fois chez les filles et les garçons, et de jouer profondément un espace égalitaire. Il y a autre chose aussi, c'est que l'école, en élémentaire et au collège, hein, qui sont mes deux principaux lieux de travail géographique sur cette question, ce sont les seuls, finalement, espaces, en tout cas en France, où il y a ce que j'appelle la mixité captive, c'est-à-dire où, finalement, des filles et des garçons sont obligés de passer du temps ensemble. Ça sera moins vrai après, hein, même dans l'espace adulte. C'est moins vrai, je l'avais montré dans ma thèse, dans les espaces de loisirs des jeunes. Donc en fait, c'est comme si on avait 9 années, vous voyez, pour changer aussi un système, ou en tout cas pour travailler la question égalitaire.
0: Oui, ces 9 années cruciales et peut-être ces 9 années décisives aussi avant cette injonction à se regrouper entre mecs ou entre filles, qui est voilà une injonction non formulée comme beaucoup d'injonctions, c'est ce que vous montrez dans votre livre aussi. Et en fait, ce qui est très intéressant, c'est que dans la première partie de votre ouvrage, vous montrez que l'occupation de l'espace, la suroccupation de l'espace par les individus de sexe masculin, c'est lié peut-être aux interdits aussi d'autres formes de différenciation. C'est-à-dire que vous dites, alors ce qui caractérise un garçon, c'est qu'il ne porte pas de robe, c'est qu'il ne porte pas de rouge à lèvres, c'est qu'il ne porte pas. En fait, c'est par la privation de signes distinctifs qu'on assigne aux femmes qu'on caractérise les garçons. Donc peut-être que l'occupation de l'espace vient comme un marqueur symbolique, en fait. Est-ce que c'est ça?
1: Oui, tout à fait. Alors, il faut préciser quand même que ce sont certains garçons. Hein.
0: Oui.
1: C'est pas parce que ce système finalement de domination symbolique et effective aussi, hein, en termes égalitaires, puisque moi je parle de la quotidienneté des vécus, hein, c'est quelque chose que j'observe, mais aussi qui est verbalisé par les enfants, hein, le fait de ne pas pouvoir jouer à ce dont on a envie, de ne pas pouvoir jouer avec aussi les autres. On voit que effectivement c'est tout le cœur de la notion de genre aussi, hein, de la manière dont elle est abordée, encore une fois, de manière scientifique. Cette question du vêtement social, ce qu'on appelle les stéréotypes de sexe, et c'est vrai que quand on s'intéresse tout de suite à ce qui va distinguer finalement une société les filles des garçons et plus tard les femmes des hommes, c'est d'abord un vêtement physique et chez du côté des garçons finalement c'est un interdit aussi, c'est-à-dire que les filles se distinguent par une accessoirisation, c'est ce que j'appelle la question du décor au sens de la décoration. Des corps physiques, hein, qu'on voit très bien, la question des bracelets, des accessoires, des chouchous, etc., mais aussi de la couleur. Et c'est vrai que définir finalement une manière de se vêtir déjà, hein, physique des garçons, c'est de ne pas avoir d'attributs qui sont du côté des filles, hein, d'habitude. Et ça va se traduire directement par ne pas jouer avec les filles. Et donc on va avoir ce double processus de ne pas prendre avec parce qu'il y a une disqualification des filles, elles sont en incapacité, elles sont moins bonnes, elles sont nulles, hein, j'explique ça aussi sur la notion de force, et ne pas aller avec.
0: Oui, et ce qui est paradoxe.
1: Oui,
0: pardon. Oui, ce qui est paradoxal, c'est que bon, à cet âge-là, la différence de force physique entre les filles et les garçons, elle est quand même très très limitée et même inexistante. Voilà, c'est pas une question de filles ou de garçons. Mais ce que vous dites aussi dans l'ouvrage, ce qui est fondamental, c'est que c'est pas le fait que les uns s'habillent en bleu, en rose, que les uns mettent des colliers et d'autres pas. C'est surtout que il y a cette hiérarchisation que vous pointez, c'est-à-dire il y a ceux qui sont du côté de la force et ceux qui sont du côté de l'infériorité. Et les filles sont infériorisées.
1: Tout à fait. Alors, elles le sont dans leur groupe social constitué, hein, repéré en tant qu'être humain fille. Mais derrière, ces notions de force, elles sont extrêmement intéressantes parce que, en réalité, même quand vous dites à cet âge-là, mais il faut quand même se poser la question des catégories, hein, parce que, en vrai, être petit, être grand, être adulte, être enfant, savoir faire quelque chose. Ça définit une force aussi. Donc, si à l'extérieur, ou si vous avez passé votre vie à étudier, j'en sais rien, à pratiquer du basket, vous serez forcément plus forte que quelqu'un qui ne l'a pas fait. Et en fait, pardon, cette notion de force, elle interroge vraiment sociétalement le rapport à l'autre, le rapport humain. Et d'ailleurs, les enfants, lorsqu'on les verbalise avec eux, c'est quoi être fort, ils vont tout de suite comprendre ça. Donc c'est déjà faussé ce qu'on appelle l'essentialisation des rapports sociaux de sexe. Et d'ailleurs, elle doit nous interroger aussi sur la pratique sportive mixte au sens propre, hein, en club, en tout cas dans une pratique de loisirs et de jeu ensemble.
0: Voilà, sachant que j'allais parler avec vous ce matin, hier j'ai un peu observé les choses différemment. Vous savez, un jeu de ballon entre garçons qui se jouait et qui a occupé beaucoup d'espace, mais beaucoup d'espace à la fois sur le terrain bien sûr, mais surtout médiatique et qui a occupé en fait tout l'espace depuis quelques jours et même voilà hier après-midi c'était le paroxysme. Et en fait voilà, on se dit bon bah c'est y a pas de Coupe du Monde féminine par exemple et ça pose le problème à personne.
1: Oui, mais tout à fait. Mais en plus, il y en a une Coupe du Monde féminine, et vous avez raison, ça invisibilise aussi la force, la capacité des femmes dans ce sport, hein, parce que sur la question de deux victoires consécutives en Coupe du Monde, les Américaines l'ont fait. Hein. Ah. Et la meilleure joueuse française, c'est Eugénie Sommer, qui a, je crois, marqué 86 buts. Enfin, il y a des choses qui ont été aussi révélées et elle est meilleure que n'importe quelle de tous les garçons, enfin de tous les hommes, de toutes les images qu'on a aujourd'hui en foot. Donc, ça interroge. En fait, c'est exactement ce que j'ai essayé de dire aussi dans le livre, et vous l'avez bien repéré, cette question de faire sujet aussi pour les filles, hein, de l'espace. Hein. En dehors de faire sujet dans l'espace masculin, ce qui déjà est une question, hein, c'est-à-dire est-ce qu'on peut porter ses propres sujets, et ce que porte la question de la cour de récréation, c'est aussi faire valeur et reconnaître leur force à elles. Et ça, c'est aussi un objectif.
0: Absolument, et il y a du boulot, j'allais dire, parce que vous montrez dans le livre, par exemple, des t-shirts vendus pour les bébés, hein, où déjà les filles sont douces et gentilles, et les garçons sont, enfin, en tout cas sur les inscriptions qu'il y a sur le t-shirt, c'est plutôt douces, gentilles, pétillantes, souriantes, et pour les garçons, c'est, alors j'ai plus les exactement en tête, mais c'est fort, puissant, enfin c'est du vocabulaire en référence justement à cette caractéristique. Caractéristique qui est assignée à laquelle les garçons sont assignés et les filles sont assignées à d'autres. Donc cette différenciation, elle est voulue par la société très jeune en fait.
1: Oui, alors c'est ce qu'on appelle l'environnement aussi, le contexte dans lequel grandissent les enfants. Enfin, personne ne peut croire aujourd'hui que ce contexte-là, il n'influence pas. C'est ce qu'on appelle l'identité d'appartenance. Mm-hmm. Hein. À la fois la possibilité d'un rapport égalitaire, c'est-à-dire que c'est ça, les jeux de filles et les jeux de garçons aussi. Hein. C'est moi j'entends les petites filles qui me disent, les garçons, ils disent qu'on est nul au foot. D'ailleurs, ils disent pas, on est faible. Hein. Donc la question de la force, vous voyez, c'est vraiment la question de la compétence. On est nul, c'est-à-dire qu'on ne sait pas faire. Ouais. Donc là, même si vous aviez une force surhumaine, vous êtes déjà disqualifié. C'est ce que j'appelle des espaces de négociation inégalitaires, puisque quand elles vont arriver dans cet espace-là, ou quand elle va arriver, elle va déjà avoir un marqueur comme quoi il faudra qu'elle est moins bonne, en fait, hein, qu'elle sera moins faire que les garçons. Et donc ça, c'est vraiment un problème de valeur en tant que possibilité d'affirmer son droit, c'est-à-dire j'ai le droit de faire ça, j'ai le droit de jouer, j'ai le droit d'en avoir envie aussi. Hein. Mmh. De toute façon, tu n'iras pas avec nous. Donc cette question finalement de l'inscription sociétale qui est l'environnement auquel nous devons quand même prendre conscience collectivement, parce que c'est ça qu'il faut travailler aussi.
0: Hein. Bien sûr.
1: Oui.
0: Et on reviendra sur la question du droit. Mais ce qui m'interroge, alors j'ai une vague idée de la réponse, mais est-ce que cet usage genré de l'espace et ce rapport au genre est universel ? Est-ce que ça a toujours existé ? Est-ce que c'est partout dans le monde ? Est-ce que c'est un travers très bien partagé sur notre Terre ? Ou bien est-ce que c'est particulièrement dans certaines cultures est-ce qu'il y a des exceptions, en fait, c'est ça?
1: Alors, si on prend la grande anthropologue Françoise Héritier, oui. Hein, qui a travaillé ces questions, elle l'a dit, d'ailleurs, il n'y a jamais eu de société égalitaire au monde, jamais. La question de la matrilinéarité, c'est-à-dire les sociétés matrilinéaires, ce ne sont pas des sociétés égalitaires. On l'explique très bien. Moi, en tout cas, au jour d'aujourd'hui, dans les terrains que je travaille, que ce soit d'ailleurs, je suis appelée aussi pour travailler en Belgique, en Suisse, j'avais eu des contacts avec l'Allemagne. Le livre, il a été aussi, a trouvé son intérêt à New York, par exemple. Sur la question du système en soi, c'était aussi la question... On peut penser universelle de la question des femmes, même si elles peuvent être nuancées de manière globale, c'est elles qui subissent les violences, qui sursubissent les violences, les inégalités, l'inégale valeur. D'ailleurs, des fois dans la constitution même hein, d'un pays, hein, dans la question légale, elles sont infériorisées et elles sont justifiées des violences à leur égard. Il n'existe pas non plus de construction humaine qui ne distingue pas les femmes des hommes par cette question de la tenue vestimentaire, par exemple. Hein. Ça pose question. Oui, je pense qu'il y a une universalité, en tout cas, et dans l'espace aussi. Hein, je pense à ce travail que j'avais fait là sur, je m'appelle Bagdad, qui est sur la question du skate, par exemple, d'une jeune fille qui veut prendre sa place dans le skate. Enfin bon, on voit qu'il y a, et puis c'est d'ailleurs universel à travers aussi la question de ce qu'on médiatise, voilà, la question de l'olympisme, etc. En fait, hein. Oui.
0: Mmh. Oui, donc les femmes, en tout cas, sont largement, et celles qui arrivent à faire, à s'imposer dans des domaines qui ne leur sont pas des domaines réservés, font figure d'exception. Donc c'est toujours absolument compliqué, et casser ces stéréotypes, c'est très difficile, d'autant que, vu que c'est très largement répandu et qu'on n'arrive pas à dater le début de cette affaire. Je dis le début parce que je me rappelle de travaux de paléontologues et de gens qui travaillent sur les hommes et femmes préhistoriques qui disent que musculairement, il y a très très longtemps, les études montrent, notamment les études des os, montrent que les tendons qui ont pu être retrouvés montreraient que les femmes étaient tout aussi puissantes musculairement que les hommes. Donc qu'on aurait pu imaginer que il y a extrêmement longtemps, le développement physique de l'un et de l'autre de ces genres était équivalent et que ça pouvait induire des pratiques équivalentes aussi. Mais bon, voilà, ça date de bien longtemps, et depuis donc très longtemps, on est dans cette situation où les femmes sont infériorisées, où les stéréotypes les assignent à des rôles, un petit peu relégués, en tout cas qui prennent moins de place, à rester à sa place quand on est une fille. Et donc ce fait a tendance à ce que soit proposé par certains scientifiques, entre guillemets, essentialistes, de trouver une raison biologique à cela. Et ça, vous le dénoncez dans le livre aussi.
1: Oui, tout à fait. Et puis, vous avez raison, la question de l'origine. Alors, moi, il y a des grands anthropologues, historiennes, des scientifiques aussi. Vous avez tout à fait raison. D'ailleurs, il vient de sortir un livre sur la question du rôle des femmes à la préhistoire. Et on voit bien que c'est un récit aussi, hein, d'accord? Donc, en fait, il faut comprendre que la science aussi se construit avec un récit sur la question de la place des hommes, hein. Toutes les sciences, c'est ce qu'on appelle l'androcentrisme en science. En tout cas, cette question de c'est-à-dire que le genre, il s'applique aussi sur la construction du savoir, hein. Donc, d'ailleurs, on le voit sur la question de qui construit la ville, qui construit les écoles, etc. Mais en tout cas, cette question de l'origine, elle est à la fois intéressante et à la fois pas. Hein, parce que la question, en tout cas moi que je pose à ma société aujourd'hui, à l'éducation nationale, aux villes avec lesquelles je travaille, c'est pourquoi ça demeure en fait. Hein.
0: Ben oui.
1: Ça c'est une vraie question, c'est-à-dire qu'on ne peut pas, on ne remonte pas aux origines pour casser les questions de domination. Et heureusement, il y a des tas de choses, enfin si on prend des mouvements décoloniaux, par exemple, des choses aussi sur lesquelles on déconstruit. Pourquoi on ne déconstruirait pas sur cette question-là? Et on n'arriverait pas à provoquer du changement. C'est possible, moi je le fais. Dans les cours de récréation. Donc, la question de l'essentialisation des rapports sociaux de sexe, et d'ailleurs, c'est pour ça qu'il y a deux choses. Par exemple, quand on reprend la notion de force, ok, bon, d'accord, on va voir que finalement, cette catégorie fille-garçon, elle va masquer des catégories beaucoup plus pertinentes, hein, dans la question du jeu ensemble, être valide, pas valide, être petit, être grand, oui. Faire en dehors de l'activité, etc. Voilà, on a vu ses capacités. Mais elle interroge aussi profondément, même sur la question essentialisée, c'est est-ce qu'on peut jouer ensemble si on n'a pas égale force, je crois, quand même. Hein.
0: Oui.
1: Parce que ce qu'on fait, ce qu'on fait, c'est qu'on met en scène sans arrêt la mise en scène de la performance, individuelle d'ailleurs, hein, surtout dans des espaces de cours de récréation, on ne fait pas un foot, hein, c'est pas une équipe qui joue, hein. C'est la mise en scène de ceux qui savent marquer. Donc, et d'ailleurs, c'est ce qu'ils disent. Hein. On dit, non, mais les filles, elles jouent pas parce qu'elles marquent pas de but. Enfin, pardon, dans une équipe de foot, heureusement que tout le monde marque pas des buts. Hein.
0: Ah, enfin, voilà. Effectivement, donc, enfin, je suis très peu intéressée par le football en général, mais je vois que ça a une place absolument centrale. Pour avoir visité aussi des cours de récréation, bon, vous le dites dans le livre, hein, c'est 80% de l'espace quand vous observez. J'ai été récemment dans une école qui a été repensée également à Villejuif, c'était plus de 70% de l'espace central de la cour bétonne bitumée qui était réservé, mais vraiment réservé, comme vous le montrez, hein, dans votre travail sur lequel on va revenir, aux garçons. garçons qui jouaient au foot et qui effectivement marquaient des buts. Et les filles n'avaient pas trop intérêt à déranger cette petite auto-organisation. Et voilà, ça c'est ce qu'on voit partout. Mais quand je pensais à l'essentialisation, il y aura toujours des bonnes âmes, et vous le dites, pour nous dire non mais vous les filles, vous comprenez, vous portez des enfants, vos organes sexuels sont internes, donc vous êtes prédestinées à vous occuper de ce qui se passe à l'intérieur, à être dans votre propre espace, tandis que les garçons, ils se projettent phalliquement vers l'extérieur. Et ça, c'est encore des discours qu'on peut entendre.
1: Oui, c'est des discours qu'on entend, mais c'est des discours qu'on construit sociétalement. Hein. C'est la question des jeux, par exemple, hein, des jouets.
0: Oui, hein. C'est la justification,
1: enfin, voilà,
0: en fait.
1: On est encore dans une société où il y a des puzzles de filles et des puzzles de garçons. On est en train de parler d'enfants qui ont 6 ans, là. Il faut quand même se remettre aussi sur le contexte. À quel moment, je veux dire, une gamine de 6 ans, elle a conscience dans son corps de l'enfantement. Enfin, j'espère pas pour elle, quoi. Et en plus, toutes les femmes n'enfantent pas, et en plus, toutes ne le veulent pas. Et c'est vraiment cette question, en fait, de qu'est-ce qui est inscrit vraiment biologiquement dans les corps, dans la différenciation des corps physiques, hein, filles-garçons, voilà, et sachant qu'il y a aussi des choses qui ne sont pas forcément si claires que ça. Hein. En tout cas, c'est un film, et ce qui est vraiment construit, c'est le construit culturel et sociétal, de qu'à partir de là, on va construire une relation inégalitaire, quoi, avec des choix et des possibles, une égale liberté, qui est faussée entre les filles et les garçons et les femmes et les hommes plus tard.
0: Ouais.
1: Et sur la question de l'essentialisation aussi des rapports sociaux de sexe, la question qui doit se poser à nous tout de suite et qui est peut-être plus difficile à entendre, c'est la question des violences quand même. Hein. Parce que s'il y aurait une nature pour faire corde à sauter, il faudrait qu'il y ait une nature aussi pour agresser chez les hommes. Et ça, moi, je n'y crois pas, quoi.
0: Mais ceci dit, oui.
1: Voilà. Oui, l'anomalie statistique, si vous voulez, à chaque fois que vous avez une anomalie statistique, c'est ça l'essentialisation des rapports sociaux de sexe. C'est-à-dire que vous dites, voilà, il y a 90% ou 99% d'un espace de football occupé par les garçons, c'est parce que les filles, dans leur essence, dans leur nature, elles n'aiment pas ça, quoi. Vous voyez ? On
0: ne
1: se dit pas comment c'est possible ? Comment c'est possible que 70% des travailleurs pauvres soient des travailleuses pauvres ? Alors donc les femmes en France, elles ont un gène de l'impossibilité à concevoir une carrière, non mais quand même.
0: Oui, et de ne pas choisir les métiers scientifiques, bien sûr, tout ça c'est le gène, tout ça, voilà, et ensuite de choisir des métiers du soin, du care, et surtout de choisir aussi que ces métiers soient sous-payés. Donc ça fait beaucoup de non-choix qui impliquent des choses un peu terribles dans la société. Mais ce qui est terrible aussi, c'est, vous le dites aussi hein, au début du livre, c'est que les garçons se définissent en tant que garçons comme des non-filles, comme des surtout pas filles. Voilà, les insultes, ces PD, ces tapettes, etc. C'est-à-dire que tout ce qui est qui pourrait les rapprocher du féminin ou en tout cas de la non-masculinité, c'est quelque chose de péjoratif pour eux. Et donc on les installe dans un entre-soi viriliste. J'emploie à dessein ce terme alors que bon, c'est des petits garçons. Mais en effet, le virilisme, il commence très tôt. Et effectivement, la violence envers les femmes, ensuite, elle est presque dans la suite logique. Hein.
1: Oui, alors après, il ne faut pas faire de continuum dans cette question-là, hein, qui interroge évidemment dans la question d'une société apaisée hein, sur la relation égalitaire, ce sont les violences. Ça, c'est, j'allais dire, c'est uniquement et surtout ça. C'est-à-dire comment c'est possible que dans une société démocratique comme la nôtre, en 2022, on ait encore autant de féminicides et encore autant d'inégales statistiques dans la violence qui sursubit des violences, qui est violée, qui est assassinée, qui subit du harcèlement, etc. Ce sont les femmes majoritairement au travail. Enfin, on le voit, hein, toutes les actualités aujourd'hui nous révèlent ça aussi, encore une fois, et qui fait subir, hein, qui est cette question du miroir aussi, c'est-à-dire que, comme l'a fait d'ailleurs très bien Lucie Pétavin dans son bouquin Le coup de la virilité, mais ce qu'on pose comme question, c'est pas qu'est-ce qu'être un garçon, c'est qu'est-ce qu'être un vrai garçon. C'est ça, en fait. Et ça, c'est sociétalement que c'est porté. Et c'est pas du tout le fait, parce qu'il y a aussi beaucoup de résistance, parce que la question qu'on peut se poser aussi, c'est comment, à un moment donné, c'est peut-être 10% de la population, en tout cas moi, sur les populations scolaires, qui occupent tout cet espace-là, qui sont légitimés et qui se légitiment aussi à travers ça. Être un vrai garçon, prendre la place, ne pas accepter avec, etc. Mais même ces enfants-là n'en ont pas forcément conscience. Parce que quand vous organisez le débat, c'est une question qui est quand même hallucinante. C'est-à-dire qu'on ne remet pas en cause ça, nous adultes. Et dès que vous le remettez en cause, tout change.
0: Et tout change, et même, alors c'est presque ce qu'il y a de plus beau dans votre livre, c'est qu'en fait on se rend compte que les résistances ne viennent pas forcément des élèves, et même pas du tout des élèves en fait. Quand vous posez les bonnes questions, que vous expliquez le cheminement, notamment par rapport au droit, eh bien ça se passe plutôt très bien. Et je vous propose qu'on écoute un petit peu de musique, on va écouter Juliette par exemple, et puis on se retrouve juste après, Edith Marie-Jules.

0: On écoutait Garçon manqué sur Cause Commune 93.1 dans Liberté sur Parole, où on discute ce matin avec Edith Maruet-Jules, docteur en géographie et autrice de Faire jeu égal, penser les espaces à l'école pour inclure tous les enfants. C'est paru cette année, en 2022, on peut encore dire cette année, aux éditions Double Ponctuation. Alors, c'est vrai que c'est intéressant ce qu'on vient d'écouter, Edith Maruet-Jules, Garçon manqué. Voilà, quand on n'est pas un garçon, c'est manqué. C'est ce que dit Juliette dans la chanson, une chanson aussi formidable parce qu'on voit aussi toute l'inventivité d'une enfant ou d'un enfant qui joue. Et d'ailleurs, vous parlez des jeux des enfants puisque dans le cadre de votre travail d'observation, ça commence toujours par de l'observation, hein, quand vous devez transformer des espaces pour tenter de les rendre plus mixtes, enfin de les inciter, d'inciter les enfants et leurs enseignants et l'équipe éducative à la mixité, ça commence toujours par de l'observation, c'est bien ça ?
1: Oui, tout à fait, bien sûr, bien sûr. Je travaille sur des vécus, sur des quotidiennetés. C'est l'avantage d'être en immersion dans un espace, quel qu'il soit d'ailleurs. Chaque espace, finalement, est différent parce qu'il se vit différemment, même s'il y a des grandes tendances. Donc, ce qui est très important, c'est d'abord de voir comment ils jouent ensemble, ils rient ensemble, ils mangent ensemble, ils se mettent en rang ensemble. Qu'en est-il de ce degré de relation fille-garçon pour pouvoir d'abord y travailler et peut-être consentir aussi collectivement avec eux d'abord, avec les enfants eux-mêmes, puis plus tard avec les adultes, que c'est peut-être fragile aussi la relation fille-garçon et qu'il faut y travailler.
0: Ouais, ouais. Et ça se passe bien. D'abord, qui vous appelle ? Ce sont les municipalités ? C'est à l'initiative des équipes pédagogiques des écoles ? Qui prend l'initiative d'appeler votre je sais pas si c'est un cabinet de conseil ou enfin en tout cas la robe, donc l'atelier de recherche observatoire égalité que vous avez fondé, qui fait appel à vous ? Qui prend l'initiative ?
1: Alors, qui prend l'initiative, c'est variable, c'est varié aussi, mais c'est souvent, en tout cas, moi, mes missions, elles sont portées par les ce qu'on appelle les propriétaires du bâti, d'ailleurs du bâti scolaire comme du bâti de ville, qui sont les collectivités territoriales, les villes ou les départements pour les collèges, ouais. Les villes pour les écoles. Et après, il y a tout un travail, évidemment, d'approche aussi des équipes sur ces questions-là. Moi, je n'interviens pas sur un territoire si tout le monde n'est pas d'accord pour que j'intervienne, déjà. Donc, voilà. Donc, il y a toute une acculturation. C'est-à-dire, qu'est-ce qu'on va faire ? Parce que, justement, le contexte sur ces questions-là est tellement biaisé que je réexplique de quoi on parle, qu'est-ce qu'on va faire et la démarche, c'est une démarche, vous l'avez dit, scientifique, hein, d'objectivation, d'observation, de lecture collective des espaces et surtout d'agir ensemble avec ce volet expérimental, et on en parlera, je pense, peut-être tout à l'heure.
0: Oui, oui, tout à fait. Et donc, alors, c'est intéressant de vous avez employé le mot « tout le monde consent à ce que j'intervienne ». Et ensuite, la question du consentement, vous en parlez aussi beaucoup dans le livre, et ça nous amène à quelque chose que vous travaillez dans les classes, c'est la question du droit. Qui définit le droit ? Et on se rend compte que les enfants, quand vous arrivez à leur parler, par exemple en prenant l'exemple du football, qui a le droit de jouer au foot, ils reconnaissent tous que tout le monde a le droit institué par l'autorité des adultes est reconnu, tout le monde a le droit, mais quand même les filles, elles n'ont pas le droit. Et donc cette dissonance cognitive, ils arrivent à la percevoir et peut-être à consentir au fait qu'il y a un problème et qu'il faut le résoudre.
1: Mais tout à fait, vous avez parfaitement raison, et d'ailleurs ce qui est très important de voir tout de suite, c'est que les enfants, et c'est pour ça que c'est l'école qui est très importante aussi, sont très éduqués aux valeurs républicaines. Hein. Les enfants, ils savent que être à égalité, c'est avoir les mêmes droits. J'allais dire, c'est ça et c'est rien d'autre que ça. Hein. Voilà, le problème, c'est pourquoi c'est pas effectif. C'est-à-dire, qu'est-ce qui se passe pour que finalement, parce que c'est de ça dont on va parler, c'est de ça dont on parlera toujours, même dans la question des femmes, hein, à l'espace public, c'est la réhabilitation d'un droit, hein, le droit à la ville, le droit à la liberté aussi, hein, parce que c'est cette question de égalité-liberté, elle est très très liée, elle est intimement portée par les valeurs républicaines. Sauf qu'entre j'ai le droit et je veux faire quelque chose, il y a souvent je peux pas le faire. D'accord, je peux pas parce qu'on m'interdit ou parce qu'on me le rend pas possible ou parce que je suis pas légitime. La question du pouvoir, c'est la question de la domination. Je t'empêche. En fait, et souvent, quand on pousse, quand on jette, quand on crie, ou quand on empêche, on refuse un droit fondamental. Donc c'est vrai que les enfants sont tout à fait en capacité de verbaliser. D'ailleurs, c'est la première chose qu'il faut qu'on fasse ensemble. Hein. Moi, je leur dis c'est quoi d'après toi être à égalité. Hein. Ils vont définir le droit, mais ces valeurs. Mais ça, c'est une question sociétale profonde chez nous, hein, sur la question du genre. C'est-à-dire que la norme va affaiblir nos valeurs. Mmh. On va les effacer, quoi. Et en fait, il faut refaire appel à nos valeurs. Donc un enfant, une enfant. Dans ce cadre-là, est tout à fait capable de se dire « Ah oui, elle a raison, la dame. » Pour partager, tout le monde a le droit, donc il faut qu'on s'arrange avec ça et qu'on doit résoudre deux questions. Qui joue avec qui ? Hein, ça, c'est une vraie question. Et la deuxième, qui est très importante et qu'on voit peu, c'est qui décide du jeu.
0: Ouais.
1: Voilà. Et ça, c'est aussi faire comment on fait sujet, parce que l'inégale valeur... aussi dans ce que portent les filles, la manière dont elles sont éduquées. Hein. Cette question des stéréotypes, pour s'en sortir, elle est compliquée quand même. Hein.
0: Ouais, ouais.
1: Voilà. On met aussi de la valeur sur ce qu'elles portent comme sujet. C'est-à-dire, est-ce que ça a de la valeur de jouer à la corde à sauter, d'avoir des espaces de discussion, de prendre soin, comme vous l'avez bien dit, elles sont éduquées aussi à prendre soin, les filles. Est-ce que ça a autant de valeur de taper dans un ballon, par exemple, ou de faire épervier, chat, etc. Est-ce que ça a autant de valeur que de faire un foot? Et à ce moment-là, c'est une répartition égalitaire de l'espace aussi.
0: Mmh, absolument, et de la circulation dans l'espace. C'est-à-dire que vous les faites travailler aussi sur la circulation et c'est absolument intéressant de regarder les dessins qu'ils font. C'est-à-dire qu'en fait, les filles, elles font le tour de la cour pour la traverser. Elles n'arrivent pas avant qu'il y ait des réaménagements et un travail à la fois physique, hein, d'aménagement, de tracé sur la cour et surtout de réflexion, parce que c'est surtout cela dont il s'agit. Elles se font bousculer si elles prennent le chemin le plus court, en fait.
1: Oui, d'abord, déjà, elles apprennent vite à... Parce que c'est ce que j'essaye d'expliquer dans mon travail aussi, c'est-à-dire que il faudrait pas faire l'erreur de penser que, oui, bon, d'accord, elles ont 7 ans, 6 ans, mais elles vont s'imposer. Déjà, quand on prononce cette phrase, les filles n'ont qu'à s'imposer. Moi, j'ai tellement entendu ça, ou les femmes, d'ailleurs, on l'entend aussi au travail, bah, écoutez, si elles n'ont pas des postes à responsabilité, c'est qu'elles ne sont pas en capacité de s'imposer.
0: Ça. Mais on n'a pas toutes envie de faire la guerre non plus, et tous.
1: Mais tout à fait, et vous avez absolument raison, parce que derrière cette phrase se cache la mise en scène du rapport de force. D'accord ? Et en plus, il est inégalitaire pour elles, parce que quand vous êtes une contre 10, vous ne vous imposez pas.
0: Mmh.
1: C'est pas possible. Voilà. Et donc, effectivement, on va interroger cette valeur-là. En se disant ensemble, est-ce que c'est ce qu'on veut pour notre société ? Parce que derrière, comme vous l'avez dit, il y a les filles, mais il y a les petits, vous voyez. Alors, sauf que les petits de CP, un jour, ils seront, les petits garçons de CP seront un jour les grands de CM2. Donc, eux, ils peuvent se projeter dans le fait qu'un jour, j'aurai ma place, j'aurai cette place-là, vous voyez. Pour les filles, c'est beaucoup plus compliqué, quoi. Et donc, elles mésapprennent aussi à prendre leur place, à se centrer. Donc, quand on ne se centre pas à un espace public, on ne fait jamais sujet sociétal. Il faut quand même le savoir. Et les mobilités de bord, c'est souvent, alors parce qu'effectivement, elles ne veulent pas prendre de ballon, mais elles ne veulent pas se faire insulter, bousculer, etc. Mais aussi parce qu'elles veulent respecter le jeu des garçons. Ça, vous avez quand même des filles qui vous disent « je ne veux pas les déranger ».
0: Oui, oui, ben voilà. Elles ont déjà tout compris.
1: Oui, mais, voilà. Donc, si vous voulez, c'est un peu un cercle qui nous enferme, cette histoire-là. Donc, là, encore une fois, il faut trouver des leviers et des solutions ensemble. Sachant que elles ont conscience de ça, les petits aussi, mais les garçons n'ont pas forcément conscience de ça, c'est-à-dire qu'ils relèguent aussi les filles et qu'ils prennent toute la place. Donc quand on l'a verbalisé collectivement, il y a quand même une grande majorité des enfants aussi qui prennent la place, qui disent ok, c'est normal, il faut partager. Voilà.
0: Oui, oui.
1: Les filles, ouais, eh oui.
0: Et oui, c'est ça qui est étonnant, c'est que cette idée du partage, même si, bon, parfois, il y en a qui gringent peut-être un petit peu de pas jouer tous les jours au football, mais c'est, ils prennent assez vite conscience que, aussi, avoir le droit et la légitimité de jouer à d'autres jeux quand on est un garçon et que ça ne leur enlèvera rien et qu'ils ont le droit de s'amuser en jouant à l'élastique, en faisant de la danse, en faisant des flash mobs au milieu de la cour, tous ensemble, et qu'ils peuvent aussi prendre du plaisir à ça et que c'est, ça ne les dévalorise pas, ce processus-là, en fait, on a l'impression qu'en quelques semaines, quelques mois, ils peuvent l'acquérir et ils peuvent vivre mieux. Et que c'est finalement, alors c'est peut-être parce que vous l'avez résumé dans un livre et que c'est une expérience positive, mais ça paraît assez pas si difficile que ça, j'allais dire.
1: Non, parce que d'abord, faire appel à l'intelligence collective, moi je suis quelqu'un qui croit

0: on protège affectivement la relation fille-garçon, on dit qu'elle est importante. On le dit. Et du coup, bah, les enfants, ils s'y engouffrent. Parce qu'il n'y a pas un enfant qui ne veut pas ça.
1: Et ce qui est intéressant aussi dans ce que vous rapportez, alors vous ne l'écrivez peut-être pas directement, mais en creux, on comprend à travers la formidable implication, outre des enseignants, mais aussi des animateurs scolaires qui, ou périscolaires justement, qui se sont apparemment beaucoup impliqués dans le processus que vous avez mis en place, en proposant des jeux, en fabriquant une roue par exemple pour tirer au sort le jeu auquel on va jouer pour que ce ne soit pas toujours la même chose. On se rend compte aussi que peut-être ils ont trouvé un supplément de sens dans leur métier qui pourrait être un simple métier de babysitter ou de surveillant. On a l'impression que vous avez rendu leur métier plus intéressant.
0: Alors, ça, c'est pas à moi de répondre à cette question.
1: Mais en tout cas, je l'ai lu comme ça.
0: Oui, alors, après, alors déjà, c'est quand même des personnes qui travaillent,
1: oui.
0: Qui réfléchissent à l'approche éducative de leur travail. Les métiers d'animation sont des métiers qui sont très formés, avec des projets pédagogiques, ils se réunissent toutes les semaines pour savoir ce qu'ils vont faire dans la semaine, voilà. Peut-être que, mais vous ne posez pas la question, cette question-là. Et peut-être que cette question-là, en plus, moi... là, je travaillais 2 années pendant une période de Covid où il y avait de la mixité imposée, etc. C'est très intéressant finalement. C'était aussi, mais souvent dans les questions professionnelles, c'est rajouter du sens commun, du faire cause commune.
1: Mmh, oui, c'est très, c'est très joli.
0: Oui, mais c'est exactement ça.
1: Ouais.
0: C'est faire cause commune. Mmh. Voilà. Et à partir de là, eh bien, on sait qu'on peut agir, qu'on jette sa petite pierre, qu'on travaille là-dessus. Moi, la question, elle n'est pas de est-ce que je vais résoudre toute cette question-là, moi, en tant qu'être humain ou en tant que professionnel, mais au moins sur mon espace, sur j'ai capacité d'agir et j'agis. Et ça va très vite, ça propose une alternative. Et puis aussi parce que peut-être qu'il n'avait pas le temps de poser ce diagnostic-là. On est tous et toutes dans des rythmes de vie aussi. Bon, l'école a souffert, hein, souffre beaucoup hein, de ce qui s'est passé aussi. Hein. Donc voilà, comment moi qui viens de l'extérieur, je me pose. Et puis il y a ces fameuses expérimentations. Et en fait, la première chose que je leur dis, c'est qu'il faut se faire plaisir. Faisons-nous plaisir, vraiment. Voilà. Et peut-être qu'ils font plaisir du coup.
1: Voilà. Et du coup, alors on comprend que les élèves, les petits garçons qui jouent au foot, renoncent assez facilement en fait à ce privilège entre guillemets, parce que je sais pas si c'en est vraiment un, parce que ça les contraint aussi dans un chemin tout tracé d'occuper tout l'espace. Est-ce que les parents, certains enseignants, d'autres adultes en général, ont parfois des réticences à ce changement, parce que ça implique peut-être une utilisation différente de l'espace. Il faut peut-être pour la surveillance de la cour, peut-être pour plein de choses, c'est différent. Est-ce que vous avez parfois rencontré des réticences au changement? Ça, vous n'en parlez pas dans le livre.
0: Oui, j'en parle pas parce que ma méthode de travail, c'est une méthode immersive. Donc c'est du corps à corps, hein, physique avec les personnes qui travaillent sur l'espace. Donc on prend des cafés, on mange à la cantine ensemble, on discute. Je pense que on a une méthode d'approche des terrains donc qui est objective. Hein, qu'est-ce qui se passe vraiment? Il y a tous ces débats en classe avec les enfants. Et encore une fois, quand les personnes sont présentes physiquement, hein, moi j'ai des parents d'élèves qui peuvent venir écouter le débat. J'ai les enseignantes qui sont là de la classe qui entendent la manière dont on travaille. Et tu vois aussi qu'on n'est pas sur un rapport biaisé, quoi, en fait. Hein, on est vraiment sur l'expression de questions, encore une fois, très simples. Moi, j'arrive pas en disant aux filles, oh là là, les garçons font du mal, faut arrêter, qu'est-ce que vous en dites, quoi. Mais pas du tout, en fait. Hein. Et d'ailleurs, c'est une approche qui est très particulière, puisqu'elle pose même pas la question de qu'est-ce que tu veux, ta co-récréation, dans les premiers temps, vous voyez. Et après, il y a un autre volet qui est très important dans le travail, qui sont ces fameuses expérimentations, c'est-à-dire... À l'issue de ce diagnostic, on va préfigurer les espaces, mais on va aussi mettre du contenu avec les adultes. Parce que nous, on a une temporalité. Quand on va partir, il faut que ce projet continue. Il faut que on se soit saisi, encore une fois, de sa capacité immédiate à agir. On a différents contextes. On a des contextes où on refait des cours de récréation et des contextes où on ne les refait pas. Hein. Vous voyez, donc il faut travailler avec ce qu'on a aussi sur le moment, quoi. Il y a des contextes où il y a énormément de budget pour refaire la cour et puis d'autres où il n'y en a pas.

0: Donc il va falloir aussi travailler comme ça. Donc je pense que il y a autre chose, c'est que on travaille nous sur une approche collective. C'est-à-dire que ce qui est important pour nous, c'est que quand on commence sur une école, on a les parents d'élèves, les élus, on a l'équipe périscolaire, l'équipe scolaire, et on est ensemble dans une même salle, on entend les mêmes choses, on entend et on nous laisse la confiance et le temps de faire le diagnostic aussi. Et c'est là où c'est très précieux comme travail.
1: Ça prend combien de temps d'ailleurs ? Sans doute vous le dites dans le livre, mais je n'ai pas en tête. C'est ce cheminement, le temps de vous présenter, de faire les ateliers, de faire les expérimentations, c'est sur combien de temps ? C'est sur une année scolaire ?
0: Non, c'est sur un trimestre.
1: D'accord.
0: Voilà, à peu près. Mais sachant que la temporalité, vous l'avez tout à fait bien expliqué, c'est la temporalité du cheminement aussi. C'est-à-dire qu'on ne fait pas les face-à-face, l'observation des cours et les expérimentations sur 15 jours.
1: Bien sûr.
0: Il faut du temps à chaque fois. Et du temps de la concertation des professionnels aussi, encore une fois. Alors vous n'arrivez pas en leur disant j'ai un packaging, hop. Non, voilà, connaître un espace, c'est le connaître, vraiment.
1: Et j'imagine, en tout cas, il y a un exemple que j'ai en tête, puisqu'il est même illustré dans le livre, tracer un cercle au milieu de la cour avec des voilà, c'est comme un petit camembert avec des lignes. Et du coup, le fait même d'avoir tracé ça, spontanément, les enfants ont commencé à jouer à d'autres jeux au milieu de la cour qui ne sont pas des jeux de ballon. Alors, je connais pas tous les jeux que vous citez, mais voilà, du coup, ils jouent à des jeux de sorte de chaises musicales ou quelque chose comme ça, ou à ne courir sans marcher sur les lignes. Enfin, ils inventent. C'est aussi cette confiance-là qui dans leur propre imagination et de leur propre créativité. Et est-ce que les enfants, parfois, vous ont donné des idées ?
0: Ah, bien sûr, tous les jours. Ah, mais tous les jours. Moi, je trouve des nouvelles pratiques, des nouvelles manières de faire les choses. D'abord parce que le monde de l'enfance, c'est un monde aussi qui est peut être normé ou en tout cas codifié sur certains jeux. Vous voyez, comme on a eu les billes, les Pokémon, les cartes, les billes. Enfin voilà, il y a des choses aussi qui sont... et on a, par exemple, testé des twisters au sol. Enfin voilà, tous les jours. Et c'est pour ça que la démarche immersive et de terrain, elle est à la fois calquée à quelque chose qui est possible immédiatement, mais aussi à tout cet univers. Enfin, si on n'avait pas de terrain, moi, le jour où je fais plus de terrain, je fais plus ce métier. Sûr et certain. Donc cette matière-là, encore une fois, elle est réinvestie avec des professionnels sous forme de formation, etc. Ou même sur des esquisses architecturales. On travaille aussi sur du neuf avec toute cette matière-là. Mais oui, et plus les enfants, les adultes aussi. Parce que il y a aussi, on voit aussi des choses qui permettent la mixité. Il y a aussi des règles, justement, sur cette question du droit, d'usage des espaces récréatifs qui peuvent être différentes, évidemment, d'école en école, et qui montrent des choses qui fonctionnent très bien, voilà, et d'autres qui fonctionnent moins. Mais cette question, vous voyez, pour revenir sur la question du tracé au sol, par exemple. En fait, nous, on a travaillé un grand principe dans la question égalitaire, c'est que on a vu que ces stéréotypes-là, ils faisaient aussi jeu de filles, jeu de garçons. Donc, pour travailler, il faut faire des espaces qui ne sont pas prescriptifs. Mm-hmm. C'est-à-dire que, en fait, vous ne dessinez pas un terrain de foot, vous ne jouez pas uniquement qu'au foot, parce qu'après, si vous voulez faire justement un facteur n'est pas passé, un chaloup vipère, un épervier, enfin, mille autres jeux, un dodgeball, enfin, n'importe quoi, les gens qui jouent au foot, sur un terrain de foot, vous dites, c'est pas ici, c'est le foot.
1: Ben oui.
0: Voilà. Donc en fait, faut pas que ça soit prescriptif, mais il faut que ça soit quand même le lieu où on fait du jeu collectif. Parce que derrière, on n'en a pas encore parlé, mais il y a toutes les pratiques de la récréation qui n'étaient jamais légitimées, qui n'avaient jamais de place à elles, comme la lecture, par exemple, l'espace calme, l'espace intermédiaire de jeux de société, ce qu'on appelle les grandes tables, enfin plein de choses. Et ça aussi, c'est un niveau de partage de l'espace. Donc effectivement, quand vous prenez 80% de l'espace de cours pour un jeu collectif, vous devez consentir aussi à jouer plus petit. Hein.
1: Bien sûr.
0: Voilà.
1: Et une question que je me suis posée aussi en vous lisant et en regardant un peu les schémas que vous faites sur l'utilisation des grands espaces dans l'école où vous avez travaillé, le cas pratique que vous décrivez dans ce livre et qui est extrêmement parlant, donc c'était la bonne méthode, je crois, pour nous faire comprendre. On se rend compte aussi que les espaces goudronnés et induisent d'autres usages que les espaces, on va dire, paysagers. Il y a un espace qui s'appelle, je crois, la prairie, ou je sais pas, j'ai plus en tête.
0: Le bosquet.
1: Voilà, le bosquet. Des espaces où il y a des arbres, les espaces où on est en contact avec la nature. Alors, est-ce que c'est un hasard si ce sont des espaces un peu plus mixtes et un peu plus calmes? Voilà. Est-ce qu'il n'y a pas, alors c'est mon tropisme, mais est-ce qu'il n'y a pas quand même une mauvaise influence de la bétonisation?
0: Oui, d'ailleurs, non, c'est pas un hasard. D'abord parce que le végétal est moins stéréotypant. Hein.
1: Ouais.
0: Enfin, vous voyez, voilà, ben oui, mais quand même. Voilà, chercher des trèfles à quatre feuilles, jouer avec les feuilles des arbres, faire voilà, se cacher derrière les troncs, inventer des mondes. Alors il faut y faire attention parce que ça ne veut pas dire qu'il y a forcément de la mixité active hein, dans ces espaces-là, mais en tout cas, il y a de la mixité visuelle, c'est-à-dire qu'il y a effectivement des filles et des garçons. Ce qui n'est pas le cas sur un espace bétonné. On peut aussi renverser la question en se demandant si on n'a pas bétonné justement pour faire jouer les garçons. Et ça, c'est une autre question encore, hein, vous voyez, que je pose aussi à la question de l'aménagement des espaces. Et donc, effectivement, cette question-là, elle est très importante. Et on voit d'ailleurs, ce qui est très intéressant, et vous l'avez dit, avec les dessins, de travailler avec les enfants, c'est de la manière dont ils appellent les espaces. Vous voyez, le nom qu'il leur donne, parce qu'un espace bétonné, il n'y a pas forcément un terrain de foot avec des cages qui est dessiné. Par contre, s'ils s'y jouent tout le temps que le foot, les enfants appellent ça le terrain de foot.
1: Et vous voyez.
0: Et dans leur tête, c'est pas négociable, en fait. C'est-à-dire que vous ne pouvez pas dire, ah, je veux faire... Donc, ces autres jeux-là, ils s'organisent sur des espaces, encore une fois, possiblement calmes ou différents. Donc, oui, mais la question de paysager un espace de cours... Et la question de faire une cour égalitaire comme nous, on l'aborde et on l'approche de manière itérative, c'est pas les mêmes questions. L'égalité, ça se dissout pas dans le végétal.
1: Non, bien sûr. Mais peut-être que, voilà, mettre les deux ensemble, ça pourrait être une bonne idée.
0: Voilà. Bien sûr.
1: Et puis, ça fait aussi peut-être d'autres pratiques, le fait de planter, le fait de, voilà, d'avoir d'autres choses à faire dehors que de jouer au foot, justement, ou de jouer éventuellement à autre chose. On va écouter encore un peu de musique et on se retrouve juste après pour parler d'une question qui est assez centrale, c'est celle des toilettes des écoles. Et on va écouter Guy Edry en attendant.

0: Et voilà, c'était Guédré avec son sens du raccourci, du résumé et du percutant sur Cause Commune 93.1 dans Liberté sur Parole. On parle ce matin, ce midi, avec Edith Maruet-Jouls, docteur en géographie, spécialisée dans les questions de genre et aussi spécialiste des transformations avec l'atelier de recherche Observatoire Égalité, transformation des espaces communs des établissements scolaires. Alors c'est des écoles, des collèges. Ça s'arrête au collège ou les lycées aussi? Vous intervenez aussi dans les lycées, Edith, parfois?
1: Alors moi, je le regrette, mais s'il y a des régions de France qui veulent nous faire intervenir dans des lycées, ce sera avec plaisir, vraiment.
0: Ah ben, l'appel est lancé. C'est vrai que voilà. On se dit qu'il y a cet espace, de ces 9 années que vous avez citées, où les transformations sont possibles. C'est vrai que c'est un petit peu dommage de s'arrêter là. Bon, après, on pourrait se dire que les choses sont intégrées et que on rentre dans l'espace public plus général, celui des adultes, où il y a encore beaucoup de travail à faire. Mais ça, ce serait peut-être l'objet d'un autre ouvrage que vous ferez. Mais je voudrais qu'on en vienne à la question des toilettes, parce que c'est absolument central et la manière dont vous en parlez est absolument éclairante, parce qu'on a l'air de trouver ça normal que les toilettes ne soient pas mixtes, on a l'air de trouver ça normal que des petits gamins de 7 ans, on leur demande de pisser debout et éventuellement d'être tout nu devant des adultes qui pourraient passer ou d'autres enfants, alors que l'intimité c'est quand même quelque chose qu'il faut pouvoir respecter. Vous mettez le doigt sur plein de choses, le fait qu'il y ait des miroirs dans les toilettes des filles et pas dans les toilettes des garçons. Enfin, que ce soit des espaces un peu loin de tout où il peut se passer des choses qui les rendent insécures. C'est tout ça que vous avez réfléchi aussi.
1: Tout à fait, oui, tout à fait. Vous l'expliquez très bien, en fait.
0: Je vous cite.
1: Oui, non, mais, vous l'avez très bien perçu. Et c'est intéressant d'ailleurs que vous l'ayez perçu comme ça directement, parce que c'est vrai que moi, depuis 15 ans que je travaille sur la question des écoles, d'abord parce que les toilettes, si vous voulez, ça fait partir de la cour de récréation, en fait. Hein. Voilà, quand vous êtes sur le terrain, les enfants, ils vous parlent des toilettes. Mmh. Voilà. Bon. Donc c'est un sujet, c'est pas un non-sujet pour moi dans l'espace à restructurer. Hein. Et à travers cette question des toilettes, on va pour moi tirer en fait tout cet argumentaire, ou en tout cas toute la manière dont on produit un système inégalitaire entre les filles et les garçons, et dont on produit un système aussi qui met en scène la question des violences. Donc c'était très important pour moi de bien expliquer ce qui se jouait, et encore une fois, cette catégorie fille-garçon, comme si on la pensait naturelle, qui va masquer finalement des catégories beaucoup plus pertinentes. Hein, et puis parce que c'est une réalité nationale. Moi, ça fait 2 ans que je travaille sur un programme national qui s'appelle à nous les toilettes, qui est financé d'ailleurs par le privé, je tiens à le dire, et qui m'a permis en fait de venir faire appel à mon expertise, au fait que je sois immergée dans les terrains pour poser cette question-là, qu'est-ce qui se passe aux toilettes, quoi. C'est-à-dire comment on peut améliorer l'expérience d'aller aux toilettes pour les enfants, qui est une question, encore une fois, hein, sur ces questions de production, vous voyez, ça vient du Moyen-Âge et tout, c'est quand même quelque chose qu'on ne résout pas de génération en génération. Alors que ça soit nous ou vous, enfin, je ne sais pas, vous êtes plus jeune que moi, mais je ne sais pas, mais ou en tout cas, depuis qu'on a l'école publique, j'allais dire mixte, cette question d'aller aux toilettes, c'est un vrai problème. C'est aller dès l'élémentaire jusqu'au lycée, même parfois dans les espaces, la chanson l'explique très bien, dans les espaces publics, par exemple, hein, ou dans les concerts, ou n'importe où.
0: Ouais.
1: C'est pourtant un besoin fondamental, et là encore, c'est aussi un droit. C'est un droit à la dignité, le droit à aller aux toilettes, c'est un droit extrêmement important, hein, pour une personne. Souvent on me dit, oui, mais justifiez-nous les toilettes mixtes. Mais moi, je pose la première question, c'est qu'est-ce qu'on a fait, qu'est-ce qu'on dit en tant qu'adulte, qu'est-ce qu'on dit sociétalement quand, à partir de 6 ans, les enfants qui sont en maternelle, hein, qui vont arriver à l'élémentaire, on dit aux filles, tu ne peux pas te mélanger avec les garçons dans le bloc sanitaire, et on dit aux garçons, tu ne peux pas te mélanger avec les filles dans le bloc sanitaire. Et on fait quelque chose, là, de très important sur la question de la séparation des corps physiques et des corps sociaux, et sur la question des violences. Donc, je trouvais que c'était très important de retraiter cette question-là, et sous l'angle de l'approche égalitaire et de la mixité aux toilettes.
0: Oui, parce que ce qu'on dit clairement en faisant ça, c'est qu'on dit aux filles qu'elles sont des proies et que les garçons sont des agresseurs. Et chacun est censé se vivre comme ça, en fait.
1: En tout cas, moi, j'interroge les adultes. C'est-à-dire, quel est l'autre message ?
0: Alors, j'ai juste une question législative, parce que, évidemment, j'avais lu votre livre et j'ai été voir une cour de récréation qui était en pleine transformation, à la fois végétalisation et, bien sûr, question des usages. Sur les toilettes, rien n'avait été fait. Donc, évidemment, j'ai posé la question et on m'a dit, j'ai dit, mais mixité, pourquoi ? Enfin, voilà, j'ai tenu un peu votre discours. Je me suis fait votre porte-parole et puis la porte-parole, surtout du bien commun, je pense. Et on m'a dit, mais ça, la loi ne le permet pas. Est-ce que c'est vrai ?
1: Non.
0: Bon, voilà, je pense, voilà, c'est tout. Voilà, mais je pense que c'est que la loi ne le permette pas, c'est tellement ancré dans les pratiques qu'on a l'impression, pour le coup, que c'est la loi qui l'impose. Le fait d'avoir, non pas des toilettes pour les grands et pour les petits, mais des toilettes pour les filles et pour les garçons, par exemple.
1: Non, pas du tout. Et d'ailleurs, le département de la Gironde, avec lequel je travaille, construit 14 nouveaux collèges en Gironde. C'est un des plus grands plans collèges au niveau national, 9. Dans lequel les blocs sont neutralisés sur cette question-là, et c'est à discrétion du chef d'établissement, voilà, donc, ou de la chef d'établissement, enfin, il y a encore beaucoup de chefs d'établissement, donc qui peut ou non faire des toilettes mixtes, d'ailleurs avec des blocs séparés petits-grands, puisque la vraie question c'est celle-là, en fait, on ne va pas aux toilettes, parce que, en fait, si vous voulez, le constat il est très simple, hein, c'est que 8 enfants sur 10 s'empêchent d'aller aux toilettes. Les enquêtes nationales qui ont été menées, la deuxième qui vient de sortir par Harris Interactive, ben, donc c'est les commanditaires avec lesquels je travaille, hein, Arctic et City, qui ont fait ce travail de commande de questionnaires. Moi, je les ai fait sur site, des questionnaires sur chaque site, c'est interroger les enfants, sur est-ce que tu vas aux toilettes, combien de fois, voilà. Et donc, on voit que 8 enfants sur 10 s'empêchent, donc ne vont aux toilettes que quand ils ne peuvent plus se retenir.
0: Filles comme garçons, hein, d'ailleurs, c'est ça qui est intéressant.
1: Mais justement, c'est bien là qu'on voit que... alors, parce que ça a eu deux effets. Enfin, ça, l'effet aussi des toilettes non mixtes, ça a été de dire, j'ai pas de problème aux toilettes. Mm-hmm. Oui,
0: ben oui.
1: Je peux pas en avoir. Alors qu'en fait, si, ben justement, elle vous le dit très bien, 8 sur 10, ça veut dire qu'il y a des garçons et il y a des filles. Et on s'empêche pas d'aller aux toilettes parce qu'on va rencontrer l'autre sexe dans le bloc, puisqu'ils sont non mixtes.
0: Alors, ils s'empêchent pourquoi, en fait, les gamins ?
1: Alors, mais pour ce que vous avez dit, qu'on a traduit sur deux grandes notions, hein, qui sont le respect de l'intimité et le fait de pouvoir briser l'impunité dans le bloc sanitaire. Donc, bien souvent... la raison qu'ils mettent en avant principalement, c'est que effectivement, ils sont pas à l'intimité. D'ailleurs, que ça soit dans le bloc sanitaire des filles, mais évidemment dans celui des garçons. C'est-à-dire que moi, la question des urinoirs, c'est pas moi qui l'ai inventé. C'est des garçons qui me disent, mais madame, moi, je veux pas qu'on me voit. On a quand même jamais pensé la pudeur des garçons. Et la pudeur, ça peut être aussi un âge. Quand on est petit, être regardé par un grand, par exemple, c'est un vrai problème.
0: Mais bien sûr.
1: Voilà. Mais oui, mais tellement bien sûr que ça, enfin, je veux dire, on continue à construire des établissements scolaires et on continue probablement encore avec des urinoirs, quoi.
0: Ouais, et des portes qui s'ouvrent de l'extérieur.
1: Alors les portes, voilà, c'est on regarde en dessus, on regarde en dessous, on a peur d'être enfermé, ça ne va pas pouvoir sortir, mais on a peur aussi qu'on nous ouvre quand on est dedans.
0: Ben
1: je pense que l'expérience que vivent les enfants aux toilettes, aucun adulte ne le supporterait. D'accord ? Voilà, donc ce sont des enfants, ils sont petits, il faut régler ces questions-là. Et voyez d'ailleurs ce que ça va entraîner, cette question de l'intimité, c'est-à-dire le fait de pouvoir être dans l'espace cabine, où on ne vous voit pas, où vous avez l'expérience d'aller aux toilettes de manière protégée, en fait. en fait, c'est ce qui va permettre de briser l'impunité. Mmh. Parce que ce dont ils ont peur aussi, c'est d'être embêtés aux toilettes. Et d'ailleurs, les études d'impact sur le harcèlement scolaire montrent que c'est un des premiers lieux de harcèlement, les toilettes.
0: Absolument.
1: Hein. Et c'est normal, parce qu'en fait, ce qui crée un espace insécure, d'ailleurs, que ça soit un sentiment d'insécurité, on s'en fiche, ou d'insécurité réelle, la peur d'eux, hein, c'est aussi empêchant que d'être agressé, hein, sur l'espace, c'est que on n'a pas garanti l'intimité, donc on peut pas projeter, on peut pas surveiller tout simplement le bloc. Mmh. On peut pas projeter le regard adulte, et donc ça fait des espaces d'impunité. C'est-à-dire, ça fait des espaces où si vous faites mal, si vous faites une bêtise, vous n'allez pas être puni.
0: Eh oui. Et c'est aussi, du coup, des espaces qui peuvent être investis par des groupes, voilà, qui veulent comploter un peu à l'abri des regards, ou des filles, parfois, qui vont se réfugier là, parce que, elles n'ont pas forcément toute la cour pour elles. Donc, voilà, c'est un espace où qu'elles peuvent s'approprier. Voilà, c'est ce que vous dites, c'est que vous préconisez une répartition des espaces avec des cabines, d'une part, et puis aussi tout l'espace lavabo, lavage de main qui serait plutôt visible de l'extérieur ou à l'extérieur même, enfin voilà, ouvert sur l'extérieur en tout cas, ce qui aurait plein d'avantages, c'est-à-dire éviter par exemple les jeux d'eau, éviter le fait que des enfants stationnent dans cet espace-là, pas spécialement pour aller aux toilettes justement. Et en fait, c'est assez simple, c'est juste bien réfléchi quoi.
1: Oui, c'est bien réfléchi, ça part de problématiques concrètes, parce que si vous voulez, moi aussi, hein, j'ai entendu, les toilettes, elles ne sont pas nettoyées, etc. Enfin, moi, je travaille avec des dames, hein, tous les jours, hein. Mm-hmm. Je peux vous dire qu'elles nettoient les toilettes, vous voyez, et ce qu'elles ont eu à subir, ces femmes, dans leur métier, pendant le Covid, je pense que là aussi, personne n'a mesuré.
0: D'accord. C'est-à-dire ?
1: Comment ? Ben parce qu'elles ont eu une surcharge de travail,
0: oui,
1: elles devaient faire attention à tout. Non ouais. Mais oui, mais absolument.
0: Ouais, ouais.
1: À la cantine, c'était elles qui mettaient les couverts sur les plateaux parce que personne ne pouvait toucher. Elles ont bossé, elles ont continué à travailler, ces femmes-là. Elles ont été face au virus, hein, dans des populations scolaires, et leur travail a été, mais chaque geste était réfléchi, madame, chaque geste.
0: Mm-hmm.
1: Oui. Donc moi, c'est avec elles que je travaille.
0: Ouais.
1: Et les dames, elles nettoient. Et pourquoi c'est sale, les toilettes ? Parce que les enfants jouent avec l'eau.
0: Ouais.
1: Voilà. Et c'est quand même quelque chose d'assez simple, vous voyez ? Et ça, comment ça se fait que personne n'avait constaté ? Parce que quand vous mouillez le sol avec vos chaussures, vous salissez de manière incessante. Alors j'ai aussi, oui, les enfants, ils ne tirent pas la chasse. Si, moi, je vais voir, ils tirent la chasse. Par contre, ils n'ont pas de brosse pour nettoyer.
0: Mmh.
1: Donc à quel moment vous laissez propre quand vous ne pouvez pas nettoyer ?
0: Ouais.
1: C'est toutes ces choses-là. C'est les toilettes, il n'y a pas de poubelle. Il n'y a pas de papier.
0: Ou le papier est mouillé parce qu'on joue avec l'eau. Voilà, c'est plein
1: oui,
0: de choses.
1: Parce que c'est des trucs d'enfants.
0: Ouais.
1: D'accord ? Et d'ados. C'est bête. Mais c'est comme ça aussi. C'est à l'adolescence, le jeu, c'est quand même aussi d'expérimenter ou de trouver les limites du monde adulte, donc ou les vôtres. Hein. Donc si c'est un espace, donc il faut pas que ça soit possible, c'est-à-dire qu'il faut qu'on puisse projeter le regard adulte dans le bloc sanitaire. Et pour ça, il faut que les cabines soient fermées. Parce que vous ne devez pas voir, c'est évidemment un enfant en train de faire pipi. D'accord. Et quand on a mis les urines noires, vous voyez, on ne s'est pas posé la question. Et du coup, on n'a plus projeté le regard adulte. On a aussi, c'est aussi la cause commune, ou en tout cas la conséquence commune du fait que dans ce pays, les architectes ils construisaient pas les blocs sanitaires. Je veux dire, on s'en fiche des toilettes. Mais on s'en fiche pas des toilettes. C'est extrêmement important.
0: Hein. Oui,
1: tout le monde s'en fichait des toilettes. Tout le monde. C'est ça la vérité.
0: Et pourtant, tout le monde va aux toilettes et tout le monde aime bien être tranquille. Et j'ai un souvenir de cet été, je suis allée au festival de cinéma de Douarnenez, toilettes sèches et, mais bonheur de voir des petits dépliants sur un numéro, si jamais on était embêté en tant que fille pendant le festival, des protections hygiéniques, du papier, un truc mais hyper convivial. Et on est tellement habitué à avoir des toilettes pourri quand on va en festival, que là c'était un vrai bonheur, et ça, il y avait un truc sécure quand on est une fille qui était formidable. Donc on se dit, mais s'ils arrivent à le faire avec des bouts de planche dans un festival, c'est vraiment que c'est une question de volonté, j'allais dire politique, et y compris pour, voilà, on parle des règles comme un tabou, mais si on voyait plus, c'est vous qui le dites, hein, je n'invente rien, c'est vous qui le dites, si on voyait plus de protection hygiénique, s'il y avait des distributeurs dans les toilettes mixtes, voilà, les garçons ils sauraient ce que c'est. Et puis, on arrêterait de ne pas en parler, peut-être.
1: Oui, tout à fait. Enfin, là, on est carrément... C'est pour ça que ça interroge vraiment cette question d'approche à la fois égalitaire, mais par le genre, hein, c'est-à-dire la construction des mondes, des mondes et des fantasmes sur le monde de l'autre aussi. Hein, parce que la mixité aux toilettes, en particulier au collège, ça montre aussi que la limite, ses propres limites, la limite par rapport à l'autre, c'est aussi des limites de corps physique, hein. Parce que ce qu'on dit pas non plus, c'est que ce qui crée une relation violente aujourd'hui, c'est quand même l'absence de relation.
0: Hein, oui, voilà, c'est ça.
1: Ouais, oui. Mais ça, c'est extrêmement important. Alors, les toilettes, ce n'est pas un lieu de sociabilité. Vous l'avez dit, d'ailleurs, ma première inquiétude et mon premier travail, ça a été d'externaliser, finalement, la sociabilité des filles aux toilettes, parce que c'était le seul endroit où elles faisaient nombre, hein, quand même. Trouver plus de 2 ou 3 filles ensemble dans l'espace de cours de récréation, ça n'existe pas, c'est aux toilettes. Donc, c'est aussi tout de suite, vous voyez, être dans ma parole, il faut qu'elle soit confidentialisée. En fait, faire sujet pour les filles, c'est à la fois, vous l'avez dit, c'est arrêter les mobilités fuyantes, c'est-à-dire se dire, tiens, je suis au milieu, je suis en train de faire quelque chose et ça se voit, mais c'est aussi en faire nombre. Parce que faire un rapport égalitaire dans la constitution d'une société entre des groupes sociaux, c'est aussi représenter physiquement son groupe social. Et ce sont des groupes physiques. C'est des filles, plusieurs filles, 10 filles, 15 filles qui discutent. Voilà. Ça, c'est vraiment.
0: Et donc, si elles le font à la vue de tous, c'est quand même un peu plus girl power, quoi.
1: Mais bien sûr, parce qu'à l'intérieur, votre parole, elle est confidentialisée, mais même chez vous, hein, même si vous avez 15 copines dans votre appart, à un moment donné, faire sujet sociétal, c'est faire sujet dehors.
0: Voilà. Ouais.
1: Donc, il n'y a pas à confidentialiser. Et donc, sur ces questions, en fait, de nature, pour y revenir, de biologie, enfin quand même. Ça, c'est quand même le truc le plus prégnant, que les filles ont leurs règles. Non ?
0: Ben oui.
1: Oui, mais comment ça se fait que pour le coup, le truc le plus qu'on sait, que c'est sûr que c'est ça, vous voyez, que c'est naturel, et qu'il y a une distinction des corps physiques, sur cette question-là, on ne la traite pas.
0: Et oui, on la traite
1: à quel
0: pas.
1: Moment... Non, mais à quel moment, enfin, on ne la traite pas. Qui c'est qui pense que... Enfin, tout le monde sait comment ça se passe, d'avoir ses règles en collège. C'est pas on vous appelle le matin en vous disant bonjour à 14h vous aurez vos règles.
0: Eh oui, c'est la surprise.
1: Oui. Donc. Mais non, mais ça veut dire qu'il faut qu'il y ait des distributeurs. À quel moment on leur met encore une charge mentale là-dessus? Et les garçons, mais comme la question des toilettes. Voilà, c'est quoi la conclusion de ces expérimentations-là? C'est que c'est dans la tête des adultes. Et quand on dit que c'est dans la tête des adultes, ça veut dire qu'on produit une société comme celle-là, non adultes. Les enfants, ils s'en émancipent, mais très vite, en fait. Et les garçons, parce que ce sont des êtres humains comme les autres, ils peuvent tout à fait comprendre que c'est inadmissible que leurs camarades de classe aient à gérer cette question de « j'ai pas de tampon, j'ai pas de serviette, j'ai rien pour les jeter ». Non, en fait, c'est pas sale d'avoir ces règles, d'accord? C'est normal, c'est naturel. Voilà, et ça se règle très facilement, là aussi. C'est du bon sens. Donc, on s'y met toutes et tous, et c'est bon. Enfin, voilà, c'est fait. Et d'ailleurs, dans la chanson, c'est hyper intéressant. Et c'est aussi la remarque qu'ont eu les féministes, elles ont eu bien raison quand il y a eu cette question des préservatifs gratuits. Enfin, moi, je viens d'une génération sida. Hein.
0: Oui.
1: Tu sais, il n'y a jamais un distributeur de préservatifs gratuits, masculins, hein, pour la question, voilà. Et donc là, les préservatifs gratuits en pharmacie, c'est vrai que ça pose aussi quand même la question des protections hygiéniques pour les filles et pour les femmes. C'est quand même une vraie question. Enfin, moi, je pense que, voilà, c'est encore une fois un droit fondamental.
0: Absolument. Et gratuit, ça éviterait la fameuse taxe rose avec, c'est quand même un coût, hein, c'est un surcoût pour les femmes et notamment pour les très jeunes femmes. Ça devrait être une question d'égalité aussi que ce soit distribué gratuitement. Ça se fait dans certains collèges, mais pas encore partout, hélas. Donc on comprend qu'il y a encore du boulot, hein.
1: Ben oui, mais il y a aussi des solutions.
0: Mais et alors, évidemment, là, si on arrivait à faire ce que vous préconisez dans toutes les écoles, ce serait absolument formidable. Ça ferait des jeunes citoyens, sans doute, qui imprimeraient ça dans leur vie future. Mais en attendant, si on élargit la répartition de l'espace de manière genrée dans l'ensemble des espaces publics, on se trouve confronté exactement au même problème, à l'autocensure des femmes. Je sais que j'ai le droit d'aller me promener à 4h du matin dans mon quartier, mais je le fais pas. Qu'est-ce qu'il faudrait pour que ça change dans des espaces publics? On peut parler des cages d'escalier de certains immeubles, on peut parler de plein d'espaces publics ou en tout cas communs qui en fait sont appropriés par le genre masculin ou par le genre fort gros bras qui se la pète et pas par ceux qui sont soit des filles, soit des gens qui sont considérés ou vus comme plus faibles. Est-ce qu'il y a des politiques publiques? Est-ce que sur le modèle de ce que vous préconisez pour les cours d'école, est-ce qu'on pourrait inventer des politiques publiques qui amèneraient à plus de partage des espaces?
1: Oui, j'en suis persuadée parce que en réalité, c'est le même processus. C'est exactement les mêmes questions qui se posent à nous. La possibilité de faire groupe, par exemple, de trouver aussi des sujets à l'espace public, c'est-à-dire ce dont on a besoin, ce dont on a envie. Parce qu'encore une fois, l'erreur, ça serait de penser que ce que portent les femmes, en tant que... Les femmes, à l'espace public, elles ont souvent un statut. Ce sont des mères, elles sont maternelles, ce sont des aidantes, elles ont encore aussi une quotidienneté de leur vie, c'est ça la réalité d'une vie de femme aussi en France, c'est les charges domestiques, les charges liées aux enfants, l'articulation des temps sociaux qui est complexe, les petites mobilités, enfin il y a plein de questions prégnantes qu'elles portent, mais qui ne sont pas entendues et qui ne sont pas portées par l'architecture de la ville. Et donc, ça se, c'est encore une fois comme les cours de récréation. Est-ce que je peux passer au milieu? Qu'est-ce que je peux faire? Est-ce que j'ai de la souplesse dans l'aménagement? Il y a des questions très simples aussi de la temporalité de l'espace. Quand c'est le matin, l'après-midi, entre autour des écoles, moi, j'ai travaillé très très longtemps sur la question, enfin, je travaille en Corse, la possibilité de faire corps social, de faire groupe des femmes autour des écoles, mais pas dans l'école. Hein. Mmh. Quand elles amènent, quand elles ramènent, elles traînent, elles poussent, elles sont pas seules, elles portent les sujets, les femmes, elles portent les sujets du handicap, les sujets des enfants. Hein. Quand on me dit qu'il n'y a pas d'enfants en ville, mais c'est parce qu'il n'y a pas de femmes, en fait. Mmh. Voilà. Et donc, quand on passe à travers leur prisme à elles, qu'est-ce que tu veux, qu'est-ce que tu attends, comment ça se passe pour toi tous les jours, en fait, dans l'occupation, des tas de solutions, mais qui n'ont pas jamais été envisagées à l'espace public. Et encore une fois, il n'y a pas de neutralité dans l'aménagement. La démonstration qu'on fait sur la question de l'espace de foot, c'est le même sur la question des city-stades, des skate-parks et des boulots de Rome autrefois, quoi, en fait. Et en fait, il y a une erreur. On se dit, mais non, mais j'aménage pour tout le monde. Mais non, en fait, non. Et c'est ça qu'il faut qu'on fasse comme démarche ensemble. C'est qu'il n'y a pas de neutralité. Et c'est le pire que tout dans cette histoire-là. C'est-à-dire, si vous êtes neutre, ou si vous vous dites, il suffit que je ne discrimine pas, c'est-à-dire, j'ai fait quelque chose, mais c'est pour tout le monde, jamais vous résolvez la question égalitaire. Parce que la question égalitaire, c'est une démarche proactive. C'est une démarche dans laquelle on déconstruit quelque chose. Donc on teste, on expérimente. Et ça interroge aussi la question que vous m'avez posée tout à l'heure du changement. Hein. C'est une vraie... Et on ne change pas un petit peu dans ces questions-là.
0: Oui.
1: On change beaucoup.
0: C'est radical, en fait. Oui, mais vous posez...
1: C'est radical.
0: Vous interrogez aussi sur la répartition de l'impôt, de l'argent public, en fait. Après, voilà, quand vous dites qu'il faut être proactif, ça veut dire que là, pour l'instant, chacun paye à égalité et c'est en gros les hommes forts qui profitent de 80% des équipements. Mais peut-être qu'il faudrait faire l'inverse, parce que bon, c'est pas non plus de redistribuer de chacun en fonction de son nombre, parce qu'on peut imaginer que des personnes porteuse de handicap ait besoin de plus d'équipement, et bien évidemment la collectivité doit répondre à ce besoin. C'est-à-dire qu'il faut que voilà, il faut pour promouvoir l'égalité, il faut donner en fonction de des besoins de chacun, en fait.
1: Mais vous avez raison, sauf qu'aujourd'hui les grandes questions de politique générale, ce sont les questions des femmes. Hein. Mm-hmm. C'est-à-dire que si vous voulez résoudre la pauvreté, vous devez dire la statistique.
0: Ouais.
1: C'est les femmes qui sont pauvres.
0: Absolument. Et c'est elles qui vivent seules avec les enfants. C'est les mères, surtout.
1: Voilà. Et la question... Mais oui, mais c'est la question de la monoparentalité. C'est les femmes qui sont monoparentes. Mmh. La question de la pauvreté, de l'accès au travail. La question du droit à la vie. La question des violences. Parce que pour que les femmes... Il y a aussi toute cette question de qu'est-ce qu'on prévient dans cette société. D'accord ? On prévient de la peur du dehors, alors que les violences s'exercent aussi, et surtout, en tout cas, les violences dures aussi. C'est pas que le harcèlement, ce ne serait pas une violence dure, mais les violences...
0: Pas celles qui tuent, c'est majoritairement à l'intérieur du foyer, ou c'est des violences intrafamiliales, en tout cas.
1: Donc, ce qui voudrait dire que sociétalement, on a super intérêt que les filles soient dehors, quand même, et les femmes. Et qu'elles sortent, justement, qu'elles fassent espace du dehors aussi pour résoudre ces questions de violence interne, intrafamiliale. Donc, c'est une vraie question. Donc, ces questions de politique générale, en fait, elles sont portées par la situationnelle, par la condition des femmes, dans tout ce que traduit cette inégale valeur et ces inégalités opérationnelles. Ne pas être à égalité, c'est d'abord vivre des inégalités. Être moins bien payé, être plus violenté, avoir moins de temps libre, faire plus de trajets, travailler à 5 heures du mat. On l'a dit, c'est question aussi d'inégale conditionnalité des métiers. C'est-à-dire que quand même, cette société, elle doit se poser si faire égalité, c'est seulement et uniquement que les femmes soient sur des secteurs d'hommes.
0: Ben oui, peut-être que l'inverse serait pas mal non plus.
1: Non, mais est-ce que faire égalité, c'est pas que prendre soin, soigner, éduquer, qui sont les métiers dits de femmes, aient autant de valeur?
0: Ben oui, mais surtout, voilà, c'est on recommence à reconnaître l'utilité sociale de ces métiers, mais en tout cas, elle n'est pas valorisée monétairement.
1: Non, mais c'est ça le problème des inégalités salariales aussi, hein. C'est l'inégale valeur des métiers des femmes. Mais c'est aussi qu'ils ne sont pas portés socialement. C'est-à-dire que, par exemple, à l'aide maternelle, il n'y a pas de métier. Si vous voulez, vous pouvez faire un CAP petite enfance, mais y a pas, rien ne le construit, vous voyez, dans sociétalement. Il n'y a pas de syndicat. Donc, si vous ne le construisez pas, vous n'avez pas de syndicat, vous n'avez pas de défense. C'est à ça qu'elles sont confrontées, les femmes. D'accord ? Les femmes, elles sont dedans. Parce que les hommes, ça nettoie, mais ça nettoie dehors. Vous voyez, sur la question de l'espace public, c'est la visibilité aussi. C'est les noms de rue. Mais c'est aussi prévenir des violences. Et pour prévenir des violences, pour arrêter les violences, il faut arrêter les agresseurs. C'est comme mon truc d'impunité. C'est-à-dire qu'il faut qu'à l'espace public, on comprenne bien que c'est pas possible, en fait. Voilà. Soit par des messages, parce qu'encore une fois, les femmes, elles décorent, elles font jamais sujet, parce que ce qu'elles vivent, c'est pas important, d'accord ? C'est des problèmes, des problématiques personnelles, d'accord ? Elles n'ont qu'à se débrouiller avec ça. On n'a qu'à se débrouiller avec nos poussettes, nos trucs, nos bidules, nos machins, vous voyez. Voilà, et là, on n'a encore pas parlé des femmes en tant que femmes, en tant qu'êtres humains, femmes de l'espace, hein, ni mère, ni bazar, quoi. Ça aussi, c'est important à interroger. Et sur la question de la redistribution de l'impôt, il faut redire quand même que la redistribution de l'impôt, ça n'est pas on me redonne ce que je donne. Hein. La redistribution de l'impôt en France, de l'argent public, il sert à ce que les personnes qui sont les plus éloignées du droit commun, d'un droit fondamentalement humain, puisse y accéder.
0: Et oui.
1: D'accord ? C'est ce que vous racontez avec la question du handicap.
0: Tout à fait. Et c'est pas ceux qui le demandent le plus fort qui ont forcément accès au financement de leurs désirs par l'argent public. Mais pourtant...
1: Voilà, c'est-à-dire que la question, elle est là. Elle est le droit à l'éducation, et encore une fois, pour les femmes, c'est la question au droit à la vie, au droit au loisir. Parce que c'est vrai partout, hein, dans la répartition de l'argent public dans le monde sportif, c'est une catastrophe pour les femmes.
0: Et oui.
1: Donc, quand on commence à se poser ces questions-là, et encore, on n'a pas dit qu'en plus, on voulait résoudre des inégalités structurelles. Donc, ça, c'est même pas le fait qu'elles soient 50-50, ce qui serait déjà un minimum. C'est que parfois, elles constituent plus de 70 ou 80% de la question sociale qui est posée à une société. Donc voilà, c'est ça qui est important, je pense, à comprendre, c'est que derrière, en ne traitant pas ça, on ne traite pas fondamentalement des questions de pauvreté, des questions de solidarité, des questions de résilience aussi écologique, hein, parce que ce sont aussi elles qui portent aussi parfois la question du vivre ensemble, la question de faire à manger, la question des déchets, etc. C'est elles qui le portent. Et on peut encore voir des espaces de concertation sur ces questions-là où il n'y a pas de femmes.
0: C'est ça aussi. C'est-à-dire que les cabinets ministériels sont très masculins. Alors, je ne dis pas que les femmes qui arrivent au pouvoir ne sont pas parfois happées dans une vision masculiniste, en fait, hein, des choses, puisque elles sont en minorité, elles ont peut-être dû s'assimiler pour arriver au pouvoir. Donc, c'est vraiment la question de faire nombre aussi dans les lieux de décision, dans les lieux de construction des politiques publiques et même des bâtiments publics, d'ailleurs.
1: Oui, c'est, en tout cas, c'est faire sujet.
0: Ouais.
1: C'est encore une chose différente. Mais là où vous avez raison, c'est que quand on est toujours en train de batailler sur ces histoires en disant oui, mais bon, ça change. D'abord, il faut rappeler que la mixité, c'est un ratio de 60 à 40. Hein, c'est-à-dire 6-4. Vous avez 10 personnes, il y en a 6 d'un sexe et 4 d'un autre ou d'une question. Peut être posé en termes de discrimination. Et c'est extrêmement important parce que c'est ce qui permet de renverser un rapport de force. Parce qu'encore une fois, quand vous êtes une et que vous représentez ce corps social, que ce soit au moins symboliquement pour les autres,
0: oui.
1: En fait, vous n'avez pas, et contre 10, parler, votre parole. Et il y a aussi tous les processus d'infériorisation, d'inégale valeur de la parole des femmes, hein, même en tant qu'experte. Donc, il faut un rapport de force, un rapport de force physique, parce que représenter un corps social, c'est le représenter par des corps individuels. Donc ça, c'est vraiment quelque chose qui est important. C'est pour ça que quand on vous dit « Oh non, mais c'est bon, c'est mixte », non, ça n'est pas mixte. C'est-à-dire c'est mixte si on l'a compté, et si je serai sur là, si je ne l'ai pas, c'est pas mixte, en fait. Hein? Donc ça, c'est parce que souvent, on entend ça aussi. « Non, mais c'est bon, ils jouent tous ensemble, il y a des filles qui jouent au foot, j'en ai 2 pour 15, ça ne marche pas. » Voilà. Donc c'est quelque chose qui est aussi extrêmement important à prendre en compte, hein, c'est se poser les bonnes questions pour avoir les bons leviers sur ces questions-là. Après, la question de la représentativité, ou en tout cas de la capacité à faire société différente dans cette représentation aussi des corps sociaux, elle vient aussi quand même de cette forme d'éducation, c'est-à-dire que nous avons été, en tant que filles, éduquées autrement que les garçons. Et autrement à faire sens, à faire lien dans l'espace sociétal. Donc c'est une réalité. Vous voyez ce que je veux dire ?
0: Absolument. Voilà. D'où l'importance d'agir dans le jeune âge et dans ce service public, cet espace de ce sanctuaire hein, qui est l'école, qui est censé inculquer les valeurs de la République au sens justement très large.
1: Tout à fait. Et puis, il ne faut jamais oublier que être à égalité, c'est aussi une expérience vécue. Vous savez, la question égalitaire, elle interroge, on n'est pas égal à soi-même, on est égal à l'autre. Ouais. Donc quand on pose la question de l'égalité fille-garçon, c'est une relation fille-garçon égalitaire, mais c'est une relation fille-garçon. Si cette relation n'existe pas, on ne résoudra jamais la question, ni sur la question des violences, mais sur la question d'avoir l'égale valeur dans le regard de l'autre, quoi. Et ça interroge aussi, je l'explique dans le livre, les questions d'amitié, les questions de relations humaines. C'est quand même très fort à quel moment on peut se poser la question si 52% et 48% d'une population, si elle ne se rencontre pas, si le projet sociétal n'est pas aussi ces espaces vécus. Rire, encore une fois, rire, on parle de ça, on parle de rire ensemble, de manger ensemble. On parle aussi du dissensus, de ne pas être d'accord, mais ça c'est dans toute relation humaine, c'est très important. C'est parce qu'il y aura conflit. Il n'y aura pas de violence plus tard.
0: Oui, et d'ailleurs, je cite la chercheuse Daisy Le Tourneur qui a fait un très très joli livre là-dessus et qui explique bien que il y a un paradoxe. Le raconte d'ailleurs à partir d'expériences vécues de petits garçons dont qui sont socialisés, dont les meilleurs amis sont des garçons, qui jouent avec des garçons, qui rient avec des garçons, qui se socialisent avec des garçons en excluant totalement les filles. Et ils ont le droit de tout faire avec les garçons sauf d'être amoureux d'eux. Et c'est presque bizarre. Parce que du coup, ça veut dire que la relation amoureuse mixte, qui est celle majoritaire encore, elle est obligée de se passer. Enfin voilà, tout ce qui pourrait fonder aussi une relation amoureuse, qui est de rire ensemble, de faire des choses ensemble. Eh bien, ça, on fait ça entre soi. Et puis, la relation amoureuse, c'est totalement autre chose après. Donc, il y a une sorte de petite dichotomie. Enfin, il y a quelque chose de pas normal là-dedans. Il y a un interdit qui est posé sur quelque chose qui est la vie ensemble, quoi.
1: Et vous avez parfaitement raison. Il n'y a rien de naturel dans cette histoire-là, rien, en fait. Et vous avez parfaitement, c'est très intéressant d'ailleurs, parfaitement trouvé aussi le biais qui est cette question de l'amitié et de l'amour. C'est lié aussi, c'est des miroirs, ces questions-là. Hein, parce que quand on est amis, en fait, on serait obligatoirement, enfin, fille-garçon, obligatoirement amoureux. Alors, d'accord. Bon, enfin,
0: donc ça là, aussi, c'est beaucoup les parents qui posent tout de suite, si un petit garçon et une petite fille font des choses ensemble, ils sont amoureux. C'est vraiment un plaquage un peu délétère.
1: Oui, et puis bon, c'est quoi le sentiment amoureux à 6 ans ? Il faudrait un petit peu arrêter aussi, hein, d'accord ? Donc, voilà, et c'est deux choses. Et c'est aussi un interdit à l'amitié, ça, c'est certain. Hein. Et d'ailleurs, ils le disent entre eux, hein, les enfants, c'est ce que vous avez, ce qu'on a appelle les anniversaires non mixtes en CE2. Enfin, à quel moment ça n'interroge pas une société, ça. On ne peut pas dire que c'est dans la nature. Hein. C'est aussi quelque chose qui est appris à l'école. Appris, ou en tout cas qui se perçoit dans l'espace scolaire. Donc ça, c'est extrêmement important. Il y a quelque chose qu'on mesure moins et qui est aussi très dangereux. C'est la question que quand on est amoureux dans le couple hétérosexuel, on ne peut plus avoir d'amis.
0: Hein. Eh oui.
1: Eh oui. Mais c'est là qu'est le nœud.
0: Et on n'a que des amis du même sexe, c'est-à-dire que les filles ont des amis filles, les garçons ont des amis garçons. Et donc oui, c'est compliqué parce que ça recrée des groupes en fait étanches.
1: Oui, mais c'est surtout que ça met en scène la question de la possession, hein.
0: Mmh. Exact.
1: Ah oui, et ça, c'est parce que c'est ça qu'il vous dit dans le troisième. Hein. Non, mais on peut pas parce que sinon ça rend jaloux. C'est ça qu'on n'entend pas, en fait, ouais. Et c'est ça qu'on ne travaille pas. Et c'est ça qu'il faut travailler. Parce que là aussi, enfin, la manière dont se passent les choses sur la question des violences de couple hétérosexuel, il y a quelque chose qui ne va pas. Et ça ne vient pas d'un gène défaillant à la naissance, hein, je vous le dis.
0: Oui, je veux bien vous croire.
1: Oui, oui, non, mais parce que faut aussi penser que dans la notion de partage, si on revient sur ma petite cour de récréation, donc partager avec qui on joue et à quoi on joue, il y a effectivement des espaces de négociation qui se mettent en jeu. J'ai le droit, t'as le droit, comment on va faire avec ça? Moi, je leur dis aux enfants, il faut que vous trouviez des solutions, arrangez-vous. Parce que c'est ça, la vérité. C'est pas, j'accepte les filles, elles ont le droit d'être là. Donc, tu dois t'arranger avec ça. Parce que c'est ça, faire société. Mais, il y a aussi, ce qu'on voit très peu et qui est très intéressant, c'est la question de renoncement, hein, parce que partager, c'est aussi laisser sa place.
0: Et ça passe bien, ça se passe bien. On a l'impression que, en tout cas en lisant votre livre, que ça se passe pas si mal de laisser sa place finalement. Parce que ça ouvre sur autre chose.
1: Mais bien sûr, d'abord parce que ça aussi, enfin, je veux dire, ce qui est prescriptif pour les unes, c'est prescriptif pour les autres. Enfin, pour revenir encore une fois à savoir de ce dont on est en train de parler. On parle de 2 heures de récréation, d'accord, 4 jours par semaine. Et pendant ces 2 heures-là, on peut avoir envie d'avoir une pratique sportive collective, on peut avoir envie de se poser, de lire un bouquin, par exemple, d'être au calme, on peut avoir envie de faire perdre, en fait. Je veux dire, on n'est pas condamné quand on est un enfant à être tout le temps quelque chose, le sportif ou la lectrice, d'accord ? Et ça n'existe pas. Dans les identités, dans la construction humaine, ça n'existe pas, des gens qui sont enfermés dans quelque chose ou qui ont besoin de courir 2 heures, sinon c'est pas possible. Donc les enfants le savent, ça. Hein, donc c'est ouvrir des possibles, c'est les ouvrir aussi pour les garçons. Vous l'avez très bien perçu, en fait. Mmh. Hein, parce que, encore une fois, c'est pas une question de liberté au sens propre, de je veux ou je veux pas faire ça. C'est je me l'interdis aussi pour les garçons. D'accord, d'aller jouer avec les filles, de passer du temps. À quel moment on peut penser qu'une société humaine, il y aurait la moitié de l'humanité qui n'aurait pas envie de discuter avec l'autre? Ça n'existe pas. Et puis il y a des fratries, il y a des frères et des sœurs, la vraie vie, c'est pas celle-là, en fait. Hein? Donc c'est aussi rendre possible ça pour les garçons, et des garçons, ou les autres garçons, de trouver sa place.
0: Mmh. Voilà. En tout cas, c'est un beau travail que vous faites. On espère on espérerait en entendre parler plus. On espérerait que toutes les écoles fassent appel à vous ou à d'autres. J'imagine qu'il y a aussi d'autres experts comme vous qui travaillez dans ce sens-là. Que c'est quelque chose qui commence à se répandre un peu. Est-ce que vous savez si la robe a fait des petits ou si ça a essaimé un petit peu?
1: Après, je pense qu'il y a des... Comme je voulais expliquer, en fait... La question égalitaire ou la question du genre, c'est pas ni une science, ni une matière, ni un métier en soi. Mmh. D'accord ? Voilà, vous pouvez être architecte et sensible à la question égalitaire.
0: Bien sûr.
1: En fait, toute la démarche, elle est itérative. C'est-à-dire où elle pose la question. Par contre, ce qui est vrai, c'est qu'il y a un niveau d'expertise. C'est-à-dire que ça ne s'approche pas, par exemple, on pourrait penser que faire égalité, c'est partager autant d'espaces de jeu pour les filles que pour les garçons, par exemple. Vous voyez, je dis une caricaturale, quoi. Voilà, je fais plus de place pour la marraine et la cour d'assauté, mais là, vous ne réalisez jamais...
0: La mixité, là, jamais. Là,
1: De la relation, voilà. Et donc, c'est des stratégies. C'est une stratégie en termes d'aménagement, on l'a dit, ne pas prescrire, mais si vous ne mettez rien, c'est toujours ceux qui sont les plus dominants qui vont prendre la place. Donc, il y a des stratégies d'ambiance de cours, il y a la manière de construire le bâti scolaire, on l'a dit pour les toilettes, etc. Donc, ça fait appel à des compétences, mais qui regardent ça, qui regardent et surtout qui se sont construites aussi intellectuellement sur cette question-là.
0: Oui, et puis qui se construisent en dialogue, parce que on a beau faire de beaux espaces, le stéréotype, il existe dans la société. Donc même s'il y a des espaces pour ceci, pour cela, des espaces de mixité, à un moment, s'il n'y a pas de réflexion avec ceux qui avec les usagers, les usagers, ils recréeront leurs usages 80% et 10% dans n'importe quel espace. Il faut que l'important, c'est aussi, je pense, tout le travail de dialogue, de prise de conscience avec les usagers.
1: Oui, c'est la question d'esprit critique, hein, et c'est d'ailleurs aussi. Mais ça, il y a des professionnels de ça. Mmh. À l'école, par exemple, les enseignantes. C'est pour ça que les débats qu'on a aujourd'hui sur à quoi sert l'école, ils sont très importants. Hein. Mmh. D'accord. Parce que la question qu'on se pose, c'est que moi, je vois un miroir sociétal, en fait. Hein, les enfants, ils produisent aussi.
0: Oui.
1: Parce que nous, à l'espace public, on n'est quand même pas au top sur la relation femme. Hein, on peut pas dire que les enfants ne le voient pas.
0: Mais oui.
1: Donc, oui, non, mais... Enfin, je pense que
0: même dans la famille, même dans les maisons, hein, parfois, il faut quand même aussi se le dire. Hein.
1: Non, mais voilà, mais on l'a dit aussi que c'était le lieu des violences. Donc forcément, il y a quelque chose, mais enfin, l'école, dans notre pays en tout cas, et aussi parce que c'est une école laïque, hein, c'est très important aussi ça. Nous, on a un cadre particulier en France, la question de la République et l'école laïque. Et puis, la question de pourquoi on a créé l'école. Enfin, pourquoi on a créé, en tout cas, à quoi sert l'école. L'école, elle sert aussi à avoir un discours alternatif. Elle sert aussi à poser des principes sociétaux de vie en commun. Hein. Mmh. C'est notamment ce qu'on appelle la socialisation secondaire en sociologie, hein, qui est l'émancipation aussi du cadre familial. Hein. Donc, quand on dit travailler sur l'égalité filles-garçons à l'école, c'est pas possible, on n'est pas neutre, etc., ça ne marche pas. D'accord ? Et c'est ça qu'il faut se redire. Bien sûr, ils apprennent à lire, à écrire. Mais on peut apprendre à lire, à écrire en interrogeant les propos de la dictée. Hein.
0: Mais oui.
1: Mais oui. Qu'est-ce qu'on donne à lire ? Quels sont les manuels scolaires ? La représentation, l'équilibre aussi des femmes qui font sujet scientifique, historique. Qu'est-ce qu'on raconte à l'école ?
0: D'ailleurs, c'est une question que vous avez posée dans votre exemple pratique, puisqu'à un moment, vous dites, bah, tiens, là, on a mis des livres, mais il faudrait peut-être voir un peu ce qu'on donne à lire. Vous le dites aussi, ça, vous avez cheminé là-dessus, et puis vous avez vu que parfois, bah, voilà, on donnait des livres, mais il fallait aussi voir travailler peut-être avec une bibliothèque pour voir quels livres on donne.
1: Mais tout à fait. Et qu'est-ce qu'on fait de cette question-là ? Donc, de la question. Parce que la question des stéréotypes en soi, c'est une question plutôt philosophique. Hein. Encore une fois, c'est très compliqué. La manière dont aujourd'hui on environne aussi la construction identitaire propre, mais qui est plus souple d'ailleurs que ça. Mmh. Et c'est ça qui est compliqué, c'est-à-dire que les enfants, heureusement, ils sont pas normés à ce point-là. C'est plutôt leur expérience finalement, sociale, qui est normée.
0: Ben oui,
1: mais ceux qui sont eux au fond d'eux, c'est pas ça.
0: Ça, vous l'avez très bien fait ressortir, en tout cas, dans vos travaux. Et c'est ça qui, en fait, c'est, voilà, on se dit, il y a beaucoup de boulot encore, mais un boulot énorme et c'est presque une montagne. Mais en même temps, de voir la réaction des enfants et ce qu'on peut obtenir, en fait, comme progrès, en termes de mixité, notamment, en assez peu de temps, c'est quand même, ça augure de peut-être de choses un petit peu meilleures.
1: Ben, j'espère, en tout cas, et puis, voilà, en tout cas, moi, enfin, on n'a pas d'autre choix. Vous êtes là toujours ?
0: Oui, oui, oui, bien sûr.
1: Ah, on n'a pas d'autre choix que de faire confiance à la relation, hein, vous savez.
0: Certes. Voilà.
1: Tout. Non, mais c'est ce qui nous permettra, voilà, de questionner vraiment cette possibilité de faire société, de faire peuple ensemble, femmes et hommes. Hein. C'est la relation. Donc à chaque fois qu'il y a absence de relation, on conçoit finalement cette ségrégation des espaces, et c'est vrai aussi pour les toilettes. Qu'on construit une société dans laquelle on dit aux filles, vous devez avoir peur des garçons, à 6 ans, et vous dites aux garçons, vous êtes des potentiels agresseurs pour les filles, vous créez une société qui ne résoudra pas sa relation. C'est sûr et certain. Voilà. Donc c'est ce qui est important aussi, je pense, à concevoir ensemble. Et puis après, ben, l'expérience de la relation... C'est une expérience humaine très riche qui fait que ça va affaiblir les stéréotypes. Et un jour, quand on aura affaibli aussi cette question de qu'est-ce qu'être une fille, qu'est-ce qu'être un garçon, ou qu'est-ce qu'être un vrai garçon ou une vraie fille, on affaiblira la hiérarchie, c'est sûr et certain.

0: pour inclure tous les enfants, qu'on ait des enfants ou pas, qu'on soit en âge scolaire ou pas, c'est intéressant pour nous tous parce que bah, voilà, toute l'organisation de la société peut en dépendre. C'est aux éditions Double Ponctuation et c'est paru en 2022. Vous avez d'autres projets éditoriaux ?
1: Non, je continue à travailler. Moi, il me faut beaucoup de terrain pour me sentir légitime pour écrire. Donc, en tout cas, je voulais vous remercier pour cet échange. C'était fabuleux pour cette belle tribune et pour avoir aussi sérieusement pris en compte ce travail et ce livre et à toutes les personnes qui m'ont écouté aussi.
0: Voilà. Eh bien, merci. Merci beaucoup à vous. Excellente journée et j'espère à bientôt.
1: Avec plaisir. Bonne fête. Au revoir.
0: Merci.

Et voilà, vous venez d'écouter successivement Cyndi Lauper à l'instant, et avant c'était bien sûr la formidable Anne Sylvestre avec Frangine. Voilà, Liberté sur Parole se termine pour aujourd'hui. On se retrouve, alors peut-être pas la semaine prochaine, mais celle d'après. Parce que voilà, on va fêter Noël tranquillement, on va prendre un petit peu de vacances. Et on se retrouvera donc tout début janvier pour une nouvelle émission dont je connais même le thème, mais je vous le dirai pas. Voilà, par contre, ce que je vais vous dire, c'est que vous allez retrouver Jérôme de Sorel tout de suite, donc quelques instants, quelques minutes pour Rayon Libre. Excellente fête à tous et à l'année prochaine.

0: Donc vous pouvez venir nous voir ou nous écrire. Le chiffon, c'est un espace d'un point de vue éditorial généraliste qui est quand même orienté par une écologie qu'on pourrait appeler technocritique. C'est-à-dire qu'il est pour nous fondamental d'un point de vue politique, d'un point de vue intellectuel, de remettre en question ce qui est présenté comme le progrès économique, le progrès technologique, le progrès culturel que comporteraient nos sociétés productivistes, capitalistes, industrialistes. Donc cette soirée autour des data centers s'inscrit dans une continuité pour nous. Puisqu'on a enquêté depuis maintenant bientôt 3 ans sur le sujet, dans notre 10e numéro, on allait du côté de la Courneuve. Dans un numéro un petit peu plus récent, le numéro 17, on va à Bruyères-le-Châtel, en Essonne, comprendre ce qu'est le supercalculateur lancé sous l'égide du Commissariat à l'énergie atomique. Dans le numéro qui suivra, on éditera en page centrale une cartographie des data centers d'Île-de-France. Et dans le numéro actuel, on publie une grande enquête dont cette soirée se veut un petit peu la continuité sur Campus IA qui n'a rien d'un campus et tout de l'IA. Voilà en quelques mots. Et puis, on a publié, j'oubliais, un appel en mars 2025 à quitter tous les réseaux sociaux. En plus de quoi, on a apposé sur notre couverture un sceau journal garanti entièrement sans IA générative. Voilà, on veut marquer le coup et montrer que notre travail est fait par des petites mains de façon artisanale. Alors j'aimerais commencer par une petite question. Quelle est l'usine, selon vous, qui dévore la plus grande puissance électrique en France? Parlez fort.
1: Alors,
0: En 2 mots.
1: De 900 mégawatts pour fabriquer de l'aluminium dans la banlieue de Dakar.
0: Bravo,
1: 900 mégawatts.
0: bravo, vous avez gagné un chiffon. Absolument, c'est la fonderie d'aluminium de Dunkerque, dite Aluminium Dunkerque, qui est a priori la plus grande d'Europe et qui consomme une puissance électrique, alors c'est une abstraction, de 450 mégawatts de puissance électrique. En comparaison, le projet Campus IA à Fougères, en périphérie de Melun, en Seine-et-Marne, pourrait consommer une puissance électrique d'1,4 gigawatt, soit plus de 3 fois plus que l'usine la plus consommatrice du pays. À peu près la puissance produite par un réacteur de la centrale nucléaire de Nogent-sur-Seine dans l'Aube. Alors, je ne vais pas nous assommer de chiffres, on va assez rapidement passer aux lettres, mais quand même. EDF, en 2025, déclare que la moyenne des projets de data center était de 10 mégawatts il y a 3 ou 4 ans. Aujourd'hui, c'est plutôt 100 mégawatts. Fin de citation. Demain, ce serait de plus en plus de giga-usines d'un gigawatt, soit près d'une multiplication par 100 en quelques 5 années, pour se rendre compte de ce qui est en train de se produire, l'accélération en cours. Christelle Copins-Chaloub, déléguée régionale de Réseau Transport d'électricité, qui est chargée en France du réseau haute tension, précise à la radio publique il y a quelque temps qu'en 2032, les data centers pourraient représenter plus de 25% de la consommation électrique actuelle de l'Île-de-France. C'est ça la chance que l'on a d'être dans le FLAP. Le FLAP pour dire Francfort, Londres, Amsterdam et Paris, qui sont a priori les 4 villes qui concentrent le plus de ces giga-usines à IA. Alors pour se donner quelques petits repères, les principaux constructeurs de data centers ont des noms relativement inconnus. C'est des grosses multinationales, Digital Realty, CyrusOne ou Equinix, toutes trois venant des USA, et la dernière étant domiciliée dans le Delaware, qui est reconnu comme un paradis fiscal. De plus en plus, c'est aussi des sociétés d'immobilier logistique qui sont à la manœuvre, Goodman, qui était derrière le projet de Green Dock, Prologis ou Icade. Alors, en 2025, on a eu beaucoup de nouvelles puisque 63 nouveaux sites dits clés en main ont été annoncés pour la construction de data centers, 35 au sommet pour l'IA annoncé par Macron en février 2025, à quoi s'ajoutent 28 sites à la réunion Choose France 4 mois plus tard. Une première rencontre des centres de données a eu lieu le 30 janvier 2026 à Bercy, avec le concours de la Direction Générale des Entreprises, RTE à nouveau, et l'entreprise publique de conseil Business France. Alors, les data centers présentent divers problèmes, consommation électrique, hausse de la facture pour domestique, possible hiérarchisation de la demande aux dépens des ménages, dont la consommation pourrait être régulée en direct par le réseau et ses compteurs Linky. Les data centers justifient la relance du nucléaire. Les data centers sont composés de serveurs qui rejettent de la chaleur dite fatale, qui participent à réchauffer des quartiers entiers, notamment dans des banlieues très minérales. C'est sans parler de la pollution atmosphérique. C'est fort ? D'accord. Il faut me le dire. De la pollution atmosphérique avec les gaz des groupes électrogènes, c'est mieux ? Qui sont rejetés dans l'air. Et les pollutions sonores avec les vrombissements sourds de l'usine. Il y a également une question de consommation foncière, de plus en plus agricole à mesure que les usines grandissent. C'est sans parler de la dérégulation antidémocratique avec le récent vote de la loi dite de simplification économique. Mais surtout, un data center supplémentaire, c'est la poursuite du déferlement numérique et des écrans dans les foyers et les professions. Avec tout l'extractivisme des métaux et l'impérialisme des matériaux qui vont avec. C'est la poursuite de notre dépossession mentale et culturelle par l'addiction collective aux applications informatiques, aux GAFAM et à la bouillie anticulturelle diffusée sur les réseaux. C'est plus d'intelligence artificielle qui rend obsolète une part de plus en plus grande des activités humaines, nous faisant perdre en autonomie et en liberté. Un data center en plus, ce sont des capteurs d'informations installés un peu partout pour fliquer les flux économiques et logistiques, comme nos comportements H24. C'est plus de livraisons à domicile et moins de commerce de quartier. C'est une plus forte identification informatique de tous et un plus grand isolement de chacun. Un data center en plus, ce sont des services de toutes sortes en moins. Ce sont des relations humaines qui s'éloignent. C'est du réchauffement climatique et du refroidissement technologique, comme le disent nos camarades du journal Le Postillon. Ou pour établir une comparaison, établir une comparaison entre le Coca-Cola et les data centers. Les services relations publiques de la multinationale du soda ont cherché depuis des décennies à détourner l'attention du contenu pour se focaliser sur le contenant, à savoir la bouteille en plastique, qu'il est important de recycler pour ne pas polluer, avec toute la responsabilisation individuelle qui s'ensuit. Mais, question importante, qu'est-ce qu'il y a dans le Coca-Cola ? Comment est-il produit ? Et quels effets sanitaires a-t-il ? Voilà ce qu'il ne fallait pas trop chercher à savoir. Mettons dans la poubelle, verte ou jaune, la bouteille. Surtout, ne voyons pas qu'elle alimente une addiction de plus et des maladies de civilisation. Diabète, obésité, risque d'hypertension, détérioration des reins, etc. Il en va de même pour les data centers. Même si l'analyse des externalités d'un data center et d'une usine AIA est fondamentale pour s'opposer concrètement à un projet sur le terrain, l'important est sans doute moins de savoir si les data centers utilisent ou devraient utiliser une énergie prétendue propre ou décarbonée, s'ils rejetteront tel carburant dans l'atmosphère, si ce sont des données de santé vitales qui seront entreposées ou des débilités sorties des usines à trolls, des agences de communication ou d'influenceurs payés par l'industrie. Les data centers fonctionneraient-ils de manière illusoirement propre, qu'il participerait toujours à un monde machine cadavérique et efficace, pratique, froid et égoïste, comme la bouteille de coca qui, même triée dans la bonne poubelle, n'en reste pas moins nuisible. Il semble important à la rédaction du Chiffon de ne pas se concentrer seulement sur les nuisances directes et localisées des data centers, pollution diverse, artificialisation des sols, phénomène d'îlots de chaleur, etc., mais sur le type de société qu'il participe à créer. C'est pour ça qu'on a décidé de nommer cette soirée « Contre les data centers et leur monde ». Donc maintenant, place à la discussion. Je vous remercie de votre attention. Et donc, on aura deux parties. Une première avec Nicolas et Marie, que je vais présenter, et une deuxième avec différents collectifs qui nous viennent de Vitry-sur-Seine, de Fougeux, du Bourget et de Vissous, et qui présenteront un petit peu la manière dont comment ils luttent, disons, et nous inviter éventuellement à les rejoindre. Alors, pour cette première partie, on est très heureux d'accueillir, merci à vous, je m'éloigne un peu, c'est bon, d'accueillir Marie Garin. Tu es postdoctorante au pôle Internet et Société du Centre National de la Recherche Scientifique. Tu as animé il y a quelque temps le séminaire critique de l'intelligence artificielle et tu fais actuellement des recherches sur les data centers. On accueille également donc Nicolas Aiguesier, membre du groupe Écran Total, que tu nous présenteras, et tu es cofondateur des éditions La Lenteur, qui fête bientôt ses 20 ans, et Écran Total publie un petit manifeste contre la gestion et l'informatisation de nos vies. Alors, Marie, on commence par toi cet échange. Question toute bête, pour avoir quand même les bases, peux-tu nous dire en quelques phrases qu'est-ce qu'un data center et qu'est-ce qu'un supercalculateur ?
2: Un data center, en gros, ça va être une sorte d'endroit où il va y avoir énormément de matériel informatique et principalement des serveurs qui vont servir à stocker, pour la plupart du temps, ça va être surtout du stockage de données. En gros, un serveur, c'est comme un ordinateur, mais sans l'écran. C'est uniquement toute la partie avec les différents composants, les puces, etc. Un supercalculateur, c'est notamment un peu la même chose, mais souvent en plus grand, et qui va être non pas dédié à du stockage de données, mais plutôt à du calcul de haute performance, ce qui va notamment servir pour faire de la modélisation mathématique.
0: Qu'est-ce que du calcul haute performance ?
2: Du calcul haute performance, en gros, ça va être des calculs scientifiques qui vont nécessiter, qu'on appelle de très haute intensité, dans le sens où, par exemple, ça va être résoudre une équation où il y a énormément de paramètres, et ce qui, du coup, va demander un certain temps de calcul très long. Et donc, pour diminuer ce temps de calcul, on va avoir besoin d'énormément de machines pour faire tourner les calculs. Et donc, ça, c'est plus la partie, vous voyez, là, on ne stocke pas de la donnée, mais plutôt, on fait du calcul des données. Et on va dire un peu maintenant le troisième type d'infrastructure qu'on est en train d'avoir, c'est ce qu'on, chez les anglophones, on appelle les AI...
1: Factories,
2: merci, qu'on pourrait traduire dans les usines de l'intelligence artificielle, et où, enfin, en fait, ce qui se passe, c'est que toutes ces frontières entre ces différentes infrastructures sont un peu en train de se brouiller, parce que on appelle ça en France, malgré tout, des centres de données, des data centers. Quand on veut parler, par exemple, d'un data center qui va être dédié à de l'intelligence artificielle. Sauf que là, vous voyez bien, on va pas uniquement faire du stockage, mais on va aussi faire du calcul pour l'intelligence artificielle. Et là, c'est des calculs qui sont encore d'un autre type que ceux qu'on faisait dans les supercalculateurs. Notamment, c'était des calculs déterministe, pour le dire un peu vite, sans trop rentrer dans les détails, mais voyez, c'est résoudre des équations pour faire de la modélisation, alors que là, dans le cas de l'intelligence artificielle, pour la plupart du temps, il va y avoir toute une composante un peu plus stochastique, donc plus d'aléatoire, et où l'idée, ça va être de calculer des grands modèles de réseaux de neurones à partir de données. Donc, on a à la fois besoin de données, mais on a aussi besoin de faire des gros calculs, et donc, globalement, on peut dire qu'on a ces trois types d'infrastructures, mais ces catégories-là, elles sont pas vraiment très stabilisées. Vous voyez, dans la presse, on va souvent parler de centres de données. Quand on veut parler d'intelligence artificielle, le mot, par exemple, d'usine de l'IA, il est pas très adopté. Enfin, c'est encore très flou. Et quand on parle, par exemple, vous voyez, pour Fuju, pour Campus IA, il parle de data center dédié à de l'IA, mais en fait, c'est pas très clair si, au final, va peut-être quand même y avoir des data centers au sens classique du terme pour stocker de la donnée, s'il va y avoir... Enfin, il y a un peu tout qui se mélange. Et peut-être pour prendre un peu de recul, maintenant, après avoir décrit un peu techniquement et matériellement ce que sont les data centers, c'est qu'en fait, ça nous rapporte à la matérialité du numérique. Le data center, c'est vraiment un peu l'infrastructure typique qui vient nous montrer, nous démontrer de par son existence que oui, le numérique est bien matériel. C'est-à-dire qu'on nous a promu pendant des années et des années le fait que le numérique était dématérialisé avec tout cet imaginaire éthéré, aérien, vous voyez le cloud, les nuages, pour parler du numérique, en nous promettant que le numérique, la numérisation allait permettre l'écologisation. Donc on allait pouvoir réaliser une transition écologique en numérisant, puisque, en gros, et là je vous ai mis des petites citations que j'aime beaucoup, mais dans les années 70, 80, 90, on nous a vendu le passage à une autre type de société, qui allait être la société de l'information, la société de la communication. Et en gros, l'idée, c'est que, vous voyez, on a eu le rapport du Club de Rome, toutes ces personnes qui sont venues dire « Attendez, mais en fait, la croissance infinie dans un monde fini, ça va mal se passer. » Et donc, des personnes sont venues avec ces notions de croissance verte, de développement durable, pour dire « Eh ben, en fait, si la croissance, elle se base maintenant sur des ressources immatérielles, comme la croissance et l'information, il n'y a plus de problème, on peut faire la croissance de manière infinie. » Problème solved. Et donc, voilà, je vous ai des petites citations de livres des années 80. Le monde entier entre dans une nouvelle époque. La richesse des nations qui dépendait de la terre, du travail et du capital pendant les époques agricoles et industrielles dépendra dans l'avenir de l'information, de la connaissance et de l'intelligence. Une autre citation, quelles que soient les limites de la croissance dans les autres domaines, aucune limite n'est en vue dans les télécommunications et les technologies électroniques. Aucune limite n'est en vue dans la consommation d'informations, la croissance culturelle ou le développement de l'esprit humain. Vous voyez, c'est tout ces horizons politiques, ces récits qui viennent nous dire, il n'y a pas de problème avec la croissance, on peut consommer autant qu'on veut. Si jamais tout repose sur du numérique. Bon, maintenant on sait un peu plus et mieux, de mieux en mieux que non, le numérique est vraiment très matériel. Les données ne flottent pas dans les airs et ne passent pas par des satellites, ça c'est vraiment un pouillème. La plupart passent dans des câbles. Il y a des câbles qui relient les États-Unis à la France, à peu près la plupart des pays. Et on a des câbles aussi sous la terre, tout ça a une matérialité et les data centers, c'est vraiment une territorialisation et une matérialisation du numérique à l'état pur. En France, on en a environ 350. On est le sixième pays qui a le plus de data centers et le gouvernement a bien l'intention qu'on aille encore plus loin dans cette direction. Peut-être, je suis désolée, un mot, mais juste rappeler aussi que du coup, toute cette matérialité, elle repose sur l'extractivisme minier et qu'il y a des conséquences vraiment horribles, notamment on pense au Congo ou à d'autres pays comme ça, où du fait qu'il y a des matériaux qui sont vraiment critiques dans certains pays, certaines puissances, notamment occidentales, vont venir déstabiliser ces pays. Ensuite, on présente ces conflits comme des conflits interethniques, alors qu'en fait, non, pas du tout. C'est de par les matériaux critiques qui sont présents. Ça reflète un peu le fait que la plupart de l'extractivisme nécessaire au numérique repose sur ce qu'on appelle des échanges écologiques inégaux.
0: Je vais prendre le micro, mais Nicolas interviendra plus tard. Donc il y a un gros argument aussi pour la création de nouveaux pôles d'usines à IA, de data center, c'est celui de la souveraineté. Voilà, il nous est raconté qu'il vaut mieux avoir sa propre infrastructure pour ne plus dépendre des États-Unis, du Golfe et des pétromonarchies, etc. Donc nous, on a bien vu dans notre travail de terrain avec Campus IA que les financements venaient justement majoritairement de ces endroits. Donc voilà, qu'est-ce qu'on peut en dire de cette question d'avoir ses propres data centers pour être traversé par une souveraineté technologique à l'heure des périls géopolitiques?
2: Eh ben, là-dessus, je pense que je vais faire une réponse un peu en deux temps. Tout d'abord sur essayer de déconstruire un peu ce mythe de la souveraineté numérique. En fait, c'est vrai que... C'est un réel oxymore dans le sens où c'est des infrastructures. Enfin, le fait de dire on va aller vers une souveraineté numérique à travers une approche des infrastructures, c'est-à-dire en ayant nos propres infrastructures, c'est une méthode qui, en fait, d'autres chercheurs dans d'autres pays apportent l'analyse que, en fait, c'est une stratégie qui va plutôt renforcer des dépendances, dans le sens où une fois qu'on a le bâti, vous voyez, une fois qu'on a le bâtiment, c'est pas tout, parce que dans ce bâtiment, il faut mettre des choses. Alors, ce que j'ai pas précisé, par exemple, tout à l'heure sur la différence entre les centres de données un peu classiques qui vont faire du stockage et ceux qui vont servir à faire du calcul, notamment pour l'intelligence artificielle, c'est que à l'intérieur, ça va pas du tout être le même type de matériel. Notamment dans les seconds, dans les usines de l'IA, ce qu'on va plutôt avoir, c'est des GPU qui sont des puces que seulement les États-Unis produisent seulement les États-Unis ont les brevets et elles sont produites principalement à Taïwan. C'est des puces qui sont très complexes et très difficiles à produire. Et donc, du coup, on voit bien que juste avoir l'infrastructure, si cette infrastructure, ensuite, pour fonctionner, elle dépend à la fois du matériel américain et ensuite des technologies américaines, puisque ensuite, il va falloir avoir du cloud à l'intérieur pour gérer ce qui se passe à l'intérieur. Et ça, qui domine le cloud, c'est Microsoft, Google et Amazon. Donc, à un moment, j'avais essayé de mettre au point une petite métaphore. Je pense qu'elle est vraiment pas terrible, mais bon, je vous la partage quand même. Essayons. C'est comme si la France disait le futur de notre agriculture, le futur de notre alimentation, ça va être le fast-food. Et c'est comme si le fast-food, en fait, il y avait que à Taïwan qui savait produire les steaks et que c'était que les Américains qui avaient la recette. Et on dit comme ça, on va être souverain sur notre alimentation. Parce que on va avoir les restaurants où on va vendre cette alimentation-là. Enfin, c'est pas parce que on a le bâti que pour autant ça va nous apporter une quelconque souveraineté. Au contraire même, puisque du coup, si on fait toutes ces infrastructures-là, du coup, on va dépendre des capitaux étrangers, on va dépendre des technologies américaines, etc. Du coup, au contraire, ça va plutôt renforcer notre dépendance. Et en plus de ça, et on le voit bien là avec les États-Unis qui, notamment, ont fait tout des efforts de lobbying pour attaquer la réglementation européenne. Enfin, ça... Vous voyez que ça, en termes de négociation, ça affaiblit la France. Et la seconde partie de ma réponse, c'est plutôt questionner ce prisme de la souveraineté, c'est-à-dire ne pas confondre le prisme de l'État et de quels sont les intérêts de l'État, et se questionner sur quels sont nos intérêts, quels sont les intérêts du peuple, des peuples. Et ça, on voit bien notamment avec à quel point des procédures antidémocratiques sont mises en place pour imposer cette direction-là, notamment à plusieurs territoires, sans consulter les habitants et les habitantes. On voit bien là que ce prisme de la souveraineté, il est hautement contestable, et on pourrait aller plutôt vers celui de l'autonomie, par exemple, ou d'autres manières de penser cette question-là.
0: Alors, tu poses un certain nombre d'éléments qui montrent un renforcement de l'hétéronomie, on pourrait dire, sur le plan interne. Donc Valentin Martini, qui a signé cette enquête dans le Nouveau Chiffon, lui a parlé de colonie numérique pour décrire en fait un double colonialisme, un colonialisme qu'on pourrait dire exogène, GAFAM, Nvidia avec les usines à Taïwan, etc. Le colonialisme qui a sa source à l'extérieur et un colonialisme endogène, à savoir des infrastructures qui se construisent notamment dans des banlieues, dans des territoires ruraux, qui tendent à être des dépotoirs à infrastructures logistiques, etc., etc. Donc, est-ce que ça te semble pertinent de les décrire de cette manière comme des petites colonies ?
2: J'avoue ne pas être très, en tout cas, c'est pas un terme que j'emploie, notamment parce que je pense que la comparaison à la colonisation me semble pas pertinente, dans le sens où la colonisation telle qu'on l'entend de manière historique ou encore actuelle, puisqu'il y a évidemment de nombreux territoires qui sont encore sous colonisation, on peut penser à la Palestine, on peut penser à la Kanaky, etc., Mayotte, puisque ça se, comment dire, c'est accompagné de mesures de coercition, de mesures de répression qui, du coup, je pense, qui font que cette comparaison-là me semble pas, comment dire, très adaptée. Là, je me base aussi sur les travaux d'Ophélie Coelho, qui du coup vient plutôt parler en termes de dépendance et de mise sous tutelle plutôt que de colonisation. C'est sûr que, en tout cas, ça. Et puis dans le sens où là c'est vraiment une dimension active de la part de l'État français de venir se mettre en dépendance à ce point-là auprès d'investissements étrangers. À vrai dire, la stratégie qui est en train de prendre la France par rapport aux centres de données ressemble un peu à des stratégies qu'on a pu voir par exemple dans des pays en développement qui n'avaient pas suffisamment d'argent pour investir dans leurs infrastructures et où c'est d'autres puissances étrangères plus riches qui sont venues construire ces infrastructures-là. Et là, en fait, c'est là où c'est une réelle oxymore, le gouvernement français vient parler de souveraineté et vient légitimer sa politique avec ce terme de souveraineté, puisqu'il est assorti de mesures de on va aller, enfin la loi de simplification par exemple, qui vient venir casser toutes les réglementations écologiques, tous les processus habituels pour accélérer vraiment le développement des data centers. On a aussi un set d'instruments de gouvernement qui viennent accompagner et qui viennent faciliter, accélérer l'implantation des data centers. En parallèle, ça va être pour aller récupérer des investissements directs étrangers, donc ça va être des puissances étrangères, notamment les États-Unis, le Canada et les Émirats arabes unis, les pays du Golfe, qui vont venir faire ces data centers en France. Du coup, c'est vrai qu'appeler ça, appeler cette politique-là une politique souveraine, c'est ouais, un contresens total.
0: Alors Nicolas, passons un petit peu à toi. Tu es donc membre du groupe Écran Total. Est-ce que tu peux nous le présenter en quelques mots et comment vous analysez à Écran Total cette prolifération des data centers ?
3: Alors, est-ce que c'est bon là au niveau du son ? Est-ce que c'est un peu, il y a un écho ? Merci pour l'invitation. Merci au chiffon. Je suis un peu perturbé par le retour. Écran Total est un groupe qui existe depuis une dizaine d'années et qui naît de la réunion de plusieurs corps de métier, assistante sociale, éleveur, enseignant, qui se sont unis sur un constat commun, c'est celui de l'informatisation de la société. Voilà. L'idée, c'était que dans tous les secteurs de la société, tout le monde souffrait, notamment au travail, souffrait de la question de l'informatisation, mais que l'informatisation n'était pas pensée en tant que telle comme un phénomène important. Voilà. Donc, on s'est réunis sur une base un peu, on va dire, une ambiance un peu syndicale, hein, un peu de parler des métiers, même si on n'est pas un syndicat. Et donc, nous, l'informatisation, on l'a lu, on la lit comme un projet politique. Voilà. C'est un projet politique, c'est pas quelque chose qui tombe du ciel, et c'est un projet politique. Et on peut dire, on a dit dès le départ, c'était que c'était le phénomène central de nos sociétés. C'est pas le seul, et il n'est pas évidemment indépendant d'autres phénomènes. Notamment, il n'est pas indépendant de la croissance du capitalisme, de la croissance de la bureaucratie, avec vraiment un militantisme forcené de nos élites pour numériser l'administration, hein, avec le dernier projet en date, hein, c'est les cartes d'identité numériques. Et il n'est pas indépendant non plus de la dévastation territoriale. Ça veut dire que pour nous, un des grands projets inutiles, on a beaucoup parlé de ZAD, de zones à défendre, d'aéroports, etc. Mais évidemment, pour nous, le lubrifiant de tout ça, l'accélérateur de tout ça, c'était évidemment l'informatique, sans lequel on ne peut pas penser le reste. On ne peut pas penser les chaînes logistiques mondiales, on ne peut pas penser... Et donc les data centers, en effet, c'est arrivé, on les voit comme le symptôme, la matérialisation, comme ça a été dit, du fait que l'informatisation, c'est un projet industriel. C'est, on peut dire, la continuation de l'industrialisation par d'autres moyens. Voilà dit un peu rapidement.
0: Est-ce que tu peux peut-être nous préciser quelles sont les actions que vous menez avec le groupe Écran Total pour compléter un peu le tableau ?
3: Alors, les actions avouables en public, ce sont la publication de brochures et des réunions d'information. Et on a aussi fait beaucoup d'actions, d'interventions dans l'espace public avec des distributions de tracts, des occupations d'administration, de CAF, de ce genre de choses. Voilà, on fait un travail classique d'agitation et de propagande autour de ce thème. Voilà. Donc on vient de publier le manifeste contre la gestion et la numération de nos vies, qui a été un énorme travail pour nous, même s'il est tout petit. Pour nous, c'est du boulot, parce que c'était un texte collectif. Voilà. J'en ai pas ramené parce qu'en fait, malheureusement, il a eu énormément de succès. Donc on a tout vendu, mais avec un peu de chance, vous pouvez le trouver chez votre libraire.
0: Le manifeste contre la gestion et l'informatisation de nos vies. Alors j'aimerais rentrer un peu dans le détail, un peu dans la réflexion théorique avec toi. Ce que vous dites à propos de l'informatique, c'est qu'elle n'est pas seulement à analyser selon les usages qu'on en fait, bons ou mauvais, ou selon la propriété, propriété privée, propriété collective, etc. La question qu'il y a derrière, c'est est-ce qu'on pourrait avoir un data center démocratique et émancipateur, horizontal, ou est-ce que la seule question est celle d'un data center et d'une IA qui soit collectivisée ?
3: Alors oui, là vous m'entendez correctement, ni trop fort ni pas assez ? Ok, parfait. Oui, ce qu'on peut dire, alors nous on n'a pas travaillé sur les data centers directement, mais on est très heureux de cet événement et de prendre contact avec les groupes locaux qui travaillent là-dessus, parce qu'évidemment il y a un point là, il y a un point d'accroche, il y a un point de friction sur lequel on pourrait travailler politiquement. Oui, alors ce que tu dis Gary, évidemment c'est la question dont il est souvent question, on entend souvent parler de la neutralité de la technique. Ça veut dire l'idée que, évidemment, dans le contexte actuel, l'informatique, je vais plutôt parler d'informatique que data center, mais évidemment l'un ne va pas sans l'autre, hein, parce que data center représente la croissance exponentielle, comme tu l'as bien décrit en introduction, de l'informatique. Bon, là c'est malheureux, on a une fascisation de la société, on a une augmentation des inégalités, on a une dévastation environnementale. Mais ça, c'est en fait c'est un hasard, c'est une mauvaise coïncidence. Si la situation pouvait un peu se pencher dans le bon sens ou retourner comme une crêpe, ben on pourrait utiliser ces outils dans un sens émancipateur. Voilà. C'est la question de la neutralité de la technique. Alors, nous, évidemment, on s'oppose à cette vision. Comment le dire de manière simple, c'est que en fait, l'informatisation et les data centers sont un exemple de ça, ne sont pas ne représentent pas une situation une situation stable. C'est pas comme si on avait des ordinateurs et on pourrait l'utiliser d'une manière ou d'une autre. Non. La situation que l'on vit actuellement, c'est qu'on a de plus en plus d'ordinateurs. 10 fois plus, 100 fois plus, 1 million de fois plus de calculs. Voilà. Donc on est face à une dynamique. Et donc face à cette dynamique, il faut s'opposer. Ça veut dire chaque fois qu'on passe une étape supplémentaire, questionner cette étape, à quoi ça sert? Bon voilà, là on a des data centers qui vont consommer 1 milliard de millions de gigawatts. Pourquoi faire? Dans quelle société cela suppose? Voilà. Donc voilà la réponse à la neutralité de la technique que je pourrais, une des réponses qu'on pourrait apporter.
0: Alors, Marie, on entend également beaucoup dire que face à l'essor de l'IAG, il faut sauter dans le train pour pas être à la traîne, pour pas être en retard, dans un contexte de compétition internationale, de concurrence. Donc la question qu'on peut poser, que tu me suggérais d'ailleurs, c'est est-ce qu'aujourd'hui les projets, est-ce qu'on a besoin de l'IA générative pour construire des data centers, et y a-t-il quelque chose qui pourrait ressembler à une sorte de bulle immobilière autour de ces infrastructures?
2: Il y a un peu deux questions, j'ai l'impression, dans ta question, mais du coup, je vais prendre la première qui est, est-ce que là, vraiment, on est en manque de data centers? Est-ce qu'il y a une pression folle sur... Il y a de l'IA et on ne sait pas où la faire tourner. Plutôt on est dans... Alors ça, c'est des choses qui sont un peu complexes et que même les chercheurs qui travaillent dessus sont en train d'essayer de mieux comprendre, mais les data centers en France sont plutôt utilisés pour l'instant à 15-20% de leur capacité. Il y a eu par exemple tout un processus de données ouvertes aux Pays-Bas qui montrait qu'on était plutôt autour de 30%. Et après, tenter de savoir si c'est leur mode mode de fonctionnement tel que prévu, ou si c'est effectivement le fait que pour l'instant ils ne sont pas remplis, c'est assez complexe. Et ensuite, autre question, quid des usines de l'IA? Est-ce que les usines de l'IA, elles sont censées tourner sur des data centers pleins ou pas? Bon, mais en tout cas, pour l'instant, les data centers en France sont vraiment sous-utilisés. Et plutôt, ce qu'on observe, c'est une spéculation qui est basée sur un pari, qui est celui de l'adoption massive et rentable de l'intelligence artificielle. Puisque, il faut quand même préciser que OpenAI, donc l'entreprise qui fait ChatGPT, est l'entreprise la moins rentable de l'histoire du capitalisme. Et par ailleurs, ça aussi, je pense que c'est très important de l'avoir pour l'instant. Et tout est basé sur le pari que plus tard, on va tellement l'utiliser, ça va devenir tellement ancré dans les habitudes que, bon, à la fois, on pourra un peu augmenter, enfin, le rendre plus très gratuit et augmenter les tarifs, quoi, une fois que tout le monde sera bien dépendant. Ça va devenir... l'idée est vraiment de parier sur le fait que ça va devenir très très très rentable, alors que pour l'instant, à vrai dire, les travaux qui s'intéressent à la rentabilité de l'IA, ça montre que ça ne l'est pas vraiment, quoi. Et il faut aussi avoir en tête que, du coup, pour l'instant, OpenAI est structurellement dépendante de la commande publique de l'État américain, et notamment la commande publique pour le ministère de la guerre. Du coup, vous voyez aussi, ça va un peu dans la même ligne que ce que disait Nicolas, parce que souvent on dit « Ah, on pourrait avoir les usages civils, mais pas les usages militaires. » Ben, en fait, l'un va avec l'autre, quoi. Et là, on le voit bien avec OpenAI, quoi. C'est-à-dire que, par exemple, Claude de Gemini, qui est un autre ChatGPT, que des gens utilisent massivement pour générer des textes, etc., c'est le même outil qui a servi à aller kidnapper Maduro au Venezuela et qui sert à déterminer des frappes en Iran, quoi. Et en tout cas, pour revenir donc sur cette bulle et sur ce pari, ce qui est inquiétant, c'est que en fait, la plupart des États sont en train de se dire, comme on veut être placé, bien placé dans cette course, eh ben, il faut qu'on planifie notre politique infrastructurelle, notre politique énergétique, il faut qu'on la planifie sur ce pari, en s'alignant sur ce pari. Alors que, vraiment, on n'en sait rien du tout de ce que ça va devenir. Ça peut rappeler des cycles qui ont déjà été observés, notamment dans les années 1880 aux États-Unis sur les infrastructures ferroviaires, où là c'est pareil, il y avait eu toute une effervescence et un énorme pari fait sur mais tout le monde va utiliser le train, les gens vont venir habiter à tel endroit, etc., puisque le train ça révolutionne tout, etc. Et ce qui est quand même intéressant d'avoir en tête, c'est que une fois que la bulle explose, il y a en fait des acteurs qui en avance se mettent à des endroits spécifiques pour être en capacité de récupérer, racheter les infrastructures en trop. Et là, on voit des acteurs comme Amazon ou BlackRock qui se mettent déjà à ces endroits-là par rapport au data center pour l'intelligence artificielle. Et puis surtout, c'est que ces infrastructures, elles restent après. Et qu'après, la société s'adapte à ces infrastructures. Du coup, ça c'est pour la première question. Et la deuxième question qui est celle de mais est-ce qu'il faut aller dans cette course et est-ce que l'intelligence artificielle est désirable? Bon, je pense qu'on a un peu collectivement la réponse, mais par ailleurs, ça je pense que c'est un peu c'est la suite.
0: De la bulle immobilière que je posais, la deuxième.
2: Oui. Et parce que tu disais, est-ce qu'il faut participer à la course tu le formulais un peu comme d'accord, ça, mais ouais. Bon, ça en tout cas, peut-être j'y reviendrai plus tard du coup.
0: Alors, Nicolas, vous mettez en avant à Écran Total la question, le continuum numérique, disons, entre des infrastructures, des nœuds matériels que peuvent être des data centers, la prolifération des usages de l'IA, mais plus fondamentalement la multiplication des systèmes d'information tous azimuts dans la société. La multiplication des terminaux numériques dans nos existences, dont on est globalement dépendant. La numérisation d'activités de plus en plus nombreuses pour se joindre, pour se rencontrer, pour communiquer, pour travailler, pour créer un certain nombre de choses artistiques, culturelles, etc. Face à ce continuum numérique, vous appelez notamment dans ce manifeste à une dénumérisation de nos quotidiens et à une remise en question de l'informatisation de notre monde. Donc, est-ce que tu pourrais revenir un petit peu sur cette transformation des rapports sociaux que vous appelez de vos voeux et en quoi, pour vous, c'est une dimension incontournable de la réflexion pour s'opposer aussi aujourd'hui à la multiplication de ces infrastructures?
3: Alors, pour répondre à ta question, je vais commencer par dire qu'on s'est intéressé à l'informatisation, entre guillemets, un peu avant les autres. Ça veut dire qu'on a commencé là, avec ce livre qui s'appelle « La liberté dans le coma », qui est parti du sabotage des bandes biométriques du lycée de Gif-sur-Yvette, sur le plateau de Saclay, un endroit que le chiffon connaît bien pour y avoir enquêté. Je dis les premiers entre guillemets parce qu'évidemment il y a eu des oppositions déjà dans les années 70. On n'a pas inventé l'eau tiède sur la question de l'informatique. Je dis pas en toute modestie. Quand même, la question, on n'appelle pas trop, on appelle à une dénumérisation, on dit plutôt à une stop à l'escalade numérique. Donc encore une fois, c'est une dynamique et on veut arrêter de numériser la société. Il ne s'agit pas de revenir en arrière. Si c'était possible, peut-être ça serait bien, mais il n'en est pas question en fait. La question, c'est, pour nous, ce qui est important, c'est politiquement, c'est d'arriver à ce que cette question-là, elle commence à prendre une consistance et une importance. Voilà. Parce que pour l'instant, on constate plusieurs écueils. Le premier, qui a déjà été signalé, c'est de limiter la question à une question environnementale. Finalement, les data centers, l'informatique, ça serait mauvais pour l'environnement, etc. Ou pour la santé. Voilà, c'est une question sanitaire. Alors, c'est mauvais pour les enfants, donc il faut interdire les réseaux sociaux aux moins de 15 ans. C'est mauvais, l'économie de l'attention, etc., etc. Ou alors, oui, c'est mauvais, mais pour les autres. Pour moi, dans mon groupe militant, ou dans mon quotidien, ou dans mon métier, moi, je suis plus malin que les autres, donc je l'utilise, mais moi, je fais mieux que les autres, etc. Ou alors, dans la question des usages, vraiment la considérer, on parle de la question, on dit, oui, alors oui, mais moi, je l'utilise pour si un tel utilise.

0: Il faut au contraire libéraliser et supprimer des pans entiers de notre industrie. Derrière tout ça, il y a toujours quand même l'importance. Donc, il y a des intérêts économiques, mais il y a aussi un imaginaire. Un imaginaire d'efficience, d'efficacité, voilà. Et cet imaginaire-là, il faut le combattre. Voilà. Donc, il y a une question d'imaginaire et une question de lutter politiquement contre ça. Voilà. J'espère que j'ai répondu à la question.
1: Ben, pour prendre la suite sur, enfin, je partage complètement l'analyse du numérique et de l'intelligence artificielle. Parce que moi, mon objet, c'est plutôt plus l'intelligence artificielle que le numérique comme des objets politiques. Je pense, enfin, effectivement, là, on part des data centers, on part de cette matérialité et de cette territorialisation de l'intelligence artificielle. Pour aller vers, en fait, quelle est l'intelligence artificielle en tant que projet de société, en tant que projet politique. Et ça nous mène à se poser la question, en fait, quel est ce projet politique de l'intelligence artificielle? Et pour essayer de tirer ce fil de quel est le projet politique, je pense que ça nous mène à aller regarder les différents dispositifs d'intelligence artificielle, parce que c'est une multiplicité de dispositifs, c'est pas uniquement une chose un peu, comment dire, qui serait, enfin c'est, voilà, monolithique, etc. Effectivement, alors les exemples que je vais donner sont pas forcément spécifiques à la France, mais l'intelligence artificielle, par exemple, il y a toute une catégorie qui va être le scoring, le profiling, je sais pas si ça vous parle, ça va être le fait de donner une note à une personne en se basant sur des données pour ensuite prendre une décision sur la vie de cette personne. Et ça, on voit que c'est en train de devenir un réel mode d'organisation sociétale. C'est en train d'être utilisé tant pour, par exemple, la sélection à l'université, la sélection à l'embauche, mais aussi pour tout ce qui va être le système carcéral dans la justice. Aux États-Unis, par exemple, ils prédisent comme ça si les personnes vont récidiver ou non, et du coup, ils décident si ensuite ils les mettent en prison en attendant leur procès, sachant qu'aux États-Unis, plus de 70% de la population carcérale, c'est des gens qui attendent leur procès. Bon, il faut nuancer avec le fait que les juges ne suivent pas toujours la note donnée par l'algorithme, mais néanmoins, ça sert, ça c'est très présent en France, mais dans tout ce qui va être le contrôle des bénéficiaires d'aide sociale, on retrouve à la CAF par exemple pour donner un score de potentiel fraudeur, on le retrouve dans l'assurance maladie, à Pôle emploi, etc. Ça sert aussi dans tout ce qui va être guerre intérieure, guerre extérieure. Donc, pour guerre intérieure, j'entends tout ce qui va être l'immigration. On voit que ICE, la politique de l'immigration américaine, avait Palantir leur avait, je vais revenir sur Palantir après, mais leur ont fait des sortes de cartes pour, ça va être très cynique, mais pour aller chasser les migrants comme des Pokémon, quoi. C'est un peu les cartes Pokémon Go. Mais on a aussi de la police prédictive, des patrouilles prédictives, et puis évidemment tout le champ militaire aussi, où l'intelligence artificielle va venir. Ils appellent ça accélérer la kill chain. Israël a beaucoup utilisé ça dans le génocide, notamment en Palestine, où en fait, avant, quand il y avait du renseignement humain qui permettait de venir identifier des cibles qui étaient légitimes pour l'armée israélienne à aller bombarder, quand c'était du renseignement humain, enfin humain, bien sûr il y avait du numérique, hein, mais sans intelligence artificielle, ils identifiaient 3 à 5 cibles par jour, et là on passe à des centaines. Et ça a été utilisé massivement dans le génocide en Palestine. C'est utilisé aussi pour guider les frappes en Iran, etc. Je pense qu'il n'y a pas besoin de grands discours pour voir qu'il s'agit quand même bien plus de technologies de domination que de technologies d'émancipation. Et sans parler de tout ce qui va être capitalisme de surveillance, le fait que l'intelligence artificielle est vraiment au cœur des algorithmes de recommandation de contenu, c'est-à-dire tant les réseaux sociaux, YouTube, etc. Et du coup, ça joue un rôle majeur dans la perception et la construction qu'on a de la société. Effectivement, et en plus de ça, ça permet de mettre en place

0: des infrastructures qui, en termes de surveillance généralisée, sont assez dangereuses. Je sais pas, c'est Félix Tréguet, avec qui je travaille, avec qui j'anime le séminaire critique de l'intelligence artificielle, qui dit souvent la révolution française avec les caméras de surveillance, enfin avec la reconnaissance faciale, je sais pas si on aurait réussi, quoi. Mais effectivement, et quand on voit que, par exemple, donc je disais Palantir, cette entreprise-là qui est dirigée par Peter Thiel, qui lui est un masculiniste affiché, un fasciste affiché, il veut détruire la démocratie, il est raciste, etc. Enfin vraiment, il a tout pour plaire. Son entreprise a été dans tous les scandales qu'on peut imaginer, Cambridge Analytica avec la manipulation des élections, dans le scandale Snowden, etc. Et en fait, les technologies que Palantir fabrique, c'est des technologies de surveillance de masse, de police prédictive, et c'est des technologies dont se sert l'armée américaine dans le cadre des bombardements. Et la France a un partenariat depuis 2012, la DGSI a un partenariat avec Palantir depuis 2012, qui a été reconduit là en 2025. Et en fait, ce qu'on voit concrètement, c'est que, en tout cas aux États-Unis, Palantir est en train de construire une infrastructure de la fascisation de la société. Effectivement, je pense que le lien entre la fascisation et les technologies numériques, c'est pas juste, comme tu le disais, une incidence, quoi. C'est pas « oh là là, mince, il y a la fascisation et du coup, il se sert des technologies numériques », mais c'est bien plutôt que, on le voit de plus en plus, ça va un peu main dans la main, quoi.
1: Alors, j'ai une dernière question pour vous deux avant d'ouvrir les interventions au public. On s'approche déjà dans cette question de la deuxième partie, à savoir comment résister près de chez soi, notamment. Quels sont les mouvements d'opposition aux États-Unis? Peut-être en Irlande, il y a eu un moratoire décidé a priori par le gestionnaire du réseau électrique. Il y a eu a priori un moratoire à Amsterdam il y a quelques années pré-Covid. Donc voilà, qu'est-ce que tu peux nous dire de la manière dont se constituent les mouvements d'opposition, d'où viennent-ils et quelles revendications les structurent ?
0: Effectivement, c'est assez... il y a des mobilisations un peu partout hein, contre les data centers. Les États-Unis sont un peu ils sont un peu au devant de ces mobilisations, notamment parce que aux États-Unis, je crois qu'il y a plus de 5000 data centers. Enfin, ils sont vraiment très en avance, quoi, dans la fabrication des data centers. Du coup, j'ai des petits chiffres sur les États-Unis. Il y a au moins plus d'une centaine, 150 quasiment, groupes d'activistes dans plus de 24 États qui luttent contre les data centers, et ils ont déjà obtenu l'annulation de l'équivalent de 64 milliards de projets de data centers. Du coup, c'est
2: 64 projets.
0: Non, 64 milliards.
2: De quelle unité ?
0: De dollars.
2: Ah d'accord.
0: Oui.
2: Pardon.
0: Non, ils n'ont pas fait annuler 64 milliards de data centers. Ça voudrait dire qu'il y a vraiment beaucoup de projets de data centers. Mais l'équivalent de 64 milliards de dollars, de projets de data centers. Tout à fait. Il y a évidemment plein de moratoires à l'échelle de villes, mais là on est en route pour que le premier moratoire à l'échelle d'un État soit obtenu dans le Maine, c'est en cours. Et ce qui est assez intéressant, c'est que les raisons qui font que les collectifs se mobilisent aux États-Unis, c'est plutôt autour notamment de l'augmentation du tarif de l'électricité. Je crois que, et alors là je ne sais pas si c'est en termes de pourcentage de personnes ou de pourcentage de groupes, mais les luttes contre les data centers aux États-Unis, c'est 54% républicains. Ce qui est assez intéressant, je trouve. Et donc les personnes se mobilisent beaucoup contre l'augmentation des prix de l'électricité, l'accaparement de l'eau, de l'électricité, et il y a toute une dimension aussi à l'échelle de l'emploi, parce qu'on n'en a pas vraiment parlé, mais les constructeurs de data centers disent que ça va faire énormément d'emplois. C'est vraiment, je crois qu'il y avait une enquête à Pleine Commune qui analysait que là, sur les data centers qui ont été construits, ça ça donne 50 fois moins d'emplois que la plupart des autres entreprises, quoi. Enfin, c'est vraiment, c'est en termes d'emploi, c'est une catastrophe.
2: Donc une commune, l'intercommunalité,
0: oui, pardon.
2: Saint-Denis.
0: Tout à fait. Voilà. Et donc l'angle de l'emploi, enfin, en plus dans la mesure où l'intelligence artificielle précarise énormément l'emploi et fait disparaître des emplois, enfin, et on crée d'autres, mais tout ce qui va être travailleur du clic, où là, c'est des centaines de millions de personnes qui vont être payées à la tâche pour labelliser des images et autres travail vraiment très intéressant. Donc on n'est plus sur une précarisation de l'emploi. Mais en tout cas, c'est un peu cet angle-là aux États-Unis. En Irlande, c'est assez intéressant. Pareil, c'est un endroit qui est assez... qui historiquement a eu beaucoup de data centers et où ça a assez vite saturé le réseau électrique. Et donc, la lutte là-bas est assez intéressante de par leur histoire anticoloniale, dans le sens où... il y a notamment un croisement assez intéressant entre les perspectives écologistes et les perspectives anti-impérialistes, un peu par la voie de la contestation de l'extractivisme, mais aussi des usages militaires qui sont faits, en termes de continuum colonial, quoi, qui sont faits de ces data centers. Notamment, l'Irlande abrite notamment des data centers qui servent à stocker les données de surveillance des Palestiniens, data centers qui sont utilisés par Israël et qui ont servi au génocide boosté à l'IA. Qu'a réalisé Israël.
2: Et est-ce que les projets en Irlande sont aussi
1: lancés par des sociétés anglaises ? Est-ce qu'il y a cette dimension aussi ?
0: Américaine beaucoup, oui, oui. Et donc ça rejoue. Enfin, et là, par exemple, pour l'Irlande, je pense qu'on peut parler effectivement d'un colonialisme numérique de par l'histoire coloniale de l'Irlande.
1: Alors, je pose quasiment la même question à Nicolas pour finir, et ensuite je convie Colline et les différents collectifs à monter sur l'estrade. Donc, ça va peut-être nous emmener un petit peu loin, cette question, Nicolas, mais vous dites, face à cette informatisation, face à l'artificialisation de nos modes de vie, vous appelez à la fin de votre manifeste à une réappropriation d'un certain nombre de savoir-faire, artisanaux, paysans. Vous appelez à une forme de démétropolisation qui peut permettre donc des vies qui se réorganisent à l'échelle rurale autour d'activités de subsistance. Donc, est-ce que tu pourrais, voilà, nous expliquer un petit peu le lien que vous faites entre cet imaginaire technicien et cette fuite en avant dans la technologie et ce que vous proposez pour vous en arracher?
3: Alors, juste avant de parler de subsistance, de projet d'autonomie, etc., je voudrais quand même revenir sur un point qui me semble important et qui est en fait le point de départ de notre réflexion avec La liberté dans le coma. Puisque donc La liberté dans le coma, c'est un livre qui est né de la destruction de bornes biométriques, et donc où l'aspect de surveillance, de contrôle et d'oppression directe des technologies était évident. Mais en avançant dans notre réflexion, ce qui nous a paru assez vite très évident, c'était que ces technologies n'étaient pas que la volonté de pouvoir malfaisant, mais c'était aussi lié à notre mode de vie et au mode d'organisation de la société, notamment une société de masse. Donc il fallait aussi réfléchir au type de société qui rend nécessaire, qui facilite l'utilisation de l'informatique. Pour prendre un exemple, si vous avez une société de masse ou un exemple qui va peut-être pas être évident, hein, alors il s'agit pas d'IA pour faire la guerre, hein, même si c'est une question qui est très importante. Par exemple, tout simplement, pour virer, vous devez payer le RSA à 5 millions de personnes. Donc, vous devez faire un virement, vous devez virer à des millions de personnes des droits sociaux. Et bien, évidemment, pour ça, l'informatique, c'est un outil rêvé très utile. Si vous devez le faire à la main, ça devient compliqué. Et vous pouvez multiplier les exemples dans tous les exemples de la vie. Si vous gérez un supermarché, si vous gérez n'importe quelle entreprise aujourd'hui, évidemment l'informatique c'est un outil qui est utile dans un certain type de société. Hein. Donc voilà. Donc il fallait réfléchir à ça. D'où aussi l'idée de dire bon bah si on veut critiquer l'informatique, réfléchissons réfléchissons au type de société dans laquelle on vit. Et est-ce qu'on veut produire des biens en masse? Est-ce qu'on veut produire des images en masse? Est-ce qu'on veut produire du divertissement en masse, etc., etc.? Est-ce qu'on veut gérer politiquement les choses en masse en s'adressant à des millions de personnes? Donc ça touchait en fait le type d'organisation de la société qu'on voulait, qu'on désirait. Voilà. Donc, ça touche à une question un peu plus fondamentale, la question de liberté. Voilà, il y a un enjeu autour de l'informatique, autour liberté. Pourquoi ? Parce que l'informatique renforce les bureaucraties. Des bureaucraties privées, des bureaucraties publiques, tout type de bureaucratie. Et donc, on se fait dominer dans notre quotidien par des bureaucraties qui nous enquiquinent, pour le dire gentiment, et évidemment, et qui nous flatte, c'est ça le problème, hein, qui nous flatte sur des pulsions qu'on a un peu infantiles à vouloir consulter parce que c'est pratique, parce que c'est immédiat, etc., etc. Voilà. Donc ça, c'est dit très rapidement. Voilà. Donc évidemment, l'idée, c'est de se déprendre, ou en tout cas d'éviter que l'emprise de ces bureaucraties de tout type ait une emprise sur nos vies. Et aussi, tout simplement, d'un point de vue politique, c'est de recréer cet espace de discussion directe, voilà, en présentiel, comme on dit. C'est horrible de le dire aujourd'hui, mais bon, le fait que le terme existe, c'est bien représentatif de la situation dans laquelle on est, se rencontrer en présentiel, se voir en présentiel, et de recréer ces espaces où on a une discussion directe. Voilà. C'est le texte qui s'appelle Technofascisme, hein, qui insiste là-dessus, et qui dit le fascisme, hein, parce qu'on a, un thème qui va arriver, hein, là il y a une extrême droitisation de la société qui est quand même assez forte avec des médias d'extrême droite. Le fascisme, c'est pas seulement la répression, le totalitarisme, c'est aussi la disparition de la société civile, c'est l'isolement, c'est le fait que les êtres humains cessent de s'adresser directement les uns aux autres, cessent de tirer directement leur subsistance des relations, de choses assez relativement simples, et se retrouvent isolés et pris dans une machinerie gigantesque. Voilà. Donc, voilà. Donc nous, ce qu'on défend à Écran Total, c'est le fait de se réunir, de se voir, et éventuellement, évidemment, de pouvoir faire des choses ensemble, et de pouvoir être dans des métiers pas complètement absurdes, et déconnecté de tout besoin social. Voilà. Même si, évidemment, la situation, selon les individus, est complexe, vu l'état du monde du travail aujourd'hui. Voilà. Mais on passe des bons moments ensemble. Je sais un peu si ça peut vous rassurer. Et les réunions sont toujours très sympathiques à Écran Total. Et on vous invite à nous rejoindre, évidemment.
1: Alors, merci pour vos interventions. On a un petit quart d'heure, 10 grosses minutes pour peut-être 3 ou 4 questions. Manifestez-vous.
4: Merci. Bonsoir tout le monde. J'ai une question pour Marie qui est peut-être un peu naïve. On parle de Palantir et ça touche aussi du coup aux algorithmes et aux infrastructures. Mais on parle de Palantir, donc des multinationales qui sont absolument atroces, on est d'accord. Je pense que le discours de l'État français est sur la souveraineté est souvent qu'il faut mieux des modèles développés chez nous qui sont sujets à un minimum d'enquête, de regard démocratique. Est-ce que, donc que ce soit pour les infrastructures, donc en tout cas, vaut mieux avoir du data français que du data chez Amazon et la version Mistral AI que Palantir. Est-ce que c'est un argument qui se tient? Et est-ce qu'il y a un tout petit peu de logique pratique, ou est-ce que c'est vraiment qu'il y a quelque chose qui n'a aucune différence?
0: Mais c'est que, enfin, il y a rien qui nous garantit, par exemple, que Mistral AI va pas accueillir dans son data center les données de Palantir, en fait. Enfin, j'ai l'impression que là, la question, c'est pas soit l'un, soit l'autre. Mais plutôt la question de, ben en fait, on va avoir les deux. C'est quoi ? On n'arrête pas de nous dire, ah, mais il faut du français, il faut du etc. Du coup, il faut venir, faire des data centers. Mais sauf que, comme je le disais tout à l'heure, ces data centers, à la fois, ils sont déjà construits par des conglomérats d'entreprises américaines, émiraties, etc. Juste pour taper un petit peu sur Mistral, pas pour le plaisir, mais enfin, non, mais dans le sens où il faut aussi regarder qui est actionnaire dans Mistral. C'est qu'on le présente souvent comme ah, c'est une entreprise française, c'est souverain, etc. Mais en fait, si on regarde qui est dans le capital, de nouveau, c'est des entreprises américaines. Et il est très probable que d'ici quelques mois ou années, l'entreprise soit vendue et du coup, n'ait absolument plus rien de français. Enfin, ça garantit absolument rien. Et c'est. Enfin, c'est plus, on est plus dans une dynamique de capitalisme mondialisé que de préférence nationale française et qui, en plus de ça.
5: Bonjour, merci d'abord pour votre intervention. Il a été dit précédemment que c'était impossible de dissocier une IA éthique, civile et celle qui sert à faire la guerre. Du coup, est-ce que justement avoir une IA souveraine en Europe, est-ce que c'est pas vraiment la solution, sachant que même si actuellement TSMC a une grande part du marché, ces fonderies-là fonctionnent avec des machines de lithographie européennes. Actuellement, toutes les entreprises, tous les labos de recherche IA fonctionnent avec des ingénieurs européens, notamment français. Il y a les capacités dans l'absolu de faire quelque chose de vraiment souverain. Est-ce que ce serait pas là la solution ?
6: Deux autres questions pendant qu'on y est ici.
7: Alors j'avais une question sur la question de société de masse, parce que c'est vrai que l'informatique répond en fait au fait qu'on est dans des sociétés de plus en plus complexes, la logistique, vous en parliez au départ, et c'est vrai que on peut partager ce constat que c'est alarmant, que écologiquement ça fait peur, mais comment aller vers une alternative alors qu'on est 7 milliards et que nos besoins sont de plus en plus complexes et qu'on est dans une raréfaction de tout.
6: Dernière question.
8: Oui, merci. Dans tous les exemples pris, ça vient du monde occidental, il n'y en a eu aucun sur la sphère chinoise, qui pourtant, pour ce qui est du contrôle de sa population, des moyens mis en œuvre et de l'absence de tropisme de liberté, se pose là. Quel est le motif ? Difficulté d'accès à l'information ou autre ?
6: Merci.
3: Rapidement, pour répondre, je ne vais pas répondre sur la Chine, même si, en effet, il y a eu, pour parler un peu du contexte actuel, c'est vrai qu'on a commencé, avec peut-être à un moment de la crise Covid, mais peut-être un peu avant, tout à coup, à présenter la Chine comme un modèle positif, de montrer la Chine comme un modèle... La position, par exemple, de nos élites et des médias en général sur ce qui s'est passé à Hong Kong, moi, je trouve que c'était assez représentatif. Il n'y a pas eu un soutien absolument déterminant aux manifestants à Hong Kong. Voilà, ça tranche avec l'ambiance des années 80, on va dire, où c'est peut-être hypocrite, l'antitotalitarisme, mais au moins, il y avait un antitotalitarisme. Aujourd'hui, il n'existe très peu. Ça, c'est pour la Chine. Ensuite, sur le projet de société et la société de masse et la souveraineté, en fait, la question, c'est pourquoi faire de l'IA ? Pourquoi faire ? Voilà. Donc, on va être la souveraineté. Et oui, on est dans une société de masse. Les problèmes sont insolubles. Mais le problème, c'est que là, on les approfondit. Ça veut dire, est-ce qu'on veut encore plus de société de masse ? C'est ça qu'on nous promet avec l'informatique. Donc, en effet, la position de dire oui, en effet, les problèmes, on va devoir, ça va être difficile. Mais justement, est-ce qu'on doit en rajouter une couche ? C'est ça qui se passe avec l'informatique. On dit non, mais vous inquiétez pas, on a une solution avec tout un discours qui a été dit au début, hein, de société post-industrielle, 2.0, etc., mais qui est en fait la même société avec des problèmes encore plus graves.
0: Oui, non, mais pour revenir un petit peu aussi sur cette notion de d'IA souveraine, enfin, c'est que déjà, à la fois, il y a la question des matériaux. Enfin, c'est quelle IA souveraine avec les matériaux du Congo et les matériaux. Enfin, bon, voilà. Et à vrai dire, pour moi, j'ai l'impression que le. Comment dire, que si jamais c'est du coup une IA dirigée intégralement par et au service des intérêts de l'État français, je pense pas que ce soit une bonne nouvelle. Enfin, je sais pas, j'ai un exemple en tête, mais c'est ce que j'ai en tête. Alors je vais voilà. Mais si on prend par exemple l'entreprise Thales, qui est où il y a 25% de l'actionnariat où c'est l'État français. Donc, bon, quand même, c'est un peu lié, quoi. Thalès vend des composants à la Russie, Thalès vend des composants à Israël, etc. Enfin, j'ai l'impression que, pour moi, la solution n'est pas de dire si jamais c'est entièrement géré par l'État français, dans ce cas-là, c'est une bonne nouvelle et c'est la solution. Je pense qu'il faut plutôt penser par en bas plutôt que par en haut, et du coup, ça nous éloigne de la notion de souveraineté.
1: C'était le mot de la fin, l'autonomie contre la souveraineté.
9: C'était en effet la première partie, et dans un autre podcast, vous allez pouvoir entendre la seconde partie avec les personnes qui viennent représenter les quatre projets, en effet, à Vitry, à Vissou, à Fougeux et au Bourget. Quatre projets en cours qui en sont chacun à des étapes, des phases différentes, mais on les entendra tout à l'heure. Au revoir.

0: on se tape.
1: Écoutez, je suis content qu'on puisse avoir cette émission assez longue pour parler de ce beau métier qui est celui des journalistes, un métier vocationnel, c'est-à-dire qui est choisi en général par ceux qui le portent dans le quotidien. Ce que l'on peut dire, c'est que il est très difficile de parler en fait des journalistes à l'antenne ou même dans les journaux. Pourquoi ? Parce que dès qu'on commence à aborder cette question, on traite les journalistes qui veulent en parler de nombrilistes. Bon, c'est toujours un peu compliqué donc de pouvoir faire état des difficultés que rencontre cette profession. Nous, en tant que préventeurs, bien entendu, nous travaillons beaucoup dans ce monde, dans cet univers des journalistes. Mais porter alerte sur ces conditions de travail déficientes depuis même pas mal d'années, c'est toujours un peu compliqué. Si j'ajoute à cela que les journalistes aiment bien poser des questions, mais n'aiment pas vraiment y répondre, c'est...
0: Ils ne sont pas les seuls.
1: Oui, mais c'est compliqué donc de faire un constat à peu près objectif des difficultés que rencontre cette profession. Depuis 10 ans, donc, nous travaillons sur les médias, sur les journalistes. En particulier, nous avons réalisé 3 grandes missions depuis 10 ans. À chaque fois, on interroge à peu près 1000 journalistes. Ces 1000 journalistes nous disent beaucoup de choses, y compris de manière continue, hein, puisqu'on peut comparer l'évolution depuis une dizaine d'années. Et donc... c'est intéressant de pouvoir y revenir, de voir la dégradation actuelle que nous avons notée depuis 10 ans. Et les indicateurs, à dire vrai, sont très inquiétants. Je vais en donner quelques-uns. Je renvoie à l'étude que vous pouvez trouver sur le cabinet technologien, sur le site du cabinet technologien. Mais premier constat, donc 3% simplement des journalistes, 3%, ce qui est à dire une infime minorité, considèrent que le métier de journaliste est un métier d'avenir. Alors je ne veux pas dissuader tous les jeunes qui viennent encore dans ce métier, mais on voit bien que ces 3% de ceux qui sont installés à ce poste est à la fois un indicateur à réflexion et aussi, quelque part, le témoignage d'une condition d'exercice de l'activité difficile. 42% considèrent que le métier est menacé. On voit bien là que ça conforte le premier chiffre, hein, 1 sur 2 quasiment, considère que le métier ne sera peut-être plus là dans quelques années. C'est d'ailleurs pour cela qu'on a indiqué donc dans le titre de cette émission « Le journalisme, un monde sans journalisme est-il possible ?» hein? Donc on peut se poser la question. Troisième indicateur, actuellement 1 sur 3 recherche un emploi. Ils sont en poste et 1 sur 3 recherche un emploi ailleurs. Donc là encore, on voit que c'est un vrai sujet. Cette recherche était présente hein, depuis 10 ans, mais elle a pris 5 points en quelques années. Ça veut dire la lassitude aussi du poste en prose. Autre aspect, un petit tiers des journalistes envisagent de quitter le métier, de quitter la profession. Ce qu'on peut dire, c'est qu'il y a une fuite, puisque un tiers des gens qui veulent quitter la profession, on montre bien là le manque d'enthousiasme à poursuivre, en dépit de la vocation initiale, un métier qui est très chahuté. On voit cette volonté de partir, d'ailleurs, dans les nombres de cartes de presse qui y est attribuées, hein, puisque on passe de 3 400 cartes, à moins de 35 000, hein, donc, en quelques temps. Donc, on a une chute de 2500 inscriptions chez les journalistes. Alors, c'est vrai que certains journalistes sont incités à devenir auto-entrepreneurs par les employeurs, ce qui peut expliquer cela. Mais on voit bien que malgré tout, le flux est assez important de sortie de la profession. Un grand nombre de journalistes quittent la profession pour devenir enseignants, pour faire de la communication, pour aller vers d'autres cieux. Et enfin, dernier indicateur, 68% nous disent que leur charge de travail a vraiment des conséquences sur leur santé. 2 sur 3 considèrent que leur santé et altérés par leur charge de travail. Ce qui est quand même, là encore, très très important par rapport à d'autres professions que nous avons eu à analyser. On voit bien donc que là, le système actuellement génère des situations de travail très délétères, particulièrement dans la presse écrite, un peu moins dans l'audiovisuel, mais il faut vraiment réfléchir pour préserver cette profession qui n'est pas, c'est un métier, mais ce n'est pas un métier comme un autre. Pourquoi ? Parce que le métier de journaliste est l'auxiliaire de la démocratie. Sans journaliste, on n'a pas de véritable information validée, recoupée, pour pouvoir réfléchir d'une manière indépendante. Sans journaliste, on ne peut pas se faire donc une opinion, on ne peut pas exercer son propre jugement. Aujourd'hui, on le voit, on l'a vu dans les dernières périodes, la multiplication des fake news, la multiplication des informations erronées pose un vrai problème en termes de démocratie. Et il y a là donc une nécessité de restaurer le métier vraiment dans toute son ampleur, le magistère des journalistes, pour permettre à la démocratie de s'exercer. Et donc, ne s'y trompons pas, je terminerai là-dessus. Quand les journalistes vont mal, c'est la démocratie qui va mal. Et d'ailleurs, quand les journalistes vont mal, en général, ce sont dans des dictatures, dans des gens qui s'opposent à la démocratie, ils sont persécutés. Donc, nous sommes dans un pays où on a la chance d'être encore en démocratie. Donc, il faut préserver les journalistes, leur permettre d'avoir des conditions de travail à peu près honorables pour pouvoir tout simplement bénéficier d'une information de qualité.
0: Hervé Nathan, qu'est-ce que vous pouvez dire sur l'évolution de votre métier en particulier ?
2: C'est difficile d'expliquer à des... Toujours difficile d'expliquer à des gens... On est tellement dans la pratique de notre métier que c'est toujours très difficile d'expliquer quand le métier évolue à ceux qui ne le pratiquent pas comme nous. Disons que moi, j'ai repéré, comme j'avais suivi les enquêtes de Technologia tous les 4 ans, si je me souviens bien. Moi, j'avais repéré que déjà en 2015, on avait repéré ce que j'avais appelé l'ubérisation du journalisme. Donc, on demandait aux journalistes de faire plusieurs métiers en même temps, notamment dans l'écrit. Ça avait quelque chose que je n'avais pas compris tout de suite. C'est que quand on demande à un journaliste de l'écrit de faire aussi de l'audiovisuel, par exemple, d'une certaine manière, on dévalorise son métier de base. C'est-à-dire, on dit, oh, bah, finalement, ce que tu écris, ce n'est pas très important. Ce qu'il faut, c'est que tu fasses ce que l'autre fait. Là, ce sera mieux. Dans des conditions où la charge de travail ne se fait qu'amplifier parce que. Les nouvelles technologies, c'est bien, sauf quand ça n'a qu'un seul but. Et à mon avis, c'est le trait marquant de l'évolution des entreprises de presse, c'est que la numérisation de l'information, en France en tout cas, à 90% des cas, n'a servi qu'à une chose, c'est à essayer de restaurer des marges bénéficiaires. Ça n'a pas du tout cherché à amplifier la quantité d'informations, la mise d'informations à disposition du public, à faire de meilleures enquêtes, etc. etc. C'est pas du tout ça qui s'est passé. Ce qui s'est passé, c'est que ça a été vu par les directions des grands groupes d'entreprises, enfin des entreprises, particulièrement des grands groupes qui sont tous milliardaires. Il faut juste penser à ça, c'est que les 10 milliardaires possèdent 80% de ce qui se publie en France. Donc il faut toujours penser que c'est des grations de travail de journalistes de base qui travaillent dans des entreprises qui sont potentiellement extrêmement riches et qui vendent d'autres choses que de l'information. Donc ça, c'est cette dégradation. Ça, c'était en 2015, donc c'était tout d'un coup, on a vu arriver la numérisation et c'était une accélération du volume de travail, etc. Ça se voyait. Et puis la partialisation des tâches, qui est la caractéristique de l'ubérisation. 4 ans plus tard, quand je fais le papier, ce qui est marquant, c'est la précarisation absolument qui semble n'avoir jamais de fin et du métier, au travers notamment du statut de pigiste. Mais maintenant, on a des statuts depuis. Enfin, ça s'est pas fait en une année, mais en plusieurs années. On s'aperçoit qu'il y a maintenant un statut quasiment officiel de sous-pigiste, c'est-à-dire des gens qui sont non pas un pigiste, c'est un journaliste qui travaille. Dont le travail est rémunéré à la quantité, c'est-à-dire voilà, il rend un article, voilà, qui vaut ou une photo, mais je pense que Marc en parlera mieux que moi. Marc Chomé en parlera mieux que moi. Mais il rend un article, par exemple, de 1500 signes, ça vaut un feuillet et un feuillet, ça peut être payé dans la presse entre 40 et 130, 150, voire 200 euros, en fonction normalement du travail, de la quantité de travail qui cristallise à l'intérieur de ce feuillet, c'est-à-dire de la quantité d'enquête qu'il faut faire. On s'aperçoit qu'en fait, tout ça tombe de plus en plus bas et se rapproche du plancher, d'autant plus qu'il y a l'envie de contourner toutes les lois sociales, y compris les lois sur la presse d'ailleurs, qui protègent normalement les journalistes, qui dit que normalement un journaliste, ça va être payé qu'en pige. S'il est payé en pige, c'est un salaire, parce que ça fait partie des caractéristiques de la presse d'avoir quasiment un statut d'emploi précaire traditionnel, parce que c'est très très ancien. Normalement, c'était réservé aux critiques de théâtre au départ, aux critiques de spectacle, etc. Et puis, mais normalement, le cœur du métier, c'était le journaliste salarié. On arrive au point où c'est non seulement il y a beaucoup de pigistes, mais non seulement maintenant, on demande aux pigistes d'intégrer eux-mêmes leur cotisation sociale sous la forme soit de notes de frais, soit d'être payés en droit d'auteur, ce qui permet de faire baisser le prix du travail. Et ce qui précarise encore plus. Alors moi, pour ceux qui veulent comprendre ce que ça veut dire, je leur propose d'aller voir sur Twitter le collectif Ras la Plume. Par exemple, Ras la Plume nous explique qu'on a des témoignages. Donc c'est un collectif de pigistes. Voilà, par exemple, pigiste depuis un an, j'ai effectué 2 mois de reportage en Irak. En Irak, il faut savoir ce que c'est qu'elle ait fait un reportage en Irak. Hein. Oui. C'est dangereux.
0: C'est dangereux, très dangereux.
2: C'est très dangereux, on risque sa vie en faisant un... Donc, je reprends, j'ai effectué 2 mois de reportage en Irak. En octobre 2018, j'ai rédigé des articles pour 4 médias différents, dont le premier rendu début novembre. Je n'ai été jusqu'à ce jour été payé que par 1 média en février, alors que 6 de mes articles ont été publiés. Ça, c'est un premier témoignage. Un autre, je suis pigiste régulière à la journée pour un quotidien national. Un quotidien national. Donc, pas compliqué. Hein, c'est soit Le Monde, soit Le Figaro. Il n'y a qu'à donner les noms. Hein, au hasard, j'attends de voir quel journal qui appellera cette émission pour dire, voilà, c'est chez nous que ça se passe. Donc c'est soit Le Monde, soit Le Figaro, soit Libération, soit La Croix. Je dois en oublier, mais bon, on n'est pas loin. Quotidien national. Donc voilà, je suis pigiste régulier à la journée pour un quotidien national. Un jour, le journal n'a plus besoin de moi. Je l'apprends en réalisant que je ne figure plus au planning. On me rappelle 4 mois plus tard, tu ne serais pas disponible pour le 24 décembre et le 2 janvier. Voilà, c'est ça. C'est ça les conditions sociales réelles du travail de journaliste en 2018-2019. Et c'est ça qui pourrit la vie de la majeure partie des journalistes, parce qu'il y a ceux qui sont dans cette situation et ceux qui ont échappé, mais qui n'ont qu'une peur, c'est de tomber dans cette situation-là. Voilà, le spectacle social de la presse, pour moi, c'est celui-ci.
0: Marc Chomail, qu'est-ce que vous voulez ajouter ou dire à propos de... Vous partagez ce constat de précarisation de la presse? Profession.
3: Moi, totalement. Je pense qu'il y a une précarisation renforcée de la profession. Les pigistes sont de plus en plus marqués dans des difficultés inhérentes à ce statut de pigiste. En théorie, il est parfait, c'est-à-dire qu'un pigiste doit être payé en salaire. Dans la réalité, ce n'est pas ce qui se passe. Moi, je vois des cas concrets de photographes qui, pour tel ou tel titre de la presse nationale, sont soit payés en droit d'auteur, soit font travailler une société de portage. C'est-à-dire que leur prestation est refacturée par une société. Voilà, ça permet de contourner un peu la loi, payer des gens moins cher, qu'ils n'aient pas de comité d'entreprise, toutes les avantages ou le peu d'avantages qu'il peut y avoir à être salarié sont écartés. En théorie aussi, les piges pour les pigistes ne devraient pas baisser. Dans le concret, ce qui se passe, c'est que ça baisse, ça peut baisser tout doucement, d'année après l'autre. Quand ça finit, au bout de quelques années, on s'aperçoit qu'on a perdu des sommes assez importantes. Donc parfois, on se réveille, mais c'est trop tard parce qu'il faut le signaler dans l'année. Donc ces pigistes sont dans une précarité renforcée avec une espèce de loi du silence. C'est-à-dire que vous êtes face à une entreprise et vous dites si je me rebelle, si je réclame, le peu de piges qui me reste, il va disparaître. Moi, j'ai le cas concret de 6 photographes là, qui ont un problème avec un employeur, qui ont eu une baisse considérable de leur pige. 3 me disent « Ok, on y va, on essaye de se mobiliser et on demande des indemnisations. » Et 3 autres me disent « Moi, le peu de pige que j'ai encore, je suis tellement prêt à la gorge que je ne veux pas m'affronter à cet employeur. Donc, je ne fais rien, j'attends que ça passe. » Voilà.
2: Pour continuer sur ce que dit Marc Chomail, moi, j'estime que, d'une certaine manière, il y a peut-être un espoir, c'est que l'omerta s'arrête. Ça se voit avec le collectif dont j'ai parlé, à la plume, il y en a d'autres. Parce que, d'une certaine manière, j'ai l'impression qu'il y a une espèce de nouveau... au niveau social, il y aurait quand même un mouvement MeToo. C'est-à-dire que la parole se libère. De la même façon, le scandale sur la Ligue du LOL, dont on a fait beaucoup parler, c'est-à-dire de harcèlement, de la part de personnalités hiérarchiquement placées contre des journalistes de base, est sorti parce que, justement, maintenant, il y a la possibilité de... Enfin, il y a la volonté de parler parmi une partie des jeunes confrères, qui fait que la chape de plomb explose. Et pour moi, il y a une relation très forte entre l'affaire de la Ligue du LOL et la précarité. C'est-à-dire que l'affaire de la Ligue du LOL, c'est-à-dire la possibilité de faire du harcèlement, n'est possible, n'existerait pas si le milieu professionnel n'était pas aussi précarisé, s'il n'y avait pas autant de possibilités de réduire à des zéros sociaux des gens qui veulent travailler. Parce que grosso modo, c'est ça, si vous coupez les piges, grosso modo, la personne qui est journaliste, c'est son métier, il a fait des études pour ça, ou en tout cas, ça fait des années qu'il le fait, il a une passion, et vous lui dites, mon petit coco, moi j'ai la possibilité, si je veux, c'est ce que peut dire quelqu'un d'énergie, si je veux, tu n'es plus rien. Et ça, c'est un poids psychologique absolument terrible. Donc ça explique la Ligue du LOL.
1: Oui, je voulais rajouter, si on prend les chiffres que Hervé a donnés, par exemple 130 euros, qui est une moyenne à peu près de moyenne haute de la pige versée, ce qui correspond à peu près à une journée de travail, quand on travaille de manière assez intense, on voit vite que les journalistes ne sont pas les nantis qui sont souvent présentés par des gens qui sont mal informés. Puisque ça veut dire quoi? Ça veut dire que travailler de manière très intense pendant un mois permet de gagner 2500 euros par mois. Donc, et c'est quand même la réalité. Donc, on a des moyennes au niveau des pigistes aujourd'hui, puisque nous, dans l'étude, on a suivi l'évolution des pigistes depuis maintenant une dizaine d'années. Auparavant, il y a une dizaine d'années, la pige était souvent un métier choisi. Volontairement, les gens aimaient bien cette liberté de pouvoir aller d'un employeur à l'autre. Très souvent, par exemple, le conjoint qui n'était pas journaliste déménageait et donc le journaliste acceptait de suivre son conjoint et faisait des piges à distance, etc. Mais aujourd'hui, ce n'est absolument plus cela. Aujourd'hui, les rémunérations en moyenne d'un pigiste, c'est tombé à peu près 1 000 euros par mois, à peu près. Donc on voit qu'il y a une précarisation très forte et une absence de latitude décisionnelle, comme l'a très bien expliqué Hervé, c'est-à-dire que les gens sont dépendants réellement de la main qui les nourrit. Et donc cette précarisation est inquiétante. Pourquoi ? Parce que jusqu'où elle peut aller, premièrement en termes de survie immédiate, et puis deuxièmement en termes d'indépendance, parce que pour pouvoir produire un papier, pour pouvoir avoir le recul, pour pouvoir tout simplement faire son métier, il faut quand même des conditions d'existence à peu près normales. D'ailleurs, on a toujours dit, nous, que la vraie censure qui était celle des conditions de travail. Pourquoi ? Parce que quand vous avez des gens qui sont, par exemple, assez informés, quand on est journaliste, on n'arrête pas de on est toujours branché, on est toujours en train de réfléchir. Eh bien, quand vous êtes détenu, quand votre journal est détenu par, une puissance financière, bah vous faites très attention à ce que vous écrivez et vous avez une auto-censure qui se fait pour ne pas gêner, en fait, les gens qui vous nourrissent. Et donc, alors pas toujours, il n'y a pas de règle, mais on voit bien que l'autocensure est un vrai problème et qu'elle est liée, en fait, à la précarité virtuelle intégrée, ce qu'a expliqué Hervé, c'est-à-dire, je suis en poste, je veux rester en poste, j'ai peur de déchoir, donc je fais extrêmement attention dans ce que j'écris. Voilà, donc, c'est un vrai sujet.
0: Je vous propose une page culture, maintenant. Le 3 mai 2019, à l'occasion de la Journée mondiale de la liberté de la presse, une place du 2e arrondissement de Paris a été renommée place Guylaine Dupont, Claude Verlon, Camille Lepage, en mémoire des 3 journalistes français qui ont été tués dans l'exercice de leurs fonctions. Cette place se situe à l'intersection des rues d'Aboukir, du Louvre et Montmartre. Guylaine Dupont, 57 ans, reporter à Radio France Internationale. Claude Verlon, 55 ans, ingénieur du son, était enlevé et assassiné à Kidal, dans le nord du Mali, en 2013. Camille Lepage, 26 ans, photojournaliste indépendante, a été assassinée en 2014, alors qu'elle était en reportage dans l'ouest de la République centrafricaine. Le cas de ces journalistes n'est pas isolé, et c'est un métier dangereux que d'être journaliste au service d'une liberté de la presse qui est parfois fragilisé et au service aussi du droit d'informer, du devoir d'informer, du droit des citoyens d'être informés. En 2018, 80 journalistes ont été tués dans le monde, y compris en Europe, et 348 autres journalistes sont emprisonnés selon Reporters sans frontières. En l'espace de 10 ans, plus de 700 journalistes ont été tués dans le cadre de l'exercice de leur profession. C'est la raison pour laquelle la Fédération internationale des journalistes mène campagne en faveur de l'adoption par l'Assemblée générale des Nations unies d'une convention contre l'impunité, car l'assassinat des journalistes repose notamment aussi sur l'impunité à la fois des présumés coupables et des commanditaires de ces crimes. Plusieurs dizaines de pays se sont engagés à voter en faveur de cette convention. La France ne s'est pas encore prononcée. Je vous propose maintenant une petite pause musicale avec Adriana Celentano, « Don't play that song ».

0: Vous êtes sur Radio Cause Commune 93.1, vous écoutez Le Monde du Travail en question et nous sommes en train de parler de l'évolution des métiers du journalisme. Comment concilier équilibre économique, modèle économique viable de la presse et métier de journalisme ?
1: C'est une vraie question parce qu'en fait on voit bien que depuis une dizaine d'années se sont multipliés donc à la fois des modèles d'information gratuite. Je pense que les journalistes, leurs organisations n'auraient jamais dû accepter, par exemple, que un journal comme, n'importe quel journal gratuit soit distribué à côté des kiosques à journaux. C'est une vraie aberration, puisqu'une information, pour la produire, ça coûte de l'argent. Une information, elle ne peut pas être gratuite, ou alors si elle est gratuite, c'est qu'il y a un problème. C'est-à-dire que l'information peut être manipulée. Donc, déjà, par exemple, en Allemagne, je crois que la presse gratuite n'a pas pu se développer comme cela, parce que les journalistes s'y sont opposés. Donc, ça, c'est un premier sujet. Deuxième sujet, on est en train d'y revenir, c'est la question de la gratuité de l'information sur Internet, qui a débuté avec la volonté de capter des lecteurs, mais déverser une information comme ça a été menée pendant des années gratuitement, à partir du moment où l'information est abondante et gratuite, pourquoi voulez-vous que les gens payent la presse ? Alors c'est en train de changer, puisqu'on voit par exemple que les grands quotidiens réussissent désormais à faire en sorte que les lecteurs payent des abonnements. On verra peut-être tout à l'heure avec Louis Dreyfus sur la réussite du groupe Le Monde sur ce plan-là. Ce n'est pas encore la règle générale pour tous les médias, mais il y a un modèle qui est en train d'apparaître. Un modèle qui est en train d'apparaître, qui permet donc d'aller chercher des abonnements payants et donc de maintenir malgré tout un flux d'activité. Ce modèle est moins coûteux en termes écologiques, il est moins coûteux en termes de fabrication, mais il est certainement moins rentable en termes de publicité et moins rentable en termes, je dirais, pour l'instant d'abonnement et de vente papier. Donc les marges sont améliorées, le chiffre d'affaires chute. Mais globalement, on peut dire qu'il y a une lumière à la sortie du tunnel. On commence à voir la lumière à la sortie du tunnel. Alors, pour l'instant, ça tient parce qu'il y a, comme l'a expliqué tout à l'heure Hervé, il y a des gens qui mettent de l'argent dans le système. On l'a vu avec le rachat de différents supports par des oligarques qui viennent des pays de l'Est dernièrement. On en parlera peut-être.
2: On a nos oligarques nationaux.
1: Voilà, et donc... Ceci dit, on voit que malgré tout, au niveau international, certains supports arrivent désormais à générer des flux financiers qui leur permettent de maintenir un certain équilibre.
0: Marc Chomel, vous vouliez intervenir ? Non, Hervé, Nathan ?
2: J'ai importé la contradiction à Jean-Claude. Pourquoi ? Parce que, oui, bien sûr, certaines expériences de médias, on parle par exemple de Mediapart, montrent qu'on peut bien gagner sa vie en tant que journaliste, enfin, en vendant de l'information, de la vraie, en payant correctement les journalistes, quelqu'un chez Mediapart, etc. Donc, il y a un modèle vertueux qui peut exister, en tout cas qui existe à un exemplaire, en France, au moins celui-là, celui qu'on connaît, peut-être il y en a quelques autres. Pour le reste, peut-être que ce sera intéressant d'écouter... Monsieur Dreyfus sur ce qui se passe au monde, parce que je pense que lui aussi, peut-être, il pourra avancer quelques informations positives. Pour le reste, il y a aussi une grande destruction de valeurs de travail. Si on prend un groupe comme Mondadori, qui est le premier groupe de presse magazine en France, il a été racheté par un groupe qui fait du brand content, c'est-à-dire la vente de marques. Et qui se vendent. Voilà, il y a des groupes en France qui se vendent de faire 90% de leur contenu en faisant travailler des journalistes directement avec les marques qui sponsorisent l'article sur le produit qu'elles vendent. Donc c'est quand même ça. Et ça, c'est beaucoup de monde. C'est pas un petit peu de monde. C'est pas un petit peu de monde comme Mediapart. Mondadori, c'est 700 salariés, c'est le premier groupe de magazines, encore une fois. Donc on a aussi ces exemples-là. Je ne parle pas de ce qui se passe sur les images, parce que ça ressemble à un vrai massacre social, puisqu'on va chercher dans les manques d'images, mais ça, je pense que Marc va nous le dire plus que très, très bien.
0: Marc Chomel.
3: Oui, moi je vois le passage à l'Internet... pose un certain nombre de problèmes, c'est-à-dire que les photographes qui étaient payés correctement sur des parutions papier, il n'y a pas de tarif internet, donc on commence à des tarifs qui sont des tarifs très bas, C'est à prendre ou à laisser. Certains journaux ferment ou se transforment, ne sont plus que des sites internet. Donc, il faut accepter les tarifs. C'est-à-dire, c'est soit on accepte, soit c'est terminé. Donc, moi, j'ai des confrères qui ont des feuilles de paye où apparaissent des ventes à 90 centimes pour une photo. Donc, on est dans ces tarifs-là. Alors, les gens vous disent, mais avec la multitude, vous allez gagner sur le long terme. C'est-à-dire que avec le nombre de photos que vous allez vendre à 90 centimes, vous allez vous en sortir. C'est pas possible, quoi. Donc, on essaye de vendre aux pigistes des choses qui sont irréelles. Voilà.
1: Enfin, c'est vrai. Et à la fois, c'est en fait,

0: améliorer la situation au prix de l'ajustement très féroce, hein, c'est un ajustement très féroce payé par les journalistes dans leurs conditions de travail, mais que malgré tout, le métier, dans ces conditions-là, peut-être durer. C'est ça l'idée que je veux développer. Alors en sachant qu'aujourd'hui, on le voit aussi malgré tout, les propriétaires de médias, les rédacteurs en chef font intervenir de plus en plus des méthodes automatiques pour traiter l'information. On le voit par exemple aux États-Unis où des robots, enfin l'intelligence artificielle, traite directement un certain nombre d'informations. Hein, par exemple, toutes les données électorales, toutes les données sportives sont aujourd'hui aux États-Unis dans les grands journaux traitées par l'intelligence artificielle, ce qui fait quand même une activité moindre pour les journalistes. Et cette activité, et c'est ça qui est assez inquiétant, c'est que cette activité représente malgré tout un important volume. Hein. Donc, si on perd ce volume-là, en plus des conditions que nous avons déjà délétères en France, ça peut avoir des conséquences encore sur le niveau des effectifs. Donc, ce que je dis, c'est un constat à Michel Michou, en sachant que les médias doivent poursuivre leur activité, poursuivre leur investissement pour se maintenir. Pascal Lablanche, qui est un économiste des médias, qui sera d'ailleurs avec nous le 7 juin prochain, puisque nous tenons un grand colloque sur le journalisme peut-il disparaître, à l'auditorium de l'Hôtel de Ville à 18h. Hein. Donc Pascal Lablanche, lui, dit que, il a fait sa thèse là-dessus, que pour qu'un média puisse en fait durer, il faut à peu près 600 à 700 millions de chiffres d'affaires pour lui permettre de suivre la course aux investissements. Bon, alors, il ne faut pas simplement considérer ce chiffre en lui-même. Il y a aussi les marges. Un groupe comme Le Monde, par exemple, est plutôt à 350 qu'à 600. Vous voyez, donc, mais ça pose bien les problèmes au niveau mondial par rapport aux GAFA qui sont bien présents, qui vont chercher l'information, qui vont chercher la pub et qui maltraitent, y compris les supports, dans notre pays comme dans les autres pays.
1: En fait, les journaux pensaient récupérer la publicité sur l'Internet, et ce qui se passe, c'est que les GAFA ont pompé toute cette publicité. Donc, les budgets qui étaient prévus ont disparu complètement. Et ce que disait Jean-Claude au début, en disant on dit aux journalistes de faire des efforts, que demain ça va aller mieux, on l'espère, mais c'est quand même un discours que j'entends depuis 20-25 ans dans la presse, avec certains titres qui ont gagné deux fois de l'argent en 30 ans et qui vous disent « Ah ben non, on ne peut pas augmenter les budgets pige, on est en dessous de la convention collective parce que sinon on met la clé sous la porte ». Et c'est toujours la condition, c'est « Attention, on va mettre la clé sous la porte, donc on ne progresse pas ».
2: Hervé Nathan.
3: Moi, je suis d'accord avec le diagnostic de Marc Chaumeil. On a un problème, c'est que chaque fois qu'un grand groupe industriel prend en main un journal, il a tendance à vouloir apporter les méthodes de management qu'il y a partout ailleurs dans le secteur privé, et public maintenant d'ailleurs, parce que je pense que Jean-Claude Desjeunes est bien placé pour connaître les ravages que ça fait dans la sphère publique. Et de penser que de s'extraire totalement des particularismes du métier, du fait que d'abord c'est une industrie de main d'œuvre. Il y a un problème avec le problème du journalisme, c'est que c'est une industrie de main d'œuvre et en plus c'est une main d'œuvre qui coûte cher à former parce que grosso modo, bien sûr il y a quelques self-made journalistes. Bon, on a connu ceux qui ont travaillé à Libération, on en a connu. Mais bon, ils arrivaient quand même avec un bagage. Peut-être qu'ils arrivaient. Ils n'avaient pas fait les écoles de journalisme, mais ils arrivaient avec un bagage intellectuel et une expérience professionnelle et un parcours professionnel qui valait bien autre chose. Et la preuve en est, c'est que Libération a collectionné les prix. Enfin, les journalistes de Libération ont collectionné les prix avec cette génération-là. La génération d'aujourd'hui, c'est une génération qui est parmi les mieux formées de l'histoire du journalisme français. C'est des gens qui ont fait 3 ans d'études, plus 3 ans d'études en école de journalisme. Ils sont diplômés presque trop, d'une certaine manière, pour le travail qu'on leur fait faire au début. Voilà. Donc ça coûte. Voilà. Ça doit coûter. Et il n'y a pas à refuser de payer correctement une main-d'œuvre aussi bien formée. Parce que sinon, ou alors, il n'y a aucun sens, il n'y a aucune valeur à ce que c'est la formation du prix de la main-d'œuvre. On ne comprend plus rien. Voilà. Et c'est cette main-d'œuvre-là, bien qualifiée, bien formée, qui a les moyens de travailler, qui sort de la bonne information. Voilà, faut quand même prendre les dernières aventures de la presse. Qu'est-ce que c'est ? C'est l'affaire Benalla. Voilà, il suffit de regarder le cursus des journalistes qui ont sorti l'affaire Benalla

0: ou toutes les affaires qui sont sorties depuis quelque temps, qui fait qu'il y a encore effectivement un avenir pour la presse indépendante dans ce pays, c'est que oui, il y a des journalistes bien formés qui savent travailler et quelquefois qu'on les laisse travailler. Ceux-là, ils sortent de l'information. Et on en revient à un des aspects qui, à mon avis, est un très très préoccupant, c'est que dans l'opinion publique, on a l'impression effectivement les journalistes, quand on fait le classement des professions, c'est tout en bas dans le classement avec les hommes politiques. D'ailleurs, grosso modo, ça voisine. Voilà, tout en haut il y a les infirmières et les pompiers, tout en bas il y a les journalistes et les hommes politiques. Entre les deux, il y a toutes les autres professions. Pourquoi ? Parce que il y a un amalgame qui s'est formé dans l'opinion publique entre des mauvais journaux et quelquefois des mauvais journalistes. Ça arrive qu'il y ait des mauvais journalistes. Une presse qui était très idéologique au départ, ça c'est l'acquis de 1945, c'est l'acquis de la libération, et d'ailleurs elle était très idéologique avant, mais dans un autre sens, elle avait collaboré en 40 et avant, elle était prisonnière des parfumeurs. Donc, pour ceux qui connaissent un peu l'histoire de la presse. Et maintenant, le fait est, c'est que son aspect trop idéologisé, à mon avis dans le mauvais sens, fait que la presse n'est plus représentée que par des gens qui parlent comme on est en train de le faire d'ailleurs, qui parlent dans les micros des radios et des télés en continu, en disant aux citoyens ce qu'ils doivent penser et ce qu'ils doivent faire. Et ça, c'est confondu avec le travail de terrain des photographes, des journalistes qui vont chercher l'information dans la PQR et du travail de terrain. Effectivement, tout ça donne une grande confusion dans laquelle la profession est en train de sombrer dans son global. Ce que je veux faire remarquer quelque chose, vous avez cité à juste titre le fait que c'est dangereux d'être journaliste de guerre, puisque dans la plupart des cas qui ont été donnés, notamment français, c'est des gens qui sont allés dans les zones de guerre, au Mali, si je me souviens bien. Donc effectivement, c'est très dangereux d'aller faire ça, mais ça devient dangereux d'être journaliste en France. Je fais remarquer que parmi les blessés des affrontements qui ont lieu dans les conflits des Gilets jaunes, il y a une bonne part de journalistes qui ont été agressés à la fois par les forces de l'ordre et par les manifestants. On a eu droit à tout, c'est-à-dire les uns et les autres. Donc c'est dangereux. C'est dangereux aussi juridiquement. C'est un retour que ma génération n'avait pas connu. Moi, je suis né au journalisme au moment où Giscard d'Estaing avait décidé qu'il ne porterait plus plainte comme président de la République. Ça remonte à 1900, dans les années 70. Et là, on arrive dans une époque où d'abord, le président de la République a rompu avec cette tradition-là, le président de la République lui-même. Et deuxièmement, on sait que l'Élysée peut se transformer en officine de fake news, puisqu'on sait que le conseiller de l'Élysée a mis intentionnellement une fausse vidéo en la présentant comme de l'information, et que Madame Sibendia, qui est maintenant la ministre porte-parole du gouvernement, a conseillé aux journalistes de la reprendre. Ça veut dire qu'au plus haut niveau de l'État, on arrive à des mœurs qui rappellent George Orwell de 1984. C'est-à-dire la vérité n'est pas la vérité. Ben voilà.
1: Je voulais poser une question à l'un et à l'autre, avant de passer la parole peut-être à Louis Dreyfus, qu'il va falloir appeler. mais pourquoi les puissances de l'argent investissent-ils dans la presse, d'après vous ? Puisque, en fait, il a été dit tout à l'heure par Hervé, Nathan, que 90% de la presse était contrôlée par une dizaine de potentats assez riches.
2: J'ai l'impression qu'ils ont l'idée que c'est un moyen de pression sur politique ou économique dans leurs affaires. Dans la réalité, j'ai quelques doutes. Moi, je connais bien un peu le journal Libération. On a eu Rothschild. Alors, tout le monde a levé les bras au ciel à l'époque en se disant ouais. Il va être là tous les 4 matins, etc. On l'a jamais vu. Patrick Drahi aussi, je pense que ce qui l'intéresse, c'est uniquement sa caisse personnelle et la partie journalistique. Je ne pense pas que ça le concerne beaucoup. Ce qui l'intéressait beaucoup, c'est de payer une TVA plus basse sur les téléphones du fait qu'il y ait un contenu d'information dans son téléphone. Mais je crois que ça ne va pas plus loin. Et j'ai l'impression que sur l'ensemble des groupes de presse, c'est un petit peu ça. Enfin, c'est de pouvoir montrer aux politiques, aux autres milieux économiques, attention, je suis... propriétaire d'un groupe
3: oui,
2: de presse.
3: Oui, il y a une visibilité, mais concrètement, très grande et un prestige.
2: Concrètement, je suis pas sûr qu'il y ait des interventions des gros patrons de presse dans leur société.
1: Hervé, c'est pas d'accord.
0: Alors, si, je suis en partie d'accord. C'est vrai que il n'y a pas, la plupart du temps, et c'est vrai pour avoir été à Libération, je dirais la même chose que Marc Chaumeil. L'idée qu'un patron, un actionnaire téléphone au directeur de la rédaction en disant je veux un article là-dessus, ou un article comme ci, ou un article comme ça, c'est peu fréquent. Alors c'est arrivé quand même, c'est arrivé de fait. Par exemple, quand le documentaire Merci Patron est sorti, qui a eu quand même un très gros succès, il y a des titres qui ont mis du temps à en parler. Le Parisien, propriété de qui ? De monsieur Bernard Arnault. Arnault. Voilà. Et les Échos, propriété de Bernard Arnault. Et partout ailleurs, je peux dire que les publicitaires ont fait le tour des rédactions pour dire « en parlez pas trop ». Parce que rappelez-vous que LVMH est le premier annonceur de la presse française. Voilà. Donc ça peut arriver. Voilà. De ce point de vue, ça peut arriver.
3: Voudrais...
0: Mais heureusement, ça reste.
2: Ça passe
0: limité.
2: Par la publicité, souvent.
0: Oui, mais...
2: Oui.
3: Lou Dreyfus, bonjour. Vous êtes en ligne sur Radio Cause Commune, vous êtes dans l'émission Le Monde du Travail en question. Nous parlons de l'évolution des métiers du journalisme. Vous êtes le dirigeant de l'une des plus prestigieuses institutions de la presse française, hein, le groupe Le Monde. Est-ce que parmi ces évolutions en cours, vous pourriez dire aussi que comment votre métier de patron de presse a évolué ?
4: Oui.
3: Bonjour.
4: Bonjour. D'abord, merci de cette invitation. Je pense que le premier élément de changement au cours des 10 dernières années, c'est que on est face à des difficultés qui sont sans commune mesure avec celles qui avaient pu être rencontrées par les groupes de presse il y a 10 ou 15 ans, c'est-à-dire que ça demande des évolutions beaucoup plus rapides et avec un degré d'incertitude qui est très fort. Et la première conséquence de ces difficultés, de ces incertitudes, c'est qu'on a un climat qui est de plus en plus anxiogène au sein des groupes de presse, voire au sein des rédactions, et qu'il faut faire un double mouvement qui est à la fois de réassurance des journalistes pour leur donner confiance dans leur avenir et dans leur métier, et en même temps conduire une transformation des organisations, des business models. Et c'est vrai que c'est compliqué de faire les deux en même temps. Or, l'accélération des rythmes de transformation, l'accélération de la transformation des usages nous force à faire les deux au même moment.
3: On comprend qu'il faille concilier un modèle économique viable avec un journalisme de qualité, mais c'est toujours évidemment votre ambition.
4: Oui, mais ce que je veux vous dire, c'est que il y a 10 ans,
3: oui.
4: Patron de presse, aux actionnaires, disait la presse magazine est une presse très rentable, en revanche la presse quotidienne va mourir du fait d'Internet et de l'explosion de l'usage gratuit d'Internet. Vous êtes 10 ans plus tard aujourd'hui, les groupes de presse quotidienne nationale plutôt de qualité, c'est-à-dire comme Le Figaro, Le Monde, sont structurellement bénéficiaires,
3: oui.
4: Les groupes de presse magazine ne trouvent plus de modèle.
3: Oui.
4: Donc on n'est pas sur la même chose. Il y a 10 ans, la conviction forte de beaucoup de patrons de presse, c'était que le salut passé par le recrutement de nouvelles audiences va via l'Internet gratuit. Et une modération via les espaces publicitaires.
1: Bonjour Louis Dreyfus. Combien vous faites aujourd'hui en termes de chiffre d'affaires sur Le Monde, en termes de progression? Vous avez une assise un socle solide?
4: Ouais. Aujourd'hui, on a un chiffre d'affaires du groupe qui est supérieur à 300 millions d'euros. Et pour Le Monde, plus de 25% de son chiffre d'affaires est sur le numérique.
1: D'accord.
4: Et surtout, et c'est ça qui est nouveau, c'est qu'on a une croissance de nos revenus numériques qui viennent de l'abonnement, avec une croissance de 20% par an, avec une base qui est très élevée. Donc on a un modèle qui aujourd'hui est en train de se reconstruire à partir de revenus qui dépendent de notre capacité à ce que des gens s'abonnent pour la qualité de nos contenus.
1: Très bien.
4: C'est plus du tout un modèle qui était légèrement tourné vers la publicité comme ça a pu être le cas au début des années 2000.
1: D'accord. Et sur la relation avec les GAFA, les décisions qui ont été prises sur le plan réglementaire dernièrement, qu'est-ce que vous en pensez? Ça va vous aider à redresser le modèle ou pas?
4: Je pense qu'il y a deux choses. Elles vont nous aider. On attend de voir leur champ d'application et dans quelle mesure elles peuvent nous aider et aider plus généralement la presse qui est la plus consommatrice en termes de ressources rédactionnelles.
1: Mmh.
4: Mais de manière plus générale, c'est vrai que le climat actuel, qui est un climat quand même de défiance à l'égard des GAFA, et donc d'inquiétude chez GAFA de voir un jour la question de leur démantèlement se poser, ce qu'on commence à voir. Si vous voyez le texte qu'a produit un des actionnaires historiques de Facebook en demandant, en recommandant leur démantèlement, c'est que les GAFA sont aujourd'hui à fond preuve de plus de bonne volonté pour essayer d'aider la presse ou un certain type de presse à reconstruire son modèle économique.
1: D'accord.
4: Donc tout ça va dans le bon sens. Maintenant, il reste que le rapport de force est très très déséquilibré et qu'ils captent la quasi-intégralité des recettes publicitaires.
3: Marc Chomel, vous vouliez poser une question à l'Union
2: européenne sur les droits d'auteur. Vous pensez que dans combien de temps elle rentrera dans les caisses et sous quelle répartition entre les journalistes et les patrons de presse ou les actionnaires de presse?
4: Alors ça ne va ni aux patrons de presse ni aux actionnaires de presse, même si je retiens cette proposition, Marc Chomel, mais ça va aller dans un cas aux entreprises et dans l'autre cas aux rédactions. Ce qui est prévu, je crois, c'est que la négociation se fasse par entreprise, mais je pense qu'on part sur une application qui se fera avant la fin de l'année 2019. Hein. Donc on devrait en voir des bénéfices, notamment pour les journalistes, dans un délai assez rapide. Et d'ailleurs, c'est pour ça qu'on considère que la presse d'information politique générale, donc la presse IPG, devrait être favorisée, parce que ce sont les premiers employeurs de journalistes, et je pense notamment à la presse hebdomadaire régionale et la presse quotidienne régionale, très consommateurs de journalistes, c'est les plus gros effectifs, et que la question de la clé de répartition se posera, et si on doit juste juger de leur audience nationale, cette presse-là risque d'être marginalisée au moment de répartir les sommes. Or, il me semble important, notamment pour la profession journaliste, que ces rédactions-là fassent partie des premiers bénéficiaires.
1: Très bien. Donc, pour vous, le journalisme n'est pas menacé à terme, si je comprends bien. Au contraire, il faut revaloriser le journalisme de qualité pour faire face, je dirais, à la fois à l'exigence de contenu de qualité.
4: Je dirais que pour ce qu'on appelle la presse de qualité, c'est-à-dire une presse plutôt haut de gamme, destinée à un public qui peut payer, et le monde en fait partie, nous sommes en train de reconstruire un modèle.
1: D'accord.
4: C'est plus compliqué pour une presse plus populaire, qui n'est pas moins bonne, mais qui s'adresse à un public qui a probablement moins la capacité de payer. Et on trouve sur l'abonnement de presse numérique les mêmes phénomènes que vous avez dans l'audiovisuel avec Netflix ou avec Spotify, c'est-à-dire que vous avez une prime au leader qui est considérable. Et donc, le Monde, aujourd'hui, a plus de 200 000 abonnés numériques payants, pur numérique. Ouais. Et nos confrères du Figaro doivent être en dessous de 100 000. Et donc, pour les titres qui ne peuvent pas aller chercher cette audience très qualifiée, plutôt avec un vrai pouvoir d'achat, c'est beaucoup plus compliqué pour eux d'affronter une baisse des ventes en kiosque qui est malheureusement inéluctable avec la transformation des usages et la fermeture des points de vente. Et la baisse des revenus publicitaires sur le numérique, puisque maintenant c'est intégralement capté par les GAFA. Et donc cette presse-là, qui est une presse de qualité, mais qui n'a pas, qui ne se vend pas aussi cher et qui a un public qui a moindre pouvoir d'achat, a un vrai problème de modèle économique. Donc oui, pour les titres qui ont investi dans la rédaction, qui ont des publics plutôt avec un fort pouvoir d'achat, il y a évidemment un avenir. Nous c'est le pari qu'on a fait avec les actionnaires du Monde, et on a réinvesti dans les contenus. C'est-à-dire que concrètement, moi j'ai pris mes fonctions il y a 9 ans, à la présidence du groupe, il y avait 310 journalistes au Monde, aujourd'hui il y en a 450. C'est un investissement important, mais qu'on arrive à valoriser en développant le volume numérique. Tous les titres ne peuvent pas faire ça.
0: Si je suis bien le raisonnement...
3: Alors Benatan veut vous poser une question.
0: Louis Dreyfus, si je me souviens... Suis ton raisonnement, grosso modo, on sera condamné à lire Le Figaro ou Le Monde dans 10 ans. Soit l'un, soit l'autre. Ou les deux, éventuellement, si on est très riche, alors.
4: Non, je ne crois pas forcément, parce que... D'abord, la directive droit d'auteur peut permettre à d'autres titres quotidiens de bénéficier de ressources complémentaires. Et deuxièmement, la situation actuelle n'est qu'actuel. Donc après, il y a des modèles qui sont en train de changer. La presse quotidienne régionale, une presse quand même qui est souvent de grande qualité, en quasi-monopole, peut inventer d'autres façons de valoriser ses contenus. Et juste aujourd'hui, il est compliqué pour beaucoup d'acteurs de presse de retrouver un modèle économique.
1: Très bien.
3: Merci. Merci Louis Dreyfus de votre intervention.
1: Merci beaucoup Louis Dreyfus. À bientôt.
4: Merci à vous. À bientôt.
1: Au revoir. Au revoir. Oui, c'est intéressant ce que nous disait Louis Dreyfus. On voit bien qu'il y a des évolutions, mais qui ne sont pas forcément de même nature en fonction des supports et de ceux qui sont capables de suivre les évolutions ou pas, d'aller chercher cette audience qualifiée. Mais c'est vrai qu'il peut y avoir un risque de paupérisation de l'offre, hein, puisque, ou d'appauvrissement de l'offre. Hein, pour ceux qui sont attachés à la pluralité des titres, ça peut être effectivement difficile.
3: Marc Chomeil ?
2: Je pense que ce seront uniquement les gros qui vont s'en sortir, d'après la description de Louis Dreyfus. C'est-à-dire qu'il y aura quelques titres de presse quotidiennes où on achètera la formule papier à 5, 6 ou 7 euros et les autres auront fermé ou seront uniquement sur Internet avec une rédaction réduite et avec des contenus qui seront repris sur les agences de presse, sur les grosses agences. Donc le problème de la pluralité, il se pose sur le long terme, il se pose sur le contenu, sur la liberté de la presse. Et il se pose aussi sur les journalistes, parce que ça implique quand même une diminution du nombre de journalistes, cette description de l'évolution de la presse.
0: En masse au niveau national, certainement, oui, parce que c'est un processus de concentration qu'on nous décrive. Alors pour le coup, un économiste assez classique, on va faire des économies de déchets. Alors il va y avoir ceux qui sont déjà suffisamment gros, Le Monde, Le Figaro, alors ils sont déjà des groupes, donc ils font des économies d'échelle dans leurs investissements numériques, parce qu'ils mutualisent sur plusieurs supports. Le Monde, Télérama, le Nouvel Obs, pardon, c'est changé, etc., etc. Bon, et le Figaro aussi. En plus, grosso modo, ce qu'oublie de dire quand même Louis, c'est que une bonne partie, si le Figaro et le Monde ont retrouvé une bonne santé, ce qui est une très bonne nouvelle, c'est aussi parce qu'ils ont des revenus annexes, par exemple, organisation de colloques, etc., qui sont des activités qui rapportent pas mal d'argent, qui permettent d'équilibrer quand même une exploitation pas facile du quotidien, qu'il soit numérique ou qu'il soit encore sous forme papier. D'une part. Moi, je pense que une des erreurs peut-être de la presse, des journalistes français, c'est peut-être d'avoir enterré le papier trop tôt. Voilà. Il y a des expériences tout aussi honorables que Mediapart qui se passent sur le papier et le papier uniquement. Bon, évidemment, tout le monde pense au Canard Enchaîné. Bon, alors il est un peu moins rentable que Mediapart maintenant, d'après ce que j'ai vu sur les chiffres, mais enfin, il est encore très très rentable. Je veux dire, il y a beaucoup d'entreprises privées qui aimeraient avoir la rentabilité du Canard Enchaîné. Hein. Bon, et pas que dans la presse. Parce que quand même, quand on dépasse la rentabilité à deux chiffres, en général, les actionnaires sont très très très très contents, ils sont prêts à mettre beaucoup d'argent. Mais, par exemple, il y a le 1 d'Erifo Torino, qui est une vraie réussite, que sur le papier. Vous avez vu quelque chose sur le numérique du 1 ? Non, rien. Voilà. Et, sauf qu'il y avait il y a un bon produit. C'est fait avec... les articles sont de qualité, pas forcément fait par le journaliste, d'ailleurs. Mais en tout cas, voilà, il y a une recherche de la qualité, de vente de la qualité, et sur le papier, ça marche encore. Voilà, il y a peut-être encore des marges à trouver sur le papier qui se vendent, parce qu'un objet papier a des qualités que n'aura pas le numérique, il y a un refus absolu, sous la pression notamment des investisseurs financiers, d'aller regarder, parce que maintenant, quand un groupe a besoin d'argent, un groupe de presse ou un journal, quand un journal a besoin d'argent, la première chose que lui demande ton banquier conseille, c'est combien vous faites sur le net. Voilà. C'est la première question qu'on pose au chef d'entreprise qui est en disant, bon, j'aurais besoin d'une augmentation de capital, quelque chose. Et donc, ce qui compte, c'est de pouvoir afficher un site internet avec un nombre de clics, etc. Alors que le site peut être totalement déficitaire, c'est pas grave. Et l'argent, le chiffre d'affaires peut être à 80, 90% encore fait sur le papier. Mais la seule chose qui intéresse, il y a un esprit grégaire dans la sphère financière qui dit que seul le numérique est beau, seul le numérique est intéressant. C'est vrai pour la presse, c'est vrai pour d'autres secteurs de l'économie.
1: Oui, mais là, on parle en fait un peu d'exception. On a eu un changement de paradigme en 15 ans. On voit bien qu'aujourd'hui, les usages sont sur la consommation. On n'a jamais autant lu que de nos jours grâce à l'accès à l'information sur le net. Donc, les usages se sont quand même déplacés vers la lecture, vers le net. Et on peut pas... Alors, bien sûr, il y aura des journaux qui resteront. Mais ces journaux seront très certainement limités à une petite élite.
0: Mais non. Jean-Claude, c'était pas ça qui est en train de se passer. Ce qui est en train de se passer, la dernière mode sur les sites des journaux, c'est de faire de la vidéo. C'est pas l'écrit qui est valorisé sur les sites de maintenant d'information, sauf ceux qui résistent à cette mode, à mon avis, funeste. C'est de dire, ah, maintenant, il faut faire de la vidéo. Vite, vite, faisons de la vidéo. Vite, vite, faisons comme BFM, faisons comme LCI, c'est-à-dire mettons dans un carré, mettons nos journalistes pour qu'ils bavassent toute la journée. Voilà, c'est ça. Et les investissements sont là-dessus. Sont beaucoup moins sur produire des articles de qualité lisibles par la jeunesse qui va effectivement développer effectivement la formation de qualité. Non, parce que d'une certaine part ailleurs, tu peux aussi, à force de développer le format télé en continu, moi j'estime qu'il y a une baisse de la qualité générale.
1: Bien sûr, non, mais là-dessus on est d'accord.
0: De ce que tu produis, de ce que tu montres à l'opinion publique.
1: Mais je pense que malgré tout, on voit au niveau international des grands titres qui se sont maintenus ou qui se renforcent, un peu comme Le Monde. Bon, alors c'est vrai qu'il y a une prime aux leaders en faisant de l'information de qualité avec des équipes de journalistes attachés, donc vraiment dans la durée, et qui sont capables de capter un lectorat. Dans l'étude que nous avons menée, nous, dernièrement, on s'est aperçu que simplement 26% des journalistes considéraient que les lecteurs ou auditeurs, parce que c'était tous médias confondus, que 26% simplement les reconnaissaient. Il y a aussi, de ce point de vue-là, nécessité pour les journalistes de, à la fois d'assumer leur fonction et puis d'aller et de montrer la qualité de ce qu'ils font pour pouvoir améliorer la reconnaissance obtenue. Donc, je pense que l'avenir, elle est là. C'est un travail de qualité avec des équipes collectives qui sont capables de faire avancer la vérité, de permettre aux gens d'avoir une véritable information à disposition. Alors, la presse écrite, la presse publiée sera-t-elle... Non, je ne pense pas, parce qu'on le voit, par exemple, dans les groupes, le groupe Ebra, que je connais un peu plus, le groupe un Quotidien, bon... Écoutez, par exemple, le Dauphiné publie, je crois, 200 000 exemplaires tous les jours. Donc, on voit bien la réalité. Alors, il restera, mais ceci dit, globalement, on voit bien qu'il y a une mutation vers les supports électroniques. Donc, on ne peut pas... Alors, la question de l'audiovisuel, ça, c'est autre chose. Hein. La vidéo est peut-être, de ce point de vue-là, intéressante pour le divertissement et un peu moins pour l'information.
0: Ah oui, mais le réel, c'est que les investissements en termes d'information se passent sur la vidéo, pas pour divertir,
2: pour
0: remplacer le papier, pour faire l'audience et remplacer, pas le papier, mais l'écrit.
3: Ouais. Alors, on va demander le point de vue de Vincent Lanier, qui est en ligne avec nous. Vincent Lanier, bonjour.
5: Je m'excuse, j'ai peut-être un peu de bruit autour de moi, mais...
3: Oui, bonjour Vincent Lanier, bienvenue. Vous êtes dans le monde du travail en question sur Radio Cause Commune. Nous parlons de l'évolution des métiers du journalisme et on aimerait un petit peu... avoir votre point de vue sur ces évolutions, ces réductions du nombre de médias, les nouvelles contraintes et aussi peut-être les menaces et les atteintes au droit d'informer.
5: Oui, c'est un vaste sujet. Nous, on a réalisé avec Technologia, en fait, c'est la troisième fois depuis 2011. Que le SNJ est associé au cabinet Technologia pour travailler sur les évolutions des conditions de travail des journalistes. On dit évolution, mais en réalité, ce qu'on constate, c'est une très forte dégradation des conditions d'exercice du métier, de plusieurs ordres. Il y a une très forte précarisation, qui ne touche pas forcément seulement la profession de journaliste, mais... On a vu apparaître une nouvelle forme de précarité. On a parlé d'ubérisation de la profession, en fait, sur une forme de précarité qui touche les pigistes, à qui on impose en fait de prendre un statut d'auto-entrepreneur qui est incompatible avec le statut de journaliste. La suite, c'est les effets en fait de l'évolution des conditions de travail liées au numérique, à l'apparition du numérique. Ce sont des évolutions d'organisation du travail qui se font bien souvent sans réelle négociation et donc au pas de charge. Et évidemment, ça crée des tensions. Bon, compte tenu du contexte économique de la presse, bien souvent, les effectifs de journalistes sont en baisse dans les rédactions. On demande aux journalistes d'en faire plus, qu'il y a de nouvelles formes de traitement d'information qui apparaissent, de la vidéo, etc. Ils sont moins nombreux dans les rédactions, on leur demande de faire plus, et ces changements d'organisation se font sans réelle négociation, et donc ça crée évidemment des tensions. Et ça modifie aussi la façon de travailler des journalistes.
1: Merci Vincent. Donc de cette, on vous entend très très mal, donc on est amené à arrêter parce que là c'est un peu compliqué sur l'antenne. Mais on a bien compris donc la problématique de la précarisation et de l'évolution des métiers par rapport au numérique et les enjeux que cela pose aujourd'hui. À bientôt. Merci encore. Hein.
5: Merci.
3: Je vous invite à une pause musicale, Caruso, par Luciano Pavarotti et Lucio Dalla.

0: Vous êtes sur Radio Cause Commune 93.1 dans le monde du travail en question. Nous parlons de l'évolution des métiers du journalisme et nous sommes en ligne avec Rodolphe Elderlet, responsable éditorial du Miroir Social, qui va désormais intervenir dans notre émission pour nous présenter chaque fois un petit illustré, un petit sujet. Rodolphe Elderlet, bonjour. Vous êtes en présence de Jean-Claude Delgen, Marc Chomail et Hervé Nathan. Quel est le sujet d'actualité que vous avez choisi pour nous aujourd'hui? Je crois qu'il s'agit d'un compte-rendu écrit par un élu.
1: Tout à fait. Ben, écoutez, c'est... votre sujet, c'est l'évolution du métier de journaliste.
0: Exactement.
1: Quelque part, j'ai un exemple assez qui illustre bien les nouvelles approches qui se sont jour. Nous, Miroir Social, on est donc un média participatif et journalistique.
0: Tout à fait.
1: Et là, je vais vous étayer un peu dans quelle mesure le participatif peut nourrir le journalistique et inversement. Le début mai, un contributeur a publié sur la partie participative un article faisant état, en fait, d'une problématique liée à une entreprise qui n'avait pas payé ses cotisations en termes de prévoyance à l'égard de ses salariés, quand bien même la branche l'y contraint normalement. Et donc le contrat a été résilié en juin 2018. Sauf qu'en juillet 2018, un salarié est décédé. Il avait souscrit un capital décès et sa veuve, en septembre, quand elle s'adresse à l'assureur, on lui rétorque que la pension, la rente auquel elle devrait avoir le droit ne lui sera pas versée. Parce que l'employeur n'a jamais versé les cotisations et pour autant a précompté la part salariale de la contribution, parce que ça fait l'objet d'une double contribution à la fois de l'employeur et du salarié. Le salarié, lui, il payait.
0: Et alors comment ce problème, justement, ce vide judiciaire est apparu?
1: Grâce à l'action d'un représentant du personnel qui s'est donc très fortement impliqué pour recouvrir toutes les créances illégales ou liées à des irrégularités des créances salariales. Et ça en fait partie. Et voilà, et donc il a étayé ça sur Miroir Social, dans la partie participative donc libre. Et 15 jours après, l'assureur a répondu sur Miroir Social en expliquant en quelle mesure il était en droit de s'exonérer de payer. En fait, il se bordait sur le fait qu'il n'était pas obligé de payer parce que, depuis maintenant, les clauses de... Il n'y a plus rien qui oblige une branche à désigner un seul assureur pour couvrir l'ensemble des salariés de la branche, au nom, au motif de la libre concurrence, etc. Toujours est-il, à cette époque-là, quand il y avait cette obligation qui s'imposait à l'ensemble des salariés avec un seul opérateur, quand bien même les cotisations n'étaient pas payées par les employeurs, l'assureur devait payer dans tous les cas. Désormais, dans un contexte de libre concurrence, ce n'est plus le cas. Et donc, l'assureur, tout en se bordant, a quand même débloqué un fonds d'urgence via son aide sociale pour que la veuve puisse se retourner contre l'employeur et également se faire rétribuer l'ensemble du capital décès au titre d'une créance salariale par l'AGS, c'est-à-dire la garantie sur les salaires.
2: En fait, oui, c'est la garantie sur les salaires qui joue quand il y a une défaillance de l'employeur dans cette affaire-là. C'est la même chose que pour les retraites ou pour les salaires non versés.
1: Toujours est-il, c'est loin d'être clair. Et ce sujet-là pose clairement, quand je vous parle, c'est également un fil journalistique que ça va nous amener à poser, parce que ça pose la question du droit à l'information des salariés dans le cadre des contrats de protection sociale. Actuellement, le droit n'impose l'obligation d'informer qu'à l'employeur qui ensuite doit informer les salariés. Mais dans le cas, par exemple, d'un employeur défaillant qui ne paye pas ses cotisations, on peut sous-entendre que l'employeur ne va pas être enclin à informer les salariés qu'il ne paye pas les cotises et qu'il est potentiellement mis en suspension et potentiellement résilié.
2: Donc vous proposez que ce soit la société de prévoyance qui informe les salariés ou tout au moins leurs représentants?
1: Ben, je pense que là, actuellement, il y a une montée en puissance. Et là, il y a un trou dans la raquette qui est monté à la faveur de cette contribution participative, de dire qu'à partir du moment où l'employeur met au pot dans le financement, il est partie prenante au contrat et on lui doit tout autant qu'à l'employeur un devoir d'information.
2: C'est-à-dire qu'en fait, la société de prévoyance doit donner une information aux salariés.
1: il est partie prenante au contrat, il le finance, il le cofinance, il n'y a pas aucune raison qu'il ne soit pas au courant quand, par exemple, son employeur ne paye pas.
2: Mais là, dans les sociétés en question qui ont plus de 50 salariés, vous pouvez avoir un expert qui demande, je dirais dans l'analyse par exemple des politiques sociales, par exemple nous à Technogia, c'est ce que nous faisons, qui demande des comptes et qui demande et qui vérifie effectivement que les versements ont lieu. Alors, il peut y avoir un retard un mois, deux mois, trois mois, mais il ne peut pas y avoir un retard sur plusieurs années. L'expert, normalement, en politique sociale, doit vérifier que, je dirais, les flux financiers alimentent bien les comptes, non ?
1: Là, vous posez très bien le sujet. La société en question, quand même elle faisait plus de 50 salariés par des procédures obligatoires de l'employeur, n'a jamais eu un comité d'entreprise.
2: Ah ben voilà, donc effectivement.
1: Donc un comité d'entreprise, vous aurez pu poser un droit d'alerte, etc. sur le sujet ?
2: Absolument.
3: Il y avait un expert comptable, non, quand même.
1: En attendant,
3: une société qui ne paye pas ses charges pendant des années, l'expert comptable doit faire une alerte.
1: Et a fortiori dans une entreprise de moins de 50, vous voyez, ça passe à travers.
2: Mais c'est une bonne idée de faire en sorte d'avoir un retour vers les salariés qui sont parties prenantes. Moi, je suis tout à fait favorable à cela. Je crois que c'est une transparence qui pourrait être très utile. Nous vous remercions, Rodolphe Ederlé.
0: Merci, Rodolphe.
2: À bientôt.
0: À bientôt.
1: Bonne journée, merci à vous.
2: Au revoir.
0: Très rapidement, un tour de table avant que nous concluions l'émission. Est-ce qu'aujourd'hui en France, vous pensez, messieurs, que la liberté de la presse est menacée ? Ou qu'il y a des menaces ou des atteintes
2: au droit
0: constitutionnel d'informer ?
2: Marc ?
4: Moi, je pense qu'on a un gros problème quand même sur, avec la précarisation, qui fait que les gens sont obligés de faire d'autres métiers. C'est-à-dire qu'on voit de plus en plus des journalistes qui sont en même temps, des pigistes qui travaillent en même temps sur des sociétés, pour des sociétés, et qui du coup sont sur un problème déontologique, c'est-à-dire que vous ne pouvez pas à la fois couvrir les résultats de telle ou telle société et en même temps travailler pour elle. Voilà. Donc, après, il y a des limites déontologiques à se fixer, mais l'époque où effectivement les pigistes, par exemple, pouvaient ne travailler que pour un journal ou que des groupes de presse, c'est un peu disparu, c'est-à-dire que de plus en plus avec la précarité, ils sont obligés de travailler pour des sociétés, des conseils régionaux, et qui peuvent par moment être obligés à couvrir aussi dans leur travail pour la presse les mêmes entités, les mêmes conseils régionaux.
2: D'accord.
0: Hervé Nathan, sur la question.
3: Si la liberté de la presse est menacée, on va dire on n'est pas en Turquie, heureusement. Parce que là, ça, c'est tout à fait dramatique, mais on va essayer de relativiser. Moi, je vois deux dangers qui viennent du haut. Le premier sont les grands groupes d'actionnaires qui sont des industriels et qui sont par ailleurs les possesseurs de la majeure partie de la presse française, comme on l'a expliqué. Le problème n'est pas tant leur interventionnisme que de leur fragilité. C'est-à-dire que dès qu'ils ont un problème, la première des choses qu'ils font, c'est qu'ils se débarrassent de la presse. Alors on l'a vu avec le groupe Drahi, qui s'est débarrassé de tous ses titres de presse, sauf Libération, après en avoir acheté, je crois, une dizaine, si je me souviens bien. Mmh. Et mieux encore, le groupe Lagardère, qui était le fleuron de la presse française, du temps de Jean-Luc et de son fils Arnaud, étant bradé littéralement, qui à l'un, qui à l'autre, notamment au Tchèque... Un actionnaire tchèque,
4: Monsieur
3: Skretinsky, pardon, je cherchais effectivement, le nom m'échappait, qui lui-même, voilà, et que je signale que, bon, on n'a pas pu en discuter avec Dreyfus, mais il y a une fragilité évidente dans le capital du monde, puisqu'on dit que le même Skretinsky est en train d'essayer de prendre le pouvoir au monde. Et donc, ça fait que ces journaux sont prisonniers de la stratégie, pour leur stratégie de long terme, les journaux sont maintenant prisonniers de groupes dont les intérêts sont ailleurs. Les intérêts du principal actionnaire du monde, c'est Monsieur Niel. Monsieur Niel, c'est Free. Free a des problèmes. S'il y a besoin d'argent, ce sera pour Free, ce ne sera pas pour le monde, etc. etc. Cette chose-là se reproduit. Voilà, Drahi a des problèmes, pareil, d'ailleurs, peut-être plus important que ce Niel. Le résultat, c'est que la première chose, voilà, il fallait nettoyer le bilan. On nettoie le bilan, c'est les titres qui s'en vont. Ils sont rachetés quelquefois par des gens honorables qui ont des projets, et d'autres fois par des gens qui sont moins. Le deuxième problème qui vient du haut, c'est le problème, c'est l'intimidation dont sont victimes certains journalistes qui font leur métier. On l'a vu à plusieurs reprises. Ceux qui sont convoqués à la DGSI. Alors, c'est pas tant le fait d'être convoqué à la DGSI qui est dangereux, parce que Nous avons des journalistes qui connaissent le droit, qui savent se défendre, savent dire, ben, écoutez, allez voir la police en disant, ben, écoutez, j'ai rien à vous dire parce que je protège mes sources. Le problème, c'est que les policiers, comme il s'agit d'antiterrorisme, c'est dans le cas de la DGSI, ils ont le droit d'écouter tout le monde. Et qu'effectivement, comme ça, ils vont finir par trouver un jour les sources des journalistes, parce qu'ils ont le droit, ils ont un droit très très élargi d'investigation quand on prend cette partie-là du code pénal. J'ajoute qu'il y a des journalistes alors vraiment de base, qui eux sont même pas protégés par le statut de journaliste. Je pense à des confrères de la PQR, ce qu'on appelle les correspondants locaux, qui ont été convoqués à la gendarmerie, qui ont eux, avec très peu de... Alors ils ont très peu de moyens de se défendre, mais ils ont été convoqués pendant le conflit des Gilets jaunes, ils ont été convoqués par la gendarmerie, qui leur a demandé d'expliquer ce qu'ils faisaient pendant les manifestations, alors qu'en fait ils couvraient pour leurs journaux. Bah, on n'a pas vu une énorme mobilisation. Alors, on a vu une très belle mobilisation pour notre consoeur du Monde et Louis Dreyfus, et puis aussi pour les collègues de France Inter et de l'agence d'information dont le nom m'échappe immédiatement. On n'a pas vu beaucoup de mobilisation pour nos confrères de tout en bas, là, dans la presse régionale du côté du centre, voilà, qui sont restés très isolés. Ça, c'est très, très, très dangereux.
2: Oui, alors notre émission arrive à la fin. Simplement, pour peut-être conclure, en matière, je dirais, d'actions concrètes à développer pour favoriser donc le rétablissement de conditions à peu près normales de travail, ça a été un peu dit, mais je crois qu'une des règles qu'il faudrait développer, c'est une approche prospective par média. Là, on a vu, par exemple, que M. Dreyfus nous a dit que, ben, globalement, le groupe Le Monde, pour l'instant, était à peu près... dans, je dirais, les clous sur le plan financier, il faudrait que l'on puisse faire une approche prospective pour chacun des médias, parce que ce que l'on voit, c'est que les journalistes ne connaissent pas la situation économique de leurs médias. Donc ça, c'est la première chose. Deuxième chose, accompagner vraiment les évolutions avec un effort de formation. Les journalistes sont bien formés, mais ils ne sont pas suffisamment informés sur le plan formés continuellement
0: sur les évolutions,
2: sur poursuivre les évolutions technologiques. Troisième point important, faire en sorte de redonner du sens au travail, parce que nous l'avons vu, il y a une perte de sens au travail du fait des évolutions. Il y en aurait bien d'autres à faire, mais je vous invite à venir au colloque le 7 juin à 18h, à l'hôtel de Ville de Paris, à l'auditorium, et nous pourrons reprendre cela avec l'ensemble des journalistes présents.
0: Merci à toutes et à tous, notre émission touche à sa fin. Merci à Quentin en régie.
2: Merci à Quentin.
0: Au revoir.
2: Au revoir.
0: À la prochaine.

La déontologie journalistique doit être indépendante des contraintes économiques, en théorie. D'accord ? Donc c'est ce qui fait que le champ journalistique peut être considéré parfois comme un champ autonome. Alors Bourdieu nous explique également que l'autonomie d'un champ social se fonde sur la reconnaissance par les pairs. D'accord ? Donc ça veut dire quoi ? Ça veut dire qu'un bon journaliste est un journaliste qui est considéré comme un bon journaliste par ses pairs et pas forcément par les publicitaires ou par les marketeurs de Google. D'accord ? On verra qu'aujourd'hui, ce n'est pas tout à fait ça. Et qu'un journaliste qui est bien considéré par les marketeurs de Google peut être aussi un bon journaliste en termes, en tout cas, économiques. Et également, Bourdieu nous dit qu'un champ social, comme les champs journalistiques, entre autres, s'organise autour d'une opposition entre deux pôles. Le pôle autonome, qui est légitime, avec les règles internes du champ. Hein, donc ça, c'est le journalisme d'investigation, par exemple, le journalisme de qualité. Et le pôle hétéronome, par exemple, en l'occurrence, les journalismes qui est trop influencé par les critères commerciaux. Alors, l'enjeu de l'autonomie est un par rapport au pouvoir extérieur, et notamment deux pouvoirs historiquement très importants dans le cadre du journalisme, le pouvoir politique et le pouvoir économique, est central dans l'idéal type que vous devez connaître, l'idéal type habermasien de la sphère publique. Hein, ce qu'a décrit Habermas, qui était le premier à décrire ce concept fondateur pour les sciences de l'information et de la communication, entre autres. Cet idéal de l'autonomie journalistique, par exemple, on va le retrouver dans tous les textes élaborés par les instances collectives du journalisme. Donc si vous regardez toutes les chartes déontologiques, les textes syndicaux, etc., et même, par exemple, si vous regardez les textes qui ont été produits par les journalistes des ITL, par exemple, qui étaient en grève il n'y a pas longtemps, on va trouver cette idée que le journaliste doit être autonome, c'est-à-dire qu'il doit décider par lui-même quels sont les sujets qu'il doit traiter et la manière dont il doit les traiter, et surtout qu'il doit être indépendant et autonome par rapport à l'influence du pouvoir économique, d'une part, de ses propriétés, des publicitaires, des annonceurs, et du pouvoir politique, d'autre part, du pouvoir du gouvernement, de l'État, entre autres. Et donc un exemple archétypal de ça, c'est le projet de déclaration des droits et des devoirs de la presse libre qui a été rédigé par la Fédération des journalistes à la Libération, qui est un peu un texte fondateur, on va dire, pour la déontologie journalistique, dans lequel l'article 3, ils disent « La presse est libre quand elle ne dépend pas ni de la puissance gouvernementale, ni de puissance d'argent, mais de la seule conscience des journalistes et des lecteurs. » Voilà, on a décrit donc en quelques mots l'idéal de l'autonomie journalistique, ok ? Alors maintenant, on revient à des choses qui nous intéressent plus précisément ici, puisqu'on est quand même à l'obs web, donc il y a web dedans. Donc quid du web, quid de l'internet? Que fait l'internet à cette question de l'autonomie? Alors quand on regarde un certain discours, qui peut être un discours expert, parce qu'on le trouve souvent par exemple dans une littérature de recherche, notamment anglo-saxonne, mais aussi dans pas mal des rapports de recherche, etc., et qui peut être aussi un discours profane, c'est-à-dire un discours d'observateur sans forcément une expertise particulière, et qui a été dominant pendant longtemps. Alors aujourd'hui, effectivement, signe de temps, ce n'est plus forcément un discours dominant, mais ça l'a été pendant longtemps. Alors selon ces discours, l'Internet serait un moyen de diffusion égalitaire de l'information, contrairement aux médias classiques, un média décentralisé, contrairement à la centralisation des médias audiovisuels, par exemple, et d'un pluralisme qui coulerait de sources. Internet, par nature, serait un média pluraliste. Ça, par exemple, il se trouve qu'on a travaillé là-dessus avec des collègues, on le retrouve dans plein de rapports qui ont été commandités par différentes instances, les ministères de la Culture, où, par exemple, différents experts nous expliquent que, comme l'Internet est un média pluraliste par nature, il n'y a plus besoin de prendre des mesures en faveur du pluralisme des médias audiovisuels, par exemple, ou de la presse. Parce que l'Internet compense, étant donné que lui-même est un média pluraliste par nature. Okay ? Selon ce discours, l'Internet donc renforcerait l'autonomie journalistique, l'indépendance des journalistes envers les différents pouvoirs qui les entourent, notamment par rapport à la puissance des différentes organisations, par rapport aux médias. Hein. Un journaliste ou même un citoyen peut devenir un média par lui-même, donc il n'a plus besoin d'une organisation derrière.

0: Alors, bien sûr, je ne suis pas là pour vous dire que tout ça est faux. Hein? Ce que je vais dire par contre, et je vais essayer de le montrer par la suite, c'est que cette vision, c'est une vision acritique. C'est-à-dire qui prend une partie de la réalité pour la totalité de la réalité. La totalité de la réalité n'est pas ça. D'accord? Pourquoi? Parce que quand on regarde empiriquement, parce qu'on a du recul, maintenant on a 15 ans derrière nous d'Internet et de journalistes sur Internet, on s'aperçoit que les choses sont beaucoup plus complexes que ça et que les tendances qu'on y trouve sont beaucoup plus contradictoires. Alors, c'est ce que je vais essayer de montrer maintenant.
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0: Alors, quelle est la réalité? Selon moi, hein, c'est ma vision. En réalité, le journalisme aujourd'hui subit des logiques hétéronomes très fortes, c'est-à-dire des influences qui viennent de l'extérieur du champ journalistique et qui sont contraires à tous les principes que j'ai évoqués là et qui sont centrales dans la déontologie journalistique, par exemple. Et ces logiques hétéronomes sont très fortes. Alors, elles ne sont pas uniquement liées à Internet, bien entendu. Hein. Il y a trois facteurs, à mon avis, qui résument, qui expliquent en tout cas ces tendances hétéronomes. La première, c'est la crise économique des médias, qui traverse depuis pas mal d'années, et la marchandisation accrue qui est concomitante. D'accord? La deuxième, c'est là où je vais centrer mon propos après. La deuxième tendance, c'est la concentration oligopolistique de l'Internet. Autrement dit, le fait que l'Internet de 2017 n'est pas l'Internet de 2005 ou 2006, quand tous ces discours autour du participatif se constituaient. Qu'on est aujourd'hui face à un Internet qui est concentré entre les mains d'un petit nombre de multinationales hyperpuissantes qui, comme Loïc l'a rappelé, imposent leurs lois à plein d'acteurs, y compris les journalistes. Et puis, bien entendu, le lendemain d'un acte législatif de Donald Trump assez hideux, que vous connaissez tous, on ne peut pas ne pas rappeler qu'à l'heure actuelle, aujourd'hui, les démocraties libérales traversent une crise politique profonde. D'accord? Ça, c'est aussi un facteur de contexte très important qu'il faut rappeler et qui joue un rôle sur lequel je ne veux pas m'arrêter, mais il faut quand même le mentionner. Alors, quelles sont les raisons qui sont liées à la crise du journalisme et des médias en général, qui sont pas, comment dire, proprement parlé liés à Internet, qui vont plus loin que l'Internet, mais que l'Internet parfois renforce et prolonge. Alors le premier problème pour moi, c'est la dépendance publicitaire. Malheureusement, alors on peut en discuter si vous voulez après, on va sûrement en discuter, notamment quand on va parler de crowdfunding. L'Internet et l'information en ligne a adopté très vite un modèle publicitaire. Alors on s'éloigne un petit peu aujourd'hui, il était temps, mais quand même la grosse majorité des sites d'information sont financés par la publicité. Alors ça pose plusieurs problèmes. Ça pose des problèmes classiques, qui sont très anciens et qui sont de nature philosophique. Par exemple, le fait que quand vous avez un tiers qui finance les contenus de votre média, eh ben, ce média aura tendance à favoriser les intérêts de ce tiers. Et quand vous avez des annonceurs qui payent pour des contenus qui sont à la destination du public, d'accord? Eh bien, parfois, très souvent d'ailleurs, de plus en plus souvent malheureusement, les médias ont tendance à favoriser les intérêts des annonceurs au détriment des intérêts des publics. Alors ça, c'est une idée classique d'Habermas qui avait expliqué, alors on peut ne pas être d'accord surtout avec Habermas, hein, mais il a quand même énoncé un certain nombre de principes de base, quoi. Par exemple, le fait que, bon, bah, voilà, la marchandisation des médias les met au service des intérêts privés et les intérêts privés ne sont pas toujours compatibles avec l'intérêt public. Alors, on a un exemple très facile à comprendre. McDonald's a comme intérêt de maximiser la vente de ses sandwichs, d'accord? Mais la société dans son ensemble a comme intérêt de minimiser la malbouffe. Donc si on met des publicités McDo partout, on augmente le nombre de sandwichs vendus par McDo, ce qui est très bien pour McDo, mais pour la société, c'est peut-être pas terrible comme idée. D'accord? Donc c'est très simple de comprendre cette opposition-là. Donc de ce point de vue, l'Internet ne fait que prolonger une tendance qu'on trouve dans la presse, et notamment, surtout, dans les médias audiovisuels privés. La deuxième critique, qui est aussi une critique classique, c'est la critique de la logique de maximisation de l'audience. Donc, notamment, qui est centrale dans le petit bouquin de Bourdieu sur la télévision commerciale.

0: explique que, en fait, la course à l'audience dans la télévision privée comporte des dérives, hein, pour la chasse de l'audience, la chasse du téléspectateur, comporte des dérives. Alors ces dérives dans la télévision, on peut le retrouver un peu partout, hein, notamment dans la télé-réalité ou dans des genres télévisuels de ce type. Mais on a l'équivalent sur Internet. Donc vous connaissez tous, par exemple, un concept comme le clickbait, hein, ce qui fait le hameçon qui vous fait cliquer en fait. Donc il peut être des titres racoleurs, des informations fantaisistes, etc. Le fake news, hein, les fausses nouvelles qui vous font cliquer parce qu'ils sont en accord avec ce que vous croyez, même si elles sont fausses. L'infotainment, hein, les différentes rubriques avec des informations rigolotes, les dauphins roses qui étaient restés cultes. Le dauphin rose, c'était une histoire qui avait fait le maximum des clics sur 20 minutes. Et qui était le résultat d'une blague entre journalistes qui disaient qu'est-ce qu'on peut faire pour maximiser les clics. Et puis l'histoire d'un dauphin rose qui était échoué sur une plage de Floride avait fait le maximum des clics. Je suis pas sûr que ça, en termes d'information, en termes de qualité, en termes d'intérêt, soit une bonne information. Et puis aussi la course à la vitesse de publication sur Internet qui fait qu'on peut publier n'importe quoi sans le contrôler, etc. Bon, bref, on peut multiplier les exemples. Je pense que vous comprenez de quoi je veux parler. Troisième critique. Encore une fois classique, hein, mais qui est prolongée et accentuée sur Internet, c'est la critique de la circulation circulaire de l'information, autrement dit de la homogénéisation de l'information en ligne. Alors là, il y a un argument qui peut paraître à premier abord véridique, l'idée que sur Internet, il y a un pluralisme, une diversité de l'information. Effectivement, c'est vrai. Mais quand on fait une étude empirique pour savoir qu'est-ce qui représente ce pluralisme, il se trouve qu'avec mon collègue Emmanuel Marty ici présent, on l'a fait ce travail-là. On a étudié un très gros volume d'articles produits en France par des sites français. Qu'est-ce qu'on obtient? On obtient effectivement un éventail très large de sujets qui sont traités, donc un pluralisme plus important que dans les médias audiovisuels, sauf que l'écrasante majorité de contenus sont concentrés sur un tout petit nombre de sujets. Autrement dit, ce pluralisme représente en termes de volume d'informations, en termes d'impact auprès du public, une petite part de ce qui est produit. La plus grosse part de ce qui est produit, c'est de l'information redondante, c'est une inflation où on va traiter le même sujet par 40 angles différents. Il suffit de taper Benoît Hamon ou Donald Trump sur Google, vous allez voir, hein. Vous n'allez pas apprendre grand-chose en fait. Par contre, vous allez être face à des milliers d'articles qui disent à peu près la même chose. D'accord? Donc on a un effet d'agenda connu depuis les années 70 qui se renforce encore plus sur Internet que dans les médias audiovisuels. Et puis, bien sûr, encore une fois, une critique classique, hein, de la publicité, mais qui sur Internet prend une dimension encore plus forte, c'est l'idée que le contenu doit être au service de la publicité. Alors on connaissait dans la presse, notamment dans la presse locale, dans la presse nationale, les publis rédactionnels. D'accord? Maintenant, on connaît le format natif. Alors, ça fait plus chic, format natif, mais qu'est-ce que c'est? C'est du publi rédactionnel. D'accord? C'est du contenu publicitaire déguisé en contenu d'information. Et les sites d'actualité, les réseaux sociaux, Facebook notamment, est noyé par ce type de contenu. Dans quelle mesure les gens y font la différence? C'est une question ouverte. Ok? Donc là, on voit plusieurs points qui peuvent être critiqués sur cette dépendance. Alors, ce qui est corollaire à ce modèle publicitaire, c'est un journalisme low cost. Forcément, quand vous appuyez sur la publicité qui rapporte peu sur Internet, alors je ne vais pas rentrer dans cette question de l'économie de l'Internet, mais en gros, la publicité sur Internet rapporte à peu près 10 fois moins qu'une publicité sur un support écrit, forcément, en face, il faut un journalisme low cost, un journalisme qui coûte pas cher et qui produit beaucoup. Donc, alors, ces tendances que j'ai décrites là sur ce slide, on ne les trouve pas que sur Internet, mais sur Internet, on les trouve encore plus accentuées. La précarisation, la flexibilité, les contournements des conventions collectives, l'abaissement des protections sociales, les statuts ambigus, les gens qui sont des rédacteurs. Alors, est-ce qu'ils font un travail journalistique? On ne sait pas trop, mais le but, c'est de ne pas les rattacher à la convention collective, pour ne pas les payer autant. D'accord? Toutes ces choses-là se multiplient dans un magma qui est constitué par des sites qui sont des sites d'information, des sites d'actualité, on ne sait pas trop, Hein, les gens à l'intérieur, ils font de l'information, ils font de la communication, c'est pas trop non plus. Donc les frontières sont floues. L'accroissement du nombre des pigistes et des rédacteurs au statut ambigu n'est pas uniquement réservé à Internet, mais sur Internet, cette tendance-là a été encore plus forte. On a également, on observe depuis longtemps, nous on l'a vu ça déjà depuis 2007, mais cette tendance ne fait que se renforcer, la domination de la logique gestionnaire. On a de plus en plus des gens, des responsables de rédaction, des responsables financiers, qui font des calculs coûts-bénéfices pour décider si on va traiter d'un sujet, si on va faire un reportage ou pas. Donc là vraiment, ça c'est l'hétéronomie. Quand un gestionnaire vous dit, ça vous pouvez pas le traiter parce que c'est trop cher, c'est de la pure hétéronomie, c'est une loi économique qui vient vous dicter ce que vous devez faire. Et bien entendu, à côté de ça, vous avez la prépondérance d'un journalisme assis, hein, malheureusement, c'est-à-dire un journalisme qui s'est fait depuis un ordinateur, on ne sort pas de la rédaction, etc. Une éditorialisation où les commentaires prennent le dessus sur l'information, parce que les commentaires, c'est moins cher. Hein. Demander à quelqu'un de rédiger son avis sur un sujet, ça coûte moins cher que demander à un journaliste d'aller faire une investigation. Ce journaliste low cost est accompagné d'une tendance à la rationalisation et à l'intensification du travail journalistique. Comment ça s'exprime cela? Par exemple, quand vous travaillez aujourd'hui dans une rédaction web, votre travail est encadré par tout un tas de logiciels. Des logiciels qui sont contraignants, qui comportent leurs propres règles, leurs propres logiques sur comment publier l'information, gérer les contenus, mesurer l'audience, etc. Tous ces logiciels, tous ces outils formate la production et limite les champs de l'intervention du journaliste. Ça ne veut pas dire que le journaliste n'a pas de marge d'intervention. Ça veut dire que il doit faire avec ses contraintes matérielles, logicielles. D'accord? Et sur le web, ces contraintes sont encore plus fortes. Du coup, qu'est-ce qu'on a? On a une standardisation du travail journalistique. Il suffit de parler avec quelqu'un qui passe ses journées à faire du bâtonnage des dépêches d'agence. Il va vous expliquer ce que c'est la standardisation. Hein? Une quantification des objectifs. Quand un rédacteur en chef passe son temps à regarder les chiffres d'audience sur Google Analytics et à vous dire votre collègue il a fait plus de clics que vous, il faut augmenter votre taux de clic. Et vous lui expliquez que la qualité de votre travail n'est pas forcément liée au taux de clic. Oui, mais lui ce qui l'intéresse, parce qu'il est en lien avec le département de publicité, c'est d'augmenter le nombre de clics. Donc quantification. Formalisation de procédures. On vous explique qu'il faut passer par telle ou telle ou telle étape pour publier, pour maximiser, pour partager, pour liker, pour augmenter le taux d'engagement. D'accord? Et omniprésence de la supervision, puisque les rédacteurs en chef, quand vous travaillez sur Internet, en rentrant dans la plateforme de gestion, de publication de contenu ou de mesure d'audience, il a une vision un peu orwellienne de votre travail. Il peut tout savoir. D'accord? Bon, tout ça est accompagné par l'accroissement des exigences en termes de productivité, la généralisation du bâtonnage, le recyclage, etc. Et bien sûr, et c'est là où j'arrive à la deuxième partie de mon propos, où je vais commencer à aborder l'influence de l'oligopole de l'Internet, toutes ces logiques que je viens d'expliquer ne sont pas forcément liées à Internet ou à Google ou à Facebook. D'accord? Mais elles sont concomitantes. C'est-à-dire que ça arrive en même temps. Et donc, on a deux logiques qui sont structurantes aujourd'hui dans le champ journalistique, notamment dans le journalisme en ligne, qui sont la logique du référencement, liée à Google, et la logique de l'engagement. J'aime bien ce mot, l'engagement, il faut accroître l'engagement. Qu'est-ce que ça veut dire? Ça veut dire cliquer sur deux boutons et faire du like, donc ça veut dire s'engager, engager l'audience. Donc ça, c'est la logique de Facebook. Alors, il se trouve que ces deux acteurs aujourd'hui domine la diffusion et l'accès des éditeurs de presse à l'audience. Okay? Donc ils sont au cœur de l'écosystème du journalisme en ligne. Alors je vais en dire deux mots du coup. Alors déjà, qu'est-ce que ça veut dire un oligopole? Un oligopole, c'est un terme économique, d'économie politique, qui désigne un marché dans lequel vous avez un tout petit nombre d'acteurs qui offre ses services et qui contrôle l'intégralité de ce marché. D'accord? Donc l'Internet aujourd'hui, malheureusement, l'Internet grand public, à mon sens, est devenu un oligopole. Faites le test, notamment, je m'adresse à nos jeunes étudiants, notez sur un cahier, je fais ce petit exercice avec mes étudiants, tous les sites que vous visitez du matin au soir. Et écrivez à côté du nom du site le propriétaire. Ça va vous donner un truc du genre Google, Facebook, Amazon, Microsoft, Google, Facebook, Amazon, Microsoft. Twitter, qui pour l'instant est indépendant. D'accord ? Ça, c'est un oligopole. OK ? Alors, pourquoi on a un oligopole sur Internet ? Pour tout un tas de raisons qui dépassent le propos ici, mais pour les résumer rapidement, vous avez la conjugaison des deux facteurs. Deux facteurs technologiques qui sont l'abolition des frontières entre secteurs qui étaient autrefois distincts, par exemple les services de communication, l'informatique, les appareils, tout ça converge à travers le numérique, et l'hégémonie néolibérale. L'hégémonie néolibérale, la domination du néolibéralisme impose quoi ? Financiarisation, mondialisation, déréglementation. Sans ces tendances-là, on ne serait pas arrivé là. D'accord ? Alors contrairement à ce qu'on nous raconte du matin au soir, les néolibéralismes ne favorisent pas la libre concurrence non faussée, hein, il favorise les oligopoles et les monopoles. Le capitalisme en général d'ailleurs, hein, ça on le sait depuis plusieurs décennies. Donc la conjugaison de ces facteurs voit l'émergence d'un capitalisme numérique qui est représenté par ces acteurs qui ont remplacé les pétroliers ou l'industrie automobile du XXe siècle et qui commence à contrôler tout un tas de services clés sur Internet. Alors juste quelques éléments, par exemple là vous avez la part du chiffre d'affaires publicitaire de Google et de Facebook sur l'Internet. Et si vous prenez par exemple l'Internet mobile, c'est les bulles que vous avez en haut à gauche, d'accord ? À eux deux, Google et Facebook contrôlent la moitié du marché publicitaire sur Internet du monde entier, quoi. Ok ? Donc ça vous donne une idée, ça veut dire que l'autre moitié, il doit être partagé par les centaines des milliers d'acteurs de la publicité du monde entier, les sites d'information, les sites marchands, etc. Donc ça, c'est une concentration énorme. Vous avez là la croissance de leur chiffre d'affaires. Hein. Ces deux sociétés font partie, enfin surtout Google et Apple, ce sont les sociétés qui ont la plus grosse croissance du chiffre d'affaires et qui ont notamment des taux de marge incroyables, des taux de marge qui dépassent les 20%. Pour vous donner un exemple, si vous êtes actionnaire d'une société qui a une marge de 5%, vous êtes déjà heureux et très riche. Alors si vous êtes à 25%, vous imaginez. Hein ? Et surtout, ces acteurs-là contrôlent les moyens d'accès à l'information. Alors vous avez trois exemples, on peut le multiplier, mais trois exemples très parlants. La part de la recherche, 95% pour Google en France. Imaginez par exemple si une société avait 95% de part de marché du parc automobile en France. On se sentirait un peu comme en Allemagne de l'Est. Hein ? On trouverait ça un peu bizarre. Et ben pour la recherche, c'est pas le cas. Les logiciels, des systèmes d'exploitation sur mobile. Entre Apple et Google, on est à plus de 90% de part de marché. Deux acteurs, 90% de marché. Pour les navigateurs, c'est la même chose. Donc en fait, vous trouverez ces cinq sociétés sur tous les moyens d'accès à l'information en des positions dominantes, avec des combinaisons différentes. Tantôt c'est Google et Microsoft, tantôt c'est Google et Apple, tantôt c'est Facebook et Amazon, etc. Mais ils sont toujours là, ces cinq. Alors, quelles sont leurs caractéristiques ? Leurs caractéristiques, bon, on peut en parler longuement, mais d'abord, c'est une capitalisation boursière gigantesque. C'est-à-dire que l'humanité n'avait jamais connu des capitalisations boursières équivalentes. Donc ça, c'est la valeur d'Apple et de Google sur la bourse américaine. Pourquoi est-ce que ces sociétés-là sont à ce niveau de valorisation ? Parce qu'ils voient affluer des capitaux du monde entier. Et donc quand vous regardez l'actionnariat de Google et de Facebook, par exemple, vous allez trouver des oligarques russes, vous allez trouver des fonds qui viennent d'Arabie Saoudite, enfin... Voilà, vous voyez un petit peu hein, le genre de capitaux qui affluent vers ces sociétés-là. Et puis ces sociétés, avec ces gros moyens financiers, ce sont des ogres, c'est-à-dire qui mangent tout ce qui peut leur faire ombre, potentiellement, en théorie, dans le futur. Et donc, ils rachètent toute société susceptible de constituer une concurrence dans le futur. Donc là, vous avez les rachats de ces sociétés-là. Donc Facebook, qui a racheté... Bon, les records, c'est quand même WhatsApp, hein. Une société avec 50 employés qui est rachetée à 20 milliards de dollars, bon, ça fait quand même rêver. Mais tous ces acteurs-là font la même chose. Alors parfois, ils achètent des sociétés pour les développer, c'est le cas de WhatsApp. Parfois, ils achètent des sociétés juste pour les tuer. Okay ? Donc on est loin de l'idéal de la concurrence libre et non faussée qu'on aurait sur Internet, dans le monde libéral dans lesquels on vit aujourd'hui. On est vraiment dans le capitalisme prédateur.
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0: Alors, quelques autres éléments sur ces sociétés avant vraiment de parler journalisme, mais c'est lié. Hein. Par exemple, ces sociétés-là ont quelque chose de très particulier, c'est qu'elles ont des stratégies et des produits qui sont indifférenciés à l'échelle mondiale. Quand Facebook fait une mise à jour, par exemple, de ses conditions d'utilisation, c'est d'un seul coup pour ses 1,4 milliard d'utilisateurs mensuels. Il n'y a pas de différenciation entre les pays. Hein. Quand un nouveau outil est lancé sur le marché, c'est pour tout le monde. Donc, ces stratégies-là produisent des économies d'échelle, mais produisent également une certaine uniformisation des usages. La deuxième logique, c'est le solutionnisme technologique, à savoir, à chaque fois qu'il y a un problème, ces acteurs vous expliquent qu'il existe une solution technologique. Rappelez-vous l'affaire Trump, fake news, etc., où on a mis à l'index Facebook en lui disant « Ah bah Facebook, tu fais circuler des fausses informations, etc. » Quelle a été la réponse de Facebook? D'abord, c'était de dire « C'est pas moi. » Bon, c'est habituel. Et puis la deuxième, c'était « On va faire un bon algorithme. » Hein? Donc il y a toujours une solution technologique. Jamais il y a une discussion sur les enjeux sociaux, sur comment on peut intégrer la société, la politique, dans ce genre de choses qui sont par définition politiques. Bon, la disruption des marchés, ça vous connaissez. L'accaparement de la propriété intellectuelle également. Et ce qui nous intéresse le plus là, les plateformes d'intermédiation. Qu'est-ce que ça veut dire? Ça veut dire en fait que l'oligopole de l'Internet ne s'intéresse pas, sauf exception, à la production de contenu. En fait, ces acteurs-là, ils s'en foutent royalement de ce que vous produisez comme information, comme contenu, etc. Entre un dessin animé et un reportage journalistique, pour eux, c'est pareil, c'est du contenu. D'accord ? Qu'est-ce qui les intéresse ? Ce qui les intéresse, c'est de se concentrer sur les segments d'intermédiation, ou comme on l'appelle autrement, de l'infomédiation, c'est-à-dire de la médiation entre le public et les producteurs d'informations. Donc pour contrôler ces segments, alors pourquoi ils veulent contrôler ces segments ? Parce que ces segments, c'est les plus rentables, et c'est celui qui permet de contrôler l'Internet dans son intégralité, sans rentrer dans des choses compliquées, qui sont par exemple les rapports avec les producteurs intellectuels, hein, vous savez, les écrivains, les réalisateurs, les journalistes, tous ces gens compliqués. Hein. Bon, pas besoin de traiter avec eux. Hein. On va se placer dans le segment de l'intermédiation. Donc pour le faire, il faut contrôler à la fois les infrastructures matérielles, les serveurs, les data centers, les logiciels applicatifs, les moyens d'accès à l'information, les services logiciels. Donc quand j'ai dit infomédiation, il ne s'agit pas simplement d'une fonction de distribution. Hein? Ce n'est pas les nouvelles messageries de la presse parisienne. C'est vraiment un processus d'appariement entre une offre et une demande qui met en œuvre des logiques d'hiérarchisation. C'est-à-dire qui vous dit quelle est l'information la plus importante, où il faut donner votre attention. Et c'est là où l'enjeu politique pour les journalismes intervient. Alors comment ça se passe? Juste un petit schéma pour vous expliquer. Ça vaut pour Google, ça vaut pour Facebook, ça vaut pour tous les intermédiaires. Vous avez le contenu qui est produit par les sites d'information, d'accord? Ce contenu, il est récolté par les plateformes. Alors Google, il fait une récolte automatique, il fait un recensement par des robots. Facebook, il se base plutôt sur les partages faits par ses utilisateurs. C'est les utilisateurs qui font le travail de collecter l'information. Une fois que l'information est collectée, une fois que les titres, les photos, les résumés, les textes, les vidéos sont dans la base des données de ces acteurs, ils vont passer à travers les filtres d'un algorithme qui va décider ce qui est important ou pas. Et ce qui est important va être mis en avant devant un public de masse, 1,4 milliard d'utilisateurs mensuels pour Facebook par exemple, et de manière hiérarchisée, hein. Et du coup, bah, il va avoir un impact considérable sur la manière dont l'audience est répartie. Donc l'enjeu pour les éditeurs, pour les journalistes, c'est de s'adapter le mieux possible aux critères des algorithmes de manière à gagner un maximum d'audience. Ok ? Hétéronomie. Comment s'adapter à une logique qui nous vient de l'extérieur pour maximiser le public touché ? D'accord ? Alors, et de fait, quand on regarde les statistiques, Google et Facebook aujourd'hui, ce sont les plus grands pourvoyeurs d'audience pour les sites d'information. Si on les combine les deux, l'apport d'audience entre Facebook et Google pour les sites d'information, ça varie entre 60 et 90%, voire 99% pour certains sites qui sont vraiment dépendants, notamment de Facebook. Et puis bon, les autres acteurs, Apple, Amazon et Microsoft également, ils ont un rôle important, par exemple à travers des kiosques, à travers des applications, la distribution des applications. Hein. La distribution iTunes, par exemple, est une plateforme d'information. Parce que quand vous tapez news ou site d'information, quand vous voulez choisir une application, iTunes va décider, va vous proposer des applications plutôt que d'autres. Donc il va hiérarchiser encore une fois l'information. Alors du coup, les éditeurs se retrouvent sous l'emprise de ces acteurs-là et ils sont obligés de rentrer dans des relations qu'on appelle en économie des relations de coopétition, puisqu'ils ont à la fois fait des coopérations et de concurrence. La coopération, c'est quoi? La coopération, c'est essentiellement le fait que les éditeurs doivent s'adapter aux algorithmes et au processus d'hiérarchisation des infomédiaires pour maximiser l'audience. Et inversement, les infomédiaires, parfois, également, doivent s'adapter à des logiques sociales qui gouvernent le journalisme et l'information. Par exemple, il se trouve que j'ai suivi cette affaire de très près. On peut observer une évolution très importante de Google News entre le début des années 2000 et aujourd'hui. Quelle a été cette évolution? Sous la pression des principaux éditeurs français, notamment des grands journaux, Google a petit à petit expulsé de son index des petits sites d'information alternatives en faveur des gros éditeurs. Donc c'est un accord gagnant-gagnant. Hein. Les éditeurs arrêtent d'embêter Google également sur la reprise des titres, etc. En échange de quoi? Ils squattent les premières places de Google News toujours. Faites les tests, hein, tapez n'importe quel mot-clé d'actualité, vous allez voir, premier résultat, ça va être Le Parisien, Libération, Le Monde, Le Figaro, etc. Et pour trouver un site un peu différent, il faut aller fouiller très loin dans les résultats. Donc il y a cette adaptation réciproque, si vous voulez, entre les acteurs, mais en même temps, il y a problème. Pourquoi il y a problème? Parce que ces acteurs, ils sont en concurrence directe pour les ressources publicitaires. Quand vous avez un budget publicitaire à investir sur Internet, vous pouvez soit aller acheter de la pub au Monde, soit aller acheter de la pub sur Facebook ou sur Google. Donc ces acteurs sont à la fois concurrents et ils coopèrent. Donc c'est difficile, notamment pour les éditeurs, du coup, d'avoir une stratégie cohérente. Bon, on peut rentrer dans cette discussion après, mais c'est compliqué. D'autant plus que les acteurs de l'oligopole manient très bien la stratégie ou la tactique de la carotte et du bâton. Tantôt on essaye de séduire, tantôt on tape. Hein? Alors séduire, par exemple, c'est quand Google verse 60 millions aux éditeurs français. Avec le fonds Google, c'est beaucoup d'argent. Alors c'est très bien, hein, mais c'est une manière de séduire. Vous allez avoir du mal à critiquer Google, notamment sur ce genre de questions, si vous avez reçu de l'argent du fonds Google. Ok? On le comprend. Et c'est assez marrant parce que du coup Google, là, d'une certaine façon, remplace les financements publics, hein, de la presse, puisque c'est une sorte de financement du même type, hein. Et puis si vous agitez trop, si vous critiquez trop, comme l'a fait le groupe Axel Springer, qui a attaqué Google sur la reprise de ses titres, notamment en termes sur la base de droits d'auteur, eh ben, on vous retire de l'index de Google News, et qu'est-ce qui se passe? Eh ben, au bout de 3 jours, vous avez moins 40% de trafic. Donc ça, c'est le bâton, on a bien compris. Jusqu'en 2016, et les lancements par ces acteurs de formats adaptés pour mobile, Instant Articles pour Facebook, et AMP pour Google, qui sont censés afficher beaucoup plus rapidement et de manière plus efficace les contenus des éditeurs sur mobile. Très bien. Sauf que, par exemple, dans le cas d'Instant Articles, votre contenu journalistique est carrément hébergé chez Facebook. Alors, qu'est-ce qu'on fait? Est-ce qu'on donne notre contenu à Facebook pour gagner de l'audience? Est-ce qu'on garde nos contenus chez nous, auquel cas on perd l'audience qui vient d'Instant Articles? Ce sont des questions très compliqué à trancher pour les éditeurs. Mais ce qu'il faut retenir pour ce qui nous concerne, nous, c'est-à-dire ceux qui essayent d'avoir un regard critique sur la situation, c'est pas de dire « Ah, c'est bien, il faut y aller » ou « C'est pas bien, il faut pas y aller ». C'est que la concurrence aujourd'hui dans le domaine du journalisme en ligne s'est faite dans un cadre qui est imposé par des acteurs extérieurs au journalisme. Logique hétéronome. Ok? Bon, j'ai pas beaucoup de temps pour vous donner, j'avais préparé quelques exemples, mais je vais aller très vite. Par exemple, les sources de trafic de Google. Bon, il se trouve que j'ai pas mal étudié le fonctionnement de Google News. Alors, Google News, il a un algorithme qui hiérarchise l'information qui est un peu particulier, qui n'est pas le même que celui du moteur généraliste. Donc, il hiérarchise notamment les sources, il hiérarchise les sujets d'actualité. Alors, il y a différents types d'algorithmes à l'intérieur. Et si vous voulez être bien présent dans Google News, il faut appliquer un certain nombre de méthodes. Vous êtes incité par Google, par exemple, de traiter un maximum de sujets. Si vous traitez peu de sujets, vous disparaissez de Google News. Donc comment faire pour traiter un maximum de sujets avec des moyens limités? Eh bien, bâtonnage de dépêches. D'accord? Donc indirectement, Google renforce cette logique-là des recyclages de l'information et les circulations circulaires de l'information. Autre exemple, vous avez des sites qui marchent très bien. Melty, vous devez connaître le plus jeune ici. Bon, Melty, qu'est-ce qu'il fait? Il regarde quels sont les mots-clés qui montent sur Google Trends et il fait des papiers dessus. Donc c'est un journalisme, si on peut l'appeler comme ça, de la demande et non pas de l'offre. Il ne s'agit pas de dire « Ah, je pense que tel sujet est digne d'intérêt ». Il s'agit de dire « Qu'est-ce qui monte dans les tendances ? Ah ben, je vais les traiter ». Donc encore une fois, on est dans le renforcement de l'agenda. Un impact sur l'écriture journalistique, vous avez tous vu les titres, deux points, etc. Bon. Double titrage, ça c'est mon collègue Guillaume Sire qui a trouvé, qui est des groupes de presse, donnent deux titres en fait à leurs articles, un pour Google et un pour les humains. Bref, l'emprise du référencement, de la logique du référencement sur le travail journalistique. Le cas de Facebook, alors Facebook là, ça a fait beaucoup de bruit récemment à cause de l'élection de Donald Trump, mais ça fait un moment qu'un certain nombre d'observateurs... On essaye d'expliquer, notamment à nos étudiants, que ce qu'ils voient sur la newsfeed, c'est pas tout ce qui est publié par leurs contacts. Et que ce qu'ils voient, c'est ce que Facebook décide, le contenu que Facebook décide, qu'il est digne pour être vu. Alors, sur la base de quoi? Bah, sur la base des algorithmes. Ces algorithmes sont opaques, on sait pas exactement comment ils fonctionnent, mais on sait qu'il y a un certain nombre de critères que vous avez là, qui peuvent impulser un contenu, qui peuvent le rendre plus visible et donc le faire gagner de l'audience. Donc en gros, les journalistes sont incités. Alors il y a des journalistes ici web qui vont expliquer tout ça beaucoup mieux que moi. Mais globalement, ils sont incités à diffuser des contenus générant de l'interaction, forcément. Alors une enquête de fond sur un scandale financier, je ne suis pas sûr que ça va générer beaucoup de réactions ou de l'engagement. Par exemple, une vidéo avec un chat ou une vidéo d'un événement dramatique, ça va générer de l'interaction et de l'engagement. Qu'est-ce qu'on fait quand on est journaliste? Qu'est-ce qu'on privilégie? C'est une question importante. On nous incite à utiliser les ciblages démographiques, de changer la structure de la page, de payer Facebook pour avoir de l'audience. Bref, des logiques hétéronomes.
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0: Alors, j'avais prévu également un slide sur le journalisme et réseaux sociaux numériques. Je vais passer très vite, mais... Les réseaux sociaux numériques, les réseaux sociaux, comme on les appelle dans le langage courant, sont contrôlés par l'oligopole. Et aujourd'hui, il y a une forte incitation aux journalistes d'y être. Alors, quand vous, ici, on va tout tweeter, tout facebooker, tout live streamer, je sais pas quoi. Donc, il y a une incitation très forte. Mais quand on est journaliste, bah, qu'est-ce qui se passe à ce moment-là? Bah, il se passe déjà une confusion entre vie privée et vie professionnelle. Quand est-ce que je suis professionnel et quand est-ce que c'est moi, ma personnalité qui parle sur les réseaux sociaux. Et le problème, c'est que je suis souvent face à l'injonction de la part de l'organisation médiatique pour laquelle je travaille de mettre mon profil au service de l'organisation. Et là, il y a une bataille de l'autonomie. Jusqu'où ça s'arrête? D'accord? Bon, ça vaut pour d'autres métiers hein, que pour les journalistes, mais jusqu'où mon profil sur les réseaux sociaux est au service de mon organisation? Où s'arrête mon usage privé et où commence mon usage professionnel? Ce sont des questions qu'il faut que vous vous posez à un moment donné. D'accord? Et qu'il faut essayer de faire la part des choses. D'autant plus qu'on va vous exiger à un moment donné un investissement affectif. Il faut donner de soi. Il faut exploiter les traits de sa personnalité sur les réseaux sociaux. Il faut être authentique. D'accord? Mais authentique dans un cadre marchand qui dépasse nos relations habituelles. Ça génère la connectivité permanente, ça génère la dispersion ce que ma collègue sociologue du travail, Caroline Dachary, appelle la dispersion. Qu'est-ce que c'est la dispersion? La sollicitation permanente, l'accélération du temps. Ça génère une fatigue psychique, cognitive, d'autant plus qu'on est dans des environnements hyper concurrentiels. Okay? Et bien sûr, à un moment donné, je ne sais pas si ça vous est déjà arrivé, mais ça peut arriver, hein, il va y avoir quand même une frustration. Parce que l'idéal type du journaliste, ce n'est pas le gars qui live tweet toute la journée. Quoi, hein. C'est le reporter, c'est le journaliste d'investigation. Et quand je rentre dans le métier, en fait, je fais du bâtonnage et du live tweet. Petite frustration, petit problème. Okay? Alors, dans ce monde qui n'est pas rose, on peut appliquer une analyse analogue sur le public. Alors, je ne vais pas le faire ici parce que je n'ai pas le temps. Mais pour s'arrêter sur l'aspect critique, on va dire, de l'Internet par rapport à l'accès à l'information, par rapport au participatif. Le participatif, c'est très bien. Okay? Sauf que quand vous lisez les commentaires sur les sites d'information de presse française, vous déprimez. C'est vraiment un truc à déprimer. Hein? La xénophobie, les populismes que vous allez trouver est sans commune mesure par rapport à ce qu'on peut entendre dans la vie réelle. D'accord? C'est du participatif, pourtant. Les stratégies de manipulation et de propagande sur les réseaux sociaux, les bots, les faux profils, les achats de followers, les rachats d'amis. Un tiers du trafic de l'Internet est du faux trafic aujourd'hui. D'accord? Où est le participatif qui allait favoriser la démocratie, les dialogues, les débats sereins, etc.? On peut légitimement se poser la question. L'homophilie imposée par les algorithmes, ça on en a parlé pas mal sur l'affaire Trump. Le fait que les algorithmes sont conçus pour vous mettre en contact avec ce que vous aimez déjà. Et quand vous êtes républicain, vous êtes trouvé dans une bulle à entendre que des informations de ce type. Et bien sûr, l'exploitation commerciale des données personnelles, la surveillance généralisée. Donc voilà, là aussi, les choses ne sont pas très roses. Donc pour conclure, le journalisme en ligne, quoi qu'on puisse penser, et c'est normal, c'est une activité sociale encastrée dans le monde social et économique, et donc il est surdéterminé par des logiques qui échappent à ces acteurs. Le journalisme en ligne n'est pas seulement ce que font les journalistes, d'accord ? La dépendance technologique et économique du journalisme en ligne envers l'oligopole de l'Internet notamment, mais pas que, dans un contexte de crise politique, renforce les logiques d'autonomie, d'exploitation, d'aliénation. Hein? Quand je vous parle de journalisme précaire, on parle bien d'exploitation. Quand il y a travail dans un cadre capitaliste, il y a exploitation. D'accord? Quand vous êtes submergé par des faux profils ou par des discours xénophobes sur les réseaux sociaux, on parle bien d'aliénation. Hein, ce sont des concepts qui datent un peu, mais qui sont parfois utiles pour comprendre le monde qui nous entoure. Okay? Alors, quid comme réponse? Alors là, j'en viens enfin au thème de la journée, puisque le « nous », à mon sens, c'est très important. On va parler juste après de financement par le public, notamment, des sites d'information engagés, transparents, des collaborations entre journalistes, et il me semble que c'est le chemin pour renforcer l'autonomie journalistique. Merci.
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0: Bon, je vous ai pas dit, mais comme je suis pas sûr à 100% du format vrai ou faux, on va changer un peu et puis ça me permettra de tester ce qui fonctionne le mieux. Donc, pour toutes nos auditrices et auditeurs, cet indice qui s'affiche à l'instant sur votre poste de réception radiophonique. Alors, Frédéric, il va falloir que tu prennes une décision importante puisque tu vas devoir me dire est-ce que tu prends la main ou pas.
1: Je prends la main.
0: Alors, top. Site internet très populaire. Je dispose également d'une application mobile.
1: Voyage SNCF.
0: Et non, ce n'est pas Voyage SNCF. Et la main passe à Magali. On repart. Mes nombreux contenus, très appréciés pour leur qualité, sont intégralement fournis par des inconnus qui peuvent les discuter
2: Marmiton.
0: Entre eux.
2: C'est Marmiton.
0: Et non, ce n'est pas Marmiton. Et la main repasse à Frédéric. Je totalise à moi seul plus de 26 milliards de vues par an pour 1000 milliards de fichiers et je gagne plus de 200 000 utilisatrices et utilisateurs chaque mois.
1: TikTok.
0: Et non, c'est pas TikTok. Ah, je parle plus de 280 langues.
2: Google Translate.
0: Et non, ce n'est pas Google Translate. Google Translate, c'est 243.
2: Ah, c'est pas loin quand même.
0: Ma base de données de 972 gigaoctets est intégralement téléchargeable car publiée sous licence Creative Commons. Je suis libre, gratuite et contributive. Je suis...
1: Wikipédia!
0: Alors là, je dis oui! Wikipédia est la bonne réponse. Nous allons maintenant passer à l'épreuve suivante. Et Magali, c'est à vous pour les lettres.
2: Consonne.
0: Le K.
1: Voyelle.
0: Le I.
2: Consonne.
0: Le W.
1: Voyelle.
0: Le I.
2: Consonne. Allez, voyelle.
0: Le A.
1: Consonne.
0: Le P.
2: Oh bah, voyelle.
0: Le I.
1: Voyelle.
0: Le E.
2: Consonne.
0: Le D. Alors, Frédéric, une proposition?
1: Alors, 9 lettres, kiwi à pied.
0: Ah, kiwi à pied, tout à fait. Alors, fruit rare, résultant d'une mutation improbable entre un kiwi ordinaire et un orteil humain de randonnée. De forme podomorphe, il est reconnaissable à sa peau velue de hobbit et à ses 5 orteils et à sa forte odeur de chaussettes fruitées. Magali, vous aviez quelque chose?
2: Oui, 9 lettres, Wikipédia.
0: Ah bah oui, tiens, j'avais pas pensé. Eh ben, bien joué à tous les deux. Nous continuons donc avec Mironton et Barjabul. Mironton, c'est à vous.
2: Alors, en deux photos.
1: Selfie.
2: Moche.
1: Wikipédia.
0: Eh, bravo, c'est la bonne réponse. Wikipédia est pleine de photos moches. Passons maintenant à notre jeu qui veut gagner 0 euros. Nous jouons donc pour 0 euros avec cette question. Parmi ces quatre propositions, quelle action est strictement interdite sur Wikipédia? Est-ce que c'est la réponse A, corriger une faute d'orthographe dans un article de 2007? Réponse B, ajouter LOL comme source secondaire dans l'article Histoire de la démocratie? Réponse C, supprimer une photo moche de Leonardo DiCaprio. Ou réponse D, publier une image sous licence non libre.
1: Alors, c'est pas évident, parce que d'abord, il n'existe pas de photo moche de Leonardo DiCaprio, je crois. Mais je crois que je vais quand même appeler un ami.
0: Et c'est votre droit. En régie, est-ce qu'on peut pas appeler par téléphone un ami, s'il vous plaît?
1: Ah, on l'a? Tu es là?
0: Oui.
1: Ah, bonjour. Bon, écoute, j'ai besoin de toi pour une question à 0 euros pour le jeu Qui veut gagner 0 euros. Alors, attention. Quelle action est strictement interdite sur Wikipédia? Corriger une faute d'orthographe dans un article de 2007. B. Ajouter LOL comme source secondaire dans l'article Histoire de la démocratie. C. Supprimer une photo moche de Leonardo DiCaprio, si vous arrivez à en trouver une. D. Publier une image sous licence non libre.
2: Alors, sans hésitation, la réponse D. Tu peux insérer un selfie flou de 2005, mais surtout pas une image non libre. Tu te ferais bannir plus vite qu'un vandale sous VPN.
1: Ah, merci. Alors, je vais suivre mon ami et dire la réponse D, Jean-Pierre. Et c'est mon dernier mot.
0: Et vous avez raison de faire confiance à votre ami, car la réponse D, publier une image sous licence non libre, est la bonne réponse. Alors, on passe désormais au jeu suivant. Cacamou, cacamou, cacamoulox. Et bonsoir et bienvenue au Camoulox avec de nouveaux candidats.
3: Bonjour, je suis Christine Bayessa. Je nettoie les pages Wikipédia à coups de balayettes syntaxiques et d'huile de coude encyclopédique. Je n'ai jamais un lien rouge sans surveillance. Ma devise, un vandalisme par jour, c'est déjà trop.
4: Bonjour, je suis Charles-Christian Hennessé. Je mène un projet collaboratif intitulé Tapisserie et mémoire et je milite pour la création de la catégorie Rideau notable.
0: Alors c'est parti, attention. Il y a de la place pour deux sur la planche.
3: Je remplace la photo de Leonardo DiCaprio par un portrait full pris en 2009.
0: Et non, vous ne pouvez pas, car c'est encore sous licence Getty Images. À vous, Charles Christian.
1: Je propose une fusion entre les pages photo ratée, portrait involontaire et visage de travers. Et je lance un sondage avec 4 options, tout en latin.
0: Attention, licence non compatible. Christine Corinne, c'est à vous.
3: Je remplace la photo de profil de Michel Houellebecq par une prise de vue satellite de l'île de Ré.
0: Bien joué, ça passe.
1: Je crée l'article « Liste des photos où les gens ferment les yeux ».
3: Je restaure un portrait de Molière peint au Stabilo et j'en fais l'image principale de l'article « Théâtre classique ».
0: Et non, il y a une photo d'un prix Nobel flou prise au fond d'un aquarium avec un reflet de pigeon.
1: Je...
3: Camoulox.
0: Ah, bravo Christine Corinne, vous êtes notre nouvelle championne. Mais l'heure tourne et c'est déjà le moment de passer à notre tout dernier jeu. Et vous allez voir que j'ai pas lésiné sur les moyens puisque pour cette dernière manche, je vous propose la fameuse épreuve des poteaux où vous allez devoir rester en équilibre pendant 2 heures tout en vérifiant la qualité des photos de personnalités connues ou pas sur Wikipédia.
1: Non mais je suis vraiment désolé Denis, enfin Benjamin, mais là on va vraiment pas avoir le temps, on ne va pas pouvoir la faire cette épreuve.
0: Ah mince, vraiment pas du tout, je peux vous faire une version accélérée en 1h30 hein, si ça arrange.
1: Non vraiment là on n'a plus le temps.
0: Bon bah je suis déçu, c'est sûr, d'autant que bon, vous aviez compris la thématique sous-jacente de tous ces jeux, hein. Je comptais sur vous pour améliorer la qualité des photos de Wikipédia. Mais c'est pas grave, alors figurez-vous que j'ai découvert Wikiportraits, je le prononce à l'américaine, c'est pas pour user du ressort comique de mon accent en anglais, hein. C'est pour que vous entendez bien le S à la fin de Wikiportraits. Donc, j'ai découvert Wikiportraits, un collectif qui justement s'est donné pour mission de remplacer des photos moches de Wikipédia par des photos de qualité. J'ai eu la chance de les rencontrer à Cannes il y a 2 semaines pendant le festival, et j'ai pu ainsi prendre quelques clichés.
1: Ça a l'air top. Est-ce qu'on peut contribuer au projet ?
0: Alors, bien évidemment que oui. Et d'ailleurs, Wikiportraits cherche des photographes partout dans le monde et particulièrement en France. Donc n'hésitez pas à les contacter sur wikiportraits.org. Et si vous organisez des expositions, festivals, concerts ou tout événement culturel et que vous souhaitez avoir des photos totalement libres sur un site qui fait 26 milliards de vues, eh ben n'hésitez pas à les contacter également et à leur envoyer des accréditations.
1: Eh bien écoute, merci Benjamin, et je précise que sur la page consacrée à l'émission du jour, donc sur libravou.org/249 ou sur le site de Cause Commune ou encore dans les notes de l'épisode si vous nous écoutez en podcast, il y a quelques liens et notamment un lien vers des photos que tu as prises d'une actrice, alors je me souviens plus de son nom mais tu vas nous le dire.
0: Oui, c'est Jessica Scherer.
1: Voilà, et c'est des superbes photos. Et Benjamin, d'ailleurs, sur photo.april.org, en photo avec un S, vous retrouvez des photos de Libre à vous que Benjamin a pris récemment. Il prend des superbes photos.
0: Et des photos de l'émission de ce jour.
1: Exactement. Alors, c'était la chronique, donc le truc que presque personne n'a vraiment compris, mais qui nous concerne toutes et tous, par Benjamin Bellamy. Alors, nous allons passer directement au sujet suivant. Alors si vous êtes des auditeurs et auditrices fidèles de Libre à vous, vous dites « Mais pourquoi il n'y a pas de pause musicale ?» Bah, tout simplement parce que le sujet principal, ça va être de la musique. Notre sujet principal, en effet, va être un spécial playlist de Libre à vous. Depuis 2018, date de la première émission, nous avons diffusé près de 400, même plus de 400 musiques libres pour environ 24 heures de musique. Alors c'est d'abord l'occasion de vous rappeler que toutes nos pauses musicales sont sous des licences libres qui permettent de les partager librement avec vos proches, de les télécharger parfaitement légalement, de les remixer y compris pour des usages commerciaux. Donc ce sont des licences de type Creative Commons Attribution ou Creative Commons Partage dans les mêmes conditions dont a parlé tout à l'heure Benjamin Bellamy dans sa chronique, ou encore la licence Art Libre. Alors déjà un grand merci aux artistes qui publient leurs œuvres sous ces licences libres. Alors pendant l'émission, donc pour la petite heure qui va venir, on va vous passer quelques titres qu'on a déjà diffusés dans l'émission de choix de l'équipe, avec peut-être quelques commentaires. Alors à tout honneur, on va commencer par une chanson française, par un artiste qu'on aime beaucoup, qui lui dit de lui-même qu'il fait de la musique française, mais amusante. Il s'appelle Captain, le titre c'est le Musée d'Air Contemporain,

Donc nous venons d'écouter le Musée d'Air Contemporain par Captain. Alors Captain, ça s'écrit K-T-P-N. Son premier album, et pour l'instant unique, c'est Flamme. Donc vous comprendrez qu'il aime bien sûr les jeux de mots. Il est en train actuellement d'enregistrer le second album, donc on espère bientôt avoir de nouvelles chansons. Et de temps en temps, dans les événements libristes, comme récemment aux Journées du Logiciel Libre de Lyon, il fait des concerts. Et à Paris, le prochain normalement devrait avoir lieu fin de l'année dans le cadre de l'Open Source Experience, mais on vous en reparlera. Donc voilà, on a commencé par Captain, qui fait un peu l'unanimité dans Libre à vous. Deuxième titre, alors ça c'est le premier coup de cœur de mon collègue Étienne Gonu, dont la première diffusion date de mars 2020. Et le commentaire d'Étienne, c'est « L'urgence de ce morceau et son grain de folie me saisissent à chaque écoute. » On va écouter Arcane par Claude Kicker.

Nous venons d'écouter Arcane par Cloud Kicker. Alors on va changer totalement de style avec le troisième titre, et donc un choix de Magali qui est en régie aujourd'hui. Le groupe c'est Kylie Moss, le titre c'est Quand nous sommes à la taverne.

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1: Et donc et voilà, une chanson sur le pouvoir de la bouteille, évidemment, à consommer quand même avec modération. Je précise que la partie en latin est un extrait d'un poème « In taberna quando sumus », qui veut dire tout simplement « Comme nous sommes à la taverne ». Et le chanteur donc, que vous entendez, donc qui s'appelle Laurent Lemans, alors le groupe Kylie Moss ne tourne plus, mais Laurent recrée un groupe qui s'appelle The Imaginary Suitcase, et ils ont sorti récemment, les personnes ont sorti récemment un album, donc vous retrouvez les références sur le site de la page consacrée à l'émission, et Laurent et son groupe tournent principalement en Belgique. Donc pour l'instant on n'a pas le plaisir de les avoir en France, mais j'espère qu'un jour ce groupe viendra jouer en France. Alors maintenant on va changer de thème à nouveau avec le choix, un des choix de Marie-Odile, donc Marie-Odile Morandi qui fait les transcriptions à l'April et qui fait aussi une chronique sur les transcriptions. Nous allons écouter De Vague en Vague par Mescal.

Nous venons d'écouter De Vague en Vague par Mescal, donc c'était un choix de Marie-Odile Morandi. On va passer au morceau suivant, qui est un choix donc de Julie. Alors Julie Chaumard qui fait une chronique dans l'émission, qui est également membre de l'équipe de régie, qui est également membre du conseil d'administration de l'April. Elle a choisi un morceau qui s'appelle What Again par Joseph Kerwin.

0: Nous venons donc d'écouter Wet Again par Joseph Kerwin. Alors Joseph Kerwin, c'est le nom d'artiste de Yann Colette. Alors Yann Colette, nous l'avons déjà reçu dans l'émission Libre à vous pour parler de logiciels libres pour la musique assistée par ordinateur. Il participe notamment des développements de logiciels libres pour la musique et la création artistique. Et donc il publie sous un nom d'artiste qui s'appelle Joseph Kerwin. Alors là, on va changer carrément de style avec les deux titres qui arrivent. Attention, ça va bouger. Deux titres en anglais. Le premier, c'est Burn the Whole Thing Down par MoMA Swift. En gros, on crame tout. Allez, on écoute.
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1: 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On vient d'écouter Burn the Whole Thing Down par Momma Swift. Alors Momma Swift, c'est le projet solo d'une musicienne, je sais pas, parce que j'ai l'impression que la personne est non-binaire. En tout cas, c'est M. Swift. Et cette personne, ensuite, a rejoint un autre groupe qui s'appelle System Failure. Alors, c'est qu'on va entendre juste après. Alors, System Failure, c'est un choix d'Étienne, donc de mon collègue Étienne Goni. Donc, c'est je lis ce qu'il m'a écrit, du punk anarcho-féministe au banjo. Comment ne pas immédiatement adhérer. Précisons que System, ça s'écrit C-I-S-T-E-M, et le morceau The Hunt est une mise en musique déterminée et radicale de l'expression « La peur doit changer de camp ». Donc on écoute The Hunt par System Failure.

C'était The Hunt par System Failure. Alors, Étienne me précise que il y a deux albums qui sont aussi disponibles sur Bandcamp qui sont incroyables et mettent le feu aux tripes. Donc voilà, je vous encourage fortement à écouter. Alors là, on va rechanger totalement de sujet. On va venir sur quelque chose de beaucoup plus tranquille. C'est un deuxième choix de Marie-Odile Morandi. Alors, d'un artiste qu'on aimait beaucoup et dont on salue aujourd'hui la mémoire, vu que l'artiste, c'est Cyber SDF. C'était le nom d'artiste de Laurent Séguin. Laurent Séguin, c'était un libriste bien connu qui faisait donc aussi de la musique libre et qui est malheureusement décédé en 2020. Donc, on va écouter un de ses morceaux qui s'appelle Inaccessible Love par Cyber SDF.

Nous venons d'écouter Inaccessible Love par Cyber SDF. Alors je reviens sur le premier titre diffusé tout à l'heure, donc qui était le titre Musée d'air contemporain par l'artiste Captain. On me précise sur le salon web de l'émission que l'album de Captain est toujours disponible sur le site enventelibre.org, donc en vente libre tout attaché, donc c'est vraiment un CD physique. Et si vous voulez vous le procurer, vous pouvez également venir à la prochaine rencontre April. Alors pour l'instant il n'y a pas de date fixée, mais nous avons à notre local dans le 14e arrondissement des exemplaires de son premier album qui s'appelle donc Flamme par l'artiste Captain. Alors juste à maintenant, on va changer à nouveau de style et là, on peut pas faire une playlist de musique libre. En tout cas, moi, je ne peux pas faire une playlist de musique libre sans ce groupe espagnol que j'adore. Alors là, vous allez bouger, je vous préviens. C'est The Freak Fandango Orchestra. Le titre, c'est Late As Usual.

Nous venons d'écouter de danser sur Let As Usual de Freak Fandango, The Freak Fandango Orchestra. J'en profite pour rappeler que tous les liens vers ces musiques que nous écoutons sont sur la page consacrée à l'émission du jour, donc soit sur libreavoue.org/249, soit sur le site causecommune.fm, ou si vous nous écoutez en podcast, dans les notes de l'épisode. Alors on va revenir à un style un peu plus calme, un choix de Marie-Odile, donc Morandi. On va écouter Inception par Claude Meatwise.

Bon, je vous avais pas menti, hein, c'était un morceau calme en fait. Hein, bon. Donc vous avez constaté qu'en préparant cette playlist, je n'ai pas tout réécouté. Magali s'est mise à danser immédiatement sur ce morceau qui s'appelle Inception par Claude Meatwaist. L'occasion notamment de rendre hommage et de saluer le site auboutdufil.com sur lequel nous avons trouvé beaucoup de musique libre avec des recensions. Donc voilà. Et là par exemple sur ce morceau, je lis « Inception est un morceau vivant et entraînant qui donne envie de danser dès les premières musiques. Avec cette musique instrumentale qui transmet positivité, énergie et bonne humeur, l'artiste autrichien Claude Meatwaist a composé la bande-son idéale d'une soirée entre amis. » Donc n'hésitez pas à aller sur le site auboutdufil.com pour trouver plein de musique libre. Alors maintenant, artiste suivante, oh bah, l'une de nos préférées, l'une sans doute des plus diffusées, une artiste américaine, une rappeuse américaine. Donc il était un peu difficile de choisir un titre, mais on en a quand même choisi un dans sa musicographie libre. On va écouter Yesterday par Killie Mays.

Nous venons d'écouter Yesterday par Quilimez. Nous avons chanté un petit peu le générique que je vais vous faire en français. Hier n'est pas aujourd'hui, je laisserai les souvenirs s'effacer. Je dois continuer à avancer, j'avais le pouvoir depuis le début. Donc c'était Yesterday par Quilimez. Alors là, on va changer totalement de style. Je l'ai choisi ce titre pour Mag, spécialement pour Mag. Bon, pour moi aussi un peu, parce que c'est un cercle circassien. Donc je vous expliquerai après ce qu'est un cercle circassien, mais peut-être que vous allez reconnaître. Nous allons l'écouter Allons voir par Demicel.

Nous venons d'écouter Allons voir par Demi-Sel, un groupe breton. Donc c'est un cercle circassien. Donc un cercle circassien, c'est une danse traditionnelle qu'on danse notamment dans les danses folk. Et c'est ce qu'on appelle un mixeur. C'est-à-dire au début de la danse, on se dispose sur un cercle face au centre. On alterne une personne guidée, une personne qui va être guidée. Et au fur et à mesure de la musique, en fait, on va changer de partenaire. C'est ce qu'on appelle un mixeur. Alors si vous voulez savoir plus sur les balles folk, je vais me permettre une petite auto-promo pour une émission que j'anime, co-anime notamment avec Julie sur Cause Commune, qui s'appelle Chemin de Traverse, dans l'émission 32 je crois que c'était le 21 mai 2025, en tout cas l'émission 32, Claire Favillier. Notre sujet, Claire était en fait une danseuse de bal folk, donc vous en apprendrez beaucoup plus, donc vous allez sur le site de causecommune.fm. Et donc voilà, c'était un petit hommage à Magali, parce qu'on aime bien danser les cercles circassiens. Voilà, on révèle un petit peu de choses. Alors là, on va passer à un style totalement différent, un groupe qui existe toujours, qui vient d'ailleurs de publier un nouvel album fin mai. Donc le groupe, c'est Stone From The Sky, le titre, ça s'appelle Eager.

Nous venons d'écouter Eger par Stone From The Sky, et donc ils ont un nouvel album qui vient d'être publié fin mai. On va passer à une musique qu'on écoute très souvent, mais pas entièrement, vu que c'est notre générique de début et de fin. Weston par Réalaz.

0: Nous venons d'écouter le dernier morceau de cette playlist du jour, Blue Cats, par Alpha Brutal. Vous retrouverez les liens vers tous les titres diffusés sur la page consacrée à l'émission du jour, sur libreavoue.org/249 ou sur le site causecommune.fm ou encore dans les notes de l'épisode si vous nous écoutez en podcast. N'hésitez pas à nous faire des retours pour nous dire si vous avez envie qu'on vous refasse une playlist. On va passer au sujet suivant. Vincent Calame, informaticien libriste et bénévole à l'April, nous propose des chroniques lecture buissonnière, ou comment parler du libre par des chemins détournés en partageant la lecture d'ouvrages divers et variés. Le chapitre aujourd'hui est intitulé « La guerre de l'information » de David Collion, deuxième partie. Bonjour Vincent.
1: Bonjour Fred. Alors après cette séance de musique, je vais un peu plomber l'ambiance, puisque je vais continuer sur l'ouvrage de David Collion, qui est historien, chercheur et professeur à Sciences Po, sur la guerre de l'information. C'est son titre. Alors dans le premier épisode de la chronique, le mois précédent, j'avais évoqué ce qui marque pour David Collion le début de la guerre de l'information, à savoir la première guerre du Golfe en 1991, et je m'étais attardé sur les doctrines militaires états-uniennes et chinoises en mettant à aujourd'hui le cas de la Russie. Alors, avant d'entrer dans le vif du sujet, une petite remarque préliminaire s'impose. Dès qu'on aborde les questions brûlantes de géopolitique, l'écueil principal à éviter est celui du campisme. Le campisme, c'est quand notre grille de lecture amène toutes les tensions actuelles à la seule opposition entre deux camps bien distincts. Nous, les gentils, bien sûr, contre les autres, les méchants. La formule « l'ennemi de mon ennemi est mon ami » est dangereusement simpliste et peut nous conduire à nous accoquiner avec de sombres crapules. Autrement dit, comme David Collion dans son ouvrage, il est nécessaire de dénoncer dans un même temps les turpitudes de la NSA, l'Agence de sécurité nationale états-unienne, et les manipulations des services russes. L'important est d'analyser les faits et de comprendre la perception qu'en ont les acteurs. En effet, il est clair que la suprématie technologique des États-Unis des années 1990, résumée dans la doctrine de la domination informationnelle, ne pouvait que braquer des régimes craignant pour leur propre survie. Les services russes, composés à l'image de leur chef, Vladimir Poutine, d'orphelin de l'Union soviétique, convaincu que sa chute était l'œuvre de la guerre de subversion menée par le camp occidental, ont tout d'abord développé une doctrine défensive, celui d'une forteresse assiégée. L'ouverture à Internet était inévitable, mais s'est faite sous contrôle avec le développement de champions nationaux. Sur ce point, la Russie n'est pas allée aussi loin que la Chine, où la plupart des GAFAM, clairement identifiés comme vecteurs de l'influence états-unienne, n'ont jamais mis les pieds. Au cours des années 2000, le développement d'Internet, et plus particulièrement des réseaux sociaux, donne une nouvelle dimension à la guerre de l'information. Alors que dans la décennie précédente, seuls les États et quelques conglomérats avaient les moyens de s'offrir des médias de dimension mondiale, les plateformes de partage de contenu vont changer radicalement la donne en donnant la possibilité à des acteurs non étatiques d'avoir un écho international et de braquer les projecteurs sur eux. L'heure de gloire des réseaux sociaux arrive en 2011 avec les printemps arabes. Le rôle de Facebook dans la mobilisation de la population égyptienne est indéniable et les réseaux sociaux sont portés au pinacle de la liberté et de la démocratie. Cela ne va pas échapper à l'extrême droite et au régime autoritaire qui, de leur côté, vont rapidement identifier le potentiel de manipulation porté par ces mêmes réseaux. Il faut dire que, du côté de la Russie et de ses services secrets, la désinformation est un art pratiqué depuis longtemps, quel que soit le régime politique. Le protocole des sages de Sion, brûlot antisémite hélas toujours en circulation, est une création des services tsaristes du début du XXe siècle pour justifier les pogroms. En janvier 1923, la police d'État soviétique crée le bureau de la Desinformatia, chargé des opérations d'influence à l'étranger. De manière amusante, David Collion relève que Joseph Staline a choisi à dessein de l'appeler bureau de la Desinformatia, un néologisme à consonance française, afin de prétendre que la désinformation avait une origine occidentale, quand bien même ce mot n'est pas encore employé en France. À compter des années 1960, la désinformation russe est élevée au rang de science opérationnelle, administrée par une gigantesque machine bureaucratique, épaulée par les services de renseignement des pays du bloc soviétique. On estime aujourd'hui à 10 000 le nombre d'opérations désinformation menées pendant la guerre froide par les services soviétiques. On comprend alors qu'avec un tel savoir-faire, Internet et les réseaux sociaux soient apparus comme un terrain de jeu aux possibilités infinies. Bien sûr, les services secrets n'interviennent pas directement. La tâche est remplie par des usines à trolls, la plus célèbre étant l'Internet Research Agency, IRA, dont l'action a pu être documentée par des journalistes indépendants. Précisons que cette IRA était secrètement créée et financée par Prigogine, le tristement célèbre fondateur de l'officine de mercenaires Wagner, disparu dans le crash de son avion après une tentative de coup d'État. Rien que ça.

0: une perspective historique salutaire. Je n'ai pas abordé tout ce qu'il traite, je ne peux que vous en conseiller sa lecture. Mais je vais maintenant terminer par une petite conclusion personnelle. Alors, je ne conteste évidemment pas qu'une guerre de l'information est en cours et je n'en minimise pas les enjeux, mais je demande s'il n'en vient pas à aveugler les acteurs eux-mêmes qui, à force de croire que tout est information, oublient les fondamentaux culturels, démographiques ou économiques. À soutenir les thèses complotistes un peu partout, on raisonne uniquement en termes de complot et on ne voit plus les grands mouvements internes qui traversent les sociétés. La chute d'un régime est rarement le fait d'agents de l'étranger, mais surtout la conséquence du pourrissement d'un système incapable de répondre à l'aspiration de sa population. L'échec retentissant de l'agression de l'Ukraine par la Russie, notamment dans les premiers mois de l'invasion, montre que si les services russes sont des maîtres dans la guerre informationnelle, ils étaient bien ignorants de l'esprit de résistance des Ukrainiens et bien peu lucides sur l'état de leurs propres troupes. Comme disait Lénine, les faits sont têtus, et c'est peut-être là le comble de la désinformation, en arriver à se désinformer soi-même.
1: Ben écoute, merci Vincent pour cette donc deuxième et dernière partie de la chronique sur le livre donc de David Colomb, La guerre de l'information. Nous allons terminer par quelques annonces. Alors, concernant les annonces, je vous rappelle que les liens utiles concernant ces annonces de fin sont sur la page consacrée à l'émission du jour, donc sur libravou.org/249 ou dans les notes de l'épisode si vous écoutez en podcast ou encore sur le site causecommune.fm. Alors, première chose, nous vous proposons un nouveau questionnaire, votre avis sur Libre à vous, avec notamment de nouvelles questions sur la base de musique libre, sur les chroniques. Vos réponses à ce questionnaire sont très précieuses pour nous. Elles nous permettent d'évaluer l'impact de notre émission et de mieux vous connaître. Et de votre côté, ce questionnaire est une occasion de nous faire des retours. Vous pouvez répondre à ce questionnaire en quelques minutes depuis le site libravou.org. Alors Libre à vous est diffusé en direct sur Cause Commune et rediffusé sur Radio Libre en Périgord et Radio Cigaloun. Des radios locales peuvent être intéressées par diffuser des émissions d'autres radios. Donc si vous écoutez des radios locales, n'hésitez pas à les contacter pour demander si la radio ne serait pas intéressée par diffuser Libre à vous pour avoir une émission sur le logiciel libre et les libertés informatiques. Alors Magali étant en régie, je me fais un plaisir d'annoncer la rencontre livresque avec Isabelle Collet, autrice du livre Le numérique et l'affaire de toutes, jeudi 5 juin 2025 de 18h30 à 20h30 à la librairie à livre ouvert à Paris 11e. Alors à livre ouvert tout simplement parce que c'est la librairie de Magali. Et concernant Isabelle Collet, vous pouvez écouter ou lire la transcription de l'émission Libre à vous que nous avions consacrée, enfin avec, dans laquelle elle avait plutôt participé, sur la diversité de genre dans le logiciel libre, c'est de juin 2022. Côté QGIS, le système d'information géographique libre, il y a une rencontre des utilisatrices et utilisateurs francophones de QGIS du 10 juin au 12 juin en Avignon. Et pareil, nous avons consacré une émission à QGIS dans Libre à vous. Côté OpenStreetMap, il y a State of the Map France. Donc c'est une rencontre OpenStreetMap, donc personnes qui utilisent ou qui développent autour d'OpenStreetMap. Donc c'est du vendredi 13 juin au dimanche 15 juin à Tours. Et pareil, nous avons consacré une émission, enfin même plusieurs émissions à OpenStreetMap. Ce sont les émissions 29, 37 et 191. Donc vous avez compris, si vous écoutez l'émission 29, vous allez sur libravou.org/29. Ce vendredi, comme chaque premier vendredi du mois, donc le 6 juin 2025 à partir de 19h30, il y a la soirée radio ouverte au studio de la radio Cause Commune, donc au 22 rue Bernard Divet dans le 18e arrondissement. Et ce samedi 7 juin 2025 à la Cité des Sciences et l'Industrie, il y a le premier samedi du libre à partir de 14h pour découvrir le logiciel libre et se faire aider à installer une distribution logiciel libre. Alors comme vous entendez le générique dont on a entendu tout à l'heure la totalité, donc Weston de Realaz démarre, notre émission se termine. Je remercie les personnes qui ont participé à l'émission du jour, Benjamin Bellamy, Vincent Calame et bien sûr les artistes qui proposent des musiques libres. Aux manettes de la régie aujourd'hui, c'était Bouquinette. Merci également aux personnes qui s'occupent de la post-production des podcasts, Samuel Aubert, Elodie Daniel Girondon, Languin, Julien Haussmann, bénévole à l'April, et Olivier Grieco, le directeur d'antenne de la radio. Vous retrouverez sur le site web de l'émission libravou.org/249 toutes les références utiles de l'émission de ce jour, ainsi que le site de la radio causecommune.fm ou dans les notes de l'épisode si vous nous écoutez en podcast. N'hésitez pas à nous faire des retours pour indiquer ce qui vous a plu, mais aussi des points d'amélioration. La prochaine émission aura lieu en direct mardi 10 juin 2025 à 15h30. Notre sujet principal sera un nouveau Café Libre, un débat autour de l'actualité du logiciel libre avec un superbe trio constitué de Florence Chabanois, Isabelle Carrère et Bouquinette, qui sera en studio, animé je crois par mon collègue Étienne Gonu si je me souviens bien. Nous vous souhaitons de passer une belle fin de journée, on se retrouve en direct mardi 10 juin, d'ici là, portez-vous bien.

à des femmes hors normes, des personnes que la société, les politiques ignorent, des travailleuses du sexe qui gagnent leur vie monnayant la sexualité sous toutes ses formes, prostituées, escortes, stripteaseuses, camgirls, dominatrices, qui évoluent dans un écosystème périlleux, malmené, de débattre sur des thèmes qui les touchent à l'intersection de nombreuses luttes, comme le classisme, le racisme, le sexisme, l'agisme, toutes les peurs diverses d'une société hétéronormée, aliénante, phagocytée par une hypocrisie qui préconise encore aux personnes, en tout cas à Yale, comment, quand, où et avec qui faire bon usage de son corps.

Bonjour Mylène, Mylène Just, tu es travailleuse du sexe. Tu as créé le collectif des femmes de Strasbourg-Saint-Denis qui représente les prostituées de ce quartier et tu milites au sein du STRAS, syndicat des travailleurs travailleuses du sexe en France, dont tu fus la secrétaire générale pendant de nombreuses années. Mylène Just, tu vas évoquer aujourd'hui avec nous des bouts de ton combat et quelques écrits aussi sur la tendresse, le cul, sur le corps et le cœur de la pute.

0: Dans cette société, quand on aborde le sujet de la prostitution, on aime le faire sous un prisme misérabiliste. On aime parler des filles de joie, tristes, des prostituées issues de réseaux, de trafic, de celles qui regrettent et à qui le métier a fait du mal psychologiquement, voire même physiquement. On présente ça comme la prostitution en général, alors que c'est le cas, sont très minoritaires. Je voudrais qu'on déconstruise ce stigma qui empêche les gens de réellement entendre et de valoriser les paroles des concernés, qu'on puisse ériger nos discours comme des discours d'expertes, parce que nous, les travailleuses du sexe, sommes les expertes de ces sujets-là. Il est plus urgent que les gens arrêtent d'imposer leur propre sensibilité au choix des autres. Merci.
1: Marine Schiappa, au gouvernement, elle produit uniquement des lois plutophobes. Et en plus, elle discute avec des collectifs féministes qui sont ouvertement transphobes.
2: PayPal ne nous accepte pas, les réseaux sociaux nous virent, donc c'est vraiment devenu très compliqué maintenant pour nous de travailler. Je ne sais pas si c'est ce que Macron voulait, mais en tout cas, maintenant, il y a de plus en plus de travailleurs et travailleuses du sexe parce qu'il n'y a pas vraiment d'autre choix aujourd'hui pour survivre parfois. Moi, j'exerce à domicile avec la crise du Covid. Moi, je n'ai pas eu le droit aux aides. Donc, il a fallu en fait que je change de logement et que je déménage en catastrophe.
3: De toute façon, tout, c'est vraiment intersectionnel, notre lutte pour nos droits. Et quand je vois ce qui se passe au Qatar au niveau des droits des travailleurs, et donc, par extension, tous les morts qu'il y a eu pour construire ces structures qui vont servir à la Coupe du monde de football, et le silence de la Fédération de football. Quand j'entends les témoignages de tous les abus, j'ai toujours envie de revenir sur notre combat. Tant qu'on aura pas de droit pour travailler dans les bonnes conditions, il y aura des abus comme là, on en est témoin dans d'autres domaines.
4: Je vais trop loin si je dis que c'est même l'assurance d'un consentement en fait. Parce que s'il y a un, entre guillemets, un commerce dans le sens où il y a un contrat, je vais trop loin si je dis que c'est l'assurance d'un rapport consenti.
3: Oui, bien sûr.
4: Oui, bien sûr, je vais très loin.
3: Non, oui, bien sûr, tu as raison. Non, en termes de droit, oui, parfaitement. C'est tout à fait...
4: Et en plus, qui peut poser des limites et des cadres.
3: Tu me payes, tu peux avoir un rapport sexuel avec moi. Si tu ne me payes pas, non, rien. Donc, la preuve qu'en termes légal, on est dans nos droits, puisqu'on a le droit d'exercer cette activité.
4: Non, mais humainement, ça veut dire qu'il y a une convention en fait, et que donc là, presque on échappe à la problématique de savoir, parce que le consentement c'est aussi toute une question. Jusqu'à à quel point on est consentant et consciemment dans les relations qu'on vit à plein de niveaux.
3: Pour les personnes qui travaillent sans contrainte, qui ne sont pas sous la contrainte. D'une personne subordonnée qui leur dit tu vas faire ci et ça et qui leur prend leur argent, ça s'appelle le proxénétisme. Mm-hmm. Oui, c'est, il n'y a pas de souci en termes moral et légal. Mm-hmm. Là, les lois sont faites dans des termes dogmatiques, idéologiques, sur le fait que la prostitution est une violence en soi. Mm-hmm. Donc là, au niveau argumentaire, il n'y a rien eu de développé. La seule chose qui a été mise en avant par les abolitionnistes pour faire des lois incriminant l'une ou l'autre partie, c'est qu'il y avait majoritairement dans ces activités-là, il y avait majoritairement de l'esclavagisme, de l'exploitation. Ce qui est faux. Ce qui est faux, mais de toute façon, les chiffres à l'appui, que ce soit au niveau mondial par l'OMT, que ce soit au niveau ici en France du rapport d'activité, par exemple, du Mouvement d'Uni, qui est l'association phare abolitionniste qui va chercher beaucoup de sous auprès de l'État pour faire des campagnes et des actions. Eux, dans leur dernier rapport d'activité qu'on connaît, ils estimaient à 17% dans leur fil actif de gens qui étaient sous contrainte. Donc il n'y a pas plus en prorata, surtout dans une activité qui subit des lois prohibitives, où il y a une population qui regroupe quand même pas mal de gens en mouvement, qui viennent d'autres pays, de gens en mouvement, qui changent de vie, ou qui veulent aussi être un petit peu en marge d'un système qui les oppresse.
4: Je vais poser une question innocente, hein, parce que je pense que depuis 10 ans, on vit dans une paupérisation très grande.
2: Ouais.
4: Tu la sens ? C'est-à-dire, tu sens qu'il y a des femmes qui se mettent à tapiner, mais pas complet choix, mais vraiment pour des raisons économiques, et qui avaient avant une place sociale où on n'aurait pas imaginé.
3: Le sexe, la sexualité, le désir, l'attirance, tout ça fait partie de notre monde, de notre système, de notre société. Vendre quelque chose. Vendre ce qu'on a, se mettre en avant, se mettre en valeur, ça on est baigné là-dedans depuis tout petit, se vendre, faire son CV, voilà.
4: Je maîtrise pas du tout parce que je la connais très mal, mais une explosion de sexe vendu par internet, en chambre ou je sais pas comment on appelle ça, en cam ou en qui correspond peut-être à la génération qui monte, là, non ?
3: Donc ça c'est... Je reviens à ce que je disais, toute cette thématique du désir, de la séduction, la sexualité, le sexe, c'est un créneau. C'est un gros créneau. Il y a la paupérisation, effectivement, et il y a des femmes qui, pour joindre les deux bouts, ont en parallèle de leur activité, des activités de travail sexuel sous toutes ses formes, hein. Il n'y a pas que la prostitution, l'escorting ou la domination ou le striptease, il y a aussi tout ce qui se passe avec les outils
4: numériques.
3: Mm-hmm. Donc ce sont des créneaux, effectivement, et oui, bah, c'est pas étonnant que des personnes s'y mettent. Bon, ben bah, c'est une certaine liberté aussi, pas de patron. On gère nos obligations et puis nos devoirs aussi, mais c'est au niveau de l'indépendance, c'est bien aussi. Et on en revient donc à ce problème d'exclusion du féminisme, parce que là, une fois de plus, on va dire que les femmes qui soit vivent du travail sexuel de manière récurrente, ou soit le font pour arrondir les fins de mois, ce qu'elles font, c'est... comment dire ? C'est pas noble, c'est pas digne. C'est un peu le message des abolitionnistes. Mmh.
4: De la société en général. Hein,
3: voilà, c'est le message des gros bourrins de la génération de mon père et tout. Donc ce regard-là qu'on pose à travers du sexe, les néo-féministes, les abolitionnistes, les fémo-nationalistes aussi, pourquoi pas, entretiennent bien ce regard dans toutes leurs actions. Travail sexuel, la prostitution, c'est la violence. Sont des pauvres femmes. Elles entretiennent bien tout ça.
4: Les fémonationalistes, c'est qui ?
3: Là, on va rentrer dans le sujet du classisme, du racisme colonial. On a un regard sur les femmes qui migrent, qui viennent travailler dans le travail sexuel, qui sortent de leur pays pour s'en sortir, pour trouver un Eldorado entre guillemets ailleurs que dans leur pays, parce que dans leur pays elles galèrent vraiment. On porte un peu un regard, en tout cas, la société en général, mais les politiques ont quand même alimentent ce message de un peu nauséabond de ces pauvres femmes qui n'ont pas d'autre choix que de vendre leur corps. De venir se faire exploiter ici, violée par les hommes, prostitueurs occidentaux. Bon, c'est je te dépeins un truc qui me fait mal au ventre. Je te dépeins ce discours-là. Mm-hmm. La réalité, je l'ai moi tous les jours, puisque je travaille à côté. Par exemple, des Chinoises, là, qui sont au Monoprix, à côté des Maghrébines, à côté des Subsahariennes, qui ont des conditions de travail terribles. Parce qu'elles n'ont pas de, à cause du proxénétisme hôtelier, elles n'ont pas le même confort que nous on a. Et puis c'est même une loi classiste, les lois qu'ils font sur le proxénétisme hôtelier. Pour travailler dans les bonnes conditions, sans être embêté légalement, il faut être propriétaire. Mmh. On ne peut pas louer. Donc les politiques envoient des messages qui grossissent les traits de l'activité, mais dans le sens dramatique, effroyable, fait divers. On a entendu, Corinne, on a entendu des choses pendant tous les débats autour de la punition du Quillon, mais incroyable, incroyable. C'était... Des fois, on en rigolait. La plupart du temps, moi, j'étais super énervée. Comment on peut croire des choses comme... et c'est ce qu'ils font apparemment pour les stages pour les clients. Hein, donc, mauvais comportement humain d'aller payer une personne pour un rapport sexuel. Donc, on leur fait faire un stage.
4: Ça s'appuie
3: sur les mêmes méthodes.
4: Même,
3: hein. Exactement. On va vous déradicaliser du sexe. Dans ces stages-là, ils vont dire que la moyenne de ces filles qui sont malades, hein, psychiquement, qui ont toutes été traumatisées, toutes, on est dans le même bain, on commence à 14 ans, on meurt à 30 ans, mmh. et on fait 30-60 passes par jour. C'est-à-dire toutes les 10 minutes, il y a un homme qui vient nous prendre, on est là. Donc c'est, enfin, moi j'ai fait des calculs par rapport à leurs chiffres, c'est-à-dire qu'on dormirait une heure et on passerait notre temps à... Voilà, ça n'existe pas, bien sûr. On a du tartre sur les dents, par exemple, à force de sucer ou prendre du sperme. Et quand tu fais partie de cette population, tu te dis, mais c'est pas possible de parler de femmes. Oui, général, de cette manière-là, en disant des choses fausses et en les dépeignant comme des... Qu'est-ce que tu veux que je te dise ? C'est super violent. Mmh. C'est super violent.
4: Bon, c'est aussi une stratégie totalement hypocrite. Enfin, moi, quand tu parlais des migrants, je pense que c'est plus facile de stigmatiser la pute migrante que de parler des migrants en général.
3: C'est comme si, pour le... voilà, allez, bon, un mouvement d'abolition de la CAM. À la limite, qui serait pour moi plus sensé que abolir le travail sexuel. Parce que là, pour le coup, un rapport sexuel, quand il est fait dans les bonnes conditions et qu'il est consenti, donc rémunéré et consenti, ça ne fait de mal à personne. Parce que les théories de trinquard, qu'on est décorporalisé tellement c'est violent, et qu'on flotte au-dessus de nos corps, non, ça c'est... Faut arrêter les conneries. D'ailleurs, je me demande, c'est bien leur priorité de pénaliser nos clients, parce qu'il y a vraiment d'autres priorités en termes de violence. Hein. Mmh. Il y a des violences sexuelles. Alors peut-être que c'est pas ce qu'on dit, c'est parce que maintenant les femmes portent plainte, etc. Mais il y a quand même, d'après ce que j'entends, ça baisse pas, ça va même crescendo. Tu peux faire les lois que tu veux. Non, la base c'est L'éducation, et puis un environnement propice, quoi. Donc, quand on est activiste et qu'on fait on a un regard acéré, aigu sur notre système et notre écosystème, et qu'on voit tout ce qui se passe en termes d'injustice, de violence, de saloperie, auxquelles je pense, moi, alors où je te parle, il y a des personnes qui se font des enfants. Des animaux qui se font battre, rouer de coups, martyriser psychiquement, psychologiquement. On se dit, c'est énorme les leçons qu'on veut donner aux personnes qui exercent ce travail sexuel et à leurs clients et clientes.
4: Non, et défendre le droit de disposer de son corps. C'est pas forcément faire le prosélytisme de la prostitution non plus.
3: Ah non, je fais pas.
4: Moi, non, mais c'est toi-même qui le disais, ça.
3: Pas de prosélytisme.
4: Auparavant. Et ça m'empêche le droit de disposer de son corps, quoi, en fait. Hein.
3: Je pourrais aller très loin sur ces notions de disposer de son corps. On peut disposer de son corps pour avorter, donc pour pour aller quand même faire une intervention assez loin. Moi, je suis pro-avortement, bien sûr. Et là, on est sur un, là, on est en termes de, pour le travail sexuel, on est sur quelque chose finalement qui reste en surface. Pour moi, et c'est en cela aussi que c'est pas fait d'activité pour tout le monde, mais pour moi, le vagin n'a pas plus, j'ai pas plus de d'émotions physiques et sensorielles avec mon vagin que j'en ai avec ma main, si tu veux. Mmh. Si je serre la main de quelqu'un qui est sympathique, bah, ça va me faire plaisir. Si je serre la main de quelqu'un que j'aime pas trop, bah, je vais lui serrer mollement, mais je vais lui serrer, et puis ça va s'arrêter là. Dans mon travail, quand vient le moment de la pénétration, j'ai pas d'état d'âme. Mmh.
4: Bon, ça rappelle Griselidis Réal qui comparait avec le dentiste, parce que au moins, peut-être la main, c'est encore autre chose, parce que, tu te rappelles, elle disait que le dentiste, si on peut, tant qu'on aura mal aux dents, il faudra des dentistes.
3: c'est une symbolique, la bouche, que beaucoup instinctivement, alors là, c'est culturel, chez la traditionnelle de rue, moi. Et la traditionnelle de rue n'embrasse pas. Et ne se fait pas sodomiser. Ça, c'est deux. Après, tout le reste, c'est négociable, mais c'est deux choses qu'elle ne fait pas. La traditionnelle de rue. Donc, de l'époque, des années. Alors, moi, ça m'arrange bien parce qu'effectivement, la symbolique de la bouche, c'est là où tu partages un baiser et tu partages la salive avec quelqu'un que, en principe, tu désires, ou voilà, il y a quelque chose dans le partage de salive, d'un chirurgien baisé, qui peut être, si tu as affaire à quelqu'un qui est déplaisant, qui peut être assez désagréable. Chose que je n'éprouve pas, tu vois, dans le vagin. Si j'ai affaire à un con, qui va être, voilà, bon, allez, c'est combien, là, on y va, mais qui va pas parler, qui va juste, voilà, vouloir se soulager et qui s'en va, je vais. Alors vraiment, encéphalogramme plat au niveau de. Mais si j'ai affaire à un con et qu'il me demande de l'embrasser, je vais dire non. Ça, c'est là, c'est la bouche, c'est là où tu t'exprimes, tu respires. Il se passe beaucoup de choses, hein. Il y a les capteurs, il y a beaucoup de capteurs dans la bouche. J'envisage mon vagin comme un outil. Qui m'a, comme tous les autres parties du corps pour un danseur, pour un ouvrier, les maths, qui, donc là, qui a plusieurs, qui peut avoir plusieurs rôles. Bon, c'était d'avoir un enfant, ben, ça s'est fait. Un outil pour le plaisir sexuel, personnel. Et puis là, en l'occurrence, un outil pour faire un service sexuel monnayé. Et donc j'ai une approche super pragmatique que beaucoup de collègues ont là-dessus, pas de soucis. Ce qui nous rassemble, c'est qu'on n'a pas d'état d'âme par rapport à l'usage qu'on fait de notre vagin, qui est vraiment là pour le coup, on revient à l'usage de son corps, liberté de vie.

le cul. Avec mon voisin, première et seule fois, on a 6 ans. Pleine nuit, on est assis l'un en face de l'autre, on avance la main et on frôle nos organes mystérieux une seconde, puis on retourne se coucher. Tout nigo, mais content. Avec personne les 14 années suivantes. Rien, pas de baisers, pas de caresses, pas d'interaction, seulement l'onanisme maladroit. Avec mon grand boxeur DJ, voyou noir, j'ai 20 ans. Je le choisis pour me dépuceler. On dort en lacet pendant 2 mois, puis un après-midi, c'est le moment. Il me bascule sur le canapé. J'ai rigolé et n'ai rien senti. Ni cette première fois, ni durant les 3 mois suivants de notre éphémère histoire de grands enfants paumés. Avec quelques amants, triés et rares, et le père de ma fille pendant 8 ans. Du cul social de rapprochement, du cul reproductif. Toujours le contrôle, surtout ne pas être traité comme les autres, donner rarement, choisir tout le temps, trier, calculer l'impact d'un non, d'un oui, faire payer la connerie, faire payer 20 ans de grossophobie, la grosse étant devenue sylphide, mépriser les queues et les signaux de ce qu'il y avait au bout de ces queues, faire marcher, faire chuter tous les cadors de la drague, les pourfendeurs de la baise à couilles rabattues. Je me suis tellement emmerdée au lit toutes ces années. C'est pas croyable cet ennui, cette lassitude quand le cul n'a aucun goût, ni dégoût. Même avec ceux qui me plaisaient, surtout avec ceux qui me plaisent. Ils pensent que le charme suffit, qu'on mouille juste à se faire reluquer, qu'un clignement de leurs paupières nous chamboule. Quelle drôlerie tant de vanité et de vacuité. Avec mon inspecteur commissaire à présent, oui, j'ai la police au cul. Expression qui collera à mon choix de vie pendant des années. J'ai 30 ans et cet être insignifiant physiquement, fin comme une arbalète, paumé comme un gosse, tendrement coiffé, refusant de décoller son cul de son siège du commissariat pour aller tirer les oreilles aux crameurs de bagnole, va réussir par un tour qui relève de la prestidigitation, tant je ne pourrai jamais l'expliquer et tant il ne l'a jamais voulu, calculer, chercher, à déclencher mon potentiel cul. Tout fonctionnait, les seins, la chatte, le clito. Quelle surprise, quel soulagement, ma foi. Je m'emboîte parfaitement et parfaitement contre toute attente avec ce corps presque pathétique. Cette année, celle des 30 ans, le bel âge comme disent les anciens, c'est le début des 8 ans de cul dans toutes ses dimensions et avec un nombre incalculable de personnes. Un homme arrive, il est plus âgé, plus intelligent, plus sexuel, plus voyou, plus rusé, plus violent, plus drôle, plus cultivé, plus déterminé, plus fou que tous les autres. Et il m'attrape. On baise ensemble, très bien, puis rapidement on baise avec sa plus jeune maîtresse, puis on fait les clubs échangistes de province et de Paris, puis tout le temps de notre histoire, 8 ans, des femmes partagent notre lit pour une nuit, ou plus. Il a aussi l'habitude d'aller chercher des tapins trans, trav, gay ou hétéra. Il a 50 ans passé et baise 3 fois par jour et connaît tout. Il a été facile de m'initier. Le contrôle et le dépassement de ce qu'on croit être ses propres limites sont les pierres angulaires de cette exploration. Je m'y suis engouffrée aisément, curiosité. Toujours avec ce détachement, ce contrôle, ne rien laisser transpirer. Mon terrain préféré pour cet exercice, les clubs échangistes. Des hommes par dizaines autour, accompagnés ou non, et moi, je choisis. Toi, non, pas toi. Choisir qui tu vas faire cracher et quand, sans qu'il n'arrive à te faire vriller. Car dès lors que j'ai su comment jouir, j'ai su tout autant comment ne pas jouir. Cet exercice cérébral est de ma fenêtre le plus important. Pendant ces 8 années, j'ai, on peut le dire, eu une vie de dingue. Des jours et des nuits interminables, baiser avant d'aller au tapin, tapiner pendant 6 heures et puis rentrer à 2 heures du mat et rebaiser. Je ne savais pas ce qui m'attendait en rentrant, une copine, un tapin, dans quelle position ils seraient sur le plumard ou s'ils auraient fini ou s'ils en seraient à la fameuse coupe de champagne avant. Quand j'y repense, j'en rigole. Tout était prétexte et excitant pour lui. Dans les chiottes pendant un mariage, dans la voiture, dans les champs avant le mariage, après s'être battu, dans tous les plumards de la villa, avec tous les volontaires pendant les fêtes d'été. Bien sûr, à côté du cul, il y avait une vie tout aussi dingue dans tous les domaines, mais là, ce n'est pas le sujet. Et puis aussi, de mon côté, j'avais un amant en plus de tout ça. Il est tombé amoureux de moi au tapin, un coup de foudre sur le trottoir. C'est un des rares clients avec qui j'ai laissé les codes pro de côté. Je l'ai gardé 5 ans. C'était ma fraîcheur, mon bol d'air, mon secret, mon plan cul-cœur. On a fait l'amour avec la tarte aux pommes de sa sœur, avec des saucisses, des carottes. C'était jouissif et drôle. Nous nous sommes quittés sur un malentendu. Il s'est mis au marathon, comme Forrest Gump. Je me suis débarrassée du monstre baiseur givré, Monsieur Plus, par voie d'huissier, pour la faire courte. Et il est mort peu de temps après.
Je me suis retrouvée à aller chasser tantôt un homme, tantôt une femme, selon l'humeur, l'envie, le choix, une fois par mois dans un bar après le taf pendant quelques années. Quel ennui. Tu crois vivre ? Tu baises, mais quel ennui. Avec tout ça, je me dis que le plus rare et le plus important, ce n'est pas le cul dans un rapport sexuel. Pour une heure, une nuit ou la vie, c'est le cœur. Avoir le cœur à partager, donner, accepter. On peut tomber sur une personne dégueu et avoir le cœur à. Et à l'inverse, ne rien avoir envie de céder à quelqu'un de très bien. Je crois que j'ai trouvé la formule pour accéder au cul optimisé. Être cochon mais subtil, être attentionné, être déterminé, être outillé techniquement, être emboîté, corps et âme, être amoureux des peaux, des odeurs, des mots, des mimiques tout le temps de l'échange, de la rencontre au départ. Et le problème, c'est que réunir tous ces ingrédients pour concrétiser cette alchimie relève du pur hasard et non de nos choix. Alors on baise

0: les questions TDS, elles ont été très absentes de la campagne présidentielle. Emmanuel Macron, et encore pire, Marine Le Pen, il ne faut pas oublier que ce sont deux candidats abolitionnistes. Forcément, ce ne sont pas des candidats et candidates qui vont venir à notre secours. Hein. Et puis nous, on ne veut pas de leur secours, on ne veut pas de leur aide. Nous, on veut se libérer nous-mêmes.
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2: De Chrysalidis Réal, carnet de balles d'une courtisane. Eric. Très petit, gros, aime les combinaisons, gentil, accent genevois, sucé, embrassé, baise normalement, 80 francs, enculé un peu. Emilio, tout simple, très frisé, moyen de taille, rencontré en haut de la rue Thalberg, accent genevois, 50 ans, doigt dans le cul, jouit dans la bouche, 70 francs. Édouard Ladouceur, ancien boucher de la Villette, suce, baise, s'il ne l'a pas trop bu. Doigt dans le cul, se branle, 100 francs. Émile, très gentil. Sucé, baise, 80 francs. Sa femme ne s'est pas embrassée sur la bouche. Là, j'ai tiré ma page du carnet de balles.
3: Mais alors, tu vois, ce qui me fait rire, c'est... et là, on aurait... Genre, qu'est-ce que j'aurais aimé qu'on en parle avec Grisé ? Enculé un peu. On aurait pu passer une soirée entière avec Dupinard à parler de ce « un peu ». Attention, hein. Bah oui. Moi, c'est enculé. Il y a pas de... Pourquoi elle a mis un peu ? Et là, on fait une soirée entière là-dessus.
2: Ok, j'imagine. À toi.
3: Je m'enfile dans le métro. La nuit, les derniers métros sont pleins d'Arabes et de Noirs fatigués qui rentrent chez eux, vers de lointaines stations de banlieue. À Barbès, Rochechouart, le métro aérien surplombe le boulevard obscur, où sont amalgamés des hommes à peau brune, aux crinières frisées, qui jouent au dé devant des tables de fortune. Leur foule immobile, silencieuse, remue à peine. On n'entend que le saut des petits cubes dans les boîtes et le tintement des pièces de monnaie. Plus loin, le long d'une rue qui monte devant les portes d'hôtels crasseux, de longues files d'hommes attendent. De temps en temps, une porte s'entr'ouvre, laissant apercevoir à l'intérieur des chevelures blondes et des jambes nues dans un étroit couloir éclairé. Aussitôt, quelques hommes s'y engouffrent et la porte se referme. Celles qui travaillent dans ces hôtels et sur les ventres desquels passent jusqu'à 80 arabes par jour ont des lèvres scellées par du papier transparent, afin qu'on puisse les baiser sans risque de maladie. Je te dirais que c'est pas mon passage préféré. Tu comprends pourquoi ?
2: Tu tombes jamais sur les trucs...
3: que des bordels de la réglementation et du contrôle de l'activité des putes avec les mères maquerelles dans les bordels. Et c'est... voilà, c'est l'abattage. Parce que même lorsqu'on parle de réseau organisé de travail sexuel via l'immigration, voilà, il y a plus d'abattage comme ça. Après, c'est vraiment ça arrive. Il y a, mais ça, c'est des cas de, hélas, d'horreur comme on voit dans les faits divers de séquestration de nana et que les mecs passent. Ça peut, on en trouve des cas comme ça. Ça fait des faits divers d'ailleurs, mais bon. C'est pas la condition des TDS ou des prostituées, même migrantes d'aujourd'hui, bien sûr. Ça, c'est... Et d'ailleurs, les abolitionnistes, ils sortent sur le stage du client. Il y a des clients qui font des stages pour les... On va vous redresser sur vos fâcheuses habitudes à acheter des services sexuels. On raconte aux clients, oui, les femmes qui font...

La tendresse. Je vous avoue que ce thème ne m'a pas emballée. C'est l'élan qui m'a le plus heurté et déçu. Elle s'exprime, pour moi comme pour vous, tout au long de nos vies, et de si différentes manières. Pour certaines personnes, c'est « assis-toi », une assiette chaude et un verre placé devant soi, sans rien d'autre, sans caresse. Et cette même personne qui vous a servi, qui met la radio et vous parle de l'émission, sans évoquer tout ce qui fait que vous êtes au fond du trou, et que vous êtes venu frapper à sa porte, et qui vous raccompagnera en disant « porte-toi bien, à bientôt ». Pour certaines personnes, c'est un paix partagé et rigolé, façon de partager tendrement notre pathétique condition d'être fait de fluide et de gaz. Pour certaines personnes, c'est un SMS chaque lundi pour vous dire « je suis là » et vous demander rien du tout. Pour certaines personnes, c'est une avalanche de cadeaux, d'invitations, un bal de gâterie cumulé. Pour certaines personnes, c'est un coup de bite. Pour certaines personnes, c'est aller à une manif sous des trombes d'eau alors qu'on n'est pas concerné, juste pour témoigner de sa tendresse à l'égard de personnes opprimées. Pour certaines personnes, c'est le sacrifice d'un temps à soi pour l'autre. Pour beaucoup de personnes, c'est la démonstration affective et pragmatique et l'attention et l'intention à l'égard de ses proches, de l'être aimé, de ses enfants, de ses amis. Mais cet élan est tellement fragile dans l'épreuve du temps et des natures. Une friabilité qui me transperce lorsque je la retire, et à l'inverse, lorsqu'elle m'est retirée. Avec cette indifférence glaçante, ces mots violents échangés, encaissés, pas digérés lorsqu'elle disparaît, pour toujours. Une friabilité qui me transperce lorsqu'elle est mièvre, feinte, unilatérale. Je l'ai recherchée, je l'ai donnée, gâchée, cette tendresse universelle, intemporelle, que ma maman m'a inoculée, bien avant mon premier cri. Je me rends compte aujourd'hui que les démonstrations de tendresse les plus indemnes, les plus neutres, les moins engagées et donc les moins douloureuses, car des tendresses qui n'ont pas d'enjeu, de perspective, de déception, de mauvais, de promesses déchues et déçues, je les ai collectées grâce au tapin,

0: Entre ces quatre murs, chichement meublés, emplis de livres, baignés de musique, dansant, cette grande chambre théâtre de tant d'expressions intimes de la vie, de tant d'histoires et d'existences, celle des clients, celle de mes adelphes, celle de mes amis activistes, celle des journalistes, celle d'universitaires, celle de vendeurs à la sauvette, celle de flics, de pompiers, d'écrivains, d'avocats, d'élus, clients ou en service, celle des services en tout genre, du réparateur à la femme de ménage, celle des sœurs de mes adelphes, de leurs animaux, de leurs enfants parfois. C'est dans ma maison de tapin que la tendresse ne m'a jamais déçue. Ne me parlez pas du père de ma fille qui oublie son anniversaire et chouine pour lui donner 50 euros. C'est moi qui l'ai élevée et tout payé pour elle, cette personne disait mémé, pendant 4 ans. Ne me parlez pas du second, le pervers narcissique qui m'a fait endurer les pires violences psychologiques et physiques jusqu'au fauteuil roulant. Cette personne disait mémé pendant 6 ans. Ne me parlez pas du troisième assujetti à l'ISF qui reprenait les 10 centimes de rendu de monnaie à un taxi et m'a laissé continuer ma vie au tapin sans état d'âme mais en me jugeant. Cette personne disait mémé pendant 4 ans. Ne me parlez pas du dernier, c'est en cours, c'est douloureux. Il dit m'aimer, mais ne me parlez pas des proches et de ceux qui vous témoignent de la tendresse, mais qui sont absents lorsque vous leur envoyez un signe. Le fameux signe qui leur dit que vous avez besoin de soutien, que vous êtes épuisé. Pour eux, c'est compliqué aussi. C'est peut-être nous qui avons déconné. Un regard jugeant avec des conseils tous plus vains ou misérables, les uns que les autres. Occupe-toi de toi, tire un trait. Fais du sport, arrête de fumer, arrête de militer, fais autre chose. Va chez le coiffeur, va au cinéma, inscris-toi sur un site, va prendre un verre, fais du yoga. Va chez le psy, c'est comme ça, hein, moi je... Ne me parlez pas du système, les boss, les politiques qui vous caressent pour mieux vous exploiter. J'ai donné tant à ces personnes, ces entités qui disaient m'aimer. Les autres, ceux qui ne veulent pas m'aimer de cette façon-là, ont payé sans rien attendre de moi, sinon l'attention que je leur portais. Tantôt professionnelle, tantôt humaine. Ils n'ont jamais été aussi vrais qu'entre ces quatre murs. Plus vrais qu'avec leur patron, plus vrais qu'avec leur propre compagne. Ce n'était pas tant dans leur éjaculation ou bien dans l'indécence de leur masochisme, ou bien dans leur impuissance et leur verrou et leur trauma, que dans cette plénitude de la tendresse payante, non engagée et éphémère. Cet instant fugace où debout, le fouet à la main ou allongé, les jambes écartées, l'autre reçoit et donne sans juger ce que tu es, ce que tu fais, car ce qui lui importe plus que tout, c'est la preuve dans l'acte de cette part d'humanité qu'il vient chercher. Je ne fais pas de prosélytisme, n'en ferai jamais. Je dis juste que c'est le contexte dans lequel la friabilité de la tendresse n'a jamais pu m'impacter. Mylène Just, juin 2021.
1: Alors la bonne nouvelle pour les auditoristes de Cause Commune, c'est que tu te proposes de faire une espèce de tribune qui va sans doute s'appeler le parapluie rouge, où tu vas inviter des professionnels.
2: Oui, ça me tient à cœur.
1: Pour leur donner un espace de prise de parole, mais aussi pour réfléchir ensemble, hein, prendre le temps de faire débat de certaines façons de vivre les choses et aussi de pouvoir, grâce au téléphone, à la radio, peut-être en débattre avec des auditeuristes, j'espère. J'espère qu'il y aura cette participation-là. J'espère aussi, je me disais que finalement c'était... ça va représenter beaucoup le Stras, mais peut-être que ça va ouvrir aussi à d'autres personnes qui sont encore isolées, qui connaissent pas forcément le Stras et qui sont déjà professionnelles, à des jeunes. Tout à l'heure, on envisageait quand même un changement de paradigme de la façon de vendre le sexe, puisqu'il y a des nouveaux outils, les outils numériques, la vidéo, la pornographie qui s'est développée de façon spectaculaire, parce qu'elle est accessible à tout le monde, sur son téléphone, sur son portable, sur sa tablette, à tout moment de la journée. Ça, c'est vrai qu'il y a 10 ans, c'était quand même pas... On n'était pas dans le même paysage, quoi.
2: Non.
1: Et donc, je pense que faire une tribune comme ça, c'est génial, dans le sens où ça va sans doute amener à confronter des points de vue et à ouvrir.
2: Là, il s'agit moins de parler d'activisme, du Stras, du syndicalisme. Je te remercie, Corinne, de nous tendre le micro, parce que On est souvent silencieux, on dit des choses difficiles. En même temps, on affronte et on a aussi des méthodes hein, pour affronter l'adversité. On a été obligé de développer des méthodes. Et moi, je voulais justement saisir cette occasion pour donner micro à des femmes. Alors, j'en connais beaucoup, hein, des collègues. Hein, je milite depuis pas mal de temps maintenant. Des femmes qui ont un vécu énorme, mm-hmm. qui ont vécu beaucoup de choses, des épreuves. Qui se battent et qui ont une force, une intelligence d'adaptation assez remarquable. Qu'elles parlent d'elles de manière un peu moins politisée qu'elles ont l'habitude de le faire.
1: Le meilleur angle d'attaque de tous les clichés qui sont véhiculés, c'est de montrer que chacune de ces femmes a un parcours singulier, un chemin où il y a forcément des points communs, mais il y a forcément aussi vraiment des histoires singulières. Et ça me paraît super intéressant parce que finalement, c'est le particulier et la subtilité de ce que les gens vivent à travers une même chose qui peut faire qu'on combatte la généralisation, la stigmatisation.
2: Oui, bien sûr. Bien sûr, parce que le message qui est véhiculé souvent, c'est sur nous et notre condition, c'est que on a toutes les plus ou moins les mêmes motivations et les mêmes parcours de vie. Donc motivation l'argent et parcours de vie traumatique. Mmh. Et en fait, la réalité n'est pas du tout celle-ci.
1: Non, puis il y a un manque d'écoute total, et je pense une grande souffrance aussi de ça, hein, pas que dans le métier de la prostitution d'ailleurs, hein, mais une grande souffrance à pas être entendu dans son originalité ou dans ce qui t'a amené à être à cet endroit-là, à ce moment-là. Enfin, il y a des choses que tu fais aussi à des périodes de ta vie que tu feras pas forcément à d'autres, et pourquoi et c'est bien aussi.
2: Oui, c'est ce qui est intéressant, c'est de... Quand on connaît les personnes, c'est de... Alors tous les parcours sont extrêmement différents et c'est de voir à quel moment comment la personne a évolué politiquement, philosophiquement, intellectuellement, socialement. Quand c'est déclenché le processus de se dire je vis dans tel système, tel écosystème, j'ai décidé de résister à cela ou d'aller vers quelque chose qui me convient mieux en prenant cette voie. Et toutes les réponses sont différentes. Et même c'est intéressant cet exercice parce qu'on ne sait même pas beaucoup de collègues. C'est en parlant qu'elles se disent, qu'elles trouvent aussi des fois des clés. Ah bah tiens, je croyais que j'avais commencé cette activité à cause de ça, mais finalement non. Ça remonte à bien plus loin. Parce que c'est tellement quand même donc atypique comme voie. Ouais. Les chariots qui passent, ça c'est normal parce que on est dans le sentier. C'est un endroit, j'adore aussi le sentier parce que c'est... mais il y a une mixité ici qui est incroyable, ça bouge tout le temps. Là pour le coup, il y a vraiment un écosystème qui s'est autorégulé depuis fort longtemps déjà, donc avec les prostituées, mais avec les commerçants. Et puis il y a un mélange incroyable de communautés ici. Les maghrébines, les maghrébins côtoient les chinois et les chinois, les juifs, les turcs, les kurdes de l'autre côté au faubourg, les subsahariennes qui viennent là le soir, les pakistanais hindous qui avec les chariots, enfin voilà. J'adore.
1: Peut-être que cette émission aussi, elle ira dans les deux sens, c'est-à-dire à la fois donner la place à la singularité de l'invité, de la personne, mais peut-être que finalement, j'ai l'impression de deviner ça. Ce qui est touchant aussi, c'est de voir les solidarités que ça crée. Et c'est pour ça aussi qu'il y a du militantisme et de l'activisme. C'est-à-dire qu'au bout d'un moment, je pense que ce qui fait tenir la route, c'est qu'on rencontre quand même des réseaux, des gens qui acceptent d'être solidaires, de s'entraider. D'avoir justement une capacité à penser ensemble, à analyser ensemble, ou de confirmer ce que l'autre vit.
2: C'est ce que nous disent la plupart des gens qui nous découvrent dans le militantisme. Pas forcément au Stras, il y a des gens qui s'ouvrent au militantisme en passant par d'autres des associations de santé communautaire. et qui créent leur propre réseau et tout. Mais c'est ce qu'ils nous disent, c'est oh là là, je me sentais isolée avant, j'étais un petit peu emboucanée par les propos abolitionnistes, je me posais des questions sur ce que je faisais, et depuis que je rencontrais, je me suis dit non. En fait, toi, tu vas bien, quoi. Enfin, dans ta démarche, il n'y a rien de malsain. C'est juste que on te stigmatise parce que tu exerces un travail sexuel. Ça leur fait du bien de voir qu'il y a... de voir que ce qu'on leur dit à la télé, elles sont elles-mêmes travailleuses du sexe ou ils sont travailleurs du sexe, mais ils exercent seuls. Par exemple, en escorting, ils font leurs annonces, puis voilà... Ils sortent pas avec leurs copains, qui savent pas ce qu'ils font, mais ils restent. Mais quand ils entendent ou voient des reportages politiquement éclairés, je dirais, dans des réseaux, parce que souvent c'est intersectionnel, on est dans des réseaux LGBT la plupart du temps, bon, des réseaux de lutte contre le racisme, de lutte contre les inégalités, donc plutôt de gauche. Quand on n'est pas éclairé politiquement, on n'a pas un réseau, on est tout seul. Bon. Et aussi dans cette activité, quand même, une démarche bien individualiste. C'est encore un autre pan de l'activité. Donc là, on se dit, ça fait du bien, même si les gens, ils s'engagent pas au niveau militant, mais ils se disent, ça fait du bien de voir que finalement, tous ceux que je vois là, qui parlent pour nous, qui vont s'opposer aux lois, ils montrent une image qui rentre dans la normalité du combat du travailleur et du combat pour le respect qui nous est dû. C'est-à-dire que quand on vous dit mais tu te respectes pas, toi tu fais ça, t'as pas honte, c'est le message que lancent ces lois. À travers ces lois, il y a ce genre de message, t'as pas honte de faire ça, faut que tu fasses autre chose. Mais la personne, quand elle se dit non, c'est effectivement dans ma démarche, il y a pas, je suis pas la normale et la sociale. On voudrait que je sois.
1: Et en tout cas, ça rejoint d'autres combats et donc je suis pas seule. Je suis pas complètement seule et... Bon, après il y a des choses très très concrètes et je voulais t'interroger parce que j'ai été sur le site du Stras et il y a Yasmine. Tu peux m'expliquer ce que c'est que ce réseau Yasmine, justement?
2: Alors Jasmine. À la base, ça s'appelait Tous en marche contre les violences. Et puis lorsque l'ARM est arrivée, la coordinatrice du projet, la chef du projet, a dit non, je ne peux plus s'inquiéter, Tous en marche. Donc on va prendre Jasmine. Jasmine, c'est...
3: quand même une histoire emblématique des conséquences dogmatiques et idéologiques sur notre sujet de...

0: sur le fait que il faut éradiquer la prostitution et que c'est un mal en soi, une violence faite aux femmes. Là-bas, l'activité est très stigmatisée et les services sociaux font en sorte de récupérer ça. Donc au niveau institutionnel et au niveau politique, c'est assez violent. Et les conséquences de ces mesures, là, sont... comment dirais-je ? C'est éloquent, cette histoire est éloquente, c'est dramatique. Lorsque les services sociaux ont appris qu'elle avait, pour s'en sortir, pour pouvoir vivre, éduquer ses enfants et s'en sortir sans son compagnon dont elle s'était séparée, elle avait recours au travail sexuel, les services sociaux lui ont fait retirer la garde de ses enfants pour la confier au père, qui était très violent. Et donc, père qui a fini par poignarder la compagne. Tu sais que le père est violent, mais tu confies les enfants quand même au père. Et en plus, c'est les services sociaux qui ont quand même dit au compagnon qu'elle était TDS.
1: Elle a poignardé la mère de ses enfants, non ?
0: Oui, son ex-compagne, la mère de ses enfants. Mais elle s'était entre-temps investie au niveau militant pour... parce qu'elle comprenait bien tous les enjeux de cette loi en termes de violence pour les personnes qui exercent. Et là, elle a été frappée de plein fouet.
2: En fait, il était question de faire une plateforme pour signaler les violences.
1: Ok.
2: Parce que nous sommes seuls dans notre barque de conditions de travail. On voit que donc l'État maintient les lois sur le proxénétisme et le soutien, qui fait qu'on n'a pas des bonnes conditions de travail. En ce qui concerne les violences, alors c'est ça qui est curieux, c'est qu'on est à part au niveau de notre activité, on est à part, on est sorti du contexte du travail, on n'est pas considéré comme des travailleuses. Mais pour les violences, on nous met au niveau statistique, dans un fourre-tout, hein, quand même. Il n'y a pas de statistiques qui a été concrètement faite entre les lois et les conséquences, les violences sur les personnes qui exercent. Donc cette plateforme permettait déjà de s'entraider pour éviter les violences, donc en signalant des personnes qui étaient dangereuses, puisque de toute façon... En général, ce sont des gens qui reproduisent et toujours dans le même milieu. C'est-à-dire qu'ils cherchent une personne isolée.
1: Des récidivistes
2: cherchent une personne isolée, ils vont refaire le truc. Donc voilà, on signale. Bon, maintenant, avec les portables et tout ça, on a les contacts. C'était une manière donc d'avoir un poids sur notre sécurité, mais aussi de pouvoir avoir un outil qui puisse permettre de faire une corrélation entre nos conditions de travail et les violences qu'on subit.
1: Okay.
2: En faisant des classements, il y a différents grades de violence. Il y a toute celle du bas, l'insulte, le harcèlement, puis après on monte en level, jusqu'au cas létal. Statistiquement, c'est pareil. J'irais jusqu'à dire que comment vous voulez démontrer que les clients participent à une activité ou hyper violente, où on est censé être exploité, tabassé, violé et tué en grand nombre, sinon on ne demanderait pas l'abolition. Et comment expliques-tu que toutes les X secondes ou minutes, une femme qui ne tapine pas se fait violer, tabasser, ou tous les deux ou trois jours, tuer ?
1: Oui, les chiffres par ailleurs sont terribles. Bon, ça c'est clair.
2: On a proposé d'aider
1: de sourds,
2: pour
1: en
2: les
1: fait.
2: Lois sur le harcèlement et lutter contre les violences, puisque nous, on a nos outils. Puisque statistiquement, vu qu'on a la loi ne nous protège pas, statistiquement, en fait, on a moins de dégâts.
1: J'irais beaucoup plus loin, alors je ne sais pas si tu adhères à cette idée, parce qu'elle va peut-être te paraître aussi un cliché, mais il y a vraiment aussi vous faites une soupape, en fait. Et ça, c'est pas du tout évalué, chiffré, ou on devrait dire merci à ces services.
2: Ah là, mais ça marche pas, ça, dans le discours féministe.
1: C'est pourtant évident.
2: Un homme, ça s'empêche, un homme, ça se retient. Disons que si, moi déjà, un monde sans liberté...

0: sexuelle, tant que ça ne concerne pas des gens qui sont qui ne peuvent pas apporter de consentement, c'est-à-dire les enfants, les personnes simples d'esprit, malades, les animaux, bah, toutes les déviances. Alors, entre personnes adultes et consentants, la sexualité est libre, qu'elle soit tarifée ou pas. Si on veut poser des politiques et des lois là-dessus, sous prétexte de lutter contre les violences, et poser un avis philosophique, scientifique, psychologique, social, sociétal, il faut le faire à fond. Il faut vraiment aller à fond, au fond du truc. Et pas s'arrêter à ça, on n'en veut plus, on fait une loi. Ça ne marche pas comme ça. C'est la sexualité, attention Corinne, c'est la sexualité.
1: Oui, mais c'est ça en fait qui est l'hypocrisie. On peut dire l'hypocrisie, rien, elle est vraiment là. Et
0: on peut dire que c'est rien et que.
1: Ce qu'on pourrait dénoncer, ça va beaucoup, beaucoup plus loin dans l'autre sens. C'est-à-dire que c'est un déni de la soupape de sécurité que vous apportez à la société. On en parlait avec Nancy Houston par exemple dans l'émission, c'est-à-dire à quel point tout le monde, homme ou femme, a le droit à des moments de tendresse, des moments d'écoute, des moments de sexualité.
0: À entendre les abolitionnistes, il faudrait que ça soit gracieux tout ça. N'est-ce pas une utopie? C'est pas une histoire d'éjaculation. On se branle, il y a les pornos. Moi, pareil, je me branle, on se branle. C'est pas une histoire d'éjaculation. Il y a vraiment un contact là qui a besoin d'être fait. Pour certains, c'est obsessionnel, d'autres, c'est vital, d'autres, c'est une espèce d'équilibre. J'ai fait l'amour. Point. Et on dit faire l'amour, tu veux faire l'amour. On dit pas baiser, on dit faire l'amour. Curieux, hein, parce que faire l'amour, c'est quelle dimension ça a, mais on dit faire l'amour. C'est symbolique. Si c'est pas une histoire d'éjaculation. Alors, on les a cités, les cas. Hein, les cas d'hommes qui peuvent pas frontalement aborder quelqu'un et dire « j'ai envie de coucher avec toi ». Bon, surtout par les temps qui courent, là,
1: C'est complexe.
0: Il y a ceux qui sont timides, il y a ceux qui n'envisagent pas de vivre avec quelqu'un. Juste de faire l'amour avec des femmes et qui paraissent dans la démarche, ils disent c'est plus honnête. Parce que moi je suis pas en plus un cadeau du sexe, j'ai pas l'intention d'être une peinture, donc j'ai pas la prétention de faire jouer une femme toute la nuit, donc non. Il y a beaucoup d'hommes qui ont une compagne qui est malade ou qui veut plus faire l'amour. Des veufs, des handicapés. Donc on est dans une démarche du care, vraiment beaucoup de care.
1: Tout à fait.
0: On est aussi à une époque dans les rapports hommes-femmes où c'est compliqué pour les hommes. Hein. Donc ils se posent des questions, multiples questions sur eux. D'ordre général, pas que la longueur de la zigounette, parce que tout de suite je les arrête, il faut arrêter. C'est comme les films, tiens, pour la violence. On parle du porno actuellement. Il faudrait quand même éduquer, tu éduques ton enfant, tu lui dis ce que tu vois à télé, c'est un film, c'est une fiction. Hein, c'est pas parce que tu vois des gens se tirer dessus à tout bout de champ, on voit de ça tous les jours à la télé, que dans la vie c'est comme ça. Ben, c'est pareil pour le porno. Et donc, je leur dis, bon, c'est pas parce que tu vois dans les films porno des chibres qui ont des dimensions de toute façon qui nous déplaisent fortement, nous les professionnels, nous on ne veut pas de ça. Mais j'ai dit, quand une femme dans un porno fait « Ah !» c'est plus parce que ça fait mal, ça tape au fond. Le plus intéressant, c'est les 5 premiers centimètres. Donc, il faut rééduquer. Ah bon, je suis rassurée. Est-ce que j'éjacule trop vite, je me demande et tout. Elle s'ennuie, j'arrive pas à lui donner du plaisir. Bon, bref, il y a plein de choses comme ça. Je vais pas faire ma Brigitte Lay. Donc, on est vraiment dans le care. Il peut déplaire, là, dans ce que je viens de dire aux féministes abolitionnistes, c'est mais qui s'occupe du zizi des mecs, quoi. Des radicales qui se démerdent avec leurs gags. Bon, c'est pas gentil. Bon, moi, c'est mon taf. Et je pense être vraiment utile.

0: C'est une loi qui nous précarise, nous assassine et nous contamine. Et du coup, on n'en peut plus, quoi. Avant, avec cette loi, disons que les TDS, on pouvait plus fixer les conditions de l'acte tarifé. Alors que maintenant, avec cette loi-là, bah, en fait, les clients ont un pouvoir de négociation qui est un peu plus important. Parce que vu que c'est eux qui peuvent se prendre l'amende, du coup, ils négocient un peu plus avec les TDS, quoi. Les tarifs, le lieu, l'endroit, la localisation en tout cas de l'acte, les pratiques aussi, la durée des pratiques. Personnellement, je suis obligé de refuser de plus en plus de clients parce que ces clients-là négocient trop, notamment sur comment se fait l'acte au niveau de la protection, etc. Donc moi, personnellement, c'est un impact et c'est une perte aussi de chiffre d'affaires, hein, honnêtement.
1: Moi, maintenant, je prends un traitement PrEP parce que je sais que je peux plus imposer la capote. Le but de la loi de 2016, c'est d'être plus de clients, plus de putes. Sauf que 6 ans après, il y a toujours des clients, il y a toujours des putes. On est juste précarisés à mort. Donc soit on continue à dire, on vous punit comme des enfants parce que vous avez dit, ça c'est mal, c'est pas bien, ne le faites pas. Sauf qu'on le fera quand même. Parce qu'on a besoin d'argent, on a besoin de payer le loyer.

0: la pornographie telle qu'elle est faite mainstream, c'est-à-dire avec des fantasmes principalement masculins, un certain asservissement sexuel des femmes, peut influencer de manière violente les hommes dans leur comportement sexuel, dans la réalité. Je ne sais pas si, je ne pense pas qu'il y ait de littérature par rapport à ça, j'en ai pas vu en tout cas, de travail universitaire, psychologique.
1: Je crois que ça commence un peu parce qu'il y a de plus en plus quand même de recherches sur le sexisme, on va dire. Et par exemple, ça, pour moi, c'est déjà distillé dans la publicité. Enfin, il y a, y a tout un sur les, pas qu'à la télé ou pas que, même pas qu'en vidéo, dans les pubs, dans le métro. Ou enfin, t'as tout un sexisme qui est là et dont on est parfaitement habitué, conditionné. C'est ça qui est grave, en fait.
0: Voilà. Oui, mais bon, ce qui est grave, c'est que c'est de se rendre compte que tout de même, il y a un problème, si j'étudie bien ce qui se passe au niveau relationnel, il y a un problème de discernement. Il y a un problème de discernement entre...
1: Depuis qu'Internet est là et que tu peux avoir accès à des images en direct, mais de toute grande violence, pas que la violence,
0: non, mais dans
1: pas
0: les,
1: pornographique. Hein.
0: Dans les valeurs aussi, se construire avec des valeurs, bon, bah, ça je sais pertinemment que ce que je vais faire, c'est pas cool, c'est pas sympa, c'est égoïste, enfin des choses comme ça, de base, hein, d'une bête. Il y a un souci là-dessus, j'ai l'impression. J'ai lu cette nuit une commande juridique sur l'état de la loi de 2016, faite par des universitaires et le syndicat de la magistrature. Donc très intéressant, avec en témoignage, donc avec tout un développement sur des lois qui se passent, divers formes de lois, réglementaristes, abolitionnistes, décriminalisation du travail sexuel. Là, dans tout ce document, on n'utilise que les termes travail sexuel. C'est vraiment très juridique, et pour venir compléter sur la loi, donc il y avait témoignage, idem, de parties pro-loi et contre la loi de 2016. Et dans ces associations qui sont pour la loi 2016, il y a des associations soi-disant féministes. Alors, la plupart, ce sont soit des associations qui vont avoir le plus de subventions pour faire un parcours de sortie et faire de la communication autour de la violence de la prostitution, et des associations féministes qui, la plupart du temps, ce sont du féminisme mainstream, mais dans une démarche soi-disant d'inclusivité, de problèmes d'oppression systémique, etc. Et ce qui est curieux, je me faisais la réflexion, mais je me la fais depuis longtemps, c'est, je ne veux pas citer de nom ici, bon, pour ne pas les mettre en porte-à-faux, je pourrais, parce que quand tu vas dans le sens de cette loi et de cette stigmatisation des femmes ou d'une activité, quand tu vas dire à une femme qui veut, même par le truchement du travail sexuel, se sortir d'une situation, quand tu vas lui dire, toi, ce que tu fais, c'est pas bien, il faut que tu arrêtes, surtout en lui donnant 330 euros par mois, tu n'es pas une féministe. Mmh. Déjà, tu es l'ersatz du patriarcat, tu l'as contraint à faire un choix de soit tu crèves parce que la loi, elle fait en sorte que... Parce qu'en fait, c'est ça, pour tuer la prostitution, il faut tuer les acteurs, les stigmatiser, les condamner. Alors là, perfidie, hypocrisie, ah non, on vous touche plus à vous, c'est le client. Mais comment tu peux, en tant que féministe, soi-disant féministe, faire ça? C'est impossible. Donc, elles ont vraiment elles-mêmes, ces personnes qui disent que c'est très bien, toutes les dispositions de la loi, sont dans un problème cognitif énorme. Et on le voit là, tu vois, les institutions, les services sociaux en Suède sont capables de retirer la garde parce qu'elle était DS. En France, c'est plus possible. Ça a été pendant un certain temps, c'est plus possible.
1: D'accord, ça l'a été.
0: La garde, oui, la garde des enfants, et de la confier à un père violent qui est capable de tuer à coups de couteau. Donc tu peux pas être féministe. C'est pas un débat féministe. On n'est pas dans un débat féministe. On est dans un débat d'éduquer les hommes à ne pas acheter du sexe. Mais on est en dehors de la réalité de la vie et de la réalité de l'oppression, des divers champs d'oppression.
1: Tout à fait.
0: Et se sortir d'une oppression du système ou d'une oppression familiale peut passer par le TDS. Et souvent, ça marche pour beaucoup qui savent s'organiser et qui ont la chance de. Bon, ben là, nous, on est dans un contexte, on a la chance d'être dans les meilleures conditions. Ou d'autres qui s'organisent très très bien, en dépit des lois. On peut tirer parti de cette manne qui existe, qui est la sexualité, pour s'en sortir, se sortir des oppressions. Et c'est-à-dire, en fait, pour moi, c'est ce que j'ai envie de dire, voilà, c'est, j'espère que pendant le live, on aura des échanges comme ça avec des gens qui me disent qui vont confronter on va se frotter les neurones. La femme, quelle qu'elle soit, déjà, tu vas pas la juger, lui dire, toi, tu vas arrêter ça, et puis on va te payer 330 euros par mois pour que tu fasses un parcours de sortie. Ça, c'est impossible pour moi de fonctionner comme ça. C'est ignoble. Ça me met dans une rage dingue. Ce qui est arrivé à Jasmine Petite, c'est d'une violence inouïe. Symboliquement, c'est. Voilà. Et ça n'a pas fait grand bruit, hein. C'est énorme. Et puis, Mon Olivier, quand elle a pondu sa loi avec Catherine Coutelle, elles en ont pas parlé de ça. Hein. Par contre, elle continue à donner beaucoup, beaucoup de sous. Enfin, elle, le Haut Conseil égalité et le ministère, à ce genre d'association. Hein. Non, ce que j'ai envie de leur dire, mais surtout aux féministes mainstream de gauche qui sont contre la prostitution. Ton assignation à me faire changer d'activité et ton jugement, déjà, va falloir qu'on reparle de ce que c'est que la dignité et d'avoir du courage dans la vie. J'ai envie de leur dire, t'es effronté de quoi? Tu parles à des femmes qui vont dans la rue gagner la vie. T'es effronté de quoi? Des femmes qui s'opposent à toute forme d'oppression du système. À être dans cette situation incroyable de non-droit. Incroyable dans le sens où, oui, tout le monde a droit, tous les travailleurs ont droit, sauf nous. Bon, alors t'es effronté de quoi? D'où? Je vais t'en présenter des effrontés, ça va te faire bizarre. Le propre d'un individu, quel qu'il soit, alors qu'il est dans le système où on est là, c'est de choisir ses servitudes. Ça, c'est une notion importante.
1: Alors, il y a une notion de servitude. Moi, ce que je vois aussi, pour essayer de rebondir, hein, c'est pour moi, il y a une réflexion sur la sexualité en général à mener, sur le consentement qui aussi continue. J'essaye de rebondir pour venir, parce que c'est vrai que tu donnes une image généralement très positive des clients, et ça, c'est bien.
0: Bon, c'est mon expérience, parce que ici, j'ai la chance que les de travailler dans un cadre où les clients ne peuvent pas, ont du mal à imposer des choses qui correspondent pas à notre manière traditionnelle de travailler. C'est pour ça qu'on appelle la trad de rue, et parce qu'on est dans un cadre où on est tout ensemble, et voilà, on a une organisation, une sécurité, un cadre qui est bien défini, qui ne passe pas par aucune loi de réglementarisme. C'est comme ça. Il y a une autodiscipline, une discipline et une autodiscipline qui fait que les clients le savent. Déjà, à la base, c'est de le sentir en bas. Sur ces trois mots, c'est combien? Tu sais si la personne. Tu le sens. Tu sens si elle va être chiante ou pas. Donc, c'est toi qui joues. Beaucoup de psychologie dans la rue. Et ensuite, en haut, voilà, c'est comme ça. C'est des portefeuilles qui viennent passer un moment très court ou demander des choses un peu spéciales. Mais voilà, ici, ils se retiennent de débordements ou d'impositions parce qu'il y a un environnement.
1: En même temps, ça leur permet de vivre une sexualité qui pourrait les emmener beaucoup plus loin, les emmener dans d'autres dérives. Et c'est dans ce sens-là que je dis que vous êtes aussi une soupape de quelque chose qui est quand même très très mal vécu, et que forcément, bah, tu es toujours quand même exposé à croiser quelqu'un de dangereux, parce que tout d'un coup, enfin, j'imagine qu'il y a une part de.
0: En règle générale, mais ça n'importe quel psychiatre ou psy va te le dire. Un agresseur, il va s'attaquer à quelqu'un qui est vulnérable.
1: Mmh. Qui est déjà victime. C'est pour ça d'ailleurs.
0: Donc, dans l'espace public,
1: vous aider à pas vous victimiser.
0: Dans l'espace public, voilà, voilà. Dans l'espace public, ou privé ou professionnel, celui que tu, ou celle que tu cites et nommes comme victime et vulnérable, qu'est-ce que ça va avoir comme impact sur les agresseurs ? Tu poses la question, mais c'est, ça, c'est tout à fait logique.
1: Moi, quand tu parlais des féministes tout à l'heure, moi, la colère que j'aurais vis-à-vis d'elles, c'est justement d'aller dans la victimisation.
0: Mais oui, mais cette,
1: Ça, c'est vraiment ce dont il faut sortir à tous les, à plein de niveaux.
0: La personne, la jeune femme qui se dit bon, qui se fait embarquer sur des trucs et ça arrive tous les jours. Des trucs pas louches, on va l'utiliser, elle est teubée, bon, elle veut réussir, on va l'embarquer sur les trucs, on va la. C'est pas lié, cette violence-là et cette domination-là et cette instrumentalisation des personnes n'est pas liée intrinsèquement à des fins de prostitution liées à la prostitution. Enfin, tu vois bien où je veux en venir.
1: Mais même on pourrait dire que la prostitution, parce qu'il y a échange, on se disait, tu vois par exemple Bénédicte Ducie qui a écrit. Le berceau des dominations, et en fait, elle parle d'inceste et d'incestualité dans la société, hein, mais en fait, de tout ce qui oppresse et qui est joué à travers la sexualité, et c'est partout, et à plein de niveaux, et entre plein d'âges, et entre plein de générations, et c'est à quel point ce tabou et ces non-dits servent à alimenter du pouvoir, de la domination, de l'oppression, et le traumatisme, il est là, il est même pas. Sexuel seulement, tu vois, il n'est pas. Il détruit bien au-delà de.
0: Donc, à quel moment et comment les politiques et l'État interviennent pour sortir quelqu'un d'un état de subordination où la personne va être malmenée, exploitée ? Mais je ne parle pas que dans notre sujet, hein, en tout.
1: En général.
0: En général. Il y a des cannes, donc des lois qui disent ça, t'as pas le droit de le faire, à telle ou telle catégorie de personnes, sinon t'es puni, de telle et telle manière, sinon t'es puni, bon, bah ça c'est le béaba. Mais en termes pratiques, comment tu fais ? Moi déjà, je me pose une question. Parce qu'on incrimine le Stras et défendeur des droits des putes, en ce qui concerne l'activité. Par exemple, on va te dire n'importe quoi, c'est à cause. Des gens qui s'opposent à la loi de 2016 et des discours sur éventuellement une vie épanouie ou des personnes comme Zaya, j'ai réussi une vie épanouie parce que grâce au TDS, j'ai pu gagner plus d'argent que dans un travail normal. Non, mais je pose la question, de ces mineurs-là, où sont les services sociaux et où sont les parents ? Déjà, à la base. Qu'est-ce qui fait qu'une jeune fille, elle se fasse embarquer ? Il y en a qui le font, qui sont précoces dans la détermination à se sortir de sa condition. Donc, on a des exemples. Et ça, c'est la salope. Tu vois, la TDS salope. Parce qu'il faut toujours la salir, la pute. Hein, ou la victimiser. Où sont les parents ? Où sont les services sociaux ?
1: Non, mais c'est sûr que c'est les solutions trouvées par les mineurs pour conjurer une violence plus grande encore qu'elles vivent par ailleurs, quoi. Et ça, c'est clair. Mais tu peux prendre le cas aussi des clients. Tu pénalises des clients qui, peut-être que faudrait plutôt les remercier d'aller vers les prostituées plutôt que de continuer à harceler dans leur travail.
0: Non, dans le document que j'ai vu, les associations disent non, mais ça, c'est des élucubrations des opposants à la loi, de dire que les clients peuvent être des acteurs de la dénonciation d'exploitation. Si, c'est... Il se trouve qu'en cas, depuis qu'ils sont pénalisés, ils ne risquent plus, à moins d'un appel anonyme, je ne sais pas s'ils le font, mais un appel anonyme, maintenant c'est compliqué de faire un appel au commissariat, voilà, j'ai vu une telle jeune fille, là, j'ai l'impression qu'il y a un réseau derrière. Avant, les clients, oui, ils avaient plus de liberté de le faire. Là,
1: Non, mais alors ça, c'est du point de vue. Là, je te parlais vraiment, en fait, mettons-nous à la place du client. Il est pénalisé tout d'un coup d'aller vers la prostitution pour assouvir son besoin, sa vie sexuelle, en fait. Et que je pense que pour certains hommes ou femmes, même d'ailleurs, c'est beaucoup mieux d'avoir recours à ça et de, dans une conscience, de le payer dans des choses consenties que de continuer à harceler sa secrétaire. À baiser avec sa fille, excuse-moi, j'y vais.
0: Ouais, non, mais
1: enfin, je veux dire,
0: là,
1: c'est une réalité, tu vois. Enfin,
0: tu vas sur le, tu vas sur,
1: sur alors le terrain des féministes, c'est ça? Non.
0: Ça arrive, aussi, ou... ça arrive qu'on ait des clients qui sont conscients de leur déviance et qui disent voilà, aujourd'hui, je paye parce que j'ai un truc malsain dans la tête et j'ai pas envie de passer à l'acte.
1: De là où vous êtes quand même un métier à risque, parce qu'effectivement, tu peux croiser quelqu'un qui va vriller, même si a priori, t'es celle qui l'en empêche, en fait. Tu voulais parler peut-être que tous les clients n'étaient pas des
0: Voilà. Donc, il y a, mais comme dans. Bah, c'est comme ça, c'est la société. Il y a des gens qui sont borderline, voire dangereux. Il y a des gens qui ont des désirs de domination qui vont après jouer avec les limites du sadomasochisme. Le problème des lois sur le proxénétisme hôtelier et de soutien, c'est que pour canaliser ces personnes-là, on n'a pas l'arsenal que les autres professions ont. De protection, de caméra, de sécurité. Tu vas dans n'importe quel endroit où cet outil où tu as affaire à des gens énervés, ben voilà, monsieur, vous rentrez pas, monsieur, ça suffit maintenant. Là. Nous, on n'a pas le droit à ça. Donc, ce genre de personnes, ben, ça tombe sur soit l'escorte qui est isolée, qui connaît pas, elle tombe sur quelqu'un, ou les migrantes, parce que là, elles se disent, bon ben. Elle est étrangère, elle pourra même pas porter plainte, je peux faire ce que je veux, etc. Donc, ça, c'est la problématique des lois sur le proxénétisme hôtelier et de soutien qui empêche qu'on se protège, qu'on se prémunisse et qu'on puisse pas travailler ensemble.
1: Le réseau.
0: Et la loi de 2016 amplifie ces problèmes-là, puisque l'activité se faisant un peu plus de manière clandestine. Je vois au travers des témoignages de mes amis escortes, ils disent oui, bon, alors ils demandent des choses, bon, là je dis non, là je dis oui, là là là, là je négocie, là là. Mais une fois de plus, je me dis, bon, elles sont organisées, elles ont un backup, elles travaillent à deux, à trois, elles se répartissent les trucs, parce que ça c'est pareil, c'est une question de le consentement, c'est une question de ça, je veux bien. Ça je peux, ça je veux pas. Donc il y en a, voilà. J'ai eu des histoires de des femmes, des TDS, elles ne font pas la pénétration vaginale que la sodomie. Parce que le vagin, c'est
1: C'est
0: pour
1: pour
0: l'amour,
1: elle.
0: c'est pour le sexe. Moi, ce serait l'inverse. Ça, tu touches pas Parce que déjà. Pour moi, l'acte que je fais de la passe, il n'y a aucune douleur physique pour moi, ni psychique. Il y a peut-être psychologiquement, des fois, quand tu as affaire à des gens déviants qui te racontent des trucs bizarres, ça t'a... Mais en ce qui concerne... Moi, on me fait rien, moi. On me touche pas. Mais la sodomie, effectivement, c'est une préparation, faut détendre les sphincters et tout. Donc c'est pas le fait... Que la sodomie, ça soit encore dans la sexualité, un truc entouré de tout un tas de connotations, tout aussi débiles les unes que les autres. Tu fais caca, tu dois pas baiser avec. Bon, bref, c'est pas ça, j'ai pas de tabou par rapport à la sodomie, mais dans le contexte du travail, je ne veux pas serrer les dents parce qu'on me fait péter les sphincters. Ça, c'est hors de question. Parce que ça.
1: Autrement, quoi.
0: On t'oriente sur quelque chose de manière douce en te disant mais c'est pour ton bien.
1: Oui, c'est
0: mais
1: ça.
0: On l'a eu dès le départ. Oui, mais c'est,
1: bon,
0: c'est
1: mais
0: pour
1: surtout
0: toi.
1: En te culpabilisant, moi c'est ça qui m'inquiète. Parce que finalement, et là t'as fait la boucle, hein, c'est-à-dire que les femmes qui vont être plus facilement agressées et en danger, non, c'est
0: bon,
1: celles
0: alors
1: qui
0: là,
1: sont
0: tu,
1: victimes.
0: Tu vois, il y a Philo qui arrive.
1: Bon, allez, je m'en vais. Merci beaucoup. J'espère que cet accord au corps. J'espère qu'il encouragera aussi les auditeuristes à réécouter l'accord au corps qui doit être numéro 10, qui était vraiment le jour de la manifestation en avril dernier.
0: Merci.
1: Donc ça,
0: Corinne.
1: Ce sera peut-être
0: merci
1: un rendez-vous venue. Du parapluie rouge cette année. On donne rendez-vous aux auditeuristes pour un direct. Alors ça va être génial quand même. Ça va être beaucoup plus vivant. Et puis surtout, ils pourront nous téléphoner et on pourra dialoguer. J'espère que ça va ouvrir vraiment le dialogue.
0: J'espère aussi, j'espère. J'appréhende un peu, c'est la première fois pour moi.
1: Ah mais c'est normal que tu aies le trac. Hein. Mais je suis très contente d'aller vers le direct parce que c'est ça la radio. Et puis surtout, que les gens puissent renvoyer, faire des retours et se poser des questions et lancer des débats, c'est génial.
0: Oui, mais c'est bien que les gens posent des questions.
1: Parce qu'on arrivera à penser à faire peut-être bouger les lignes. Comme tu dis, si on pense ensemble, c'est très prétentieux d'être chacun dans son coin avec tout ça et les mêmes mots.
0: Oui, changer les regards, apporter un regard, le regard vrai. Et puis j'espère que les auditeurs auront des questions qui changent de l'ordinaire ou des questions.
1: On est bien.
0: On est érodé, on est assez érodé là sur les questions. Questions qui envoient des petits pics, dérangent un peu.
1: Bon. Donc t'aimes bien être attaqué aussi, je vois.
0: J'aime bien l'adversité. Pendant tous les combats, le combat contre la loi, on me disait souvent « Pourquoi tu veux avoir les abolitionnistes ?» Je dis « Non, je veux savoir comment on fonctionne, ce qui est dans la tête. » C'est là que j'ai une révélation systémique et politique qui m'a mis un choc. Pas le tableau est pas si noir que ça, mais quand même il y a des décisions de la part des gens qui ont les manettes.
1: Il y a des régressions. Tu parlais de l'avortement, je veux dire dans le monde entier là il y a des régressions à ce niveau-là, mais hallucinantes. C'est paradoxal. Il y a des choses qui avancent. Les jeunes sont de plus en plus dans l'écoute, dans une espèce d'ouverture, de redéfinition. Et paradoxalement les gouvernements régressent, les lois régressent. Alors là il y a un problème.
0: Il s'agit d'avoir une vision à long terme sur ce qu'on va faire. Et non pas de s'occuper de ce qui va nous faire étinceler à un instant T. Bon, ça c'est le problème de la plupart des gens qui s'engagent en politique. Vision à long terme,
1: de
0: avec des méthodes qui vont apporter un plus à la société. La plupart des gens qui font des choses en politique sont soit dans un dogmatisme d'idéologie, une vision... La plupart du temps, ils n'en démordent pas, mais en plus, ils ont des méthodes à court terme et en lutte contre les violences. Alors ça, c'est le thème est superbe, hein. Mais il y a quelque chose qui me fascine, c'est là, en l'occurrence, pour notre sujet à nous, d'utiliser des méthodes violentes. La façon dont on traite notre population, elle est violente.
1: Puis elle vous expose à beaucoup plus de violence, en fait.
0: Oui, évidemment, parce que nous on a affaire à des clients dans un rapport commercial. L'agresseur, c'est pas un client. Donc l'agresseur, si tu lui dis ça c'est une victime, il va y aller. Elle est isolée, il va y aller.

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0: Bonjour.
1: Bonjour.
0: Quel est ton âge ?
1: J'ai 11 ans.
0: Et tu as des frères et des sœurs ?
1: J'ai 7 frères.
0: 7 frères ? Vous êtes 8 enfants dans la famille ?
1: Non, j'ai 6 frères exactement. J'ai 3 paires de jumeaux. Et puis, je suis le plus petit.
0: Tu es le seul qui n'est pas de jumeaux ?
1: Oui.
0: Et que font tes parents ?
1: Mon père est bûcheron. Et ma mère, elle l'a, non. Elle prend le bois, elle le promène avec nous, quoi.
0: Et où habitez-vous ?
1: Eh ben, on habite une cabane au fond du bois. Il y a une cabane en bois que papa a construit avec nous.
0: Elle est grande ?
1: Oh, c'est. Il y a une cheminée pour faire du feu.
0: On est juste à côté, là, d'ailleurs. On entend un petit peu le bois crépiter de temps en temps. Et vous couchez tous dans la même pièce ?
1: Oui, papa et maman couchent dans un lit, puis nous sept, on couche dans un autre. Enfin, sur une bâche, sur du foin.
0: Et la vie est facile ? Vous amusez bien ?
1: Oui, mais enfin, on mange pas assez.
0: Tu veux me raconter un petit peu ce qui s'est passé ces dernières années ? Toi et tes frères, vous êtes arrivés quelques petites aventures, grandes aventures, je crois.
1: Oui. Notre père a voulu nous perdre parce qu'il n'avait plus assez d'argent pour nous nourrir. Et puis, comme par hasard, j'avais des cailloux dans ma poche. Je les ai semés, on a pu retrouver notre chemin la première fois.
0: Mais tu le savais alors qu'il
1: oui,
0: voulait te perdre.
1: Oui, j'avais entendu un soir que je rentrais chez moi trop tard. J'avais entendu que c'était plus possible, qu'il fallait nous perdre.
0: Et où étais-tu quand tu as entendu cette histoire, enfin ce projet de ton père ?
1: Sous le tabouret. Sous le tabouret, j'étais rentrée la nuit dans un trou sur la porte. Et puis, je me suis cachée dans le tabouret parce que j'ai vu que mon père arrivait. Et puis, ils ont discuté. Et j'ai entendu qu'ils voulaient nous perdre.
0: Et tes petits frères, tes grands frères plutôt, puisque tu es le plus petit, dormaient pendant ce temps-là ?
1: Oui, ils dormaient.
0: Alors tu es le plus petit, mais tu es le plus malin, d'après ce que je comprends.
1: C'est-à-dire que je suis plus libre, alors je peux aller partout, sans avoir un frère avec moi.
0: On te laisse faire un petit peu tout ce que tu veux.
1: Oui, c'est-à-dire que je me suis pris dans le pied, il n'y a pas longtemps, dans un cerf-volant. Et c'est le cerf-volant d'une jeune fille, une princesse, qui demeure au château avec son père qui est le roi. Et puis je lui ai ramené, puis je l'ai vu, et puis c'est à partir de là que je suis rentrée tard le soir et que j'ai entendu justement la discussion.
0: Ah voilà, tu avais déjà une intrigue avec une petite princesse.
1: Oui.
0: Alors revenons au moment où tu as appris que ton père voulait vous perdre. Il vous a emmené le lendemain dans la forêt, alors assez loin, parce que vous habitez une forêt assez touffue, d'après ce que je vois.
1: Oui, c'est compliqué, 36 hectares.
0: Oui. Et tu as semé tes petits cailloux ?
1: Oui, j'ai semé mes petits cailloux. Enfin, j'ai essayé des petits cailloux blancs, je suis allée les laver dans la source. Et puis, j'ai essayé de retrouver mon chemin, on y est arrivé, avec mes frères.
0: Et vous êtes retrouvés à la maison ?
1: Oui, parce que mon père venait d'emporter du bois à la princesse, enfin au roi qui voulait du feu, et puis il avait gagné un peu d'argent. Alors ils étaient en train de manger, puis au moment où on est arrivé, on a mangé aussi, mais ça n'a pas pu durer plus que 2 jours.
0: Mais ils étaient contents de vous revoir. Alors,
1: oui,
0: ce
1: ils étaient contents. Ils se disaient, on a été bêtes de perdre nos enfants.
0: Oui, ils regrettaient.
1: Ils regrettaient, puis au moment où on est entré, ils ont été contents. Mais ça n'a pas pu durer longtemps, puisque ça fait jamais toute une vie.
0: Ça alors, se vend mal, le bois ?
1: Oui. Alors ils ont voulu nous reperdre. Ce coup-ci, j'ai pas le temps de laver des cailloux, mais j'avais un trognon de pain dans ma poche. Alors j'ai mis des petites miettes de pain. Seulement les oiseaux, elles ont toutes mangé.
0: Ah, tu avais pas pensé à ça?
1: Non. Et puis on n'a pas pu retrouver notre chemin, puis on est tombé dans une maison où il habite l'ogre, parce que dans la forêt il y a un ogre.
0: Qu'est-ce que c'est un ogre?
1: Ouais, il est très grand. Et puis il mange tout ce qu'il trouve.
0: Tout?
1: Oui. Il a mangé la levrette de la princesse avec sa rose bleue, parce qu'elle avait une rose bleue. Et puis je lui ai promis de lui redonner si je retrouvais l'ogre. Et puis l'ogre voulait nous manger. Mais il a mangé cette fille à la place.
0: Parce que vous êtes arrivé dans la maison de l'ogre.
1: Oui, et puis l'ogre est arrivé à ce moment-là.
0: Et vous a vu tous les sept.
1: Oui, nous a vu tous les sept. Alors il nous a mis dans un lit, puis il nous a dit que demain matin, il nous mangerait. Mais nous, on avait sept bonnets, et puis les petites ogresses avaient sept couronnes.
0: Ah, il avait sept filles.
1: Alors moi, j'ai inversé les couronnes avec les bonnets, si bien qu'il a mangé les ogresses à notre place. Et puis on a pu partir. Et puis j'ai pris les bottes de l'ogre, parce qu'il avait des bottes de sept lieues. Je lui ai pris ses bottes, puis il a sauté dans un ravin, croyant qu'il avait ses bottes, puis il est mort. Alors j'ai retrouvé la rose bleue de la princesse, je lui ai ramené. Puis avec mes sept frères, je me suis mariée, et puis je me suis fait nommer connétable avec le roi.
0: Et tes parents ?
1: Mais mes parents, ils ont gagné de l'argent. Puis maintenant, ils sont dans la forêt, toujours, mais ils vont demeurer au château.
0: Et toi, tu es mariée ?
1: Oui, je suis mariée avec la fille du roi.
0: Tu peux peut-être maintenant me dire ton nom ?
1: Le petit poussé.
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6: Jusqu'à une époque récente, la pratique du conte populaire était une situation de communication concrète orale. Le narrateur était présent et interpellait l'auditoire qui intervenait parfois dans le récit. Un coup de baguette magique, la fée publicité a repris le relais médiatique, mais en posant ses conditions. L'interactivité avec le conte en banque. Le petit pousset de ce début de millénaire se constitue quant à lui un magot. Une idée pas si nouvelle puisque Charles Vincent transpose en 1903 le conte de Perrault pour les grands enfants. Le petit pousset arriviste. Jean de Palacio observe le propos subversif dans l'esprit de décadence confère Baudelaire de cette période dite fin de siècle. Pousset lui-même est homme d'affaires averti, directeur de plusieurs compagnies financières. Ces perversions du merveilleux opèrent également dans des reprises théâtrales.

que mon conte soit beau et qu'il se déroule comme un long fil. Dans une vallée éloignée, entourée de vergers, de montagnes, de troupeaux, de chèvres, vivait un homme, Omar. Tout allait bien, il était heureux. Il avait 7 filles. Et puis un matin, sa femme, elle est partie, plus rapidement, dans le monde d'en haut. Avant de s'endormir, elle a confié à son mari leurs 7 filles. C'était leur richesse. Les 7 filles dans la maison prenaient soin les unes des autres. Les plus grandes s'occupaient du troupeau, des chèvres dans la montagne, les plus petites de la maison. Et la petite dernière, Aïcha, on l'appelait Aïcha Sandrinette. Ce qu'elle aimait Aïcha, c'était d'être près de l'antre de la cheminée et régulièrement, elle mettait des noyaux d'olive. L'homme, 2 fois par semaine, il allait au marché pour vendre ses pêches, ses poires, ses fromages de chèvre. Puis, depuis quelque temps, au marché, il y avait une agitation. Les hommes, ils se poussaient du coude. Il y avait une bella, une femme qui venait de la ville. Elle allait de stand en stand. Elle parlait, elle écoutait. Et la bella, elle a très vite compris qu'Omar était vif, veuf, qu'il était riche et qu'il avait 7 orphelines. Alors la femme, elle s'intéressait à ces jeunes filles. Elle questionnait l'homme, comment il faisait. Et puis lui, le temps des larmes était passé. De nouveau, son cœur faisait boum, badaboum, boum, badaboum, boum, badaboum. Alors il a épousé. Quand il arrivait devant sa maison, ses 7 filles étaient là, les bras croisés. Elles ont vu arriver cette femme qui était là. Il y a tout de suite une hostilité, une méfiance. La femme, elle a pris possession de la maison. Les filles essayaient de se faire discrètes. Elles voulaient continuer leur tâche d'aller s'occuper des chèvres. Aïcha, elle restait dans l'antre de la cheminée. Aïcha Sandrinette. On faisait pas attention à elle. Elle était si petite, elle comprenait pas. Mais elle voyait cette femme, le regard haineux. Un soir, elle a vu cette femme qui a pris la main de son mari et qui a dit « Omar, c'est elle ou c'est moi? Il faut que tu choisisses. » Et l'homme, il s'est gratté la tête, il a secoué sa tête, il a mis sa tête dans les mains, il a expliqué qu'il avait promis de prendre soin de ses filles. Et elle continuait « C'est elle ou c'est moi? Elle ou moi ?» Aïcha, elle entendait tout. Elle a entendu quand elle a dit que le lendemain, il y avait besoin de bois et qu'il n'avait qu'à perdre ses filles en forêt. Alors l'homme, il a juste baissé la tête pour dire oui. Aïcha, elle n'a pas trouvé le sommeil cette nuit-là. Dans son corsage, elle a mis des noyaux d'olive. Au petit matin, le père, il a appelé ses filles. Elles étaient heureuses, ces 7 sœurs, heureuses de faire quelque chose avec leur père. La Bella l'avait donné des œufs durs, des fruits pour le repas de midi, et les petites, elles sont parties en chantant. Ils sont arrivés dans la forêt, il y avait une clairière. Elles ont ramassé du bois. Aïcha, elle était appuyée contre un arbre, elle regardait. Elle regardait, elle écoutait ses sœurs qui chantaient. Et elle a vu quand son père est parti en cours. Elle s'est mordue la lèvre. Elle n'a rien dit. Et quand le jour était en train de partir, ses sœurs ont appelé « Papa, papa, papa !» Et là, Aïcha, elle s'est approchée. « Il nous a abandonnés, il nous a abandonnés !»« Mais vous inquiétez pas, mes sœurs, venez, suivez-moi !» Et puis ce soir, de pleine lune, sur le chemin, c'était facile de retrouver les noyaux d'olive. Elles sont arrivées à la maison, la fenêtre était ouverte. Il y avait ce rire de cette femme heureuse et Omar qui était à côté, silencieux. Ils ont entendu les petites brindilles à l'extérieur qui craquaient. Alors le père a ouvert la porte. « Oh, mes filles, mes filles !» Alors les filles, elles sont rentrées dans la maison sans un mot. Elles ont été se coucher. Aïcha, elle s'est remise près de l'antre de la cheminée. Dans les jours qu'on suivit, elle se faisait discrète. Elle mangeait très peu. Il n'y avait plus aucun rire dans la maison.
et rapidement. « Omar, c'est elle ou c'est moi? Il faut que tu choisisses. »« Choisis. » Et l'homme a expliqué que non, c'était pas possible, qu'il avait de la tendresse, qu'il devait protéger ses filles. « Elle ou moi, Omar ?» L'homme y tenait le bord de la table, serré avec ses doigts, et il a dit que dans la montagne aride, il y avait une crevasse et que c'était facile de faire disparaître quelqu'un, quelque chose. La Labella, elle avait un sourire. Aïcha l'a vu, elle a entendu, elle ne pouvait pas parler. Le lendemain matin, cette femme a réveillé la maisonnée. Elle tapait dans les mains. « mes filles, venez, c'est extraordinaire. Venez, venez, venez. J'ai une bonne nouvelle pour vous. » Alors elles sont toutes arrivées, elles étaient là. Et elle a dit que, elles étaient invitées dans le village de leur maman. Ah, une fête, un mariage. Alors la femme, elle a été dans le village. Elle a tambouriné à toutes les portes. Elle demandait des robes pour que ses filles soient les plus belles, du aîné. Elle a préparé des beignets, elle a cuit des œufs durs, on a pris l'âne du voisin. Et les filles, elles avaient un peu honte. Aïcha, elle ne pouvait rien dire. Elle restait silencieuse, la tête baissée. Le matin du départ, les sept sœurs portaient des belles robes. L'homme, Omar, il a dit au revoir à sa nouvelle femme. Dans sa main droite, il tenait la bride de l'âne. Dans la main gauche, un bâton de pèlerin. « on y va, on est parti !» Elle a commencé à marcher, à s'éloigner. Derrière, les filles suivaient. Ah, elles chantaient, elles tapaient des mains, elles étaient heureuses. Loin derrière, Aïcha marchait, tout doucement. Tout doucement. On ne faisait pas attention, elle est petite, elle ne marche pas vite. Quand le soleil était au zénith, ils se sont arrêtés pour le repas de midi. Les filles, comme des jeunes filles, ont fait attention en s'asseyant pour ne pas abîmer leur robe. Le temps du repas fini, le père a dit qu'il fallait se presser, qu'il fallait gravir le sentier de la montagne aride. Là, le sentier escarpé, les sabots de l'âne roulaient sous les pierres. Elles sont arrivées en haut de la montagne, c'était un grand esplanade rocailleux. Là, Omar a dit, regardez, regardez, c'est là, regardez le trou dans la terre, c'est par là, il faut descendre, c'est un raccourci pour aller dans le village de votre maman, il faut arriver avant la nuit. Il a dit à ses filles qu'il fallait qu'elles enlèvent les robes et les bijoux pour ne pas les abîmer, qu'elles gardent juste leurs petites chemisettes sur elles. Alors c'est ce qu'elles ont fait, les filles. Le père du panier, de l'âne, il a sorti une corde. Il a accroché la corde autour de la taille de sa fille aînée et tout doucement, il a fait descendre dans l'antre de la terre. Et puis la seconde, la troisième, la quatrième, la cinquième et la sixième. Quand ça a été le tour d'Aïcha, elle a croisé les bras. « Papa, tu te retournes, hein ? Je veux pas que tu me vois enlever ma robe. » Alors l'homme, il s'est retourné avec un sourire. Il avait une tendresse particulière pour sa petite dernière. Dit que l'homme s'est retourné, Aïcha a pris les paniers qu'elle a fait descendre dans l'antre de la terre. Elle a pris la corde qu'elle a nouée autour de sa taille et elle s'est fait descendre. Elle a tiré sur la corde. Elle parlait pas. Pendant ce temps, Omar,

à l'endroit où elles avaient été descendues dans l'ombre. Aïcha a sorti du panier les provisions, en a donné à ses sœurs. Et puis, rapidement, les sœurs ont dit « Oh Aïcha, quand il n'y aura plus rien à manger, c'est toi qu'on va dévorer. » Aïcha, elle disait rien, mais elle restait pas en place. Elle se levait et elle allait avec ses mains tâter les parois de cette caverne pour trouver une issue ou quelque chose. Tout était sombre, elles étaient devenues les ombres de la nuit. À un moment donné, Aïcha, elle s'est levée, elle a regardé, elle s'est approchée, et elle a vu de la lumière. Elle a vu qu'il y avait un chat, un immense chat avec un pelage roux. Elle a aperçu le regard de ce chat qui parlait. « Oh, il y a quelqu'un qui m'observe !» Oh, elle a reculé, Aïcha, un chat qui parle. Il parlait à sa queue qu'il était ensorcelé, que c'était un prince, qu'avait commis un délit, que maintenant c'était un chat. Et surtout, elle a vu qu'il y avait un feu de cheminée. Et puis elle a repéré que le chat, il partait tous les matins et qu'il revenait le soir. Et un jour, en regardant, elle a aperçu que dans la paroi, il y avait une fente et que dans cette fente, elle a pu se glisser et passer de l'autre côté. Et là, quand elle était devant ce feu de cheminée, oh, elle s'est frottée les mains. Elle a vu qu'il y avait de la farine, de l'huile. Alors elle est repassée très vite de l'autre côté pour donner à ses sœurs. Mais ses sœurs ont recommencé. « Aïcha, il n'y a plus rien à manger, alors on va te dévorer. » Et là, elle est repassée de l'autre côté de la paroi. C'était sombre, il y avait de la suie. Elle a vu devant la cheminée le squelette du chat. Et elle a compris. À force de gesticuler dans tous les sens, il y a des poils qu'on volait, des poils qui sont arrivés dans la cheminée, ça fait une escarbille. Émoucher le chat et mort carbonisé. Elle a expliqué à ses sœurs. Une à une, elle les a aidées à passer de l'autre côté. Elle leur a donné la main pour aller dans le jardin. Oh, elles étaient, aveuglées, les cheveux ébouriffés, pleines de poussière. Elles se sont lavées dans la rivière qui était là. Elles ont mangé des fruits. Et puis elles ont été au-delà du jardin. Là, il y avait une immense ville, une ville silencieuse. Il y avait des volets qui claquaient. Elles ont été dans toutes les ruelles, en se tenant la main. Et au bout, elles ont vu une maison. Et devant la maison, il y avait un vieil homme qui était assis avec sa canne. Le vieux bonhomme, quand il a vu ces sept jeunes filles qui approchaient, il s'est levé. « Partez, partez, mes filles! Il y a Moshé, le prince Moshé, il est cruel !» Alors elles ont rigolé, elles ont expliqué. Ils ont compris que c'était qu'une personne. Et le vieil homme a expliqué que ce prince Moshé était cruel, que c'était un guerrier, que tout le monde fuyait de peur. Et que... il était resté là parce qu'il était trop âgé pour partir plus loin. C'était le soir qui arrivait, alors les filles sont reparties. Elles voulaient retourner dans cette caverne. Mais à la place de la caverne, il y avait un palais des mille et une nuits qui était là. C'était le palais du prince Moshé qui était remonté des profondeurs de la terre. Là, les filles sont rentrées. Elles ont profité des richesses, des habits, de la nourriture, des pièces d'or. La vie a repris. Dans le village et les alentours, les gens sont revenus. Il n'y avait plus rien à craindre. Les sœurs de Aïcha, Sandrinette, se sont mariées, ont épousé des princes ou des poètes ou des conteurs, ce que leur cœur leur conseillait de faire. Elle, Aïcha, elle ne s'est pas mariée. C'est devenue la sultane de cette région. Elle était bienveillante pour tous. Elle était aimée de tous. Un jour, elle était sur l'esplanade devant son palais, sur le chemin poussiéreux qui était devant. Elle a vu un homme courbé par le poids des ans. Il était appuyé sur un bâton. Il a marché. Quand il s'approchait d'Aïcha, leurs regards se sont croisés. Aïcha l'a reconnu, et lui aussi. Et le père d'Aïcha a continué sa route dans le soleil couchant.

0: tu l'as trouvé où cette histoire?
1: Alors je l'ai trouvé dans un recueil de contes de Tao Sambroche, qui est une femme d'origine kabyle, qui a fait ce recueil pour mettre les contes que sa mère lui racontait dans la montagne de Kabylie. Et ce conte me touche, que je trouve intéressant de penser que c'est des filles qui sont mises à l'honneur et qu'on puisse débrouiller par elles-mêmes pour survivre, espérer et se réinventer une nouvelle vie. On a tous les éléments du petit pousset. Simplement, c'est des noyaux d'olive parce qu'on est dans les montagnes de Kabylie. L'ogre, c'est ce chat, ce prince cruel transformé un soir en chat, qui était perturbé, qui se sentait observé et qui était de plus en plus vorace et perturbé de se savoir observé. Aïcha n'a rien fait, elle a juste vu.
0: Ouais.
1: Elle l'a perturbé, donc peut-être plus le chat se sentait observé, plus il devenait fou, plus il était insupportable. Donc par le hasard de la vie, par cette présence que ce chat sentait, Aïcha avait peut-être l'intuition qu'il allait devenir un peu fou et pas rester en place et pas être raisonnable. J'ai découvert cette histoire grâce à quelqu'un qui a conté dans ma vie, qui était Martine Tollet, qui était une grande conteuse. Et quand on travaille un conte, c'est un atelier, on est assis sur un tabouret, et tu sais, il y a tout le monde en face, et on est là à raconter son histoire en disant « Oh là là, comment ça va sortir pour la première fois ?» Et Martine avait adopté un chat depuis très peu de temps, un petit chaton d'à peine 2 mois qui était très sauvage et qui voulait voir personne. Et je travaillais cette histoire, je savais que Chagall, le chat, était réfugié dans la penderie de Martine. Et j'étais embêtée, comme pas deux, je ne voulais pas dire devant un chat qu'un chat, un autre chat, allait mourir brûlé vif. Je suis convaincue que le chat allait comprendre. Je raconte mon histoire, et au moment où j'allais parler de l'escarbille dans la cheminée et que Moshé allait mourir brûlé vif, Chagall est sorti de la penderie, il s'est approché tout doucement, tout doucement, tout doucement, tout doucement, il s'est assis à ma gauche, et quand j'ai terminé l'histoire, il est sauté sur mes genoux. Et ce qui est extraordinaire, il ne se laissait approcher par personne et il venait dire bonjour à personne. Donc je suis restée avec ce chat sur les genoux, un peu étonnée. Et Martine m'a dit, oh ben ça, Albine, il l'a fait à personne. Alors j'étais très fière et cette histoire me touche doublement parce que Chagall maintenant vit avec moi et je pense que ben, cette histoire en est un peu la raison.
2: C'est vrai, je suis comme le petit poussé. 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Ici, c'est la vie la vraie. C'est sûrement pas un conte

chez mes parents. Ils sont perdus. Poussez. Ramenez-nous.

0: Les oiseaux ont mangé les miettes.
1: Alors, le chemin?
0: Je sais plus.
2: C'est sa faute.
1: C'est la faute de pousser. On va tous mourir à cause de toi.
2: Allez, on va du chemin.

0: C'était à Aubervilliers. Et il n'y a pas si longtemps que ça. C'était en décembre 1986, oui. Dans une cité HLM. Une famille, le père, la mère, 7 enfants, 6 garçons et la petite dernière, la fille.
1: Le petit poussait. Il était une fois dans une forêt profonde, un momignard de 7 berges aussi pitchounet que le pouce de la pogne et qu'on appelait le petit poussait.
0: Et c'était la galère, quoi. Parce qu'il n'y avait pas toujours assez à manger. Les huissiers, ils avaient pris les meubles.
1: C'était le plus jeuneau d'une famille de 7 lardons, dont le plus vieux quart couronnait à peine ses 10 piges.
0: Un soir où ils avaient à peine dîné, la mère a dit au père, il va falloir perdre les enfants. On peut pas les garder, ils vont mourir de faim devant nous, là, ça c'est pas possible. Oh non, il dit le père, quand même, on va pas perdre les enfants. Ben, qu'est-ce que tu veux faire? On peut plus les nourrir, t'as qu'à travailler. Ben oui, mais je trouve pas.
1: Hélas, ces darons et daronnes qui grattaient dans la bûche possédaient pas assez d'oseille pour faire clapper toute cette nichée de lardons. La sueur de bois, ça nourrit pas son homme, surtout quand le seigneur de la région vous racle avec un élastique. Et au lieu de soupe aux choux et de ratatouille de poireaux et de patates au lard, les pauvres mômes se tapaient tout juste des garbures à la braise et des ragoûts de margotin. Ce qui fait que les mougingues dépérissaient vouées à une mort officielle.
0: Alors, le lendemain, ils sont partis, ils ont pris le bus, direction le parc de la Courneuve. Les enfants, ça allait, bon, ils avaient le ventre un peu vide, mais bon, ils ont joué avec d'autres enfants, ils se sont réchauffés en courant. Mais au moment de partir, d'un seul coup, ils ont vu qu'il n'y avait plus d'autres familles. Et eux, ils étaient là, tous les 7. Personne, plus de parents. Le gardien du parc qui dit qu'il allait fermer. Oh là là! Alors les frères, ils se sont mis à pleurer, à râler.
1: La semaine dernière déjà, on a essayé de les paumer en pleine forêt et ils se sont ramenés. Alors là, j'ai jamais mordu comment. Alors demain, à la pointe du jour des, on les rembarque pour fagoter dans le bois. Mais alors loin, à ce coup-là, loin, loin. Hein. Et pendant qu'ils fagoteront, nous, on décorera en loose day en laissant choir nos chers petits.
0: Puis le lendemain, ils ont eu un versement, les allocations familiales. Alors bon, pendant une petite semaine, ça a été. Ils avaient de quoi manger à peu près, mais le chèque des allocations, il n'a pas duré très longtemps. La semaine d'après, la mère, elle a recommencé. Faut aller perdre les enfants, on n'a plus rien à manger. Oh, non, écoute, toi, t'as rien à dire, de toute façon, ici, il n'y a que moi qui travaille. On va aller beaucoup plus loin que le parc de la Courneuve. Hein. C'est trop près, ils savent revenir. Demain, on va les emmener au bois de Boulogne. Ah bon, d'accord. Bon.
1: Tchin tchin, qui se dit le môme. Ils y tiennent avec leur valdingue forestière. Mais moi, je suis pas bonnard pour aller tapisser la gloglotte du loup. Je vais faire comme jeudi dernier. Je vais aller harpigner des petits cailloux blancs que je filerai tout le long de la route et comme à coup, je retrouverai le chemin. Mais, misère à poil, ces darons avaient enroublé la lourde et il ne put se tailler pour aller se ravitailler en gravier blanchouillard. Heureusement, il harpigne le dernier crouton de pain qui traînait sur la table, il corre dans ses fouilles et en se poilant, il va se plumer avec ses frangins.
0: J'ai repéré le chemin, je sais quel bus faut prendre, quel métro. Vous inquiétez pas, j'ai pas assez de tickets mais ça fait rien, il n'y aura pas de contrôleur. Alors les garçons, ils suivent la petite fille. Elle les emmène à un arrêt de bus. Seulement, ce jour-là, c'était la grève. Bon, je ne sais pas selon vos âges, si vous vous rappelez. Mais en décembre 1986, il y a eu une grosse grève de la RATP.
1: Quand les frangibus à Pousse-Muche, ils entravèrent que leurs darons les avaient laissés choir pour la deuxième fois, ils poussèrent des cris à faire chuter les glands des chaînes. « Le loup va nous gober comme des mouillettes, papa, maman, au secours !»« Oh, ce que vous êtes l'œil d'eux, leur fille Pousse-Muche, filez-moi le train et bouclez-la »
0: Eh bah, écoutez, on va rentrer à pied, hein, y a rien d'autre à faire. » Alors ils ont marché, seulement ils se sont trompés de côté. Au lieu de remonter vers Paris et puis vers le nord, ils sont partis dans l'autre sens. Et ils ont marché. Et arrivé au soir, bien tard, il faisait noir, ils étaient dans les rues de Neuilly. Et là, ils n'en pouvaient plus vraiment. Ils étaient fatigués.
1: Heureusement, le pouce moche, qui était le moins folin, il grimpe sur un chêne fraisier et il gaffe un lumignon. On est sauvés, qui leur fait en descendant. Je viens de bigler une forme de calbombe. Donc il y a une crèche à portée de siphon d'Icigo. Allez, courage! Dans quelques broquilles, on va se taper du caviar.
0: Il y a une dame qui leur a ouvert la porte. Oh, quand elle a vu les sept enfants, elle a dit, mais qu'est-ce que vous faites là? Où sont vos parents? On est perdus, elle a dit, la petite fille. Oh, puis on a faim, on est fatigué. Mais vous pouvez pas rester chez moi. Mon mari, il est policier. S'il vous voit, il va vous emmener à la DAS tout de suite. Vous allez être séparés. Oh, madame, on est fatigué. Bon, la dame, elle les a quand même fait rentrer. Elle leur a fait un bon repas, du chocolat chaud, des gâteaux. Oh, ils étaient un petit peu rassurés. Puis, elle les a fait coucher dans une chambre. Et il y avait un canapé, puis un lit, tous les sept, ils étaient là.
1: Alors au lieu de faire plumer ses frangins, le petit pousset, il réveille les petites mômes en leur kélékétant le bichonnet, et il leur dit « SOS, mes petites chattes, tailliez-vous avec nos aigles, il y a un ogre dans la tôle !» À ces mots, les mômes, sans même se cloquer un tricot sur les endosses, et sans se gourer qu'il s'agit de leur daron, elles se tirent par la fenêtre en compagnie de la famille de Pousse-Muche. Ah, il était temps.
2: « Ça tapouille la chair fraîche, Icigo !» que hurle aimablement M. Morfalou en s'amenant au foyer.
1: « Oh, mais non, Agénor, qui y fait sa souris. Tu t'abuses ?»«
2: Oh, je vais voir. »
1: Et v'là Morfalou qui prend sa rampière et guidé par son tarbrief qui s'amène dans la piole et qui constate que ses chérubines ont mis les bouts.
0: « Au grand matin, le policier, il les a cherchés pour les emmener à la police. Et ils avaient disparu, les enfants. Oh, alors... Il a été quand même au commissariat, il a lancé un avis de recherche. Et pendant ce temps-là, la petite, elle a dit, on va retourner dans la petite maison là. Madame, on a vu votre mari, il a été pris en otage par le gang des cagoules. Tenez, ils nous ont donné une lettre. Et la petite, elle avait écrit, nous tenons votre mari en otage. Donnez-nous tout votre argent, sinon vous ne le reverrez pas vivant. Signé le gang des cagoules. Voilà, la femme du policier, elle aimait bien son mari, hein, même s'il était policier quand même. Alors, elle a cru, hein. Alors elle a vidé la maison, elle a pris l'argent, la carte bancaire.
1: Le pousse-muche, il tire les bottes des nougats à Morfalou et il se les cloque à ses petits radis et puis il fait grimper ses frangins et les mômes et en trois brocs après, voilà tout le monde qui danse d'allégresse devant la famille du bûcheron. Ah, et puis l'œil, privé de ses bottes dont les semelles étaient d'or, Morfalou mourut dans des souffrances épouvantables et quelques verges après, les sept gars du bûcheron s'entiflèrent avec les sept mistonnes de l'ogre. Ils eurent beaucoup d'enfants qui devinrent tous végétariens.
0: Et ils sont rentrés à Aubervilliers, à la cité. Depuis ce jour-là, cette famille, on ne les a plus revus à la cité d'Aubervilliers. Ils sont partis vers une meilleure vie. Et cric, crac, ils se parlaient dans le sac.

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1: Dans une grande forêt vivait il y a longtemps un pauvre bûcheron. Oh mais tout allait bien, hein. Tout allait bien du temps que les paysans lui demandaient de couper des arbres. Mais l'hiver, c'était une autre histoire. Il fallait qu'il se contente de ramasser du bois mort dans les taillis, faire des fagots, puis aller les vendre, mais alors pour presque rien dans les villages voisins. À ce compte, bah, y arrivait souvent, trop souvent, que le pauvre bûcheron, bah, il se trouvait sans pain pour lui et sa famille. Bah, sa famille, c'était sa femme, deux garçons, Pierrot et le Jeannot, 12 et 10 ans, et puis sa petite fille, la Marion. Ah puis il faut pas oublier, une chienne. Oui, parce qu'elle comptait pour la famille, hein. Courtillon, courtillette, suivant, suivette. Oui, je vous l'accorde, c'est un drôle de nom pour une chienne. Mais enfin, c'est une vieille sorcière de la région qui lui avait donné ce nom, alors. Et puis, attendez. Depuis le jour où cette vieille sorcière avait quitté la hutte du bûcheron, la chienne parlait comme vous et moi. Ouais. Et souvent de fois, elle se mêlait de la conversation. Ah ben, c'était le quatrième enfant de la famille. Ce soir-là, les enfants étaient allés se coucher, le poing dans la bouche pour faire semblant de manger. Ah ben, ça faisait au moins 8 jours qu'ils n'avaient rien eu à se mettre sous la dent. Les parents, assis devant la dernière braise rougeoyante de la cheminée, et causaient. Ah, misère. Oh, c'est rien de prononcer ce mot-là. Hein? Mais quand on le vit. Et puis le père, il pouvait pas se résoudre à regarder ses enfants mourir là devant lui. Ils allaient tous mourir de faim, ça c'est sûr. Mais voir ces ptios là comme ça, c'était plus qu'ils pouvaient supporter. Du coup, ils ont décidé d'aller les perdre au cœur de la forêt. Voilà. Il n'était pas fier. Mais comment faire autrement? La chienne, courtillon courtillette suivant suivette, était blottie dans un coin de la pièce. Elle avait tout entendu. Elle est allée voir les enfants, leur a tout raconté. Mais pleurez pas, ne pleurez pas. J'ai reniflé sous le buffet un sac de vieux pois secs. Moi, les pois étaient tellement secs que même les souris n'en avaient pas voulu. Ah ben oui, elle a dit la petite Marion, je sais comment aller les chercher. Le lendemain matin, toute la famille est partie, le père, la mère, les garçons, et pour fermer la marche, la petite Marion et courtillon courtillette suivant suivette. À chaque carrefour, à chaque embranchement, ouf, et la petite fille laisse tomber un petit pois sec. Et comme ça, tout le long du chemin. À la mi-journée, ils étaient loin, loin au cœur de la grande forêt. Puis ils ont ramassé du bois. Et dès que les enfants ont été occupés à faire leur fagot, les parents se sont éclipsés. Lorsque les enfants s'en sont aperçus, ils ont éclaté en sanglots, mais la chienne, ouf, mais non, ben voyons, Marion a semé des petits pois secs, on va retrouver notre chemin. Comme la nuit tombait, les enfants, rassurés, sont allés se coucher sur la mousse au pied d'un grand chêne. Et ils se sont endormis, ainsi sont les enfants. Ils n'ont pas été dérangés de la nuit, ni par le loup, ni par le renard. Courtillon, courtillette, suivons, suivette, veillez. Au matin, ils se sont mis en route. Ils ont pris le retour comme un jeu. Ils couraient devant, derrière, et c'est à celui qui retrouvait le pois suivant. À la maison du bûcheron, un paysan voisin était venu payer une vieille dette. C'était un chou et un bout de lard, hein, rien de plus. Mais la mère a fait une soupe avec ça. Et le bûcheron et sa femme pleuraient au-dessus de la soupe. Ah, qu'est-ce qu'ils auraient aimé partager cette soupe avec les enfants. Ils avaient été vraiment lâches d'aller les abandonner dans la forêt. Et c'est à ce moment-là que, ouf, des petits rires, la porte s'est ouverte. Oh, ils se sont jetés dans les bras les uns des autres, ça a été une fête. Et ils se sont régalés avec cette soupe aux choux et au lard. Oui, mais une marmite, ça a un fond. Et quand tu vois le fond de la marmite, Ben c'est qu'il n'y a plus rien à manger. Et au bout de 8 jours, sans plus rien à manger, ben les parents sont arrivés à la même conclusion que la fois précédente. La chienne a été le raconter aux enfants, et le lendemain matin, ils étaient tous en route vers la grande forêt. Un carrefour, un embranchement, ouf, et la petite Marion, enfin cette fois-là, tout ce qu'elle avait pu faire, c'est gratter le fond de la mais. Elle avait récupéré que des brisures de fromage. Et tout s'est déroulé comme la fois précédente. Au soir, ils se sont couchés au pied du grand chêne, et le lendemain matin. Aïe, aïe, aïe, le lendemain matin. Quand ils ont voulu retrouver leur chemin, bah, les croûtes de fromage, il n'y en avait plus. Elles avaient été grignotées ou lavées par la rosée, que sais-je. Et là, ils se sont sentis bien seuls, abandonnés au milieu de cette grande forêt. Mais Courtillon, Courtillette, Suivant, Suivette étaient là pour leur redonner du cœur. Ouf, allons, courage. Hé, hey, Jeannot, monte donc à ce grand sapin tout en haut, puis tu verras au-dessus de la forêt, on pourra se repérer. Jeannot est monté, mais il était déjà grandé et à mi-chemin de l'arbre, ben, ça s'est mis à pencher dangereusement. Oh, ben, il est redescendu, hein. Ben, c'était le tour du Pierrot de monter. Oh, mais lui aussi, il était un peu trop lourd quand même pour arriver tout en haut de l'arbre. C'était enfin le tour de la petite Marion. Elle était toute légère, toute leste, peut-être bien plus courageuse. Et avec 1000 précautions, elle est arrivée jusqu'à la cime du grand sapin. « Qu'est-ce que tu vois à droite ?»« Ben, je vois la forêt. »« Qu'est-ce que tu vois à gauche ?»« Ben, la forêt aussi. » « Qu'est-ce que tu vois tout droit ?»« Bah, la forêt. »« Ah oui, tout là-bas, un château qui brille. » »« Eh ben, c'est par là qu'il fallait aller. » La petite est descendue, et ils se sont tous mis en route, direction le château. Courtillon, Courtillette, Suivant, Suivette, ouvrez la marche et gardez le cap, suivi de la petite Marion, du Pierrot et du Jeannot. Et ils ont marché ainsi tout le reste du jour. À la tombée de la nuit, ils ont atteint une clairière. Oh, de château, il n'y en avait pas. Une grande maison, allez, un petit manoir tout au plus. Mais pour une petite fille qui avait passé toute son existence dans la hutte d'un bûcheron, ben, ça avait l'air d'un palais. Ils ont frappé à la porte. Une vieille femme est venue leur ouvrir, et ils ont demandé à être hébergés, un repas, ou même juste un quignon de pain. Mes pauvres enfants, mais vous ne savez donc pas où vous êtes? Vous êtes dans la maison d'un diable. Un diable qui dévore tous les voyageurs qui osent s'aventurer près de chez lui. Ah mais les enfants avaient faim, puis ils étaient fatigués. Alors ils ont tellement insisté, bah, que la femme les a laissés entrer. Et elle leur a servi un dîner comme jamais ils n'en avaient eu. À la fin du repas, la femme du diable leur a mis autour du cou un collier de paille et leur a dit qu'ils pouvaient aller dormir. Et sans bruit, hein. Ben, dans la chambre, il y avait déjà un premier lit où dormaient les 3 filles du diable. Ils sont allés se coucher. Mais Courtillon, Courtillette, Suivant, Suivette, explore les lieux. Et elle s'aperçoit que les filles du diable portent un collier d'or. Aussitôt, elle demande aux enfants d'échanger les colliers de paille contre les colliers d'or. Et puis les enfants se sont endormis. Ainsi sont les enfants. Le dernier coup de minuit n'avait pas fini de résonner. La porte s'est ouverte violemment. Le diable est entré. Ça sent la chair fraîche. Bon, sa femme lui a dit que c'était peut-être parce qu'elle venait de dîner, elle avait ouvert une boîte de pâté et neuf, alors peut-être que... Fraîche, je dis, la chair. Il a tant et tant insisté, et la femme en avait marre de se prendre des baffes. Elle lui a tout raconté. Les enfants, le dîner, les colliers de paille... Des petits-enfants. J'adore ça, les petits-enfants au petit-déjeuner. Il est allé allumer le four, et sans même prendre le temps d'allumer une chandelle, il est entré dans la chambre. Et à tâtons, le cocher d'or. Oh, il a failli se tromper, prendre ses filles. Et puis, sans plus réfléchir, bah, il est allé dans le lit d'à côté. Il a attrapé les enfants, leur a tordu le cou et les a mis dans le four. Tout ça dans le noir. C'est vrai que c'est bon, les petits enfants. C'est bon comme les pommes de terre, cuit en robe de chambre à l'étouffée. Et le diable est allé se coucher, tout heureux à l'idée d'un bon petit déjeuner qu'il aurait le lendemain matin. Courtillon, courtillette, suivant, suivette, avait tout vu. Est allé réveiller les enfants. Ils sont sortis de la chambre, ont ouvert une fenêtre, et ont sauté dehors. Et là, courtillon, courtillette, suivant, suivette, a allongé son dos. A allongé son dos, les enfants sont montés. La petite Marion, le Pierrot, le Jeannot, elle est partie, du plus vite qu'elle a pu, tout droit, tout droit, tout droit, dans la nuit, dans la forêt. Au matin, le diable s'est réveillé. Ça sentait bon. Mais quand il a ouvert le four, il s'est aperçu qu'il avait cuit ses propres filles. Où il est entré dans une colère terrible. Il est sorti de la maison. Il est entré dans la porcherie, a scellé sa plus grosse truie et monté dessus. Et lui a tapé les flancs avec ses talons. Et la truie est partie au galop. Et à chaque galop, elle faisait un bond d'une lieue. Courtillon, courtillette, suivant, suivette, avançait du plus vite qu'elle pouvait, mais bientôt, on a entendu la galopade là derrière. Dans un petit jappement magique, ouf, les garçons se sont transformés en moutons. La petite fille en bergère. Et le diable sur sa truie est arrivé. Et la bergère, vous n'auriez pas vu trois enfants, je m'en vais les dévorer. Mais qu'est-ce que vous voulez dire? Que je gardions pas bien mes moutons? Rentrez donc chez vous, mauvais diable, ou vous allez tâter de mon bâton. Le diable a fait demi-tour avec sa truie. Il est rentré chez lui. Mais devant chez lui, mais il a réalisé que dans la forêt, il n'y a jamais eu de mouton. Il n'y a jamais eu de bergère. Oh, on s'est moqué de moi. Il a éperonné sa truie et elle est repartie au galop. Et à chaque galop, elle faisait trois lieues. Courtillon, courtillette, suivant, suivette, avançait du plus vite qu'elle pouvait, les trois enfants sur son dos. Mais bientôt, ils ont entendu la galopade derrière eux. Ouf! Et courtillon, courtillette, suivant, suivette, s'est transformé en champ de luzerne. Les enfants en faucheurs. Le diable est arrivé sur sa truie. Et les faucheurs, vous auriez pas vu trois petits enfants? Je m'en vais les dévorer. Mais qu'est-ce que vous voulez dire? Que je fauchions pas bien? Rentrez donc chez vous, mauvais diable, ou vous allez tâter de la lame de nos faux. Le diable a fait faire demi-tour à sa truie et il est rentré chez lui. Il m'est arrivé devant chez lui. Il a réalisé que dans cette forêt, il n'y a jamais eu de champ de luzerne. Il n'y avait jamais eu de faucheur dans ces bois. Oh, c'est manqué de moi. Il a éperonné sa truie, et il est parti au galop. Et chaque galop, elle faisait 7 lieues. La chienne, les trois enfants sont arrivés devant une rivière. Courtillon, courtillette, suivant, suivette, s'est baissée. Elle a commencé à laper. Et au fur et à mesure qu'elle lapait, la rivière diminuait. Allez, lape. Et la rivière était toute bue en entier. Les enfants et la chienne ont ainsi pu traverser. Mais à peine arrivés sur la berge d'en face, déjà, le diable sur sa truie arrivait. Ils ont bondi dans le lit de la rivière. Courtillon, courtillon, suivant, suivette. Délape. Et la rivière a retrouvé son lit. Et en retrouvant son lit, elle a emporté à tout jamais ce mauvais diable et cette maudite truie. Les enfants, et courtillon, courtillon, suivant, suivette, ont poursuivi leur chemin. Et ils sont arrivés à la hutte des parents. Oh, il était temps, ces pauvres gens. Ils étaient à l'agonie, prêts à rendre leur dernier souffle. Courtillon, courtillette a allongé encore plus son dos. Les enfants ont traîné leurs parents pour qu'ils montent sur le dos de la chienne. Et tout le monde a repris le chemin de la forêt. Ils ont marché ainsi tout le jour. Et à la tombée de la nuit, ils sont arrivés à la clairière. La maison du diable avait été abandonnée. il n'y avait plus âme qui vive. Désormais, ce serait leur demeure. Et grâce au trésor du diable, ils ont vécu joyeux, contents, et ne se sont plus jamais quittés. Et s'ils ne sont pas morts, eh bien ils y sont encore.

Le pousset, dans la tradition orale, renvoie à deux histoires différentes. Celle des enfants perdus dans la forêt, qu'on connaît par Perrault. Et il est vrai que son petit pousset a, avec la puce, c'est une énigme étymologique, bien des points communs, puisque quand il prend les bottes de cet lieu, eh ben, il saute, et on le voit d'ailleurs dans les illustrations enfantines, très souvent, comme une sorte de puce à ressort. Il a de la puce, la dextérité, la maîtrise de l'espace, l'invisibilité aussi, et puis il taraude ceux qui l'entourent. Et puis il y a le petit pousset, il y a un autre pousset qui est l'enfant avalé par les animaux. Ce conte des enfants perdus dans la forêt, d'ailleurs, dans les versions orales comme dans la version de Perrault, c'est vraiment un conte de la famine. C'est un conte du temps où l'on n'avait rien à manger. C'est un conte où l'on pouvait dire « si tu as faim, mange ton poing et garde l'autre pour demain ». Que si la faim encore te tient, mange ton pied et garde l'autre pour danser. C'est l'idée que, à un certain moment, si vraiment on n'a pas de quoi manger, on va devoir peut-être non pas manger l'autre, mais en tout cas l'exclure, parce que, d'ailleurs, les parents disent, mieux vaut encore les perdre dans la forêt plutôt que de les voir mourir de faim. Mais en même temps, dans les versions orales, quand les enfants conduits par le petit pousset qui a semé ses cailloux blancs reviennent à la maison, alors qu'ils sont dehors dans le froid de la nuit, ils entendront souvent le bruit de mâchoires des parents qui, protégés par la maison, sont en train de manger le gâteau de farine. Dans la version de Perrault, ils font un repas de viande. Donc, quand les enfants sont perdus, quand les enfants ne sont pas là, les parents mangent, ce qui est évidemment une lecture assez sombre du conte. Il y a toute une série de contes facétieux que la tradition orale aime beaucoup et qui s'appellent les contes de l'ogre stupide. Et en général, cet ogre stupide, de surcroît, il a de mauvais yeux, il n'est pas aveugle, mais il est bigleux, il y voit mal. Et donc, il tombe dans tous les panneaux que l'enfant lui tend. Très souvent, d'ailleurs, l'enfant le défie, parce que l'enfant, le temps de l'enfant, c'est celui de l'impertinence et de la subversion, évidemment. Il va, par exemple, lui demander de jeter une pierre très loin. Alors l'ogre jette une pierre au ciel, et l'enfant prend dans sa main un oiseau, qui évidemment ira plus haut que la pierre, et l'ogre ne voit rien. L'enfant lui dit, veux-tu que nous cassions un caillou, prends une pierre. Et l'ogre la réduit en poudre dans sa main, alors que l'enfant prend un fromage blanc et le presse et dit, tu vois, moi je peux faire pleurer les pierres, ce que tu ne sais pas faire. Et bien entendu, à chaque fois, de toutes ces ruses, l'ogre est dupe. Donc, ogre stupide, mais ogre qu'il faut défier aussi pour devenir grand, pour devenir un homme, et on ne doit pas oublier quand même que cet abandon des enfants perdus dans la forêt, c'est aussi à un certain moment un abandon nécessaire. Il faut pouvoir couper le cordon pour que l'enfant se confronte à des difficultés et devienne à son tour un homme. Ce conte des enfants perdus dans la forêt, d'ailleurs, nous parle de cette épreuve terrible que constitue le fait de se retrouver seul, au plus noir de la nuit, soit dans un estomac de bête, séparé de la voix de la mère ou du père par l'estomac qu'il a avalé, soit dans la forêt obscure qui se referme sur les enfants comme un piège et où ils entendent les loups hurler, soit encore dans la nuit de la maison où l'on entend les pas de l'ogre qui va se promenant en disant « ça sent la chair fraîche ». Et je crois que cette épreuve du plus noir de la nuit, c'est vraiment l'épreuve par excellence que nous traversons aux moments les plus sombres de nos vies. Il y a le beau livre de Boris Cyrulnik qui s'appelle « Un merveilleux malheur » et qui évoque la question de la résilience comme l'art de naviguer dans les torrents. Et il me semble que ces contes nous parlent de ça. Au plus noir de la nuit, tu te sens perdu peut-être, tu es perdu peut-être, mais tu vas apercevoir une petite lumière et tu te sortiras de cette épreuve-là aussi par tes propres moyens, dit le comte, ce qui est quand même une certitude infiniment réconfortante.

0: C'est la faim qui me noue les entrailles. C'est étrange.
1: Qu'y a-t-il?
0: Je sens comme... une odeur... comme une odeur étrange.
1: Cela doit être le fumet du mouton.
0: Non, c'est une odeur... infime, rare, rare.
1: Ah oui. Ce sont ces épices que vous m'avez rapportées des terres lointaines. J'en ai mis dans la soupe.
0: Ça n'a rien à voir avec les épices ou le mouton. Je ne sais quel animal exotique. C'est...
1: Peut-être un fruit a-t-il pourri dans un coin de la cuisine.
0: Non, c'est une odeur fine. Si délicate, c'est comme un doux parfum de noisettes et d'eau claire qu'un peu de fer sur la langue viendrait relever.
1: Je ne sens rien de tel.
0: Mais si, mais si.
1: Le mouton est prêt.
0: Le mouton attendra. Je dois trouver d'où vient cette odeur.

0: sent la chair fraîche.
1: Oh, quel parfum. Oh, quel odeur. Délicieux.
2: Il était une fois...
3: Qu'est-ce que c'est, ça? Il était une fois, c'est
2: quel pont? Le petit poussé.
3: Ah, c'est le petit poussé que tu me racontes.
2: Il était une fois une bûcheronne et un bûcheron qui avaient 7 enfants. Tous garçons, l'aîné avait 10 ans. Et le plus jeune avait que 7 ans. Et ces bûcherons étaient pauvres, pauvres. Et un jour, c'était un mauvais jour.
3: Un mauvais jour?
2: Un mauvais jour, parce qu'ils n'avaient plus d'argent. Alors le père décida, un jour que les enfants étaient couchés, de les perdre dans la forêt. Et il dit à sa femme, il faudrait les perdre. Le cœur serré. Mais la femme dirait, car c'était une mère.
3: Ouais, oui.
2: Non, je ne voudrais pas les voir mourir dans mes yeux. Non, je ne veux pas.
3: Alors, est-ce que...
2: Alors, le petit poussé qui avait tout entendu ça, car il s'était caché sous le tabouret de son père.
3: Ah, oui.
2: Il avait tout entendu. Et il alla se lever le soir et alla à la fontaine prendre des petits cailloux blancs.
3: Des petits cailloux.
2: Qui embourradaient ses poches. Et alla se recoucher auprès de ses frères. Le lendemain, le bûcheron et la bûcheronne dit qu'il fallait couper du bois. Il partit et le petit poussé avec ses cailloux.
3: Oui.
2: Il se met tout le long du chemin. Et ensuite, quand le bûcheron et la bûcheronne voient qu'il se met à travailler, ils partirent par un petit sentier. Et les frères commencent à pleurer, mais le petit poussé ne pleura pas. Il dit « Suivez-moi ». Les frères suivirent le petit poussé et le petit poussé retrouva leur chemin.
3: En regardant les petits cailloux blancs qu'il avait semés en blanc.
2: Alors la mère était contente, contente, contente, mais bûcheron décida de les perdre encore et encore plus loin.
3: Ah oui.
2: Alors on les perdit dans la...
3: Ah mais qu'est-ce qu'il fait le petit poussé quand il a entendu ça?
2: Il a
3: été rechercher les petits cailloux, je parie.
2: Non.
3: Pourquoi? Pourquoi il n'a pas été rechercher les petits cailloux?
2: Il n'a pas eu le temps parce qu'il a voulu, mais il n'a pas pu.
3: Et alors, qu'est-ce qu'il a fait?
2: Moi, je vais dire quelque chose.
3: Oui.
2: Parce que moi, je resterais sûre qu'il voudrait encore me perdre. Alors, en suivant les petits cailloux, je les aurais repris.
3: Tu les aurais ramassés en revenant,
2: oui.
3: Puis tu les aurais gardés pour la prochaine fois.
2: Oui.
3: Mais il n'y avait pas pensé, le petit poussé. Alors qu'est-ce qu'il a fait n'ayant pas de petits cailloux?
2: Eh bien alors, il a voulu ouvrir la porte, mais la porte était fermée à double tour. N'en pouvant plus, il se décida de faire quelque chose. Le matin, on leur donna des miettes de pain. Alors lui, il pensa en prendre. Alors il prend son pain, il les sème. Et...
3: Il sème son pain, sème ses miettes de pain sur la route, comme il avait semé les petits cailloux.
2: Puis après, le père part encore. Et tout le monde pleure, mais le petit poussé ne pleure pas.
3: Eh non, il croyait retrouver sa route.
2: Oui, mais quand il avait semé sa route, les petits... Hein, les petits trucs.
3: Les miettes de pain.
2: Oui. Les oiseaux les avaient mangés.
3: Oh là là.
2: Alors il pleurait, il pleurait. Et le petit poussé est monté sur un arbre.
3: Et alors, qu'est-ce qu'il a vu?
2: En tournant la tête, il a vu une lueur. Il redescendit. Et ils marchèrent, marchèrent longtemps, et ils approchèrent de la lueur.
3: Oui. Alors ils arrivèrent à la maison.
2: Ils arrivent à la maison.
3: Oui. Alors ils frappent à la porte.
2: Ils frappent à la porte, une femme vient l'ouvrir et dit, qu'est-ce que vous voulez? Et le petit poussé dit, nous sommes des pauvres petits-enfants perdus. Hélas, mes pauvres petits-enfants, vous êtes ici dans la maison de l'ogre.
3: Oh.
2: Qui vous mangera? Et elle dit, madame, vous pourrez nous cacher? La dame, qui crut qu'elle pourrait échapper à son mari, les fit manger un bon souper, les réchauffa, bon, les...
3: Les cacha.
2: Les cacha.
3: Oui. Puis alors, l'ogre, il est rentré.
2: Oui. Il rentre, il dit, ça sent la chair fraîche. Mais non, c'est peut-être le veau que je vous ai fait cuire, qui sent encore... Je te dis que ça sent la chair fraîche. fraîche, regardant sa femme d'un air de travers.
3: Ah, et alors? Alors ça sent
2: la fraîche. Il se dérangea vers le lit et vit le petit pousset.
3: Petit pousset et ses frères?
2: Alors les petits poussets, ils tremblaient toute sa force, toute leur force. Et la mère dit, il n'est pas l'heure de manger, vous avez encore un veau, un mouton là, et la moitié d'un cochon.
3: Oui, alors il dit, j'attendrai demain. Oui.
2: Bon. L'ogre avec cette fille.
3: Il avait cette fille, oui. L'ogre. Ah, cette petite fille.
2: Oui.
3: Elles étaient belles, ces petites filles-là?
2: Elles n'étaient pas encore féroces. Mais quand même, elles mordaient les petits enfants pour en sucer le sang.
3: Oh, ben dis donc, elles étaient jolies?
2: Non.
3: Non?
2: Elles avaient un nez crochu,
3: ah, oui?
2: Des dents comme ça, une bouche comme ça.
3: Comme ça? Oh, ben une grande bouche alors, dis donc.
2: Ouais.
3: Oh, vous n'étiez pas belles. Elles étaient couchées aussi, elles.
2: Alors, tout à côté, il y avait un grand lit, la même grandeur.
3: Oui.
2: Et la mère avait couché les sept petits.
3: Oui.
2: Et le petit poussier qui ne dormait point, eut l'idée et a remarqué qu'il y avait des couronnes sur les têtes des petites filles.
3: Oui.
2: Et il avait l'idée de mettre à ses frères ses couronnes et de mettre le bonnet à...
3: aux petites filles.
2: Oui.
3: Ah bon? Alors il a changé les coiffures.
2: Oui, c'est ce qu'il a fait. Ouais. Et quand l'ogre...
3: Ah, il tâte les couronnes.
2: Oui.
3: Et il dit, j'allais tuer mes filles.
2: Oui, mais c'est pas vrai. Alors, il va à l'autre lit, il tâte le bonnet, coupe la gorge à ses filles.
3: À ses filles?
2: En croyant que c'est...
3: c'était les garçons.
2: Oui. Et ensuite, il retourne se coucher. Et après, le petit pousset réveille ses frères. Ils s'en vont. Les petits poussets couraient. Ils étaient à 100 pas du logis de leur père.
3: Oui, comme
2: l'ogre. Et l'ogre courait aussi pour dire...
3: oui, mais...
2: ils me le payeront.
3: Et mais l'ogre, qu'est-ce qu'il avait mis pour courir?
2: Des bottes de 7 lieues.
3: Ah.
2: Alors, l'ogre était prêt de les prendre, ouais. Et qu'il vit à Rocher Creux.
3: Il vit à Rocher Creux,
2: oui.
3: Le petit poussé.
2: Oui. Et il les cacha tous ses frères. Et l'ogre qui courait toujours, il était très fatigué. Et il s'est reposé sur le rocher.
3: Oui.
2: Et pendant ce temps-là, le petit poussé, il a tiré les bottes tout doucement.
3: Oui.
2: Et, bien qu'elles étaient un peu grandes, mais elles étaient à son pied, car les bottes étaient faites.
3: Ah, elles se mettaient au pied de la personne, oui, qui les portait.
2: Oui.
3: Ah, c'est bien. Et alors avec ça, qu'est-ce qu'il fait?
2: Il court. Il était chez l'ogre pour dire, votre ogre, et votre mari est attaqué par des voleurs, et les voleurs disent, s'ils ne donnent pas la fortune, si l'ogre ne donne pas sa fortune, il sera tué. Alors, elle leur donne toute la fortune, il part,
3: oui.
2: Ils vont au logis,
3: oui,
2: de leur père. La mère dit, oh mes pauvres enfants, que je suis contente de vous revoir. Alors, ils sont tellement contents, ils les embrassent, ils étaient très riches.
3: Ah oui, avec l'or de l'or.
2: Oui. Et puis, le petit poussé a acheté beaucoup de choses, il a acheté un beau logis, ils ont bien mangé, et ils étaient très riches. Et voilà.
3: Et très heureux.
2: Oui.
3: Ah, tu vois, on dit que l'argent fait pas le bonheur, ben quelquefois,
2: oui,
3: tout de même.
2: Oui. Hein?

0: Je vais vous lire la morale du conte de Perrault. On ne s'afflige point d'avoir beaucoup d'enfants quand ils sont tous beaux, bien faits et bien grands, et d'un extérieur qui brille. Mais si l'un d'eux est faible ou ne dit mot, on le méprise, on le raille, on le pille. Quelquefois cependant, c'est ce petit marmot qui fera le bonheur de toute la famille.
1: Ça dénote, c'est une pérotisation des choses, c'est-à-dire prendre des contes qui ont certaines significations et leur tordre le cou pour que ça entre dans le siècle de Louis XIV, de quelqu'un qui s'adresse à la noblesse, à la cour.
2: Ah oui.
1: C'est une, pour moi, c'est une distorsion de la du conte traditionnel. Alors certes, c'est le plus connu parce qu'il a été diffusé, copié, recopié, etc. Mais j'ai sous les yeux la liste des 82 sources uniquement en France. Franchement, pour moi, c'est une version parmi 82. Et je lui attribue pas plus d'importance que ça.
2: C'est aussi le fait que les versions populaires ont toujours été minorées par rapport à quelqu'un qui était à la cour et qui faisait justement

0: plus d'importance que la version écrite de Perrault.
1: C'est l'histoire des enfants abandonnés, c'est ça?
2: Oui, c'est ça.
0: Oui,
1: ouais. Ouais, d'accord, c'est ça.
0: Donc là, il y avait quatre enfants. On peut gloser pendant des heures sur la symbolique du 4, pourquoi pas. Dans d'autres, il y a 7, pourquoi pas. Dans d'autres, il y en a que 2. Voilà. Dans Courtillon, Courtillette, Suivant, Suivette, la version Picarde, il y a une chienne. Voilà. Je dis, pourquoi pas passer autant de temps sur la symbolique de la chienne que sur le fait que ce soit des jumeaux, quoi. Pour moi, ça a autant d'importance.
2: Oui, chaque version mérite d'être connue. Je trouve quand même que le personnage de petite taille, il défie des géants, il défie des démons, il défie des ogres. Moi, je trouve que c'était intéressant quand même de parler des versions T700 ou de contes du monde. Tu vois, Izumboshi, je trouve que c'est intéressant parce qu'il part à la conquête du monde. Alors que c'est, il vit dans un bol de riz, quoi. Donc, je sais pas. Je trouvais que le fait que la petite taille, même si Perrault l'a beaucoup mise en avant, je trouvais que c'était quand même intéressant d'en parler carrément. Donc, je trouvais que c'était quand même intéressant de parler de la petite taille du petit pousset ou des petits poussets, parce qu'ils sont quand même, c'est quand même des enfants. Donc, ils sont petits face au monde et ils vont à la conquête du monde. Je trouvais que c'était quand même quelque chose qui les rassemblait. Cette petite taille qui, en fait, leur permet de pouvoir se faufiler et d'être... peut-être les laisser pour compte, mais à un moment donné, hop, ils passent devant. Et c'est eux qui prennent la vedette. Et c'est eux qui arrivent à leur fin, à trouver un trésor, à combattre des ogres, des démons. Au Japon, ce sont des démons. Voilà, je trouvais que c'était quand même une façon d'aborder cette histoire-là aussi.
3: Conte type 327B. Le petit poussé ou les enfants abandonnés dans la forêt. T327A. Hansel et Gretel. T327B. Les enfants et l'ogre. Grimm. Hansel et Gretel. Perrault. Le petit poussé. Liste des versions. Carnoy. Picardie. Les trois frères et le géant. Courtillon. Courtillette. Stubert, Alsace, la maison omelette. Garneret, Franche-Comté, le petit poussé. Milien de la rue, Nivernais-Morvan, Finon-Finet, ou les enfants égarés. Milien, Nivernais-Morvan, le petit poussé. Milien, de la rue, Nivernais-Amogne. Les enfants égarés. Luzel, Breton. Le géant Goulaf. Luzel, légende chrétienne. La bonne femme et la méchante femme. Luzel, Nouvelle veillée. Histoire de Sophie et de Sans Souci. Sébillot, Haute-Bretagne. La perle. Sébillot, Haute-Bretagne. Point du jour. Cadic, Bretagne, La Perté et le Charagine. Massignol, Ouest. Le petit poussé, Vendée. Le petit poussette, Vendée. Les deux petites feuilles, Loire-Atlantique. Prince la Perle. Le Grand, Charente. Massignol, Centre-Ouest. Les enfants sauvés par les petits oiseaux. Ellenberger, Vienne, et deux enfants écartés. Jacquin, Onis et Saint-Onge. Petit poussé. Henrique, Savoie. Le petit poussé. Le conte du petit poussé. L'histoire du petit poussé. Christilla, Valdaos, Italie. Le petit poussé.

Justin, Dauphiné, le petit poussé, les trois petites filles. Bouvier, Drôme.

0: et la petite.
1: Abraham, Auvergne.
0: Les enfants du bûcheron.
1: Laverne, Auvergne.
0: Issoire.
1: La filleule de la Sainte-Vierge. Pourra, les briques, Auvergne.
0: Le petit Pucet.
1: Ténèze et de la rue, Auvergne.
0: Les enfants chez le diable.
1: Cherche à Païs, Auvergne-Velay.
0: Le Chiard.
1: Smith et Ténèze, Auvergne-Velay.
0: Les enfants égarés par leur père.
1: À César et Martin, Auvergne-Velay.

0: Excellent.
1: Ouais, et voilà, c'était Christophe Chassol. Donc cet album, il a fait autour de stand-uppers qu'il a rencontrés à New York. Il a fait d'autres albums où il fait, pareil, un petit peu le même exercice de mettre en musique des...
0: C'était plus des discours, moi, que j'avais entendu. Discours.
1: Et ben ouais, ça dépend. C'est souvent avec des collectages. En tout cas, ces derniers albums, c'est par rapport à des collectages. Il a fait des collectages aux Antilles pendant le carnaval. Il a fait des collectages en Inde aussi, donc dans un monde qu'il connaît pas du tout, avec un langage qu'il connaît pas du tout, et il arrive quand même à le mettre en musique. Puis là, c'est avec des gens qui parlent en anglais, mais il le fait aussi avec des gens qui parlent en français.
2: Bah, ce qui est charmé en plus dedans, c'est qu'on dirait que les voix, c'est des interprètes, tu vois, on dirait qu'ils interprètent vraiment le morceau.
1: Ouais.
2: On dirait qu'ils chantent et qu'ils posent vraiment sur le morceau, ça qui est bien, ça colle totalement. Il y a le groove.
1: Alors, il y a les deux, il y a à la fois les samples de son collectage, mm-hmm. Là c'est le monsieur qui parle, et oui. La dame qui chante, oui. Par-dessus, bah, oui. Elle c'est une chanteuse.
2: Oui, si, ouais, oui, elle, ça se sentait, ouais. Mais vraiment la voix du stand-upper, on dirait que c'est un gars qui est en studio, qui est vraiment vide, qui est vraiment là, et qui interprète vraiment le morceau sur la compo. C'est ça qui est très fort.
1: Le mec, il prend nos intonations et puis il en fait un morceau de musique, quoi.
2: Ouais, bah ouais. Et ce qui est encore plus fort, c'est que je n'ai pas reconnu, en fait, les notes qui viennent des voix des personnes.
0: Bah non, c'est parce que contrairement à lui, on n'a pas l'oreille absolue.
2: Ok. Ok, d'accord.
0: Mais...
1: On a passé 40 ans de conservatoire. Donc...
0: Non, mais ce gars, je suis allé regarder, là, c'est bien sur France Musique.
1: Ouais.
0: Et ça s'appelle tout simplement La chronique de Christophe Chassol. Mais ça n'existe plus, je crois.
1: Mm-hmm.
0: J'écoutais beaucoup. En fait, il décortique des morceaux de manière harmonique, rythmique. Du coup, c'est un musicologue, quoi. Il est trop fort. Et je pense qu'il entend des choses que nous n'entendons pas.
2: Ok, ouais, c'est pour
0: tout
2: ça,
0: simplement.
2: Ouais.
1: Je sais pas s'il est aussi bon que notre émission musicologue Maison sur Cause Commune qui s'appelle Encycli et que tu présentes Marianne, mais c'est vrai qu'il est bon.
0: Probablement.
1: qu'est-ce que c'est Nathalie Cole et ce titre Stand By?
0: Eh bien, il y a un mois, on a parlé de samples lorsqu'on passait un morceau et tu m'as dit « Ah, ce serait bien de passer des morceaux et leurs samples ». Et puisque c'est un des trucs que je préfère en musique, les personnes qui utilisent des choses qui ont déjà été faites avant, j'ai pris un morceau que j'écoute beaucoup, qui est un morceau de DJ Falcon qui s'appelle « Honeymoon », qui est un morceau de house de la fin des années 90, donc de DJ Falcon, c'était produit par Thomas Bangalter de Daft Punk sur son label Roulé. Et ben en fait, ce morceau sur lequel j'ai beaucoup dansé, en fait, il se trouve qu'il a pris un micro sample d'un morceau de Nathalie Cole, qui est la fille de Nat King Cole. Et c'est un morceau qui date de 79, donc 20 ans avant celui de DJ Falcon. Nathalie Cole, c'était une chanteuse, je sais pas, elle a fait des trucs un peu pas cucu, mais beaucoup de trucs un peu sur l'amour, l'amitié, on est content, et elle a notamment participé à la BO de À nous quatre, ou The Parent Trap, qui est un film des années 90 avec Lindsay Lohan. Et du coup, bah, c'est un morceau qui, comment dire, c'est un morceau qui rentre un peu dans la tête, et c'est assez typique de tous les morceaux qui ont été repris après, justement pour descendre, parce que c'est des voix agréables et avec des bonnes instrus et tout, quoi. Voilà.
1: Donc on écoute dans un premier temps l'original de Nathalie Cole, Stand By, et ensuite ouais. DJ Falcon, Honeymoon, qui reprend un sample du premier titre.
0: Qui est microscopique.
1: On va attendre l'oreille pour essayer de le reconnaître.

0: Vous êtes bien sûr Radio Cause Commune, toujours à l'écoute de Au Suivant. Au Suivant, l'émission qui passe un morceau de musique, et puis juste avant qui passe le morceau sur lequel on trouve le sample qui a permis de faire le morceau. Et je suis pas sûr d'avoir trouvé le sample entre ces deux titres, Marianne.
1: Écoute... Faut que tu les réécoutes.
2: Ouais, ça s'entend.
0: C'est le petit riff de trompette, là.
1: Non, c'est le pa-pa-la-pa-pa. C'est tout ce truc-là.
0: D'accord.
1: Genre toute la boucle. Mais... comment dire, enfin oui, c'est la boucle qui fait que c'est plus house aussi, mais la Natalie Cole, c'est vrai qu'elle a une voix hyper années 70, 80, et du coup il y a une ambiance complètement différente, mais je trouve qu'avec juste la boucle, enfin la boucle en elle-même, je trouve qu'elle arrive à restituer une chaleur commune dans les deux morceaux. Voilà, malgré le fait que ce soit un de la soul pop et l'autre plutôt de la house.
2: Après, en même temps, en plus, ce sont des styles de musique qui vieillissent super bien.
1: Ouais.
2: Oui, ça voyage facilement dans le temps.
1: Mais je pense aussi que c'est parce que c'est très dansant. Mmh. Et que les deux, c'est facile pour danser dessus. Il n'y a pas de... Je sais pas, il n'y a pas de rythme qui trouble. C'est des trucs assez instinctifs. Et je pense que ça joue.
2: Sûrement. Hein.
1: Voilà.
0: C'était sympa d'avoir ces deux titres à la suite.
1: Ouais.
0: L'inspiration, l'original, et puis le morceau qui a été créé après. Ouais.
1: Et le talent des musiciens français de musique électronique aussi, qui ont quand même la qualité d'être de bons chercheurs.
0: Ouais, pour aller trouver cette pépite, ouais, et la remettre au goût du jour.
1: Ouais.
0: Et alors le pont au milieu, ça nous a interrogé. Est-ce que je me suis demandé si tu l'avais téléchargé sur Emule ou quoi, c'est pour
1: et
0: ça
1: non,
0: que il y a un petit...
1: Je ne télécharge plus sur Emule et sur Napster, malheureusement.
0: C'est un peu comme si on avait changé de millénaire finalement.
1: Non, on dirait quand on recevait un texto à l'époque et qu'on était en train de regarder la télé et ça brouillait les ondes. C'est exactement le même son, mais ça me fait je suis un peu nostalgique de ce son, comme le son du modem, quoi.
0: Ouais, et donc ils le remettent sur leur piste.
1: Exactement.
0: Donc c'est pas, pour une fois, c'est pas un bug sur Radio Cause Commune.
1: Eh non, c'est pas un bug sur Radio Cause Commune.
0: C'est
1: le réseau n'a pas
0: ça.
1: Été débranché par le concierge. Alors, qu'est-ce qu'on écoute ensuite, Joseph?
0: Ensuite,
1: un morceau de Nel.
0: On a un morceau de Nel, c'est MC Watafiva.
2: Oui, oui, ok, en effet, oui, MC Watafiva qui est un bros-quito, je continue encore dans ça. En fait, MC Watafiva, à la base, vient du reggae, du ragamuffin, mais il fait du rap aussi, comme beaucoup de personnes du reggae et du ragamuffin qui sont hyper polyvalents. C'est aussi un maître de cérémonie. Il anime beaucoup d'événements hip-hop, surtout des événements hip-hop qui sont faits par son collectif qui s'appelle OASA. Ils ont beaucoup de partenariats et lui, à chaque fois, c'est lui en fait le maître de cérémonie de base, le principal. Et dans ça, il est hyper, hyper, hyper fort. Je ne comprends toujours pas pourquoi il n'est pas légendaire en France en matière de maître de cérémonie. Ce n'est juste pas normal pour moi.
0: Donc alors, le maître de cérémonie pendant un open mic, qu'est-ce qu'il fait? Qu'est-ce que c'est un open mic et quel est le rôle du MC?
2: Ben, le rôle du MC, déjà, il doit faire en sorte que la foule se mette dans le bain. Donc, pour faire en sorte qu'il s'apprête à chaque fois à applaudir un artiste quand il monte sur scène pour performer, à réagir quand si l'artiste a fini de performer, de se décomplexer par rapport à la prestation de l'artiste. Donc, s'ils ont aimé, qu'ils le fassent comprendre clairement. Après, s'ils n'ont pas aimé, ben, ils peuvent le faire comprendre, mais faut pas non plus être... Pas non plus être méchant gratuitement, mais en tout cas voilà, le maître de cérémonie est là pour faire en sorte que l'ambiance soit totale dans la salle.
0: Et donc ça, c'est pendant un open mic. Et un open mic, c'est quoi?
2: Un open mic, c'est un événement où les gens viennent performer un morceau ou bien réinterpréter un morceau. Ou dans le cas d'open mic qui est rap et hip-hop, c'est des gens en fait qui viennent généralement performer vraiment, comment dire ça? Ouais, ils viennent totalement performer, montrer tout ce qu'ils ont. Voilà, c'est une sorte de scène ouverte. Et il y a beaucoup d'open mic, en fait, qui sont des concours. Il y a des tournois d'open mic. Et le tournoi d'Open Mic que son collectif réalise, c'est le tournoi d'Open Mic qui est devenu le plus connu de France.
0: Ok, tu veux nous dire où est-ce qu'on peut le retrouver s'il fait des Open Mic?
2: S'il fait des Open Mic, ben là en ce moment vous pouvez le retrouver à Bercy carrément, pour le Cypher de Waza.
1: Bah dis donc.
2: Ouais, en effet. En effet, voilà.
0: Eh ben, on écoute ça, MC Watafiva, Open Mic Hero, parce qu'il y a des fois, il y a des soirs où on se lève tard et on va performer son premier rap.
2: Oui, en effet, en tout cas pour les rappeurs et les rappeuses.
3: Normalement, quand tu débarques dans un open mic et que tu me vois sur scène, microphone à la main, il y a une seule chose à faire, une seule

0: Au suivant, sur Radio Cause Commune, au suivant, c'est l'émission où on passe du rap de Aulnay-sous-Bois et ensuite du métal de Californie.
1: Oui, en effet, c'est bien ça. C'est bien ça, du métal des années 2000.
0: Qu'est-ce qui t'a donné envie de programmer System of a Down, Nel?
1: Qu'est-ce qui m'a donné envie de les programmer, c'est que ben là, sur un coup de tête, je cherchais, je suis tombé sur eux. Et forcément, ce morceau, Shops West, c'est l'un des morceaux que j'ai le plus écouté. Je pense qu'il en fait partie, en tout cas. System of a Down, c'est l'un des groupes, à leur début en tout cas, quand ils ont percé, parce que je sais pas à quel moment ils ont percé, que je fais partie des gens qui les ont beaucoup écoutés, énormément écoutés, surtout Shops West. On était comme des dingues quand ça s'amusait à passer Shops West en soirée, même dans des soirées qui n'étaient pas des soirées rock, on nous regardait, on nous prenait pour des fous.
2: C'est un morceau à pogo, hein.
1: Ouais, en effet, ouais, on nous prenait pour des fous, mais comme on était au moins une vingtaine à être dedans, eh ben, en tout cas. Mais sinon, oui, pour faire bref, c'est un groupe, comme tu as dit, qui vient de Californie, mais ils sont d'origine arménienne. Voilà, c'est important aussi à préciser, je pense. Mais oui, ils viennent de la scène underground californienne de base. Et leur premier succès, c'est de 1998. Et après... Oui, ouais. C'est le cas de le dire, on peut pas dire le contraire. C'est vraiment le cas de le dire, c'est une très grosse année. Hein.
2: Ah ouais.
1: Ouais, c'est une année incroyable, 1998. Vraiment, il y en a eu des choses. Et après, là où ils ont encore plus explosé, c'est avec Toxicity.
2: Ah ouais.
1: Oui, voilà, oui, en 2001. C'est de là vraiment que tout est parti pour System of a Down.
0: Eh ben, merci beaucoup pour ce souvenir, Nel.
1: Mm-hmm. De rien, you welcome.
0: The Passionate Ones, Marianne.
2: Ah, c'est un truc que j'ai découvert il y a pas très longtemps. C'est le titre de l'album The Passionate Ones. L'artiste, il s'appelle Nourished by Time. C'est un Américain qui vient de Baltimore. Il fait tout. Il joue, il compose, il chante, il produit, il fait tout. J'ai entendu ça un peu par hasard dans un flow de playlist. J'ai écouté tout l'album, en fait, ça m'a vraiment appelé l'oreille, parce que je trouve que ça, il y a plein de choses qui me font beaucoup penser à Prince dedans, et j'aime beaucoup Prince. De ce que j'ai vu, il a grandi en ayant des parents très mélomanes. Donc il a commencé à écouter des musiques un peu techniques entre guillemets depuis qu'il était petit. Et là l'album c'est le dernier qui est sorti, il est sorti en 2025 et c'est sorti sur XL. Je sais pas si vous voyez, c'est un label, je pense que c'est le label indépendant le plus connu anglais. Et dedans il y a genre Jamie XX, les Chemical Brothers, ce genre de trucs. Et du coup il a signé avec eux, donc c'est un peu, il a franchi un cap. Dans la notoriété, il en tournée en ce moment aux États-Unis. Je sais pas si ça va passer en Europe, mais ce serait cool. Et ce que j'aime bien, c'est que donc ça fait penser à Prince, mais très modernisé. Mais pas, je parle pas de manière. C'est dans la vibe actuelle. C'est juste que je trouve qu'il a ajouté des choses. Il y a un peu dans ce morceau-là, je sais plus exactement, mais il y a des trucs un peu new wave aussi dans certains morceaux. Enfin, il est. Je sais pas, je le trouve subtil sur les mélanges de styles qu'il fait. Et je trouve que ça ressemble à rien d'autre qui sort en ce moment et ça fait du bien. Voilà.
0: Donc Nourished by Time et le titre c'est The Passionate Ones.
2: Ouais, exactement.
0: Et on écoute ça tout de suite sur Radio Cause Commune.

0: Au suivant sur Radio Cause Commune 93.1 FM, on vient d'écouter The Philharmonic avec le titre Drugs. Parce qu'il y a des fois où on est au boulot et on n'aime pas ce qu'on fait.
1: Ouais. Oui.
0: Bon, lui, il propose ça, il propose et si à la plage j'allais vendre de la drogue. Je crois qu'il y a du second degré et je crois que si on va écouter les paroles en détail, lui aussi finalement il trouve que c'est pas une très très bonne idée.
2: C'est marrant parce que le premier truc que j'ai dit lorsque ça a commencé, c'est que je trouve qu'on dirait une comédie musicale. Et là, je l'imagine très très bien dans la joie, aller distribuer des petits sachets de drogue, un peu genre, ouais, allez, on va être beaucoup plus contents.
0: C'est ça qui est marrant, c'est le contraste entre la musique qui est hyper positive, etc. Et puis lui qui est en train de décrire des journées au boulot qui sont infernales et qui en est à se dire, je vais aller vendre de la drogue.
2: Ouais, mais c'est hyper bien, ça passe par plein de... Enfin, je sais pas, on s'attend jamais à ce qui va arriver après, je trouve. Et c'est vachement bien. Enfin, j'ai beaucoup aimé.
0: Entre funk et hip-hop, inspiré par Stevie Wonder, et ils viennent de Sacramento.
1: Ok, c'est un groupe, du coup.
0: C'est surtout un mec, The Philharmonic, mais ils tournent avec un groupe.
1: Ok, d'accord.
0: Et quand on les voit en groupe, ils sont... y a une belle énergie de groupe.
1: Ok. En tout cas, oui, c'était vraiment bien.
0: Ouais. Un petit titre super sympa.
1: Ouais.
0: J'ai bien aimé. Toi, Nel, t'es venu avec une démo.
1: Ah,
0: je ne sais rien sur cette démo, il faut que tu nous expliques.
1: Ok, d'accord. J'ai pas eu le temps de chercher un réel morceau, donc je suis parti sur cette démo-là, étant donné que j'aime bien le sample. J'ai adoré le sample, en fait. Il a été fait par un producteur qui, à la base, est créateur de contenu. Son blaze qui a un peu changé en tant que créateur de contenu, c'était Alvin de rap et puis maintenant il est devenu Alvin Fort, donc Alvin 4e, Alvin 4th. Vous m'excusez, j'ai du mal à dire le fort correctement en anglais.
2: The Force.
1: Voilà, The Force, voilà, en effet, c'est bien ça. Et du coup, il avait commencé
0: pour ceux qui vont passer le bac d'anglais bientôt.
2: Oui, voilà.
0: La bonne prononciation.
2: Force à vous. Oui.
1: En effet, parce qu'il y en a, certains mots, c'est pas forcément facile, mais bref. À la base, je pense qu'il a arrêté ça. Il était créateur de contenu sur YouTube où il faisait des reviews sur des anciens albums de rap américain, même carrément des albums des années 80, sachant qu'Alvin, excusez-moi, a à peine 20 ans et il a commencé ça il y a 3 ans. Et du coup, voir ce genre de choses, surtout de nos jours, ça part choc en fait. Ça part choc de voir ça, hein. Quelqu'un qui est tout jeune, mineur, qui s'amuse à faire des reviews sur des anciens albums de rap américain que des gens, même à cette époque-là, qui ont connu cette époque-là, n'ont pas forcément écouté. Lui, il est à fond dedans et du coup, à force de traîner avec d'autres créateurs de contenu qui connaissent des rappeurs, parce que forcément, dans ce genre de domaine-là, tu tombes facilement sur des rappeurs, même quand tu travailles à la radio, tu es à la radio, tu tombes forcément sur des rappeurs. Eh ben, il s'est avéré qu'il a commencé à faire des prods, ils sont entendus avec certains d'entre eux, et du coup, là, c'est l'une des démos d'un rappeur avec qui il va faire un EP en commun. Je pense qu'il en a déjà fait un avec... Oui, il en a déjà fait un avec un autre, excuse-moi. Là, c'est le deuxième, et vraiment, moi, je le dis tapis, je m'en cache pas. C'est vraiment pour la prod que j'ai choisi cette démo, pas pour le rappeur.
0: Et c'est une exclusivité, donc.
1: Oui, en effet.
0: Allez, on écoute ça.
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0: Est-ce que les intentions suffisent? C'était The Animals, Don't Let Bibi Misunderstood. Donc The Animals, c'est un groupe anglais des années 60, et là ils reprennent un titre qui était sorti l'année précédente, l'année avant qu'ils l'enregistrent eux. Mm-hmm. C'était un titre de Nina Simone à la base.
1: Oui.
0: Voilà. Don't Let Bibi Misunderstood.
1: Et c'est un morceau qui a été repris maintes fois.
0: Ouais. Mm-hmm. J'aime bien cette version parce que, enfin, il y a beaucoup de reprises où c'est vraiment du frotti-frotta. Là, il y a un petit côté un petit peu, on n'est pas sûr que ça marche, quoi, leur histoire d'amour, là. Hein. On n'est pas sûr que ça marche bien. Le mec, on sent que c'est la fin et c'est son dernier truc. Il jette tout, il donne tout, mais bon.
1: Ouais. De toute façon, la mélodie te fait comprendre que ça ne va pas. C'est compliqué.
0: Ouais. Ouais. Mm-hmm. Ah ouais. Et j'aime beaucoup ce clavier aussi là qui est utilisé par The Animals sur beaucoup, beaucoup de leurs titres. Mm. Et ben on arrive bientôt à la fin de l'émission. On a le temps juste pour un petit morceau peut-être. Marianne, The Jets, ça peut être The Animals.

0: les ingrédients manquants dans les lettres. Je me suis amusé à reprendre ces, il y a une centaine d'occurrences, donc une centaine de chiffres, de reprendre leur correspondance et de l'ajouter à un code chiffré qui est celui des images. J'ai demandé au musée Niépce, à Chalon-sur-Saône, des JPEG, des formats numériques d'images disparues de Niépce.
1: Ah oui, parce que cette photo, elle a disparu, la première
0: cette photo.
1: Cette photo, oui.
0: Alors celle qui serait la toute première image, il n'y a quand même pas encore de certitude, qui est une simple nature morte d'une table servie, a disparu tardivement, enfin, ou récemment, on va dire. Elle avait déjà été reproduite dans des livres, et le musée Niépce, c'est un JPEG, donc voilà, j'aurais pu le trouver autrement, mais je l'ai demandé symboliquement au musée. Et dans ce code JPEG, parce qu'une image numérique, c'est aussi traduisible en code, j'ai rajouté... pour tous les 01 ou tous les 02, action du soleil en toutes lettres dans le code de l'image. Et ça a eu pour action de détruire partiellement l'image. Donc la table servie telle que je l'imprime aujourd'hui, c'est une image qui est transformée par la correspondance, par des codes secrets insérés au sein d'une image disparue.
1: Donc elle est devenue secrète.
0: Elle est revenue lisible à une certaine distance, d'autres complètement perturbées par cette intervention. Donc il y a des lignes qui ont sauté et ça fait une image double et c'est une image d'après la table servie. Il y a un hommage à notre inventeur, Nicéphore Niépce, mais c'est un jeu avec... c'est une des pièces qui est difficile à montrer parce qu'elle nécessite, là, que ce que je viens de faire, de connaître qu'une image, c'est aussi des codes, qu'on peut ouvrir une image non pas dans un traitement d'image, mais dans un traitement de texte, que à certaines époques, on avait la précaution de chiffrer et de coder ces choses qu'on ne fait plus ou qui se fait automatiquement, mais toutes ces précautions, toutes ces anecdotes historiques, moi, me plaisent beaucoup, mais c'est vrai qu'elle commence à faire d'une pièce qui pourrait être immédiate et instantanée, une lecture un peu complexe, mais c'est aussi un questionnement sur comment nos images aujourd'hui circulent.
1: Et à propos de circulation, je pensais aussi le choix des espaces pour ton exposition antipersonnelle dans certains pays.
0: J'ai cherché à exposer dans tous les pays producteurs de mines antipersonnelles.
1: Tu n'étais pas invité en Chine, il me semble.
0: Alors, j'ai pu le présenter en Chine, mais la première fois que j'ai eu cette opportunité, ça a été finalement censuré, mais pas par le gouvernement chinois. Par un des sponsors américains de l'exposition. Et
1: Tu as essayé de l'exposer donc dans les pays qui continuent à produire des mines.
0: Oui, voilà. Donc j'ai pu exposer en Russie, en Chine, aux États-Unis. Et c'est vrai que c'est les trois gros pays qui n'ont pas signé le traité d'Ottawa, qui n'ont pas signé le traité d'interdiction. Et pour moi, ça faisait sens d'exposer là-bas. Et c'est vrai que dès qu'il y a eu l'opportunité, j'ai cherché à le faire et je cherche encore. Voilà, c'est un sujet qui est encore d'actualité. On n'est pas dans mon intention qui serait qu'il reste que ces images de ces objets. Il en reste beaucoup en circulation et encore en production par les pays majeurs, hein, la Chine, la Russie, les États-Unis, oui.
1: Sur le bâtiment de l'école de photographie d'Arles figure depuis 2018 le mot « éblouir » et son ombre, l'ombre de ce mot, projette en miroir sur le sol le mot « oublier ». C'était une collaboration avec le scénographe Pierre Nouvel.
0: Non.
1: Aujourd'hui, tu travailles sur un projet 8 septembre. En 1944, à 11h, une fusée V2 est lancée de la forêt des Ardennes vers Paris.
0: Non. Là, je suis justement en résidence en Belgique où, pour cet événement du 8 septembre, j'ai mis en place dans le cadre d'ateliers que je fais durant cette résidence, une commémoration. Donc, le 8 septembre dernier, à 11h, c'était un lundi matin, j'ai réuni plusieurs écoles, plusieurs personnes locales principalement. J'ai fait jouer un musicien qui a fait une composition originale pour ce moment et créé une commémoration pour un événement qui n'a jamais été commémoré ou célébré. Aucun hommage n'a été rendu jusqu'à présent aux victimes du 8 septembre, qui sont au nombre de 7, qui sont des habitants de Maison Alfort, qui ont été les victimes de l'impact de la toute première fusée V2 opérationnelle, qui a été tirée quelques minutes auparavant, à 320 km de là, dans le bois du Beuleux, en Belgique, dans l'Ardenne belge, entre Gouvy et Sterpigny, sur le bord d'une route nationale. Et c'est sur ce bord de route, qui était par chance bloqué à cette période-là, qu'on a pu réaliser une commémoration en hommage à ces 7 victimes, des civils innocents. Il y avait un enfant de 8 mois, un enfant de 8 ans, 4 femmes, hommes. Et on leur a rendu un hommage assez silencieux, discret. Mais ça faisait 80 ans que c'était encore plus silencieux et encore plus discret. Et c'est un tout petit événement pour la Seconde Guerre mondiale. C'était un acte complètement réalisé en secret, en totale discrétion, par la Wehrmacht, mais annoncé le soir même, après que d'autres tirs aient eu lieu sur Londres, comme étant l'arme secrète numéro 2, donc le V2. Mais au-delà d'être une arme de guerre, c'est, non pas symboliquement, mais c'est en fait le premier objet que l'homme va envoyer dans l'espace. La fusée V2, elle est supersonique, elle dépasse deux fois le mur du son, elle a mis 4 minutes à parcourir 320 km. Quand elle s'écrase à Maisons-Alfort, elle ne fait aucun bruit, le bruit arrivera après l'impact. Et c'est un objet qui va voler assez haut pour quitter la Terre et entrer dans ce qu'on appelle l'espace. Et donc c'est le premier objet que l'homme va envoyer dans l'espace et marquer, en fait, cette date, c'est marquer le début de l'ère spatiale. Et ce à quoi j'ai sensibilisé les scolaires, les enfants et tout ça, c'est que seulement 25 ans après, l'homme va marcher sur la Lune. Donc entre le 8 septembre et 44 et juillet 69, il n'y a que 25 ans, un petit peu moins même. Et dans ces 25 ans, bah, les mêmes ingénieurs qui ont produit cette fusée V2 vont être ceux qui, pour les États-Unis et ce qui deviendra la NASA, produire une fusée que Saturn V, donc Wernher von Braun et ses équipes d'une centaine de...
1: Ah, c'était des Allemands qui ont...
0: Qui ont participé à... Disons, les pas sur la Lune, c'est un effort plus que national, mais l'ingénieur qui a conçu la fusée Saturn V qui va emporter de la mission Apollo 11, c'est cet ingénieur allemand qui avait conçu le V2... dans une base secrète, puis avec Tomberger, qui est le colonel de la base, réclamé de la main d'œuvre des camps pour la fabrication. Donc dans sa conception, dans son utilisation, cette arme, qui est une arme de guerre, sont les prémices du spatial. Il n'y a pas de nation qui n'ait fait du spatial avant les années 80, qui n'ait pas bénéficié de cette ingénierie des V2, la France y compris.
1: La guerre est toujours d'actualité, le lien entre la guerre et les avancées technologiques aussi. Je cherche les traces de l'espace sur Terre. Je me suis demandé, pour revenir à éblouir, oublier, est-ce que ces mots que tu avais choisis avec Pierre Nouvel, peut-être, c'est que la photographie naît de l'éblouissement comme un rempart contre l'oubli ou comme une mise en garde contre l'éblouissement et un éloge à la nécessité de l'oubli?
0: C'est vrai que c'est avec Pierre Nouvel qu'on a choisi cet anagramme. On en avait produit plusieurs. C'est lui qui a eu la lucidité de voir que c'était le plus élégant. Et pour cette commande publique, qui est une installation pérenne, l'intention était de jouer avec la lumière. Donc on a établi un certain nombre de calculs pour faire fonctionner cette sculpture comme un cadran solaire, et que chaque jour, au midi solaire, pendant une certaine période suivant les saisons, mais le plus possible dans l'année, un autre mot, l'anagramme d'éblouir, se projette dans la pénombre de la cour de ce bâtiment qui est la nouvelle école de la photographie à Arles. Et effectivement, ces deux verbes à l'infinitif, éblouir et oublier, sont deux belles définitions de la photographie, qui peut être un procédé totalement révolutionnaire et éblouissant, mais qu'est-ce que peut devenir la photographie dans les années à venir, sachant par exemple que même ce terme photographie n'avait pas été inventé par ses inventeurs. Niépce et Daguerre n'ont jamais appelé photographie. Ils avaient dans leur correspondance, à nouveau, qu'on évoquait tout à l'heure, une fois il y a un document manuscrit qui montre tous les jeux sémantiques qu'ils s'étaient amusés à faire pour donner un nom à leur invention. Et si on s'en tient à ce document, la photographie aurait dû s'appeler la physiototypie, une copie de la nature par la nature elle-même. Et donc c'est...
1: Et photographie.
0: C'est venu tardivement, mais aujourd'hui, ça veut dire quelque chose. On a Paris Photo, on a des événements qui nous font penser que voilà, c'est ancré, c'est en nous. Mais en fait, dans les usages, on voit bien que la photographie peut servir à tout et n'importe quoi, n'est pas encore considéré totalement. Voilà, ça peut. C'est un questionnement, hein, c'est pas une affirmation, mais c'était marrant. Une école nationale supérieure en photographie de questionner. À quel point les choses peuvent être éphémères et oubliées, mais la beauté de ce mot, c'est qu'il apparaît chaque jour. Il disparaît avec les mouvements apparents du soleil, mais il revient chaque jour du soleil.
1: Tu as été un des artistes invités par le Centre Pompidou au Metz dans l'exposition « Peindre la nuit » en 2018, je crois. Ton travail qui s'appelle « Écho », a fait écho au point gravé par un homme préhistorique sur un os il y a des dizaines de milliers d'années. Et au dispositif optique posé par les premières missions lunaires. Comment es-tu arrivé à cette correspondance? Peux-tu raconter un peu?
0: En fait, Echo, c'est lié à une expérience d'observation que j'ai pu faire dans un observatoire à Calerne, donc près de Grasse, près de Nice, donc local. L'observatoire de Calerne a un dispositif depuis une trentaine d'années qui est une sorte de grand télescope avec un laser qui tire sur la Lune chaque fois qu'elle est visible dans le ciel. depuis 30 ans. Donc quotidiennement, par ces tirs laser lune, ils établissent un écho, ils calculent le temps qu'a mis une petite particule de lumière qu'ils ont créée, fabriquée et envoyée, projetée sur la lune, donc du laser. Ils savent à quel moment ces particules sont parties exactement. Et ils réceptionnent ceux qui ont fait l'aller-retour grâce à un dispositif qui a été disposé dès les premières missions Apollo et autres, mais même sur certains rovers russes, des rétro-réflecteurs, des miroirs qui renvoient à l'émetteur, des sortes de grosses cathodiodes de vélo hein, qui renvoient à l'émetteur en fait la lumière. Et j'ai été voir un tir laser lune, et en attendant que la lune soit assez haut pour effectuer ses tirs, donc ça avait lieu vers 4h du matin, j'attendais dans cette zone qui est incroyable, qui est un plateau karstique, donc qui est un peu comme les grottes préhistoriques, qui est un réseau complètement déformé par la géologie très ancienne. Et sur ce plateau, en me promenant, je suis tombé sur un poteau avec un dispositif de rétroréflecteur, un coin cube qui sert à la calibration du laser. Et la lune étant déjà là, mais pas assez haute pour qu'il tire, il y avait assez de lumière pour que dans ce réflecteur, j'ai vu une chose très étrange, j'ai vu mon œil, puisque ce dispositif renvoie à l'émetteur la lumière, donc à travers ce dispositif, systématiquement, comme s'il était déjà présent avant qu'on soit arrivé, on voit ce qui nous permet de voir, on voit son œil. Et j'ai trouvé ça fascinant, et je me suis fait expliquer après comment fonctionnait ce rétro-réflecteur, donc ces coins de cube, par les physiciens qui faisaient la mesure, et j'ai inclus ça à la fois des dessins que j'ai fait à partir de ces échos laser lune, donc de cette mesure de laser, donc de ces petites particules, chaque photon qui a fait l'aller-retour est répertorié sur des diagrammes, j'ai réimprimé ces diagrammes avec un robot qui allait chercher de l'encre et qui, sur de l'encre papier, retraduisait ces photons sur une feuille de papier. Et ces images avaient une belle abstraction qui me plaisait beaucoup et que j'ai mis en relation, comme tu disais, en écho, avec un os gravé qui est le premier objet qui m'a fait rentrer en préhistoire, que j'étais allé photographier il y a des années au musée de Saint-Germain-en-Laye, qui est un tout petit os qui rentre dans la paume de la main sur lequel il y a des gravures qu'un chercheur américain dans les années 60, à l'époque où on s'intéresse beaucoup à la Lune, est allé interroger en l'observant au microscope et a révélé que c'était loin d'être un motif, disons, décoratif, abstrait. C'était plus un relevé, vu qu'il y avait une soixantaine de différentes encoches faites avec différents outils. Et ces encoches, en les regardant au microscope, avaient des formes très différentes. Et il a établi un parallèle avec un calendrier lunaire. Et il se trouve qu'il y a des absences d'encoches pile quand la Lune est absente à la nouvelle Lune. Et donc, je le dis toujours au conditionnel, mais cet os correspondrait à 2 mois et demi d'observation lunaire par un de nos ancêtres qui, il y a 36 000 ans, aurait observé, comme on peut le faire encore aujourd'hui, la Lune. Et il n'y a pas de choses qui pourraient contredire cette hypothèse. Je la garde au conditionnel, mais il n'y a rien qui irait à l'encontre. Et donc, cet os très abstrait, je le mets en parallèle de ces dessins, eux aussi très abstraits, et dans l'espace de cette installation, il y a une soixantaine de ces réflecteurs qui ont été posés par l'homme sur la Lune. Donc j'ai les répliques. Individuellement, ces rétro-réflecteurs, je les appelle autoportraits, mais le visiteur est invité à, sur chacun, voir sa propre image de son propre regard. Non pas de son œil, parce qu'on n'a pas la chance d'être des cyclopes, on a 2 yeux, mais donc le miroir va faire la synthèse de nos 2 yeux et nous offrir en permanence, où qu'on soit, quelle que soit notre taille, de manière instantanée,
1: un autoportrait
0: de notre regard. Ouais.

0: GW 1811-24-2019. C'est une onde gravitationnelle lors des événements cosmiques. Tu as travaillé avec des musiciens pour ce projet. Tu as réalisé une vidéo et une sculpture avec Peter Wolf. Une modélisation 3D des données de l'enregistrement de la musique. Tu voulais rajouter la musique dans l'inventaire des phénomènes cosmiques?
1: Exactement, c'est de rajouter la musique. Parce qu'en fait, cette détection qui reprend la nomenclature des détections d'ondes gravitationnelles, qui sont des événements que l'on sait apprécier que très récemment, qui avaient été prédits par Einstein il y a 100 ans, mais qu'on arrive, grâce à une prouesse extraordinaire, à nouveau de laser, mais contenu dans un très beau vide sur plusieurs kilomètres. Donc c'est des bras de 3 kilomètres, en tout cas pour celui de Pise, où on a été en Italie, 4 kilomètres pour ceux des États-Unis, qui détectent aussi ce phénomène, qui sont des variations de l'espace-temps dues par des collisions cosmiques gigantesques, mais très lointaines, mais qui ont une telle puissance qu'ils vont déformer sous forme d'ondulation l'espace-temps et se déplacer à la même vitesse que la lumière et nous traverser sans qu'on s'en rende compte. Mais ces instruments sont suffisamment sensibles pour pouvoir l'apprécier. Non seulement ils apprécient les ondes gravitationnelles, mais ils apprécient la fréquence de ces événements et étonnamment, cette signature a lieu dans le spectre de l'audible chez nous. C'est juste une coïncidence, il n'y a rien d'audible, il n'y a rien de sensible. On est dans des infimes événements qui sont vraiment imperceptibles, même s'ils nous traversent, mais ces détecteurs arrivent, ont une sensibilité assez forte pour pouvoir les détecter. Mais pour obtenir cette sensibilité, ils doivent s'affranchir de tous les bruits, de toutes les nuisances environnantes. Donc j'ai travaillé avec des personnes dans ce laboratoire, dans cette expérience internationale, qui étaient des noise trackers, qui essayaient de faire évoluer l'instrument pour le rendre de plus en plus sensible et de s'affranchir de n'importe quelle nuisance qui pourrait être produite par un hélicoptère qui volerait à des centaines de kilomètres. Cette expérience est capable de ressentir les mouvements des marées alors qu'on est à Pise, très loin de la mer. Elle a une telle sensibilité, voilà, qu'elle peut être perturbée par la moindre nuisance. Et à l'époque où je faisais les recherches avec eux, ils insufflaient dans la machine des sons pour essayer de percevoir un défaut qu'il y avait sur l'instrument. Et ils envoyaient des grands whips, des sons très abstraits, pour essayer de déterminer où était, il y avait une petite fuite, en fait, de lumière dans l'instrument. Et ça m'a fasciné de voir qu'ils arrivaient à interagir par le son avec cet instrument. Et ils ont accepté que viennent un samedi après-midi des musiciens, c'était un duo, qui ont performé une musique composée spécialement pour, en hommage à ces premières détections, donc la détection de deux trous noirs qui fusionnaient. Donc on a pu jouer et interagir avec donc, des miroirs qui sont en lévitation, les faire entrer en vibration sans les déloquer, comme ils disent, sans tomber dans l'extrême inverse qui serait de foutre en l'air, en fait, leur expérience, et de créer un signal qui est un faux signal d'onde gravitationnelle, qui est purement terrien, qui est fait par deux musiciens qui s'aiment beaucoup et qui jouent la musique qu'ils aiment. Et
0: Karine Letiek et Christophe Maratka.
1: Alors voilà, la composition était de Christophe Maratka, qui joue de la flûte ancestrale préhistorique, en fait, et Karine, sa compagne, qui, elle, jouait de l'alto. Et ils ont joué dans la central room, donc au cœur du détecteur, et leur musique a interagi avec les miroirs qui n'étaient pas insensibles, qui ont vibré et qui ont créé une fausse détection. Alors pour que cette détection soit totalement valide, il aurait fallu faire la même avec exactement le bon décalage géographique aux États-Unis. Ça, c'est un projet que j'adorerais faire, de synchroniser de la musique à ce point-là. Mais déjà, on a eu la chance d'être dans ce lieu de science très ultra performant et sensible, et puis énorme pour tous ceux qui s'intéressent à l'astronomie, vu que les ondes gravitationnelles sont en train de révolutionner la compréhension du cosmos, mais non pas de manière isolée. Ils font entrer l'astronomie dans un champ multilangagé, vu que ces détections vont permettre à d'autres télescopes, radiotélescopes et autres, d'aller voir des événements qu'ils n'auraient pas pu détecter. Donc il y a une synergie très collective, en fait, dans cette science, que je trouve très inspirante par rapport à nos champs disciplinaires souvent très fermés. Et c'est pour ça que j'ai voulu aussi travailler avec d'autres artistes, d'autres musiciens sur ce projet.
0: Et vous avez créé une sculpture
1: En fait, avec Peter Wolf, qui est un ami qui travaille à l'Observatoire de Paris, à partir des données, pas seulement des données des miroirs, mais aussi les micros qui sont en salle et qui ont détecté la musique comme là, on joue de simples micros pour produire cette émission. Voilà, on avait ces deux sons, le son classique d'un micro et puis le son des vibrations des miroirs sur les milliers de kilomètres parcourus par le laser. Et pour montrer la corrélation qu'il y aurait entre ce son-là et la détection d'ondes gravitationnelles, la fausse, on a créé une sculpture qui trouve son équilibre du fait que ces deux sons proviennent de la même source. Donc c'est une sculpture qui tient en équilibre du fait qu'on est sur deux interprétations du même événement avec deux sources très différentes.
0: La description de ton autre projet, Méridienne, m'a amené un extrait du livre « Le feu et le récit » de Giorgio Agamben. Tu évoquais d'ailleurs ce concept lors du premier entretien. Tandis que pour les anciens, c'était le travail, le négocium, qui se trouvait défini négativement par rapport à la vie contemplative, l'osium, le moderne semble incapable de concevoir la contemplation, le désœuvrement et la fête autrement que comme un repos et une négation du travail. Or, dès lors que nous entreprenons au contraire de définir le désœuvrement en relation à la puissance et à l'acte de création, il va de soi que nous ne pouvons pas le penser comme oisiveté ou inertie, mais comme une praxis ou une puissance d'un type spécial qui se maintient dans un rapport constitutif avec son propre désœuvrement. Il s'agit, je crois, d'un désœuvrement interne, pour ainsi dire, à l'opération elle-même, d'une praxis sui generis qui, dans l'œuvre, expose et contemple avant toute chose la puissance, une puissance qui ne précède pas l'œuvre, mais l'accompagne et fait vivre et ouvre des possibles. La vie qui contemple sa propre puissance d'agir et de ne pas agir se désœuvre dans toutes ses opérations, vit seulement sa vivabilité. On comprend mieux alors peut-être la fonction essentielle que la tradition de la philosophie occidentale a assignée à la vie contemplative et au désœuvrement. La praxis proprement humaine est celle qui, désœuvrant les œuvres, les fonctions spécifiques du vivant, les fait, pour ainsi dire, tourner à vide et de cette manière les ouvre au possible. Contemplation et désœuvrement sont en ce sens les opérateurs métaphysiques de l'anthropogénèse, qui, libérant l'homme vivant de tout destin biologique ou social et de toute tâche prédéterminée, le rend disponible pour cette absence d'œuvre particulière que nous avons l'habitude d'appeler politique et art. Politique et art ne sont pas des tâches, ni simplement des œuvres, elles n'ont plutôt les dimensions dans lesquelles les opérations linguistiques et corporelles, matérielles et immatérielles, biologiques et sociales, se trouvent désactivées et contemplées en tant que telles. Qu'est-ce que tu proposes avec le dispositif que tu as créé, Méridienne, qui se situe dans la dernière ferme urbaine maraîchère du 19e, je crois?
1: Avec Méridienne, j'ai créé un cadran solaire qui n'indique pas l'heure, qui n'indique pas l'heure solaire vraie, mais qui est implanté dans la toute dernière ferme urbaine en activité en Ile-de-France, donc à Saint-Denis. Ce cadran assez monumental indique les saisons. Donc il est constitué d'une chaise de 3 mètres de haut, une chaise haute, sur laquelle les visiteurs, à certaines époques, sont autorisés par une échelle à y grimper. Je l'autorise à le faire, mais qu'une seule fois dans sa vie. Depuis le début, j'avais choisi cette règle du jeu, qui est devenue quelque chose de très sérieux quand on a réactivé la chaise après le confinement. Les gens ont vraiment compris que oui, il y a des certaines choses qu'on peut faire et du jour au lendemain qu'on ne peut plus faire, que faire une fois dans sa vie certaines choses, et ça peut être le cas. Bon, bref. Et ce qu'il y a, c'est qu'en montant en haut de cette chaise, on a une vue incroyable sur l'urbanisation évidemment de Saint-Denis, mais en étant ancré dans une terre agricole très réduite et très entourée de tours, on a l'impression de dominer ces tours, mais surtout on désactive ce cadran solaire qui déjà ne marque pas le temps des montres, mais marque le temps des saisons. Donc il y a plusieurs axes au sol, un axe nord-sud et une droite qui correspond au tracé que fait l'ombre, mais aussi la lumière, vu que cette chaise a un œilleton qui laisse passer la lumière, et croise deux fois par an une autre droite qui est la droite des équinoxes. Et il y a les extrêmes, le solstice d'été et le solstice d'hiver, qui sont matérialisés par deux hyperboles de courbes. Et le tout donc forme un cadran solaire saisonnier. On a le printemps, l'été, l'automne, l'hiver qui sont manifestés par l'action du soleil, enfin de l'ombre sur cette méridienne. Ça m'a fait du bien de réentendre Agamben avant, parce que c'est j'ai eu la chance de non seulement de le rencontrer, mais de vivre un séminaire qu'il avait créé pour nous les pensionnaires de la Villa Médicis. Il a été notre quasiment père spirituel pendant cette année monacale à la Villa Médicis. On était devenus des séminaristes en allant l'écouter, et c'est loin d'être un gourou, c'est vraiment quelqu'un de puissant, de profond, de doux, et qui nous rappelle que voilà, qu'on est des êtres désœuvrés. C'est dans notre nature humaine de ne pas avoir une fonction particulière, contrairement à... Hein, on s'inscrit dans aucune chaîne alimentaire ou autre, on est prématuré, on est tous, avant d'être totalement finis, on est totalement désœuvrés. Et c'est vrai que nos créations peuvent nous réconcilier avec cet état-là, en fait. Et nos créations, ça peut passer par des actes qui annulent, des actes, le fait de ne pas faire.
0: Voilà. Oui. La part manquante. Pourquoi sont-ils donc si pressés d'entendre allaiter leurs oreilles, d'avaler une pizza ou un sandwich en galopant dans la rue, d'avoir de grands panneaux réclames dans le dos, tant de roues dans leurs poches, tant de boutons électroniques à leur gilet. Je n'ai arrêté 70, le 71e m'a filé entre les doigts. Halte, leur ai-je dit. Le temps est précieux, mes enfants. À quoi ça sert de le disséquer en moment grillage, monnaie, germe, sperme? Le cerveau humain a besoin du temps, tout entier, de son ralenti, pour percevoir en profondeur ses grands gestes affirmatifs, le flottement de sa crinière comme celle du cheval ou du lion au cinéma le samedi soir, pour engendrer poème vaisseau interplanétaire, une autre tortue plus lente encore, pour franchir le mur de la lumière comme on a franchi le mur du son. C'est un poème du poète Mianis Ritsos. En 2024, tu as proposé une exposition qui reprend ton travail sur une vingtaine d'années. Des photographies d'anciennes expositions, une installation, des photos, vidéos, des dessins. Comme des vanités, un regard rétrospectif qui s'articule sur la question « chose qui nous échappe toujours ». Tu as appelé cette exposition « la part manquante ». Agamben a encore dit « l'art de vivre est dans la capacité de se tenir dans une relation harmonique avec ce qui nous échappe ». Tu ressentais le besoin de faire un inventaire de ton travail ? Et qu'est-ce que cela t'a appris sur ta trajectoire ? Es-tu en harmonie avec ce que tu as appris ?
1: C'était une exposition effectivement importante, de loin d'être rétrospective. C'était juste des prélèvements, des fragments dans certaines créations passées, et surtout une manière d'intégrer des créations récentes, mais de les faire rentrer en résonance avec, mais vraiment rien de sériel, aucune série, juste un prélèvement de quelques images passées, voire même la toute première série que j'avais réalisée de Sapin de Noël, qui me tient très à cœur, qui est souvent un moteur pour voir si je suis sur la bonne lignée, pour voir si je m'aligne bien avec mes premières convictions. Et donc voilà, c'était dans l'esprit de ces premiers Sapins de Noël, mais ça intégrait effectivement des choses très nouvelles pour moi, comme du pastel, comme de la sculpture. Et j'avais par exemple créé, inspiré de toujours de mes cadrans solaires, une ligne méridienne que j'ai intitulée « Ici repose », et qui est une création qui s'est faite en dialogue avec ma galerie, avec Jean-Kenta Gauthier, pour le lieu, d'une manière très très spontanée, qui est d'une fluidité assez géniale. Et c'est une pièce que je destine à être sur ma pierre tombale, en fait, qui est une ligne méridienne de ma hauteur d'1m75, qui sera positionnée dans un axe nord-sud, si j'ai la chance d'être enterré sur une pierre tombale qui le permette. Et dans l'espace de l'exposition, elle était présentée avec le dispositif qui permet de créer cet axe nord-sud, donc qui est un simple fil à plomb, qui, si on connaît le temps de passage au midi solaire vrai, permet d'aligner cette barre avec l'ombre du soleil. Ici repose, c'est voilà, une pièce unique, mais que je peux aussi offrir à quelqu'un qui souhaiterait avoir la même chose. Et c'est vrai que c'est un jeu, c'est une projection sur le fait qu'on n'est pas éternel, qu'on va mourir, et de penser déjà à ça. Moi, j'aime souvent le faire, je le fais quotidiennement, je le fais très très régulièrement. Je pense que c'est une des raisons pour lesquelles j'aime me déplacer à vélo dans Paris, que ça me rapproche de cette idée qu'on est des mortels.
0: Des mortels.
1: Donc c'était l'occasion de produire ces pièces et de les faire résonner. Mais effectivement, on a beau penser à tout ça, il y a toujours une part qui nous échappe. Il y avait une autre pièce dans cette exposition qui s'intitule Le centre du monde, et qui est reposée sur deux choses. Une première enveloppe sur laquelle était inscrite invitation, qu'on pouvait ouvrir et lire. Dans cette lettre, il y a une ligne toute simple qui dit que quand on fixe du regard une étoile la nuit, les autres disparaissent, les autres s'effacent, Et c'est une expérience que j'invite le spectateur à faire et qui est une expérience véridique que si vraiment on se concentre sur une étoile, l'ensemble du ciel disparaît. Alors, s'il y a beaucoup d'étoiles, c'est très spectaculaire. S'il y en a quelques-unes, ça l'est un peu moins. Quand on est dans des bonnes conditions pour le faire, c'était une invitation à faire cette expérience en le partageant avec quelqu'un. Sans préciser si cette personne devait être vivante ou morte, on peut le faire en pensant à quelqu'un ou on peut le faire avec quelqu'un qui est proche de soi, juste à côté, et ensemble de se concentrer sur une étoile et de faire disparaître le ciel. Heureusement, le ciel réapparaît tout aussi naturellement qu'il a disparu. Et en écho à ça, sur le mur avait été tracé, au simple crayon de papier, à l'aide d'un fil et d'un clou. Donc un clou, j'ai planté un clou au mur, avec d'un fil j'ai fait un cercle avec d'un certain diamètre, et si on se concentre très fort sur ce clou qui est resté au mur, le fil a disparu, le tracé est resté, mais si on se concentre uniquement sur le clou, on fait disparaître
0: le cercle
1: par un effet qui est lié au fait qu'il y a toujours quelque chose qui nous échappe, du fait qu'on est dans notre vision, du fait qu'on soit des vertébrés, une zone aveugle, on ne contrôle pas notre vision, il y a une part qui est toujours manquante dans notre perception. Et ce genre de démonstration permet vraiment d'activer cette part manquante et de faire disparaître quelque chose qu'on vient de tracer. Donc on peut tromper nos sens, mais j'aime la portée plus forte que ça peut avoir sur cette idée que voilà, dans nos époques où on cherche à tout contrôler, comme le disait si bien ce poème, il faut s'arrêter un petit peu, prendre un jeu de patience. Alors c'est à la fois une pièce très simple, activable. Rédiger la notice pour l'activer, mais en même temps très exigeante, parce qu'il faut se poser quelques secondes et fixer du regard quelque chose. Voilà. Et ça, c'est vrai qu'on n'en a plus vraiment, on n'est pas toujours en capacité de le faire. Donc voilà. Mais heureusement, nos espaces, que sont nos laboratoires, que sont les galeries ou les espaces d'exposition, nos ateliers, voilà, permettent de se poser, de faire ce genre d'expérience qui, je l'espère, ouvre un petit peu nos ornières. Voilà.

0: En 2015, en collaboration avec Alexandre Broust, tu choisis, parce que c'est le mot, 48 variations. Tu photographies 48 variations d'une fonction de statistique.
1: Non, mais fais. Sinon, tu peux dire plus simplement, c'était quoi le truc avec. Puis moi, je vais te dire que c'est 48 variations.
0: Ah, d'accord, ok. Bon, alors je commence différemment. Il suffit de dire que chaque nuage est une respiration. Une fois dit, il faut les formes et leurs usages. Un amas de pierre, la redoutable dépouille. Mais aussi quelque chose du sujet tendresse pétrie de rose. Un monde comme réponse au mystère. C'était Martin Audet dans son dernier volume à toute heure. Donc, en 2015, en collaboration avec Alexandre Broust, tu crées un projet qui s'appelle Covariance. Qu'est-ce que c'était Covariance?
1: Alors déjà, Alexandre Broust, c'est un ami qui aujourd'hui est professeur de mathématiques et statisticien, mais c'était un ami du collège. Et c'est avec lui que j'ai fait mes premières planches contact au collège, au foyer de notre collège, avec un surveillant qui nous avait fait un atelier photographique. On était les deux seuls du collège, où on était plus de 600, à avoir participé. Et on était déjà amis, et cette amitié dure toujours. Et Alexandre, il me fait toujours partager ses publications, et moi, je lui parle de mes projets aussi. Mais une fois, il m'a montré une de ses plus belles publications dont il était très fier, et il m'a dit, tu vas voir, en plus c'est beau et ça ressemble à des nuages. Et en fait, dans cet article sur les fonctions de covariance qu'il a étudié, pour lequel il a développé un logiciel pour simuler les états de ses fonctions et de ses objets mathématiques, il y avait une illustration, une figure, donc un rendu 2D de ce que son logiciel produisait, et qui effectivement, il les avait teintés en bleu parce que ça fonctionnait bien. C'est des aléas tellement complexes qu'en fait, ils avaient ces formes de nuages. Les fonctions de covariance, c'est des fonctions statistiques qui peuvent servir pour traiter des grands ensembles de données dans les applications, mais c'est surtout des fonctions dans lesquelles tout est en corrélation. Toutes les données sont en interaction. Donc si on change une toute petite variable, l'ensemble va changer. Mmh. Donc l'intérêt qui est venu était de générer, grâce à son logiciel, un certain nombre de nuages. On en a fait 48 variations de cette fonction. Mais non, entre chacun des nuages, une toute petite variable, et on ne peut même pas voir, les nuages sont tellement définis qu'on ne peut même pas voir physiquement un seul de ces points, mais il faut imaginer qu'un tout petit point de cette image a été modifié, et c'est ça qui entraînait un changement de comportement qui fait qu'on passe d'un nuage à un autre. Donc c'est pas une relation temporelle d'un ciel entre deux temps, c'est un objet mathématique dans différents états. Mais l'illusion du nuage, c'était ma responsabilité, devait être présente sur un tirage photographique. Alors il n'y a pas de photographie, mais au final, ça fonctionnait très bien sur écran, mais j'ai souhaité faire des épreuves, et on a travaillé avec un laboratoire au Japon qui nous a fait un double procédé, un procédé au platine très précieux avec un virage cyanotype, un procédé beaucoup plus pauvre mais qui offre ces teintes de bleu, et grâce au platine des bleus très denses, et on est face à des ciels assez étonnants parce qu'ils n'ont pas l'air d'être... L'illusion du nuage est là, mais c'est des ciels très profonds comme des ciels de nuit ou des ciels d'une autre, assez cosmiques. Et la qualité des tirages font que c'est une matière qui est aussi quasi en mouvement. Ma responsabilité, moi, c'était d'emmener ces fichiers qui sortaient d'un logiciel sous une forme de tirage, et que ces tirages aient une belle vibration et donnent l'illusion d'un nuage qui était déjà présent sur une petite vignette dans un article. Donc on n'est pas dans une relation art-science où c'est moi qui aurais vu du beau là où un mathématicien était incapable. Mais par contre, par ma pratique, par mes connaissances des procédés, on a réalisé une œuvre qui a été présentée à Paris Photo notamment, enfin dans différents musées. Et puis l'année dernière, au Mans, dans la ville où il a son laboratoire, dans un festival où on a présenté 6 ou 7 pièces qu'on a conçues ou pour laquelle il avait une influence, dans une exposition qui parlait des aléas, qui parlait de à la fois de mathématiques, mais pas dans le rapport esthétique habituel, mais une autre manière de penser les objets mathématiques d'aujourd'hui, comme cet algorithme que lui a développé, et de figurer, alors non pas par des images quand même abstraites, mais quand même des images, par l'illusion d'un nuage, figurer ce que sont ces algorithmes qui vont de plus en plus s'immiscer dans nos décisions, dans nos émotions, dans la manière dont circulent aussi les images. Et donc voilà. Donc le nuage me paraissait une très belle forme pour parler de mathématiques et d'aléas et de statistiques.
0: Ton travail est accompagné par la galerie Jean-Kenta Gauthier. Comment se fait cette rencontre? Qu'est-ce qui vous lie?
1: J'ai rencontré Jean-Kenta par un ami qui s'appelle Rémi Coignet, qui nous a simplement présenté. Il était très très jeune et j'ai été très impressionné par sa maturité et sa vision en fait de la photographie.
0: Et, il a travaillé avec des photographes?
1: Pas vraiment, non. Dans la galerie, il y a d'autres. L'exposition actuelle, c'est des sculptures, des tissages, mais dans tous les artistes, il y a un équilibre entre une pratique à la fois assez conceptuelle, mais toujours sensible, et presque qui s'articule autour de notions très photographiques, en fait. Et parmi les artistes de la galerie, il y a un artiste plasticien comme Alfred Ojar, qui lui a reçu une année peut-être le prix Hasselblad, mais qui n'est pas du tout photographe, mais qui fait un très bel usage de la photographie et de l'émotion qu'on peut générer à partir de ces images automatisées ou des images médiatiques ou des images ou la description d'images. Donc on a, il y a pas mal d'œuvres aussi qui sont de l'écrit sur, qui décrivent des images, mais on n'est pas, voilà. C'est aussi une défense d'une photographie qui est plus libre que quand on est à la prise de vue d'image, mais c'est une vraie interrogation et une vraie ouverture, en fait, pour ce médium qui sinon peut tourner en rond, voilà. Donc on collabore depuis une douzaine d'années maintenant, et notamment Covariant s'était produit avec la galerie. Les conversations qu'on a évoquées, c'était effectivement à la galerie qu'on a pu les mener. Donc il y a des œuvres très matérielles, des œuvres immatérielles. Et là, récemment, en hommage à Rémi Coignet qui nous avait unis et qui est décédé il y a 2 ans, il y a une œuvre qui est présentée à la bibliothèque de la MEP, une œuvre pérenne qui a été acquise par la Maison européenne de photographie, et qui est un hommage à Rémi Coignet qui faisait comme toi des entretiens, des conversations, qui était journaliste et critique surtout de livres photographiques et qui a fait un livre qui s'appelait en 3 volumes, qui s'appelle Conversations, qui sont tous ces entretiens avec des artistes ou des gens qui œuvrent dans notre domaine qui est la photographie. Et donc c'est une intervention sur les pages de ces livres que j'ai en acte de deuil offert à sa femme et sa fille, que j'avais arraché, que j'avais

0: lire, qui remet toute la sensibilité que Rémy avait dans ses entretiens pour créer de la complicité déjà pendant l'entretien, mais surtout pour le lecteur en recréant
1: l'atmosphère
0: et
1: de la conversation.
0: Voilà, et de la conversation.
1: J'aimerais lire un extrait du discours prix Nobel de 1996 de la poète polonaise Wisława Szymborska. J'ai évoqué l'inspiration. Les poètes contemporains répondent de manière évasive lorsqu'on leur demande ce qu'est l'inspiration et si elle existe réellement. Ce n'est pas qu'ils n'aient jamais ressenti la grâce de cet élan intérieur. Simplement, il n'est pas facile d'expliquer à autrui ce que l'on ne comprend pas soi-même. Quand on me pose parfois la question, je reste prudente. Mais voici ma réponse. L'inspiration n'est pas l'apanage des poètes ou des artistes en général. Il y a toujours eu, et il y aura toujours un certain groupe de personnes que l'inspiration visite. Il s'agit de tous ceux qui ont consciemment choisi leur vocation et qui exercent leur métier avec amour et imagination. On peut y trouver des médecins, des enseignants, des jardiniers. Je pourrais citer une centaine d'autres professions. Leur travail devient une aventure permanente tant qu'ils parviennent à découvrir sans cesse de nouveaux défis. Les difficultés et les revers n'étouffent jamais leur curiosité. Chaque problème résolu fait naître une multitude de nouvelles questions. Quelle que soit la nature de l'inspiration, elle naît d'un « je ne sais pas » permanent. Ces personnes sont rares. La plupart des habitants de la Terre travaillent pour survivre. Ils travaillent par nécessité. Ils n'ont pas choisi tel ou tel métier, par passion. Ce sont les circonstances de leur vie qui ont dicté leur choix. Un travail sans amour, un travail ennuyeux, un travail valorisé uniquement parce que d'autres n'ont même pas cette chance, aussi monotone et aride soit-il, voilà l'une des pires souffrances de l'humanité. Et rien n'indique que les siècles à venir apporteront des améliorations à cet égard. Ainsi, même si je peux nier aux poètes leur monopole de l'inspiration, je les place néanmoins dans un groupe restreint des favoris de la fortune. Voilà pourquoi j'accorde tant de valeur à cette petite phrase. Je ne sais pas. Elle est courte, mais elle déploie des ailes immenses. Elle élargit notre horizon et inclut un autre monde intérieur, comme l'immensité de l'espace où notre minuscule Terre semble suspendue.
0: Ouais, super.
1: Est-ce que « je ne sais pas » est un déclencheur aussi pour ton travail, pour toi?
0: Ben oui, il n'y a pas que le travail dans la vie, mais il y a un matin, il y a quelques années, j'étais intervenu dans une école maternelle, celle de ma fille, pour présenter mon expérience, la chance que j'ai eue de rentrer dans la grotte Chauvet, donc de leur parler un peu de préhistoire, mais sans rien leur expliquer, vu que eux-mêmes, cette année-là, avaient commencé l'année en appliquant de la peinture sur leurs mains et d'avoir fait une empreinte. Commence tous l'école avec ça, et il se trouve que c'est des motifs qu'on trouve non seulement à l'entrée de la grotte Chauvet, mais aussi un peu plus loin, et à travers le monde, c'est un geste universel. Bref, on parle un peu de préhistoire, on se pose ensemble des questions, c'était une intervention très en question, et à chaque fois, ma fille lève le doigt, mais la maîtresse ne lui donne pas tout de suite la parole, et au bout de 3 ou 4 fois, elle dit « Alors Maya, qu'est-ce que tu veux répondre à la question ?» Et elle a un grand enthousiasme, et elle répond « Je sais pas. » et c'est une vraie leçon, en fait. C'est que oui, on doit toujours, avec ce même enthousiasme, répondre « je sais pas » quand on sait pas. C'est un signe d'intelligence. L'école devrait encourager les enfants, bien plus qu'après la maternelle, à lever la main pour dire « je sais pas ». Et nous-mêmes, on devrait être dans cette dynamique-là. Les enfants ont toujours des leçons à nous donner, mais celle-là, je la retiens. Et,
1: Bon, merci, Maya.
0: Voilà.
1: Alors, Raphaël, quelles sont pour toi, quelles pourraient être les formes utiles?
0: Aïe, je m'étais pas préparé.
1: Bon, je te laisse réfléchir.
0: Non, j'ai fait un blanc radio, là. C'est pas très utile dans le ne pas faire. Ça.
1: Parce que la dernière fois, tu m'as demandé...
0: Oui, c'est vrai.
1: Tu m'as pas posé la question.
0: Oui, mais je l'ai pas... Du fait de te l'avoir dit, j'avais oublié qu'il y avait ce...
1: Ça ouais, balayait... Ouais. C'est pas grave, ça va venir.
0: Ouais, ouais.
1: Et la responsabilité de l'artiste, c'était une deuxième question. Y a-t-il une responsabilité de l'artiste?
0: Elle est assez simple, je crois qu'on vient de l'évoquer, c'était de... je pense un rôle de l'artiste, c'est peut-être de nous ouvrir les œillères. On a tous un certain degré de perception très fermée sur le monde, et le rôle de l'art, c'est d'ouvrir un peu ces champs qui sont trop limités, et on a tous nos limites, et je crois que le rôle d'une œuvre d'art, ce serait ça. Alors, est-ce que c'est une forme utile? Oui, c'est en tout cas très utile de s'ouvrir au monde, d'ouvrir notre perception.

0: La beauté de ça, c'est que c'est pas un instrument qui existe. Autant les œillères, si on prend la métaphore, ça existe. Autant ce qui écarterait des œillères, c'est une forme inexistante. Enfin, y a pas d'instrument qui existe qui aurait ce nom. Et
1: Moi, je sais un, mais il n'est pas très beau.
0: c'est quoi?
1: Le forceps.
0: C'est ça, oui, mais c'est pas exactement dans la
1: C'est pas
0: perception.
1: vraiment.
0: Mais oui, non, mais c'est vrai que je suis né avec ce forceps. On m'a toujours dit ça. Ça me parle. Mais enfin, même si j'en ai pas le souvenir, mais c'est vrai que c'est moins forcé que ça. Ça peut aller dans un élan naturel de faire usage, d'ouvrir la perception. Mais c'est vrai que c'est pas. Et je pense que c'est ce qui sauve l'art, c'est justement que c'est pas qu'une forme utile, c'est pas qu'une forme existante. Et justement, si elle peut survivre à tout régime politique, à toute circonstance, c'est justement qu'elle n'est pas ancrée comme un instrument, comme une forme vraiment utile. C'est
1: Bah,
0: que.
1: l'utile, ça peut être peut-être ça aussi.
0: C'est justement ça, voilà.
1: Voilà.
0: Ouais. Non, non, mais c'est un
1: Oui.
0: sac, on peut toujours le renverser, mais il faut surtout pas que l'art ait une forme prédéterminée, parce que sinon elle serait encore attaquable, on pourrait encore la vider de son sens. Mais le fait qu'elle soit dans une. Qu'elle prenne des formes multiples, voilà, ça lui permet de résister à tout.
1: Il y a un an ou 2 ans, tu as travaillé sur un moyen métrage? Comme directeur de la photographie?
0: Ouais,
1: Oui,
0: ouais,
1: c'est ça.
0: ouais. Oui, absolument. J'adore.
1: Parce que c'était une autre expérience. Je ne sais pas si tu l'avais déjà fait. Peut-être tu l'avais déjà fait.
0: Non, je l'avais jamais. Enfin, je l'avais fait ici pour des clips, pour du théâtre, et avec Pierre Nouvel notamment, beaucoup de collaborations, lui rendre service. Voilà, en faisant la lumière, parce que c'est aussi ma spécialité en tant que photographe
1: Faire de la lumière.
0: de faire de la lumière et de concevoir des dispositifs, des protocoles, donc m'adapter à des contraintes de vidéo, de cinéma ou pour le théâtre, j'adore ça. Et c'est vrai que participer à un tournage, un court-métrage, j'adorerais le refaire, mais j'ai eu l'occasion de le faire qu'une seule fois. Et c'est un élan collectif que j'adore. C'est une dynamique au-delà de la colonie de vacances, mais c'est une énergie que j'adore mettre. Et de me mettre au service, de faire en sorte que, voilà, on rentre chaque jour les plans qu'on avait prévu de faire, de le faire dans une dynamique, dans un sérieux collectif où chacun est à sa tâche, ne doit pas considérer que sa tâche est plus importante que l'autre, mais doit s'assurer qu'elle soit complète et remplie et puis surtout de laisser du temps, de l'espace pour que les comédiens s'amusent, s'éclatent et s'expriment et fassent ce qu'ils font de mieux, c'est-à-dire, ce que j'ai adoré, même si j'avais pas participé à l'écriture du scénario, c'est de voir s'aligner ce qui aurait été griffonné sur un bout de table des années avant, de le voir s'aligner un après-midi juste parce qu'il y a la bonne lumière, que les comédiens sont bien maquillés, que tout est en place et cette réplique comique ou pas qui a été écrite avec une intention, voilà, soit jouée et soit enregistrée une seule fois ou en plusieurs prises. Enfin bref, tout ça s'aligne et forme un film au final. Donc
1: J'aurais aimé savoir aussi, est-ce qu'il y a quelque chose que tu rêves de photographier, que tu n'as pas encore fait, tu as un désir particulier?
0: Oui, j'ai jamais vu encore d'éclipse totale de soleil. Mais en fait, mon désir est vraiment d'en voir. Après, de la photographier, oui, j'aimerais mettre en place quelque chose pour enregistrer ce moment aussi. Mais la chance est que je pourrais peut-être faire les deux, vu que je sais me débrouiller pour que ce soit le plus automatisé possible. Mais de pas gâcher ces moments par la photographie. Récemment, j'ai réexposé une photographie que je n'ai pas faite, que j'aurais rêvé de faire, mais voilà, que j'arrive à reproduire quand même sans pouvoir la faire, qui est une image de la face cachée de la Lune. Voilà, ça, c'est des endroits inaccessibles, mais que l'être humain est en capacité d'aller sonder, d'aller même photographier. Non, je pense que non, il y a des choses qui sont inaccessibles,
1: C'est ça que tu aimerais faire,
0: que
1: les choses
0: j'essaye de
1: inaccessibles,
0: traduire.
1: oui, ou difficilement accessibles.
0: Mais c'est vrai que ça se résume souvent avec un peu de lumière dans une face très obscure, de mettre un peu de lumière dans de l'ombre. C'est ce que j'essaye de faire. C'est ce qui m'obsède maintenant. C'est quelque chose que j'ai découvert dans les grottes ornées, mais que je redécouvre quand je vais sur des anciens champs de bataille. Voilà, de trouver une manière non pas de documenter ça, mais de synthétiser ça, de retranscrire ces parts d'ombre dans lesquelles il y a toujours un peu de lumière à trouver, voilà.
1: C'est important, les traces, la mémoire. J'ai voulu te faire écouter un enregistrement. C'est un extrait d'un interview de Marguerite Duras sur son tournage du film d'après son livre Détruire, dit-elle.
2: On casse tout et on recommence.
3: Et si c'était demain?
2: Je suis pour qu'on ferme toutes les facultés, toutes les universités, toutes les écoles, profondément. On recommence tout, au départ à zéro. Je suis pour qu'on oublie l'histoire, l'histoire de France, l'histoire du monde. Complètement. Qu'il n'y ait plus aucune mémoire de ce qui a été vécu, c'est-à-dire de l'intolérable, sur tous les fronts, sur tous les points. Tout cassé. Bon, d'en détruire, j'essaye de situer le changement de l'homme, enfin le stade révolutionnaire au niveau de la vie intérieure. Je crois que si on ne fait pas ce pas intérieur, si l'homme ne change pas dans sa solitude, rien n'est possible. Toutes les révolutions seront truquées. Ça, je le crois profondément.
3: Les bonnes.
4: Quelque chose est arrivé, n'est-ce pas?
2: Si vous avez le Negresco et la plage, le Negresco plein et la plage pleine de campeurs, il y a trois solutions possibles. Ou bien on chasse les campeurs, ou on chasse les gens du Negresco, ou bien on met les gens du Negresco sur la plage et les campeurs dans le Negresco, ou on rase. On rase tout, on met tout le monde sur la plage. C'est ce que je voudrais. Tout le monde sur la plage. On casse tout et on recommence.
4: Coupé.
5: Clap de fin.
1: Bon, c'est une manière poétique de le dire, mais tout casser, tout recommencer. Et de l'autre côté, tu fixes sur l'arbre dans la forêt des Ardennes, il y a un écriteau maintenant. Est-ce que c'est important de ne pas oublier?
0: De l'expérience là que je reviens là d'une semaine dans les Ardennes, je me rends compte qu'il y a un effort à faire contre l'oubli. Mais on est quand même dans une position très délicate quand on évoque des traumatismes qu'ont pu être la Seconde Guerre mondiale, la déportation, ces choses-là, de les réévoquer, de savoir que ça existait sans forcément lutter contre l'oubli en recréant ce traumatisme, en fait, en réactivant ce traumatisme. Donc je me méfie justement de ces termes maintenant, de forcément se dire qu'on lutte contre l'oubli, parce qu'on peut aussi, on n'est pas loin de réactiver des traumatismes. Et en Ardennes, donc on est dans une population contemporaine, vit sur les charniers de la Seconde Guerre mondiale. C'est littéralement ça, on est, y a des empreintes de ces conflits, les lieux de mémoire sont partout, et les gens cohabitent avec ça, avec une grande passion en fait pour l'histoire, avec une grande passion pour les faits d'armes, pour les armes elles-mêmes. C'est très troublant. La semaine prochaine, ils vont réactiver même des combats pour faire mémoire. C'est leur manière de vivre sur ces charniers. C'est pas alors de les critiquer ou de penser que c'est pas ça qu'il faut faire. C'est comme ça qu'ils s'y prennent. Et au final, même dans la réactivation de certains faits d'armes historiques, il y a une dimension très pacifique en fait dans ce qu'ils font. Et si l'être humain fonctionnait pas comme ça par ces renversements, il n'y aurait pas la pratique zen du tir à l'arc, il n'y aurait pas d'arts martiaux, il n'y aurait pas plein de choses qui sont des renversements qu'on va faire de choses guerrières ou militaires qui peuvent devenir hautement pacifiques par une sorte de désactivation qui passe par... Alors moi j'aime bien détourner ça, pas forcément faire de la réactivation. J'aime bien trouver des choses, me creuser pour trouver des choses plus symboliques qui les désactivent, mais il se trouve qu'il y a aussi une grande force de désactiver les choses en les rejoignant. Ouais.
1: Non, j'ai pensé à... J'avais suivi pendant quelques années Jean-Yves Johannet qui faisait des conférences au Centre Pompidou sur la... Enfin, ce qu'il a appelé l'encyclopédie de guerre, oui. Et bon, il y avait deux choses par rapport à ce qu'on vient de dire. Pour lui, les monuments aux morts, ça entretient l'idée d'héroïsme. Donc, tant qu'on va faire des monuments aux morts, les guerres vont continuer. Bon, j'exprime très succinct, voilà l'idée. Et puis on fait la guerre pour qu'on puisse écrire des livres sur la guerre. Oui. Et je me suis demandé si, effectivement, tous ces monuments qu'on voit un peu partout, ça exalte aussi d'une manière, même si c'est une manière de ne pas oublier. Est-ce que de l'autre côté, ça n'exalte pas l'idée de l'héroïsme, l'idée de sacrifice?
0: Mais c'est vrai que là, je suis vraiment dans ces problématiques-là. Je suis en résidence à Bastogne, qui est ville à la gloire de certains héros de guerre qui commémorent des faits d'armes et des grands généraux américains qui les ont libérés du Watou d'Hitler, qui est un des derniers grands faits d'armes de la Seconde Guerre mondiale. Et c'est vrai que je suis un peu écœuré par cet héroïsme-là, cette idée de cette grande nation libératrice, alors qu'on... Voilà, il y a eu des avancées historiques qui montrent que leurs méthodes ont été parmi les plus traumatisantes pour les populations civiles et que je crois pas qu'il y a une véritable libération, mais pas une annihilation comme dans un, comment on pourrait dire, comme dans un film de Marvel où le grand méchant se serait complètement dissous. Il est, il y a une dissolution justement. Il est le fascisme a intégré non seulement les pays libérateurs, mais voilà, c'est et on le ressent très très fortement aujourd'hui. Et donc de dresser effectivement qu'un tableau de ces héros, moi c'est quelque chose qui me fait mal. Par contre, là où je prête mon attention, c'est de voir que sur ces territoires, des gens ont des petites attentions assez spontanées, mais très culturellement très ancrées, qui nous permettent de faire une mémoire collective qui sont au-delà des monuments, qui dépassent les musées qui instaurent en général comment on fait mémoire. Et j'étais très attentif à une chose très belle que dans un haut bois Jacques qui est un des champs de bataille de cette bataille des Ardennes, les gens assez spontanément, si on leur dit, vont ramasser des bois tombés de ces sapins qui sont déjà plus les sapins d'il y a 80 ans, mais qui sont des sapins dans la même forêt. Ils vont prendre des branches tombées au sol, ils vont avec un chouchou, avec un bout de fil, avec un lacet, vont créer une petite croix. Ils vont déposer au pied d'un arbre ou dans un foxhole, c'est-à-dire les trous dans lesquels se mettaient les militaires, et ils vont déposer ces branches en hommage à ceux qui sont tombés pour nous. Et ça, ils vont le faire silencieusement, discrètement, d'une manière assez écologique, assez exemplaire. Et pour moi, c'est parmi les plus beaux monuments que j'ai vus de la guerre. Parce qu'ils ne sont pas monumentaux, qu'ils sont très éphémères et très facilement renouvelables. Et c'est comme une tradition orale. Et d'un geste chrétien, ça semble immémorial, le temps qu'on a pris des branches pour faire un acte commémoratif. C'est vraiment une manière de créer une mémoire collective au-delà d'une mémoire simplement individuelle ou héroïque. Oui.
1: Dans l'abbaye de La Selle, tu as créé un autre projet qui s'appelle « Que reste-t-il ? »
0: Oui, c'est à nouveau un cadran solaire. En fait.
1: Un cadran solaire pour rendre hommage aux moines qui étaient...
0: Alors, il a plusieurs fonctions, mais il est pas très nouveau, ce cadran solaire. En fait, c'est un cadran italique, donc qui était en usage en Italie jusqu'à la Renaissance.
1: Ah, c'est pour ça qu'on l'appelle italique. Je pensais que c'était la lettre qui était en italique.
0: Alors, les lettres italiques viennent de ça, c'est des lettres penchées. Mm-hmm. C'est vrai que ces cadres sont des axes assez obliques. Ces axes obliques sont reliés par une ombre, l'ombre d'un gnomon, donc un axe vertical, et l'ombre du gnomon, donc de cet indicateur, un axe vertical, sur lequel j'ai mis une boule, là, pour bien matérialiser cette ombre. Va, à chaque fois que l'ombre croise un axe, va indiquer combien d'heures il reste jusqu'au coucher du soleil. Donc ça compte le temps à rebours, ça dit pas quelle heure il est, ça dit le temps italique, donc le nombre d'heures restantes jusqu'à ce que le soleil se couche.
1: C'est pour cela que reste-t-il ?
0: Et voilà, donc combien de temps il reste. Donc c'est un cadran que j'avais prototypé, enfin j'avais fait pour la première fois en Vendée, là où j'étais confiné pendant le confinement. Et effectivement, on savait pas à cette époque combien de temps il allait rester, jusque on allait rester confiné. Et effectivement, ça compte le nombre d'heures à rebours. Et dans le contexte de l'abbaye de La Selle, qui est une abbaye qui a été en ruine et restaurée par le département pour devenir un centre d'art.
1: Dans elle n'est plus une abbaye?
0: Non, elle a eu plusieurs fonctions. Elle a été avant une ferme à l'époque gallo-romaine. Elle est devenue une abbaye. Et les dernières occupantes étaient des moniales qui avaient pris pour habitude, tradition, de s'enterrer dans le patio, dans la cour intérieure de ce couvent, qui est partiellement tombé en ruine, a été restauré. Et donc ce cadran leur rend hommage. Il se trouve que leurs ossements ont été repérés pendant les travaux de réhabilitation de cette abbaye, qui est des fouilles préventives, et elles ont été déplacées par prévention, mais elles n'ont pas encore été restituées. Et donc j'avais fait ce cadran pour leur rendre hommage, à la fois leur présence et leur absence. Ces précautions, mais finalement, sont freinées par une bureaucratie très importante des biens archéologiques. Elles ne sont pas toutes revenues. Et voilà, c'était une devise. Hein. Tous les cadrans solaires ont pour tradition d'avoir un motto, une devise. Et la devise de ce cadran était à la forme interrogative « Que reste-t-il ? »

0: Et pour aller plus loin, qu'est-ce qu'une vocation ?
1: Ah, une vocation.
0: Tu penses avoir cette vocation ? Tu l'appellerais comme ça ?
1: Non, parce que je vois à peu près ce qu'est une vraie vocation, un engagement. Disons, quand j'ai décidé de faire de la photographie, j'ai pas eu face à mes pères à faire vœu de perpétuité et d'obéissance face à un ordre qui serait l'ordre photographique. On n'est pas dans une communauté monacale où on rentrerait.
0: Pour toi, la vocation, ça pourrait être lié à la religion.
1: Crois, celle-là, oui. Non, mais disons, celles-là, elles sont vraiment, pour moi, enfin, je vois l'engagement que ça peut être et je me sens pas du tout, je sens pas le poids, en tout cas, d'une vocation. Mais c'est vrai que ce qu'on a souvent du mal à envisager quand on démarre un métier par passion, c'est la durée sur laquelle ça nous engage. Donc oui, là, on pourrait, reprendre le terme de vocation, mais justement, et ça aiderait peut-être de faire des vœux et de réaliser au moment où on s'engage à quel point c'est un sacrifice, mais en même temps, non, on a absolument toutes les libertés. Je prends très au sérieux le fait de vouloir vivre toute ma vie en tant qu'artiste, mais je le vis pas avec ce poids que pourrait celui d'une vocation, parce que ça n'engage que moi, en fait.
0: J'ai trouvé un poème, j'ai pensé à toi, puisque bon, nous sommes tous grecs par la culture, mais toi tu es grec par origine. Mmh. Donc j'ai trouvé un poème de Constantine Cavafis, dans la traduction de Marguerite Yourcenar, qui va être le point final de cet entretien. Il s'appelle Ithaque. Quand tu partiras pour Ithaque, souhaite que le chemin soit long, riche en péripéties et en expériences. Ne crains ni les strigons, ni les cyclopes, ni la colère de Neptune. Tu ne verras rien de pareil sur ta route si tes pensées restent hautes, si ton corps et ton âme ne se laissent effleurer que par des émotions sans bassesse. Tu ne rencontreras ni les lestrigons, ni les cyclopes, ni le farouche Neptune, si tu ne les portes pas en toi-même, si ton cœur ne les dresse pas devant toi. Souhaite que le chemin soit long, que nombreux soient les matins d'été, ou avec quelle délice tu pénétreras dans des ports vus pour la première fois. Fais escale à des comptoirs phéniciens, et acquiert de belles marchandises, nacre et corail, ambre et ébène, et mille sortes d'entêtants parfums. Acquiert le plus possible de ces entêtants parfums. Visite de nombreuses cités égyptiennes, et instruis-toi avidement auprès de leurs sages. Garde sans cesse Ithaque présente à ton esprit. Ton but final est d'y parvenir. Mais n'écourte pas ton voyage. Mieux vaut qu'il dure de longues années, et que tu abordes enfin dans ton île, au jour de ta vieillesse, riche de tout ce que tu as gagné en chemin, sans attendre qu'Ithaque t'enrichisse. Ithaque t'a donné le beau voyage. Sans elle, tu ne te serais pas mise en route. Elle n'a plus rien d'autre à te donner. Même si tu la trouves pauvre, Ithaque ne t'a pas trompé. Sage comme tu l'es devenu à la suite de tant d'expériences, tu as enfin compris ce que signifient les Ithaques. Je te remercie, Raphaël, pour le temps que tu as accordé à cette émission.
1: Merci, Fabien.

0: pas spontanément associés à l'éloquence. Je n'avais pas grand-chose à apporter sur des figures comme Quintilien ou Cicéron, si ce n'est des anecdotes qui sont peut-être pas toujours très connues sur ces figures-là de la rhétorique antique. Mais voilà, je voudrais qu'on comprenne que l'éloquence académique est indispensable pour pouvoir réfléchir à l'éloquence quelle qu'elle soit, mais qu'il faut aussi savoir la retrouver, même si elle est sous une forme différente, dans des manifestations plus modernes et inattendues.
1: Mmh, absolument. Et quand est-ce que vous avez compris, enfin peut-être dès le départ d'ailleurs, en tant que prof de lettres, que le pouvoir du verbe et du verbe haut, en l'occurrence, était quelque chose qu'il fallait absolument transmettre à vos élèves, et d'autant plus peut-être à des élèves qui sont dans ce qu'on appelle un lycée d'éducation prioritaire, je sais pas comment ça s'appelle, mais c'est en banlieue, c'est beaucoup d'élèves qui sont pas forcément avec des parents qui parlent, enfin qui ont pas un bagage culturel qu'on peut avoir à Henri IV par exemple, enfin pas le même en tout cas, pas le même, c'est important de dire pas le même, parce que je pense qu'ils en ont d'autres, et vous le dites très bien dans ce dictionnaire d'ailleurs, mais on a l'impression que vous voulez vraiment leur transmettre presque des armes pour le futur, à travers ces mots, à travers cette valorisation de leur langage, cet apprentissage.
0: Alors c'est pas exactement ça, ou en tout cas c'est pas conscient. C'est la question du bagage culturel, parce qu'effectivement tout part de là. Il y a quelque chose par exemple qui est surprenant. Moi j'ai évidemment pas, évidemment, je n'ai pas suivi un cursus moi-même en tant qu'élève dans des établissements de ce type-là, donc plutôt Henri IV, où je suis passée d'ailleurs. Je connais les stratégies, hein. Moi je viens d'un milieu plutôt bourgeois, je connais les stratégies pour avoir les établissements qu'on souhaite. Alors je n'ai pas bénéficié de ça, mais je sais que ça existe, et notamment à Paris. Et particulièrement cette espèce de mode de la LV3, le chinois, le russe, etc., des élèves qui se mettent à faire des langues pas possibles pour pouvoir avoir des lycées, on va dire, d'excellence. Il se trouve que moi, 100% de mes élèves parlent des langues rares, vraiment rares, hein, donc l'arabe, le mandarin, le tamoul, et puis que sais-je encore, et que c'est marrant, c'est pas du tout considéré comme des atouts sur le CV, et que là, au lieu de se dire, et moi, alors moi par, en revanche je leur dis, hein, qu'ils maîtrisent des langues rares et que c'est un atout, c'est plutôt vu comme, là je parle toujours de représentation sociale, comme des gens qui maîtrisent mal le français. Bah, alors, bon, d'une part, je suis pas sûre qu'ils le maîtrisent moins bien une grosse partie des managers que je vois passer dans ma vie, et d'autre part, ça n'est pas nécessairement leur langue maternelle, et ils maîtrisent des langues dont nous on n'a aucune idée. Donc ça c'est pour répondre à la première partie. Pour répondre à la deuxième partie de ce que vous disiez, c'est que j'ai bien conscience, hein, du monde dans lequel ils vont débarquer, ça sert à rien de se voiler la face. Et donc je leur apprends Bourdieu, en fait, je peux leur apprendre ce que d'autres que moi ont dit avant moi, et au sujet d'autres qu'eux, et la nécessité pour eux de maîtriser la langue commune et les codes communs, parce qu'ils partent avec du retard, du retard de représentation sociale, un retard noté certainement pas scolaire, et donc ils vont devoir toute leur vie compenser. Ça sert à rien de faire comme si ça n'allait pas être le cas, et donc je veux qu'ils sachent, et donc c'est parfois un peu difficile, mais je leur dis ce qu'il en est, je leur dis comment on va les aborder, je leur dis ce que c'est que le pré-éthos, c'est-à-dire ce qu'on va penser d'eux avant même qu'ils ouvrent la bouche, et donc comment être là où on ne les attend pas. Donc d'où la gestion du langage aussi, hein, parce qu'ils ont deux torts, ils sont jeunes, hein, et les jeunes n'ont pas bonne presse, et par ailleurs ils sont issus de l'immigration, donc ça leur fait deux raisons d'être mal perçus dans l'espace public a priori. Donc j'essaie de leur donner une façon de se positionner, puisque la rhétorique et l'éloquence, ce n'est que ça, une histoire de place, hein, de trouver une place qui est juste, qui soit bonne. Et pas forcément, c'est pas forcément une question d'armes, c'est une question de savoir quoi faire, de ce que moi je peux observer, d'un vrai don, de repartir effectivement, qui pour moi, et moins quelque chose comme on peut voir justement dans ces films consacrés au concours d'éloquence. Oh là là, qu'est-ce qu'ils sont bien, qu'est-ce qu'ils parlent bien avec la main sur le cœur. Pour moi, c'est pas ça. L'éloquence, c'est d'abord et avant tout, enfin, une histoire de cœur, oui, mais chez mes élèves, une façon comme une autre de se défendre et d'être toujours en vigilance, en fait. Et cet art hein, du bon mot, de la répartie, enfin, de la repartie d'ailleurs, on devrait dire saillante, hein, qui arrive, ça fait partie d'une hyper-vigilance qui est propre pour moi à des gens qui sont toujours suspects par défaut.

0: 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À l'instant, c'était Les Mots et c'était La Tordue. On retrouve tout de suite Mathilde Lévesque, cette formidable professeure de français dans un lycée de Aulnay-sous-Bois, qui fait paraître aux éditions Plon le dictionnaire amoureux de l'éloquence.
1: Alors, on va tâcher de définir l'éloquence. Alors, c'est pas jamais facile. Vous citez Boileau, vous dites qui dit que l'éloquence est un don de l'âme, lequel nous rend maître du cœur et de l'esprit des autres. En vous entendant, je me dis que c'est aussi beaucoup de travail. C'est un apprentissage que vous transmettez, que vous suscitez de la part de vos élèves. Et puis, vous venez de parler de la répartie. Vous citez aussi certaines réparties de vos élèves qui sont extrêmement saillantes. Quand vous dites à l'un, je vous fais une fleur, il vous répond, faudrait peut-être enlever les épines, madame. Et bien d'autres comme ça que j'ai plus en tête, mais qui m'ont fait éclater de rire quand j'étais en train de lire ce dictionnaire. Et qui sont vraiment, comme c'est des élèves, on peut dire que c'est de l'insolence, mais c'est tellement drôle qu'on peut pas leur en vouloir, bien au contraire.
2: Alors c'est justement pas de l'insolence, et ça a été au moment où LOL est sorti, qui est en fait un anti-perle du bac, qui est simplement un recueil comme ça d'échanges entre les élèves et moi sans aucun discours encadrant. C'est vraiment des échanges de scènes de cours. Et donc j'ai eu les éternels trolls sur internet qui ont crié à l'insolence. Alors, il se trouve que mauvaise pioche, parce que je déteste l'insolence, vraiment, je déteste ça. Je préfère un conflit très fort plutôt que l'insolence larvée. Donc non, ce n'est pas de l'insolence. C'est, on va dire,
1: de la poésie,
2: de bonne guerre. Oui, c'est ça. Et puis c'est brillant, tout simplement. C'est pas donné à tout le monde de savoir répondre. En fait, c'est justement éviter que un désaccord vire au conflit et en faire quelque chose où il s'agit pour l'un ou pour l'une comme pour l'autre de s'en sortir par le haut. Donc non, c'est pas. Et d'ailleurs, donc c'est pour ça. Sans vouloir faire ma prof, mais j'y tiens beaucoup. En fait, on dit reparti et pas du tout réparti. Je ne sais pas pourquoi il y a eu une confusion comme ça depuis toujours, puisque et ça rejoint cette histoire d'insolence, parce que la repartie est un moyen de repartir sur ce qu'a dit l'autre, qui était volontairement ou non, en tout cas perçu comme une agression. Donc en fait, dire à quelqu'un je vous fais une fleur, ça a l'air d'être sympa, c'est sans doute sympa de faire une fleur, mais c'est quand même le fait de le verbaliser, c'est une façon de dire de se placer au-dessus. Donc avec ça, qu'est-ce qu'on fait? On se soumet en disant merci madame et on devient l'élève que j'appelle lèche-cul, j'ai horreur de ça aussi, ou on essaye d'en faire quelque chose, c'est-à-dire par le rire et par cette façon de rebondir, prendre acte du fait qu'il y a un cadeau et en même temps ne pas être tout à fait dupe du dispositif. Quoi.
1: Et quand on dit « je veux pas faire ma prof, mais… » ça, c'est une figure de style que vous désignez aussi dans le bouquin. Comment ça s'appelle?
2: La prétérition.
1: La prétérition. Ouais. Non, mais on apprend plein de choses. On imagine la prof que vous êtes en lisant ce livre, en fait. Parce que on apprend plein de choses, mais sans avoir, justement, le côté où on veut nous inculter quelque chose.
2: Ouais, merci, ça me fait plaisir.
1: C'est vraiment, moi, je suis devenue fan d'un mot que vous employez. Il y a à la fois une entrée et à la fois vous le dites au départ en parlant des descriptions sportives, c'est l'hypotypose. Alors je ne savais pas ce que c'était, peut-être j'en fais souvent, comme tout le monde
2: en fait,
1: et l'hypotypose, c'est donc une description hyper réaliste. Donc on se sent très sachant aussi, on sent qu'on fait des trucs vraiment importants sans s'en rendre compte quand on vous lit, donc c'est assez savoureux. Et donc vos élèves, ils prennent comment le fait que vous écriviez des livres, votre démarche, parce que c'est pas la démarche quand même de tous les profs, d'être comme ça dans une forme de respect et d'échange, parce que vous prenez acte de ce qu'ils vous apportent aussi.
2: Alors je ne connais pas tous les profs, mais je connais mes collègues, et c'est un bon laboratoire d'observation, puisqu'on est quand même 240 profs, 2300 élèves, c'est le plus gros lycée du 93. Il se trouve que j'ai eu la chance d'avoir la possibilité de prendre la parole. Je ne parle pas du tout uniquement en mon nom. Je travaille tout ce que je fais, toutes les pensées qui sont les miennes ne sont pas que les miennes. C'est le fruit d'un travail collectif. avec mes collègues. On peut pas s'engager dans ce type de relation avec des élèves si on est seul à le faire. C'est pas possible. Derrière, il faut une direction qui accepte, il faut des collègues qui participent, il faut des équipes. Moi, je suis prof principale en seconde, je travaille avec, je dis mon équipe, mais c'est, enfin voilà, l'équipe de cette classe-là. On met en place des choses ensemble pour que les élèves aient un seul. Donc c'est pas du tout, je fais pas du tout figure d'exception. J'ai juste la chance de pouvoir m'exprimer dessus. Concernant les élèves, alors ils sont au courant que j'écris pas par mois, sauf évidemment lorsque le livre sort et que là, je le dis aux élèves de l'année en cours, mais c'est souvent, ça concerne ceux de l'année d'avant, souvent, mais ils sont présents à tous mes lancements, hein, mes élèves, tous les lancements des livres. Et cette année, bah là, je suis sur le prochain qui sera une BD. Et donc évidemment l'illustrateur est en cours avec moi. Donc là, ils assistent au livre en cours de création. En réalité, c'est la première fois. Et puis bah, de toute façon, ça ne peut pas se faire contre leur accord. Ça n'aurait aucun sens de faire ces livres-là. Donc soit ils sont d'accord et ils participent à la fête de lancement et au livre et ils sont fiers d'y être, soit ça n'a aucun sens.
1: Et alors, bah, y a quand même des élèves qui ont l'honneur d'une entrée dans le dictionnaire. Hein. Donc il y a ça, il y a Momo, il y en a d'autres dans le livre. Il y en a quelques-uns, il y en a 3 ou 4 ou 5, je crois.
2: Il y a Momo, Chéché, Assa, Théodora.
1: Oui, Théodora.
2: Je pense que c'est tout.
1: Et c'est tous des élèves dont vous racontez la transformation, en fait, ou la manière dont ils se sont révélés à vous, dont vous les avez compris.
2: Oui, voilà. Soit qu'ils se sont transformés, soit qu'ils m'ont transformé moi dans ma façon de les percevoir eux, ou des profils similaires. Je pense, bon, Chéché et Assa sont... ne représentent qu'elle-même. Donc elle, c'est vraiment des cas à part.
1: Assa, c'est la future médecin, hein, c'est ça?
2: Assa, c'est la future médecin que j'ai encore vue la semaine dernière, qui est venue, alors qui vient tous les ans parler à mes nouvelles classes, puisqu'elle a un parcours complètement incroyable, hein, qui fait douter, enfin qui fait vaciller toute certitude à ça, vraiment, voilà.
1: Ça. Racontez un peu alors.
2: Bah ça, c'est, alors je l'ai jamais eu comme élève, je l'ai eu qu'au concours d'éloquence, mais vraiment parce qu'il y avait de la lumière, hein. Elle est rentrée parce qu'il y avait un truc à faire, donc c'était une élève assez moyenne.
1: Et elle est rentrée très sûre d'elle, vous racontez justement.
2: Alors non, elle est entrée, enfin oui, alors,
1: en étant sûre.
2: C'était une élève moyenne, assez absente, mais assez, voilà, tout le monde la connaissait quand même. C'était toujours en train de hurler dans les couloirs, complètement hystérique tout le temps, mais voilà, élève moyenne. Qui d'ailleurs a eu son bac au rattrapage. Mais bref, en fin de seconde, elle dit je vais être médecin, donc je vais aller en première S. Ses profs, donc moi je la connaissais pas à ce moment-là, ses profs lui disent bah oui, ok, mais ça va être dur la S, et puis médecine, vraiment, ça va être chaud. Effectivement, première S, terminale S, elle en a vraiment bavé, puis elle faisait pas le nécessaire non plus, mais en tout cas, elle n'était pas du tout sur la voie de la médecine, ça c'est certain. Et puis donc, un jour, elle m'a sauté dessus parce que j'avais eu sa sœur, donc elle me connaissait, donc le concours d'éloquence, donc elle voulait le faire, bon voilà. Moyennant quoi, elle a fini première du concours cette année-là, alors que c'était pas gagné non plus. Et après avoir eu son bac au rattrapage, donc... J'étais avec elle au moment des résultats, elle était au bout du rouleau, et donc elle est entrée en médecine, c'est pas très dur d'y entrer, le problème c'est d'y rester. Elle n'a pas eu le concours.
1: Pas la première année,
2: mais elle n'était pas si mal classée que ça. Et puis évidemment, nous, nos élèves, ils n'ont pas la prépa, hein, donc c'est tout seul, hein, avec des parents qui sont pas, et c'était le cas d'Assa d'ailleurs, pas toujours favorables alors, des médecins et favorables à des études de médecine.
1: C'est ça, je crois que vous avez un père médecin.
2: Oui. et donc elle a réussi donc déjà à faire une deuxième année, je crois que c'était la première année où c'était plus possible de redoubler. Alors ouais. Je sais pas comment elle a fait, elle a dû harceler le secrétariat, le doyen, j'en sais rien. En tout cas, elle a refait sa deuxième année. Elle n'a toujours pas eu médecine, mais elle avait progressé. Et il se trouve qu'elle a eu un problème personnel assez grave cette année-là, qui se trouve être la seule raison pour laquelle, exceptionnellement, on peut avoir une dérogation pour faire une troisième première année. Et là, elle nous l'a pas dit. Et elle a été négociée avec le doyen pour refaire une troisième première année. Et moi, cette année-là, elle m'a dit, bah, moi, pour moi, c'était terminé, médecine, puisqu'elle avait fait ses deux premières années. Et elle m'a dit qu'elle travaillait. Mm-hmm. À chaque fois, je lui demandais alors comment ça va, elle me disait, je travaille. Alors, de fait, elle travaillait, mais elle travaillait médecine, elle ne m'a pas dit. Et un jour, elle nous a, bah, il y a donc 3 ans, elle nous a dit, est-ce que je peux venir vous voir certains de ses profs, c'était le jour 1 pendant le bac, et elle est venue, donc elle a dit j'ai quelque chose à vous annoncer, donc là on s'est dit qu'elle allait se marier, que je sais plus, on se demandait ce qu'elle allait nous inventer. Effectivement, elle nous a fait marcher avec un énorme bobard, puis elle nous a dit en fait j'ai eu médecine. Et donc là, c'était, enfin, on a vraiment tout, quasiment tous fondu en larmes parce que c'était, voilà, elle avait rien dit, elle s'est mise dans ses trucs détermination, elle l'a passée toute seule chez elle, elle travaille toute seule, voilà. Donc elle et Chéché, c'est des cas très à part. Mais Théodora, par exemple, c'est un cas beaucoup plus classique de l'élève timide, mais de l'élève timide indétectable. Voilà, donc c'est...
1: Oui, c'est étonnant ce que vous racontez. Ouais. C'est-à-dire qu'elle parle tout le temps, mais elle vous dit, elle vous prévient au début d'année qu'elle a un problème avec l'oral.
2: Voilà, c'est ça. Enfin, alors, elle parle pas tout le temps, parce que par exemple, elle discute pas et tout, mais elle lève, elle levait très régulièrement la main, ce qui fait que moi, je l'avais pas du tout identifiée comme une élève timide. Et en fait, bon, bah, j'ai appris par elle-même, hein, puisqu'elle était vraiment... D'ailleurs, elle n'a pas tenu. Hein, en première, elle a quitté le lycée, elle s'est inscrite au CNED. C'était insupportable pour elle. Une vraie phobie scolaire, pas un truc de mode. Hein, c'était vraiment atroce pour elle. L'oral, hein, uniquement. Et donc, elle prenait la parole pour éviter d'être interrogée.
1: Mais ouais, mais c'est une très bonne tactique, bah, mais d'un courage extraordinaire quand on est phobique.
2: C'est ça. Et ce qui fait que du coup, bah, elle faisait partie des élèves visibles, donc elle était interrogée, évidemment. Et là, c'était l'horreur pour elle. Donc, moi, j'avais vu sa mère. Enfin, vraiment, ça mettait dans des états pas possibles, pas forcément perceptibles, d'ailleurs, par nous. Hein, c'était pas du tout une comédienne. Mais elle dormait plus. Quand elle savait qu'elle avait un exposé à faire, c'était... Voilà. Donc, ça, j'en ai beaucoup parlé avec elle. D'ailleurs, je lui ai fait relire l'entrée avant de l'envoyer à l'éditeur, hein, pour être sûre qu'elle était bien, bien d'accord avec tout ce que je disais. Et bon, elle en était très, très contente. Et elle dit que voilà, c'est arrivé trop tard pour elle, mais si ça pouvait servir à d'autres élèves, voilà, de dire les choses. Parce que nous, on est un peu, on a 30 ou 35 élèves devant nous. Bon, un élève qui lève la main, c'est un élève qui veut participer. On n'a pas forcément la présence d'esprit de se dire, mais veut-elle vraiment participer? Alors, si l'élève ne nous le dit pas, on ne peut pas le deviner, quoi.
1: Eh ouais, mais vous avez réussi à le deviner avec elle.

0: Et voilà, les Fabulous Troubadours sur Cause Commune 93.1, duel de tchatch. Et on retrouve, pour tchatcher avec elle, Mathilde Lévesque, professeure de français et autrice du Dictionnaire amoureux de l'éloquence, que je vous recommande. C'est un petit bijou, c'est des entrées très drôle, et puis on apprend plein de choses, et puis on s'amuse beaucoup, et puis surtout on comprend que c'est une professeure qui passe son temps à rendre hommage à ses élèves, qui apprend de beaucoup aussi, comme on le disait tout à l'heure.
1: Il y a une entrée au mot respect, et il y a du respect dans tout à peu près les items de votre livre. C'est important pour vous, j'imagine.
2: Bah oui, c'est pas un sujet, quoi.
1: C'est pas un sujet, mais c'en est un quand même, dans la mesure où vous êtes bien consciente qu'un mot peut blesser plus qu'une gifle ou même qu'une insulte.
2: Ah bah ça m'est arrivé 3 fois de blesser un élève.
1: Pas 3 fois le même quand même.
2: Pas 3 fois le même, il y a beaucoup d'années d'écart, mais ça m'est encore arrivé cette année. Donc, et 3 fois les garçons, d'ailleurs, mais enfin, sans que ça ait de lien particulier, d'ailleurs, avec ce que je leur ai dit. J'étais vraiment agacée, mais j'ai pas anticipé que je blesserais à ce point. Une fois où là, vraiment, je suis mal tombée, parce que j'ai évoqué le père et que le père était mort. Et puis cette année aussi où la fatigue, donc j'ai vu là, alors là il n'y a pas eu de larmes, mais j'ai vu l'élève s'ouvrir en deux, alors que c'était pas quelque chose.
1: Et on fait quoi dans ces cas-là?
2: Moi je présente je demande ce qui reste à la fin et je présente mes excuses immédiatement, évidemment. Et bon, en général ça suffit. Pas toujours, ou en tout cas l'élève ne les accepte pas toujours, ça peut prendre du temps. Une fois, celui-là, le père, là, ton père était décédé, m'a dit je ne veux plus que jamais que vous m'adressiez la parole. Donc on était en octobre, c'était un peu long. Bon, moyennant quoi, messages de lui.
1: Plusieurs années après.
2: Ah bah oui, puis on est encore en lien.
1: Ouais.
2: Évidemment, ça a créé un lien très fort.
1: Finalement, les excuses ont fini par...
2: Sur le moment, il était trop blessé, en fait. Et puis nous, on est un peu gênés. C'est pas simple de prendre un élève dans ses bras, de lui dire « je suis désolée ». Voilà, tout est compliqué. Donc une fois que le mal est fait, après, il faut sortir les rames pour réparer la blessure. Ils sont pas de mauvaise volonté. Quand ils sont blessés, ils sont vraiment blessés. Donc c'est...
1: Vous avez toujours su que vous seriez prof? Parce que j'ai rarement vu une telle passion. Parce que n'importe quel mot que vous définissez, enfin n'importe quelle entrée, on revient toujours un peu à votre métier de prof.
2: Oui, j'ai la chance de beaucoup aimer mon métier. Ouais. Alors je quand même, disons d'aimer mes élèves et mes collègues, et tout ce qui fait mon métier au sens le plus. Ancestral du terme. Voilà. Après, je suis beaucoup moins... mais je ne suis pas là pour parler de ça, mais je suis beaucoup plus réservée
1: quant
2: aux conditions d'enseignement et de la manière dont nous traite notre institution. Là, c'est un autre problème. Et d'ailleurs, je pense que... c'est à la fois comme ça qu'on est tenu et à la fois là qu'est l'erreur. Je voyais un post sur les réseaux sociaux tout à l'heure de quelqu'un qui demandait « Mais pourquoi est-ce que plus personne veut être prof ?» Et en fait, donc c'était sur un site qui s'appelle Wanted, un truc où il y a vraiment la terre entière dessus, et les gens répondaient, donc visiblement pas des profs, « Ah, les gamins sont mal élevés, ah, les parents, ah, je sais pas quoi. » Et en fait, c'est pas du tout ça. Nous, les parents, je sais qu'ils peuvent être très pénibles, mais c'est pas du tout le cas des nôtres. Nous, les parents, quoi qu'il arrive, ils sont d'accord avec nous, ce qui est aussi très confortable. Et c'est nous qui avons raison. Et voilà, après, ça peut être... tendu, le prof a raison et le gamin, non, par définition. Ce qui d'ailleurs tombe très bien, puisque quand on appelle les parents, c'est que normalement il y a un problème. Mais je sais plus ce que je voulais. Oui, mais les élèves, ça n'a jamais été le problème. Voilà. En revanche, on est quand même, on travaille pour l'État et on est les seuls fonctionnaires, enfin pas les seuls, c'est pas vrai d'ailleurs, mais on fait partie des fonctionnaires méprisés par leur employeur, et leur employeur c'est l'État, c'est compliqué quand même. Mmh. Voilà. Donc ça c'est. Et pour moi, ça porte atteinte, c'est aussi pour ça que c'est problématique, puisque pendant longtemps j'ai fait sans mon institution et je m'en portais très bien. Le problème c'est que là, voilà, dans des classes à 35, moi j'ai pas le temps de m'occuper de. de ce qui fait la vitrine de la com de l'éducation nationale, hein, l'école inclusive, etc. Donc moi je suis ravie hein, qu'on ait des élèves handicapés, vraiment j'en suis ravie, mais alors on n'a plus d'AESH, donc moi un élève qui ne sait pas différencier un carré plus grand d'un carré plus petit en seconde mmh. au milieu d'une classe dont certains je dois les emmener jusqu'à la prépa, je fais comment ? Voilà. Mmh. Et ça, et donc c'est pas je fais comment, bon bah je veux dire je fais mon heure de cours et puis.
1: D'où l'entrée adaptée.
2: Oui. D'où l'entrée, et là on commence à vraiment avoir du mal à pouvoir s'occuper de tous. Et pour moi l'école publique c'est ça, c'est qu'on doit pouvoir s'occuper de tous, et on a de plus en plus d'élèves et de moins en moins de sous. Enfin bon, vous connaissez le refrain.
1: Donc ça c'est pas quand un même, refrain, c'est une réalité.
2: Bah oui, mais
1: Je sais pas si ça a changé avec le changement de ministre, mais il y avait aussi beaucoup de mépris et d'autoritarisme qui a beaucoup blessé aussi les profs. Il y a eu peut-être pas une grande démission, mais une certaine enfin voilà, il y a eu des démissions de
2: oui,
1: profs.
2: Oui, mais bon, parce que Blanquer était ce qu'il était, mais s'il y avait eu que Blanquer, on serait pas là où on en est aujourd'hui.
1: Je veux dire, oui, c'est une suite.
2: Il a eu le je ne sais pas quoi, de ne pas arriver à se cacher, quoi, voilà, c'est tout. Mais sinon, non, c'est vraiment... Enfin, structurellement, j'arrive pas à comprendre qu'on puisse maltraiter une profession comme la nôtre, ou comme les soignants d'ailleurs, hein, qui sont... On est indispensable à des degrés bien évidemment différents, mais quoi que, hein, il peut pas y avoir de soignants s'il n'y a pas eu d'école avant, enfin, on est au début de tout, donc voilà. Mais bon, ça, c'est... Voilà, si le jour où ça ne me conviendra plus, je prendrai mes responsabilités. Mais en revanche, le métier en lui-même, il est. On peut que l'aimer, quoi. Si, parce que si on le fait, c'est qu'on avait au départ envie de se fader 120 ados par jour. Et face
1: voilà.
2: à soi.
1: Et voilà. Et vous n'avez pas trop l'air fatigué. Pas trop l'air épuisé.
2: C'est la fin des vacances.
1: Voilà. Mais bon.
2: Non, c'est fatigant. En revanche, c'est fatigant. C'est nerveusement fatigant. Mm-mm. Mais pas du tout. Enfin, moi, ça fait des années que je n'ai plus du tout de discipline. C'est pas le problème, hein, là non plus. C'est les tracas, quoi. C'est que c'est pas un métier où on rentre chez soi et puis c'est terminé. Hein. La misère sociale qui va pas en s'arrangeant. Et puis, alors, la société évolue, ce dont on peut se réjouir. Enfin, ce dont il faut se réjouir, d'ailleurs. Mais notamment sur le fait que la parole se libère. Mais alors, c'est du coup, nous, ça a des conséquences. Hein. Mm-hmm. C'est-à-dire que maintenant, les élèves, ils nous disent ce qu'ils vivent.
1: Ouais.
2: Et donc, tant mieux. Mais ça prend de l'espace mental. Et vous allez rire, il n'y a pas de psy dans le 93. Il n'y a pas d'HP. Il n'y a pas de médecin.
1: Il y a des infirmières scolaires encore ? Plus beaucoup.
2: Là, je dis joker concernant mon lycée, mais... Il n'y en a pas assez de toute façon.
1: Ouais.
2: Il n'y en a pas assez, et puis des infirmières ne sont pas des médecins. Quand même.
1: D'où l'entrée dans le livre, j'essaie toujours de m'attraper avec le dictionnaire amoureux, mais tout y est, l'entrée, la parole libérée. Mm. C'est-à-dire que vous parlez de cette association lyonnaise, je crois, hein, qui a recueilli la parole des victimes de violences sexuelles et de pédophilie dans l'église. Et là, du coup, vous faites le lien entre la parole individuelle et la parole collective qui prend sa force du collectif. Et on pourrait parler de MeToo, puisque d'ailleurs je crois que l'entrée MeToo y renvoie. C'est aussi cette éloquence de la multiplicité, en fait. Ça, c'est une entrée intéressante, parce que l'éloquence peut venir aussi du nombre.
2: Alors, l'éloquence vient du nombre, mais néanmoins, il faut quand même le premier.
1: Hein. Ouais, il faut quand même le premier.
2: Ou la première, mais oui, il faut quand même quelqu'un pour lancer, et ça, c'est toujours... Et après, effectivement, il y a la puissance.
1: Il faut être entendu, parce que je pense qu'on parle beaucoup de la parole des femmes qui se libèrent, mais il se trouve qu'elle est entendue. Elle a été entendue, on ne sait pas par quel miracle, peut-être par sa multiplicité, ou peut-être parce que c'était le moment, mais les femmes ont souvent parlé. Olympe de Gouges parlait, vous le rappelez. Mais elle, simplement, voilà, elle n'avait pas l'oreille.
2: Ouais. Je sais pas trop quoi penser de ça encore, puisque je... Oui, bon, c'est sûr que les femmes sont plus entendues, c'est pas difficile, mais là où elles devraient l'être, hein, c'est-à-dire la police et surtout la justice, là, quand même, ça suit pas encore. Hein, là, enfin, je parle des gens... Des gens lambda, on voit avec nos... C'est-à-dire qu'avant, c'était l'enfer de convaincre... Alors déjà, c'était l'enfer de savoir qu'un ou une de nos élèves avait subi ceci ou cela, parce qu'on ne savait pas. Puis on a commencé à savoir un peu, entre adultes, etc. Donc là, l'horreur pour faire porter plainte. Et maintenant, quasiment... Enfin, moi, en tout cas, tous les dossiers qui me reviennent, on arrive à ce que l'élève porte plainte. Et fin de l'histoire.
1: Bah oui, le classement sans suite, c'est je crois que c'est 80%.
2: C'est plus que ça.
1: Ouais,
2: c'est plus que ça. Ouais. Il y a 4% des plaintes qui aboutissent. Or, c'est évidemment beaucoup de choses graves qui se passent. Donc là, je sais pas trop encore. Des représentations autour de la façon dont la parole est écoutée avant, ça c'est sûr. Est-ce que vraiment dans les faits c'est le cas, je sais pas. Et puis surtout, c'est pas forcément des gens qui ont besoin d'être entendus, parce qu'il y a, toujours eu des oreilles, quelles qu'elles soient, pour entendre. Là on parle de d'autres oreilles, parce que c'est des gens qui peuvent agir et les gens n'agissent pas. Donc
1: on parle des violences, mais alors ça, vous n'en parlez pas dans le livre, mais les profs ont été aussi les premiers à porter le combat des élèves qui, à 18 ans, se retrouvaient sans papier, par exemple.
2: Ouais.
1: C'est aussi les profs qui ont monté le réseau Éducation sans frontières. Mmh. Donc les profs sont des oreilles particulières. Alors, on s'éloigne de l'éloquence, mais pas tant que ça, pour entendre des choses qui se disent pas, qui se taisent ou qui...
2: sait beaucoup de choses.
1: Ouais.
2: On sait beaucoup, beaucoup de choses et le problème, c'est que nous, on est tenu de les dire, puisqu'on n'est pas tenu au secret professionnel. Donc, on est tenu de les dire. En général, on a une super assistante sociale, pour le coup. Et donc, on explique, évidemment, à qui on va dire pourquoi, qui a l'obligation de parler, l'obligation de se taire. Mais oui, on nous dit beaucoup de choses, et les élèves et puis les parents.
1: Mmh.
2: Les parents aussi parlent de plus en plus. Et c'est... Parce que voilà, comme nous on fait de plus en plus attention à... moi Molière, apprendre Molière, ça, c'est cool, mais c'est pas ma passion dans la vie non plus. Ils m'intéressent comme prétexte à d'autres jours. Non mais c'est vrai, c'est quand même. Les programmes sont très chiants, la plupart du temps. Tels qu'ils sont faits, infaisables, c'est la course. Donc bref, ce qui m'intéresse, moi, c'est la manière d'apprendre et la manière dont les élèves réagissent à l'apprentissage.
1: Mais vous les surprenez aussi, parce que j'imagine que ce qu'on lit dans le livre sur Cyrano de Bergerac, par exemple, c'est vrai que Cyrano de Bergerac, on connaît tous celui du film de Rapneau, mais on connaît moins Cyrano de Bergerac, l'auteur, l'utopiste, le voyage sur la Lune. C'est peu de profs nous parlent de ça.
2: Parce que c'est pas dans les programmes.
1: Ah, d'accord.
2: Je prends plus de première en français à cause de ça. Les programmes empêchent toute... toute sortie de route, donc c'est pour ça que je suis très attachée aux secondes, parce que seconde j'ai le temps, et puis après des classes au-dessus, mais français première, c'est plus possible de bourriner comme ça, de pas avoir le temps. Alors oui, on peut lâcher, mais les élèves ils adorent ça qu'on leur raconte des histoires et qu'on leur raconte des scoops littéraires ou pas. Enfin, c'est des élèves qui lisent tellement peu, et c'est pas ces élèves là c'est comme toute 99% des jeunes, sauf les 1% qui on sait pas pourquoi lisent. D'ailleurs ils lisent des mangas, ce qui est quand même lire, mais voilà. Et donc, vous leur donnez un texte de Clément Marot ou un texte d'Annie Ernaux, pour eux c'est pareil, c'est un texte, c'est chiant. Donc ce qu'ils aiment, c'est les histoires autour de ça, ça ils adorent vraiment. Même qu'on leur raconte des livres, ils adorent ça, ils ont la flemme de lire.
1: Ce que vous faites aussi, puisque on apprend en lisant le dictionnaire amoureux que vous faites venir Philippe Lançon, que vous faites venir Annie Ernaux, que...
2: Écrire,
1: voilà, que vous faites écrire des élèves, mais raconter un peu ce que vous leur avez fait faire, c'est génial.
2: Je fais beaucoup ça, je fais venir beaucoup de gens, j'ai la chance d'avoir un réseau d'amis qui font plein de trucs super, donc déjà je leur fais rencontrer plein de gens avec des métiers un peu surprenants, genre pilote d'avion, avocat pénaliste.
1: On y reviendra à la justice, parce que ça traverse aussi tout le livre. Voilà. du conseil de discipline à de pardon, la justice, on va y revenir après. D'accord. Parce que là, il y a vraiment une petite obsession aussi que je voudrais bien explorer.
2: D'accord.
1: Mais sur Annie Ernaux, par exemple, vous leur avez fait écrire des lettres, mais pas juste une lettre à Annie Ernaux.
2: Non, c'est pas une lettre à Annie Ernaux, on était en plein confinement, donc c'était compliqué de les faire travailler à distance. Donc on travaillait sur la place, donc moi je faisais cours à distance sur la place. Ils ont détesté, mais vraiment détesté la place. Moi, je leur fais toujours lire comme ça. Je leur raconte, je leur fais lire et après, on étudie. Donc, ils n'ont pas du tout aimé, pour des raisons qui s'expliquent, puisque eux sont élevés par des parents qui ont pour ambition, dès leur naissance, qu'ils
1: soient des transclasses.
2: Qu'ils soient des transclasses, exactement. Donc, vraiment, ils ne comprenaient pas en quoi c'était un sujet. Il se trouve que moi, mon père est transclasse, donc je leur raconte ça à l'échelle d'une réalité, le père de leur prof, etc. Donc d'un seul coup, c'est très cool.
1: Et ils étaient quoi, les parents de vos grands-parents?
2: Agriculteurs.
1: Agriculteurs.
2: Agriculteurs. Pas aller à l'école, arrêter en CM2.
1: Mais par contre, vous parlez de l'éloquence de votre grand-mère et de votre grand-père. Donc ça.
2: Alors, c'est mon autre grand-mère.
1: Ah, bon,
2: pardon. Mais bon, qui n'était pas non plus... qui a pas fait d'études non plus. Hein. Mais mon père, c'est beaucoup plus... voilà, parce que c'était la fac de médecine, mais c'était la ferme le matin et le soir aussi. Parce que bien joli de faire des études, mais il y a quand même la ferme à la maison. Bref, et donc après on a commencé à étudier Ernaud, et je leur avais demandé en guise de contrôle de lecture, on va dire ça comme ça, d'imaginer la lettre que les parents d'Ernaud auraient pu lui écrire après avoir lu Laplace. Voilà, donc pour voir un peu là, voilà, aller voir ce qu'ils avaient au fond de leur trip, eux, leur première impression de lecture, et puis la manière dont ils auraient pu digérer ce qu'on avait vu en cours entre temps, quoi. Et donc là, j'ai eu des choses vraiment impressionnantes, parce qu'il fallait avoir lu le livre, avoir compris les enjeux, et puis arriver à adopter la langue, non pas de la place, mais la langue des parents, qui est mentionnée dans la place, mais de manière très fine, quoi. Donc là, j'ai eu quelques textes vraiment incroyables, très différents d'ailleurs, avec des parents qui réagissaient de manière très différente. Parfois, c'était le père, parfois, c'était la mère. Et donc, c'est ces lettres-là que j'ai envoyées à Ernaud.
1: Et elle a répondu.
2: Elle a répondu, effectivement, en disant que, elle est très étudiée, hein, et elle le sait très bien, elle le rappelle d'ailleurs, mais que c'était la première fois qu'on lui imposait ça, entre guillemets, et ce qu'elle dit je crois que je le dis dans le livre, hein, ce qu'elle dit, c'est que les élèves l'ont confrontée à ce qu'elle avait dû écarter pour pouvoir bien écrire la place. C'est-à-dire qu'écrire un livre comme ça, on est obligé, et ça mes élèves le comprennent très bien, la difficulté qu'il y a de parler de sa famille en mettant complètement de côté la manière dont elle pourrait réagir. Et d'autres, après elles, ont fait ça pour des choses bien plus graves. voilà. Et quant à Philippe Lançon...
1: Alors Philippe Lançon, c'est vrai que c'est vraiment... J'ai redécouvert le sens du mot lambeau en lisant le dictionnaire amoureux. Parce que le lambeau, c'est à la fois ce qui reste et ce qui répare, en fait.
2: Bah, c'est grâce à lui que je l'ai appris, hein, puisque... je lui ai lui aussi bien sûr fait relire, hein, parce qu'on touche à des choses très intimes. Et c'est lui qui m'a fait reprendre la définition, il y tient évidemment beaucoup. Donc là, ça a été une sacrée expérience.
1: Et ils ont lu le Lambeau, qui est quand même...
2: Alors non, ils n'ont pas lu le Lambeau, et puis surtout, je ne veux pas qu'ils lisent le Lambeau.
1: Ils vont le lire, alors dites-leur ça.
2: Non, et puis ils savaient très bien pourquoi, c'était mes terminales spécialité, c'est trop compliqué, c'est trop frais encore.
1: Donc c'est un bouquin qui parle, je pense que tous les auditeurs le savent, mais pour les trois qui auraient passé les 10 dernières années dans une grotte, ça raconte la reconstruction physique de cet homme qui a été victime de l'attentat de Charlie Hebdo, hein, qui s'est pris une balle dans la mâchoire, etc.
2: Ouais. Et lui, en fait, il se trouve que... Il se trouve qu'il a vu, enfin il y a 4 ans déjà, il y a un documentaire qui a été tourné pendant un an dans mes cours, qui est passé à Infrarouge sur France 2, et qui a été rediffusé à l'occasion des 1 an de la mort de Samuel Paty. Et donc en fait lui il a vu le documentaire à l'occasion de sa rediffusion, et voilà, il m'a écrit pour me dire qu'il l'avait trouvé très chouette, ce qui est vrai parce que le documentaire est vraiment incroyable, enfin, ils ont fait un travail de fou, de précision, enfin moi j'enlève pas une seconde de ce documentaire alors que bon c'était pas gagné au départ. Et donc je lui dis, ah bon, bah voilà, donc moi, faut pas me dire tes élèves m'intéressent, parce que tout de suite c'est ok, bah tu viens
1: les voir.
2: Et donc il me dit ok. Et on ne savait pas trop, ni lui ni moi, voilà, ce que ça allait être l'horreur, quoi, en termes de présence policière. C'était pas du tout prévu que. C'était pas du tout clair pour moi. Donc là, ça a été pour ce que ça renvoyait de danger potentiel, en fait. Hein, ouais, lui m'avait
1: dit, il est toujours sous protection extérieure.
2: Alors, pour des interventions publiques, mais il se trouve qu'il en fait très peu.
1: Ouais.
2: Mais bon, voilà, il a
1: deux gardes du corps.
2: Bah, là, il y avait. 80 flics peut-être, enfin c'était, et puis deux dans ma salle, deux devant,
1: et qui protégeait qui de quoi,
2: qui protégeait lui D'accord. Ouais, ah bah ça m'a été dit très clairement. Moi, j'ai vu toute la protection, je les ai vus 4 fois. Ils ont passé leur temps à changer le protocole. Personne ne savait quand ils venaient, à quelle heure, etc. Et même, bah, moi, je savais, mais en fait non. Mmh. Ça a changé. Et ils m'ont dit, on protège Philippe Lançon. Donc, j'ai dit, en vous remerciant. Mais par contre, voilà, pas de mes élèves. Parce que moi, j'ai dit, alors, par contre, ça va pas être possible de faire cette rencontre. Si
1: les élèves sont suspects.
2: Voilà. Mmh. Et ils m'ont fait non, pas du tout. C'est parce que si l'information a fuité, si machin, ces trucs, si quelqu'un, comme d'habitude, vient de l'extérieur, c'est pour ça que les portes sont fermées. Sinon, on les fermerait pas. Bon, donc dès lors que ça excluait mes élèves, pour moi, c'était OK. Pour lui aussi, elle est... Et donc c'était un peu particulier, mais en fait, très rapidement, hein, c'est des gens qui ont l'habitude, donc ils savent se faire oublier. Et très rapidement, on a fait comme s'il n'y avait personne. Et ça a été une très très chouette rencontre parce que parce que mes élèves, contrairement à ce qu'on dit, n'ont aucun. Enfin, je veux dire, il n'y a aucune question sur Charlie Hebdo, aucune question sur les caricatures. Là aussi, hein, on se trompe bien sur ce que pensent ces élèves-là. Je veux dire les élèves de banlieue, je veux dire les élèves musulmans des attentats de Charlie. Hein, il y a un gros problème de médiatisation là-dessus.
1: Et vous racontez d'ailleurs une scène assez touchante. Vous ouvrez aussi beaucoup dans ce dictionnaire amoureux. Voilà, c'est des déclarations d'amour aussi à vos élèves. Et vous n'avez pas pu cacher votre émotion quand vous les avez sentis mis sur le grill parce que musulman.
2: Ouais. Ça, mais ça, c'était... c'était après Charlie, c'était, effectivement. Ouais. C'était après le 7, puis après le 9.
1: Oui, voilà.
2: Et là, je me suis dit, mais mon Dieu, les pauvres, quoi. Enfin, ça va être... Parce que là, on les emmène en sortie au rond-point, les gens les regardent, dans les 30 noirs
1: et arabes... Au théâtre du rond-point, pas au rond-point du...
2: Non, du rond-point, ou n'importe quel théâtre parisien, d'ailleurs. Hein. Ouh là là, 30 ados noirs et arabes, par définition, quand je vous disais suspect par défaut, c'est ça. Ah bah j'espère qu'ils vont pas faire de bruit. Hein. Bon, moi non quoi. Évidemment, ils sont tellement vissés que c'est les plus sages de toute la salle, bourgeois, boomers inclus. Hein. Je me suis dit ça va être horrible pour eux. Enfin, ils vont être sans arrêt. Bon, et puis finalement, pas tant que ça, parce que finalement, c'est l'entre-soi. Hein. Mes élèves, ils sortent pas trop de leur cité non plus. Donc ils sont pas trop confrontés à des gens qui pensent qu'eux. Mais quand même, il y a eu tout un discours médiatique hein, sur les élèves qui disaient je sais pas quoi, bien fait pour eux. Parlant des journalistes de Charlie. Hein. Mmh. Ce qu'ont pu penser certains, ça sans doute, hein, peut-être, mais nos élèves ont parfaitement conscience de ce que c'est que la caricature, de ce que c'est que la satire, et aussi, ils ont le droit de ne pas trouver ça drôle et de ne pas bien voir l'intérêt de ce genre de caricature, intérêt que d'ailleurs j'ai bien du mal à réexpliquer. Hein. Enfin, non mais c'est vrai.
1: Oui, voilà, faut qu'on ne pas sacraliser des mauvais dessins parce qu'ils ont été attaqués.
2: Je connais l'histoire de Charlie, je la leur explique et je leur dis à un moment Charlie ça a été important, maintenant mais quand ils me disent mais ça à quoi ça sert, je suis désolée, je n'ai pas de réponse quoi. Mm-hmm. Mais ni pour ces dessins-là, ni pour d'autres d'ailleurs. Oui, moi, ça ne me fait pas rire. Je trouve que c'est mal dessiné. Et voilà. Mais néanmoins, ça ne veut pas dire que pour autant je cautionne les attentats. Enfin, c'est quand même deux choses différentes.
1: Oui, oui,
2: mais que des élèves s'interrogent en se disant mais pourquoi les gens font ça ? Puisque pour eux, on ne doit pas représenter le prophète. Donc pourquoi est-ce que des gens qui ne sont pas musulmans représentent ? C'est quand même une question qu'ils ont le droit de se poser. Ça ne veut pas dire que pour autant ils sont. Ça veut pas dire que pour autant ils sont pour. Qu'on assassine les journalistes de Charlie Hebdo. Enfin, là, il y a eu une grosse, grosse confusion quand même. Hein. Mmh.
1: Mais qu'elle puisse s'exprimer dans un cours, c'est formidable. Enfin, parce qu'il y a quand même une interdiction morale assez difficile qu'on puisse poser juste dire ce que vous venez de dire hein, dans un cours. C'est pas forcément une évidence aujourd'hui.
2: Bah, on a dû apprendre à le faire les uns et les autres, hein, parce que il y a pire, c'est de ne pas en parler.
1: Bah oui.
2: Mais après, c'est pareil, si vous regardez un peu ce qu'on nous impose, moi je suis désolée, je ne fais pas l'hommage à Samuel Paty tous les ans. Je considère que, déjà Samuel Paty, j'y pense tous les jours, j'en ai déjà parlé alors qu'on se connaît depuis une heure. J'y pense tous les jours, mais c'était un collègue, je considère que c'est pas aux profs d'organiser la cérémonie d'hommage à leurs collègues. Enfin, ça doit être pris en charge par notre institution.
1: Bien sûr.
2: Et donc, moi, je comprends pas qu'est-ce que je suis censée faire avec mes élèves. Bah, taisez-vous pendant une minute hein, pour mon prof, pour mon collègue qui a été zigouillé par bah, quelqu'un qui n'est pas un élève d'ailleurs non plus. Enfin, je sais pas quoi leur dire. Par contre, ils connaissent Samuel Paty et je leur en parle très régulièrement parce que les dérives fanatiques, hein, ça date pas d'aujourd'hui et chaque religion a les siennes. Donc voilà, je trouve que demander aux enseignants d'organiser leur propre cérémonie d'hommage de corps, c'est d'une violence inouïe. Et donc ça je ne sais pas quoi dire. Je ne saurais pas quoi dire à mes élèves. En revanche, effectivement, moi, mais d'autres, hein, ça tombe souvent sur les profs d'histoire, de philo et de lettres, évidemment, on en parle systématiquement parce qu'on a peur des dérives fanatiques, quelles qu'elles soient.

0: Et alors, vous leur parlez et vous parlez, enfin, vous, je dis vous leur parlez parce que vous dites dans le dictionnaire amoureux que vous leur passez des films de Depardon, que vous leur passez le film qui tiré de l'émission de Striptease, ni juge ni soumise, je cherchais le titre formidable d'ailleurs avec cette fameuse Anne Guvez, qui est cette juge belge là. Donc là, la justice, ça a l'air de vous intéresser beaucoup. C'est quelque chose qui traverse aussi presque tous les articles. Ça part du conseil de discipline, où là, vous parlez de la parole dans le conseil de discipline, où c'est vraiment un massacre, en fait. C'est poignant de ce que vous dites, de la parole complètement confisquée, du malaise qu'il y a dans ces conseils de discipline, très souvent. Vous parlez des procès avec les gens que vous invitez, avec les films que vous montrez, et vous parlez même de la parole en prison. En fait, donc voilà, c'est quelque chose de très important, la justice pour l'institution, l'institution et le concept. Hein.
1: Bah, je ne supporte pas l'injustice. Ça, voilà, ça c'est sûr et c'est le point commun sans doute avec mes élèves aussi. Hein. C'est pour ça que je suis prompte à m'excuser, etc. Que quand je suis fatiguée, je leur dis aujourd'hui je vais être injuste. Aujourd'hui si vous êtes relou comme hier, je vais pas réagir pareil et donc ça va être injuste. Donc je vous préviens. Donc dites-moi si parce que voilà, je sens que on sait bien, on a des humeurs variables, hein, un état de fatigue variable. Donc je préviens et comme ça au moins on peut se mettre d'accord parce qu'une fois que je suis énervée après ou une fois que j'ai dit un truc pas sympa, c'est trop tard pour venir négocier. Donc je préviens en amont et après on voit. Et d'ailleurs en général il n'y a pas de négociation. Je supporte pas l'injustice, vraiment. Il se trouve que je travaille avec des gens dont je considère qu'ils souffrent de multiples injustices. C'est pas des anges, hein, ils sont vraiment capables d'être très pénibles, de me casser la tête, je leur dis. Mais structurellement, quand même, ils sont pris dans un truc qui est pas chouette, quoi. Et ils ont de la chance de nous avoir, hein. J'ai aussi une très grande conscience de ce qu'on leur apporte et de ce qu'on leur donne, mes collègues et moi.
0: Oui, il y a une collègue, une prof, je crois que c'est une prof d'ailleurs, qui met des petits mots et des petites confiseries dans le casier, ouais. Et dont vous faites un portrait. Alors j'ai oublié son
1: Samia.
0: Samia, voilà. Voilà, il y a aussi un hommage à vos collègues et on se rend compte qu'il y a quand même aussi beaucoup de petits bonheurs, de gens extrêmement bien parmi les profs, extrêmement investis. Et voilà, vous la citez et vous dites à un moment, elle ne dit pas, me coupe pas la parole, elle dit, ne superpose pas ta parole à la mienne, à un élève. Mais c'est magnifique.
1: Elle, c'est pareil, elle ne représente qu'elle-même, elle est complètement incroyable. Et bien sûr, je lui ai fait relire aussi avant pour ne pas être intrusive.
0: Mais oui, une aparté sur la manière dont vous considérez aussi à la fois vos élèves et vos collègues, mais sur la justice quand même, à la fois l'institution judiciaire, vous leur faites décortiquer l'institution judiciaire à vos élèves.
1: Oui, et on va assister à des... on y va là, bientôt d'ailleurs, à des audiences en correctionnel où ils doivent analyser la parole de chacune des instances, ce qui a fonctionné, pas fonctionné, qui a bien parlé, mal, l'avocat, ok, pas ok, pour aussi se débarrasser d'un certain nombre de préjugés là, vraiment qu'ils ont, alors par leur âge, par plein de choses, par exemple, ils ont un mépris assez partagé et nourri d'aucune connaissance sur l'aide juridictionnelle, hein, les avocats commis d'office, c'est forcément de la merde. Donc là, il faut qu'on refasse un petit point là-dessus, c'est l'occasion. Et puis, ils ne comprennent pas aussi, mais ils sont tout à fait capables de changer d'avis. Mais au départ, ils ne comprennent pas qu'on puisse défendre un pédophile, par exemple. Ça, c'est... Voilà. Donc, ils croient être pour la peine de mort. Je dis bien, ils croient parce que c'est des choses un peu faciles. C'est des ados. T'as touché à mon père, je te tue. Bon, voilà, c'est des choses... C'est des phrases dites un petit peu comme ça. Et en fait, ils sont tout à fait capables et même heureux de se dire qu'en fait, non, la peine de mort n'est pas OK, qu'on n'apprend pas... Enfin, qu'on ne reproche pas quelque chose à quelqu'un en lui infligeant la même chose, etc. Des arguments un peu tarte à la crème. Mais enfin, pour eux, non. Donc il faut qu'ils comprennent ça aussi, il faut qu'ils comprennent le bonheur que c'est de vivre dans un pays où tout chacun a droit à la défense. Et puis c'est pour ça effectivement qu'il y a une entrée prison aussi, parce que je me suis dit, il faut quand même que je rencontre des gens qui sont en prison. Alors ça ne m'intéressait pas de rencontrer des prisonniers qui avaient fait des délits, on va dire, universellement condamnés. Hein, ça j'en connais, j'en ai dans mes proches, hein, des gens qui ont fait de la prison, enfin mes proches, oui, enfin des gens de mon entourage qui sont allés en prison pour... des délits, vols ou trafic. Et donc ça m'intéressait d'entendre quelqu'un qui avait commis un délit important néanmoins, mais moins considéré comme tel par là aussi la société, à savoir du détournement d'argent. Et ce qui était très intéressant, ça je ne le savais pas, hein, parce qu'il sortait tout juste de prison, donc quelqu'un de richissime, hein, qui a accepté de me répondre. On ne se connaissait pas avant. Et là, c'était... Je ne savais pas trop hein, vers où j'allais, mais c'était très intéressant pour moi, puisque c'est... là, lui, sa vie a littéralement changé, en fait. Il est arrivé, il était un peu le patron en prison aussi. Et puis, bah, finalement, pas tant que ça. Et là, il s'est rendu compte que... Bah que du jour au lendemain, là, parlons d'autorité de parole, là, c'est ça qui m'intéressait, que du jour au lendemain, bah alors oui, il conservait son bagage culturel, hein, donc il donnait des tuyaux de rédaction pour des courriers officiels, oui. etc. Que par contre, le parloir, c'était comme tout le monde, et que ses demandes étaient traitées comme les autres, et que, je recite ses propres mots, hein, lors de ses comparutions, il était traité comme une merde. Donc comme les autres. Et ça, moi je l'ai senti, hein, quand je l'ai vu, il était sorti depuis peut-être 10 jours, alors qu'il avait fait 4 ans de prison, à la santé notamment. Il m'a dit, ça m'a pas fait de mal aussi, hein, de voir à quel point le pouvoir pouvait être fragile, et parfois aussi absurde, hein, puisque par exemple, l'un de ses co-détenus, donc qui voyait tous les jours par définition, puisqu'ils étaient codétenus, est privé de parloir pour des raisons, je ne sais plus lesquelles. Et donc cet ancien prisonnier que j'interrogeais n'a plus le droit d'aller le voir au parloir maintenant qu'il est dehors, alors qu'il lui a parlé tous les jours.
0: Ouais. Et vous interrogez d'ailleurs le mot parloir. C'est un mot qui dit la parole, mais auquel on accède très difficilement.
1: Oui, c'est ça. Alors, en tout cas, c'est ce que lui disait, alors que moi, je pensais que le parloir était de droit. Hein, et en fait, non. Alors, c'est assez fréquent d'être privé de parloir. Et je dis, puis c'est un tel dispositif que... c'est comme toutes les choses contraintes, vous voyez, comme être obligé d'être joyeux le 31 décembre,
0: Et faut voir dans quel, je sais pas comment ça se passe à la santé maintenant que ça a été un petit peu rénové, mais pour aller être à Fresnes, avoir eu la chance de pouvoir y rentrer récemment, et ben c'est tellement dégradant aussi le parloir, c'est un lieu qui sent mauvais, qui est plein de moisissures, qui est trop petit, qui est vraiment très dégradant pour à la fois pour les gens qui sont emprisonnés que pour les gens qui viennent visiter. Y compris les enfants. Mais voilà,
1: Ça, il m'en a pas parlé, l'état du parloir.
0: Alors apparemment à la santé, il y a eu des rénovations qui ont été faites assez récemment. Fresnes, c'est une des dernières qui est dans cet état de dégradation. Mais la justice, c'est à travers le temps aussi que vous l'étudiez. Vous donnez par exemple, je me dis tiens, elle va parler des femmes avec Gisèle Halimi, mais non, tout de suite c'est l'avocate qui arrive derrière Gisèle Halimi dans votre texte. C'est-à-dire qu'il y a vraiment vous cherchez celles et ceux qui ont fait avancer la justice et dont la voix a fait avancer la justice.
1: Oui, et puis c'est que j'espère aussi être une de celles et ceux-là. Hein. C'est que je n'ai pas... Il y a quelqu'un qui a dit ça sur de moi il y a quelques temps et ça m'a beaucoup touchée parce que c'est assez vrai. C'est vrai que je suis tout le temps en train de me battre, mais... elle a dit se plaindre, pas du tout, elle veut que les choses avancent. Et il y a vraiment ça. Donc c'est vrai que je me plains pas de l'état des choses, je cherche des solutions pour qu'elles s'améliorent et je donne de ma personne pour ça. Et c'est pour ça que ces gens-là comptent pour moi. Sur la question des femmes, vous avez vu l'article, il n'est pas très long et il aurait pu faire tout le livre en même temps, l'article femmes. Il y a des femmes, mais j'ai pas du tout des entrées de femmes, mais j'ai pas du tout fait attention à la parité. Et ça, c'est des discussions que j'ai souvent avec mes amis. Hein. J'ai des amis, des proches, et je vis avec quelqu'un d'extrêmement engagé dans, on va dire, dans la lutte pour l'égalité. Et souvent, tout le monde se fout de moi. Il m'appelle le mâle blanc, quoi. Il me dit, tu te positionnes comme un mâle blanc dans l'espace public. Bon, ce qui n'est pas tout à fait faux.
0: Mais ça veut dire quoi, se positionner comme un mâle blanc?
1: Ça passe parce que je suis une femme, mais je ne sais pas comment dire. Je me positionne, voilà ce que j'ai à dire. J'ai pas un positionnement de femme dans l'espace public, plutôt que de dire mâle blanc, parce que mâle blanc, c'est parce qu'ils se moquent de moi, mais...
0: Vous faites comme si les discriminations n'existaient pas, voilà. Donc du coup elles n'existent pas.
1: Voilà, c'est ça, c'est exactement voilà. Ça. Et donc je. Mais parce que pour moi, se positionner. Enfin, c'est très compliqué, parce que je sais pas pourquoi je me lance là-dedans. Parce qu'en fait, pour moi, se positionner comme, comme une femme ou comme un homme dans l'espace public, ça n'a pas de sens. Voilà.
0: Et néanmoins, vous citez cette jolie phrase de, enfin, vous avez cette saillie vous-même d'ailleurs sur l'homme de gauche en disant elle ne savait peut-être pas que d'avoir accès à la tribune lui ouvrait grand la porte vers le
1: chapeau. Voilà. Ben oui, mais parce que bon, ben, je vis pas à l'époque de l'homme de gauche, mais c'est vrai que pour moi. C'est un fait. L'égalité est un fait en fait.
0: Oui.
1: Même si j'ai bien conscience
0: conceptuellement,
1: que
0: c'est voilà. un fait.
1: Et que donc
0: après, le reste, il faut juste lutter pour que ce soit la
1: voilà.
0: réalité.
1: C'est voilà. exactement ça. Et donc c'est vrai que c'est ma phase. En fait, je suis absolument d'accord avec le militantisme de tous mes proches. D'ailleurs, ce sont mes proches. Mais ça prend pas. Chez moi, ça prend pas une forme de militantisme, on va dire classique, dans la mesure où c'est comme ça. Enfin, il n'y a pas de débat, il n'y a pas de. Alors, j'ai bien conscience qu'on n'y est pas encore, mais dans ma manière de me positionner, moi en tout cas, face à.
0: Mais je crois que de toute façon, même vis-à-vis de vos élèves, qui prennent leurs idéaux pour des réalités et qu'ils en fassent la réalité, c'est ce qui peut leur arriver de mieux à tout point de vue, au point de vue de la discrimination sociale, ethnique, de genre, c'est ce qui peut leur arriver de mieux.
1: Bah oui, mais il faudra.
0: Va falloir qu'ils se battent.
1: Voilà, il va falloir qu'ils se battent aussi comme toute. Comme tous ceux qui ne dominent pas, en fait. Hein.
0: Voilà. Oui, bon, il y a quand même une petite conscience qui ne domine pas. Mais voilà.

0: Et alors, juste peut-être pour terminer, il y a pas mal d'entrées qui sont, voilà, qui vous faites très très plaisir. Sur les coachs, par exemple, là vous êtes assez saignante avec les coachs. Vous dites, bon bah il faut un peu le boulot d'un ami, mais ils le font pour de l'argent, quoi. je résume outrageusement, mais c'est beaucoup mieux formulé que ça, c'est formulé avec beaucoup plus d'éloquence. Et c'est vrai que vous faites aussi des distingo entre, on parlait des tribunaux, on parlait de la justice, entre le tribun et la personne éloquente. Alors qu'est-ce qui différencie quelqu'un qui est prolixe, quelqu'un qui est brillant, de quelqu'un qui est éloquent?
1: Bah, quelqu'un de prolixe est rarement brillant et rarement éloquent. Il parle trop.
0: C'est un mot, encore une fois, plus facile, plus agréable à définir qu'à entendre.
1: Oui, c'est ça. c'est qu'il y a plusieurs types d'éloquence. Et si on veut essayer d'un peu de classer les choses, il y en a au moins deux. Il y a l'éloquence qui est préparée, donc ça serait l'éloquence du tribun, effectivement. Et puis il y a l'éloquence, je dis qu'elle est parfois quasi malgré soi, hein, qui est parfois donc dans la repartie, par exemple, mais aussi... l'éloquence des choses, hein, j'y tiens beaucoup, quand les choses nous parlent,
0: Il y a l'idée du sens derrière, en fait.
1: Oui, c'est ça.
0: Un sens plus profond.
1: Et donc, il y a la parole prévue, et il y a ce qui est prévu et ce qui n'est pas prévu, en gros, voilà. Et c'est ce qui fait que, pour moi, des gens comme Jean-Luc Mélenchon ou...
0: Parler de Dupond-Moretti aussi.
1: Dupond-Moretti, voilà, pour comme ça, tous les bords politiques prennent, c'est pas la question. Donc, ne sont pas pour moi, brillant non plus, parce que eux, pour le coup, hein, maîtrisent parfaitement, contrairement aux coachs, la plupart des coachs, on va dire, maîtrisent parfaitement la rhétorique antique et classique, mais ils la maîtrisent tellement que c'est... ça saute aux yeux. Quand je les entends, je suis en duplex, quoi.
0: En duplex avec Platon, en duplex avec...
1: Ouais, c'est ça. pas toujours jusque-là, malheureusement, mais vraiment sur les gros fils rhétoriques de persuasion, hein, donc qui font jouer vraiment l'émotionnel. Chez moi, ça fonctionne pas. Donc, on en revient toujours au même. Qu'est-ce qui fonctionne? C'est une affaire de contexte, c'est une affaire... De sincérité quand même, hein. Et il y a dans ces discours très préparés, très rhétoriques, pour moi aussi un petit peu un manque de sincérité, quoi. C'est trop contrôlé.
0: Et ça s'entend, à votre avis, pour des gens qui n'ont pas peut-être le duplex, justement, qui n'ont pas tout le bagage rhétorique que vous pouvez avoir en tant que diplômé, surdiplômé en lettres, et qui a lu toute la littérature et qui connaît ça par cœur?
1: Alors, j'ai pas entendu le début de la question.
0: Est-ce que ça fonctionne?
1: Ah bah oui, bah moi, mes élèves, quand je leur... Mais parce que je joue le jeu, je leur montre une plaidoirie de Dupond-Moretti, et c'est difficile à trouver, d'ailleurs. Un extrait, ils sont complètement...
0: Acquittator.
1: Voilà, c'est ça, genre, waouh, quoi. Et je suis, ok, donc alors maintenant, je vous explique ce qui se passe dans cette séquence sans vous la montrer, puis je vous la remontre. Et donc là, ils sont au bout du roule. Enfin, parce que moi, je suis au Dupond-Moretti, je suis au bout du roule. Et puis alors, en plus, il compose. Alors, ça fonctionne, parce que par ailleurs, il a des arguments pertinents, hein, évidemment. Et puis, c'est un gros travailleur. Voilà, c'est pas que du bluff, loin de là. Mais il y a une posture, vraiment. Il y a trop de posture, quoi.
0: Vous préférez comme la juge Anne
1: ah bah oui.
0: Elle est juste formidable.
1: Elle est cohérente.
0: Et voilà. Et j'ai pensé aussi en vous lisant, en fermant le... Enfin, je l'ai lu par vous, hein, comme on doit faire, bah, je pense, oui. Pour un dictionnaire amoureux, en me disant, mais je crois qu'elle aime les gens qui doutent, cette femme qui a écrit ce livre. Voilà, parce que cette sincérité-là d'interroger les choses, c'est aussi comme ça qu'on apprend et c'est aussi comme ça qu'on progresse, je pense.
1: Alors, je pense que certitude, les premiers ennemis de bien des choses, mais à commencer par l'éloquence, parce que l'éloquence pétrie de certitude, c'est une éloquence qui s'adresse à personne. Hein.
0: Mmh. Et quand vos élèves vous disent j'irai à l'impro, ça je.
1: Au
0: je
1: talent.
0: Voilà, bah c'est ça. J'irai à l'impro, donc ça je peux, voilà, on l'entend, c'est pas grave, j'improviserai moi-même souvent sur cette antenne. J'y vais à l'impro, mais alors j'irai au talent, moi je me permettrai pas, mais vos élèves ils se permettent. Ça veut dire que vous avez déjà gagné quelque chose, question confiance en eux. Hein.
1: Ça, je sais pas. Il y a quand même un truc dans le talent. Et quand ils disent ça, ils ont eux-mêmes un sourire qui prend tout le visage. Ils savent très bien
0: qu'ils sont en train d'escroquer un
1: ouais,
0: peu.
1: Que ça sent l'escroquerie et qu'ils vont payer cher leur talent. Donc là-dessus, la réponse est systématiquement la même. Le talent est avant tout une histoire de travail. Et donc, on rebondit et c'est reparti. Non, c'est vraiment... D'ailleurs, ils le disent plus trop. Hein. Les expressions changent vite. Hein. On l'entend encore un petit peu, mais il y a une grande mode du talent. Et là, non.
0: Mais maintenant, c'est devenu un truc de boomer. Il faut dire non. Quoi, maintenant.
1: Mais boomer est un truc de boomer aussi.
0: Voilà, ça. Mais par contre, alors, on apprend aussi des mots dans ce dictionnaire. On terminera là-dessus. Il y a les différentes nuances du wesh. Du wesh,
1: ouais.
0: J'allais, c'est presque sur le Welsh, là, retourner en Belgique. Et puis, il y a aussi le chip. Alors ouais. Ça, vous expliquez le chip et ses différentes variations. L'éloquence, ce n'est pas que des agencements de mots, ça peut être aussi des expressions.
1: Ah, le chip, c'est quelque chose. C'est un combat aussi, hein, parce que c'est très fatigant, parce que ça devient un automatisme, hein, comme d'autres automatismes, et c'est pareil, il y en a qui dérangent moins que d'autres. Les gens qui disent du coup, par exemple, c'est moins pénible que le chip, c'est plus autorisé. Oui, le chip, c'est quelque chose. Et un vrai chip bien
0: je ne sais pas le faire, moi non plus, voilà. Mais j'en ai déjà entendu
1: quand
0: des
1: les parents bien. Chipent leur enfant en remise du bulletin, c'est vraiment c'est super violent,
0: ouais
1: c'est effectivement, là il n'y a pas besoin de nous, hein.
0: Alors c'est un mélange de mépris, de
1: ah c'est mémé, c'est
0: de dégoût,
1: bouge.
0: Ouais. Voilà.
1: Me parle même pas. Voilà. Donc là, dans ces cas-là, faut qu'on rattrape un peu parce que j'en sais que sinon ça va être compliqué le retour à la maison.
0: Voilà, c'est-à-dire qu'il y a une marge de progression, mais comme il y a toujours. Et alors, juste, voilà, dernière question. Donc il faut bien sûr se procurer ce dictionnaire amoureux de l'éloquence. C'est aux éditions Plomb, c'est un gros livre qui se lit très très vite et puis qui n'est pas obligé de se lire d'un coup et puis qui voilà qui est plutôt à la fois comme je disais, bah alors j'ai pas parlé de la partie docte, hein. voilà je crois que non mais on s'en fout pas parce que c'est quand même très intéressant et
1: mais ça y est ailleurs,
0: voilà, on ça y est ailleurs. mais quand même c'est toujours de manière un peu décalée, c'est pas comme dans les autres livres, mais par contre c'est quand même très drôle et très éloquents en termes voilà, de respect des élèves, d'amour du métier, d'envie de faire progresser la société et surtout de voir que des profs heureux et qui font un vrai boulot et que c'est possible, eh ben, ça existe. Voilà, c'est un peu la leçon que je tirerais en refermant ce dictionnaire, c'est que voilà, des profs qui ont eu des bonnes relations, qui ne sont pas en conflit avec leurs élèves, avec leurs élèves, bien sûr. Voilà. Et puis je vous conseille, alors, on n'en dira pas. Voilà, le mot débat, il y a aussi des faux mots, des mots qui sont là juste pour éviter de parler. Et donc il y a aussi plein de petits coups de patte très très intéressants dans ce gros livre. Un mot sur la BD que vous préparez et qui sortira quand ?
1: Il sortira en septembre prochain, si tout va bien. Qui est donc à quatre mains, enfin en réalité deux, une qui dessine et une qui écrit, et c'est une année scolaire dans mon lycée.
0: Alors qui dessine, et qui a fait les dessins d'ailleurs
1: de... Alors c'est toujours le même Alain Bouissouir, c'est le dessinateur des dictionnaires amoureux, donc ça, j'aime beaucoup ses dessins, mais ouais. C'est pas moi qui les choisis, on se connaissait pas. Et le dessinateur de ma BD est brillantissime, il s'appelle Min Nguyen, et je l'ai chopé à un moment de reconversion professionnelle où il décide de ne plus faire que du dessin, donc il n'est pas encore connu, mais c'est magistral, donc ce sera une BD sur le principe d'une planche par épisode. Et déroulé de toute l'année, donc de septembre à juin, avec des échanges avec des élèves, la machine à café, la photocopieuse, aussi des situations difficiles, voilà, une année scolaire, quoi.
0: Est-ce que ça vous influence dans votre manière d'enseigner, le fait que vous sachiez que ça va être dessiné ?
1: Non, puisque c'est une année scolaire, mais en réalité, c'est plein de choses qui se sont passées pendant 10 ans. Les élèves sont ont des prénoms fictifs. Enfin, moi, je sais qui sont ces élèves-là. Parfois, c'est un vrai élève. Parfois, c'est un mélange
0: mais
1: de
0: plusieurs. Mais il n'y a pas une tentation de surjouer ? Non, jamais.
1: Malheureusement, ça, c'est déjà un surjeu permanent dans tous les sens. Je ne sais pas comment on pourrait faire plus. Donc, c'est déjà n'importe quoi. Donc, non. Non, c'est... Et puis, surtout,

0: énergéticien. Et en fait, on va dire en évoluant dans le monde de la construction un peu conventionnel, dans un bureau d'études à Paris, etc., pendant 3 ans, bah, petit à petit, je peux essayer d'analyser que j'ai déconstruit. Enfin, je me suis confronté à un monde, j'ai évolué dans un monde qui était vraiment le tout béton, tout promotion immobilière, etc. Et au final,
1: D'accord.
0: au fur et à mesure de ça, en voulant m'éloigner de ça, bah, je me suis mis à chercher comment faire soi-même, bricoler, construire des habitats un peu plus proches de la, bah, de soi, des besoins.
1: C'est venu avec des déceptions sur ce monde-là?
0: Ouais,
1: Des trucs
0: potentiellement.
1: avec lesquels tu n'étais pas d'accord du tout et où...
0: Ouais, là j'ai une situation en tête.
1: Oui.
0: Enfin, j'étais thermicien. Tu fais des études thermiques pour un promoteur immobilier, un gros promoteur du style, c'était pas Bouygues Immobilier, mais l'équivalent. T'es thermicien, donc t'es l'écolo du monde de la construction. Tu tannes un peu tout le monde pour isoler un peu plus. Et on te dit non, t'isoles moins. Non, nous ça nous va d'isoler moins parce que c'est plus économique. Parce qu'on sait faire comme ça, on fait pas plus, etc. Et même au bout d'un moment, tu te rends compte que même en isolant plus, quand tu fais ça avec des matériaux pas écolo, là c'est pour le coup c'est du polystyrène, bah t'as beau te battre pour que le bâtiment consomme moins en isolant plus, bah t'as mis un matériau qui lui a une empreinte environnementale sur sa durée de vie, notamment sur sa fabrication, très
1: Oui.
0: importante. Donc ça, c'est une déception, tu te dis ah, merde.
1: D'accord.
0: Je veux qu'un bâtiment consomme moins et à la fin je fais un truc qui consomme plus. Et c'est tout ce que je peux faire. Je peux pas faire plus parce qu'on me donne pas les moyens
1: Et que c'est pas ça qu'on te
0: et que
1: demande en
0: c'est pas ça
1: fait,
0: qu'on me
1: c'est
0: demande tout
1: ça,
0: simplement.
1: voilà,
0: On s'intéresse pas à
1: ouais.
0: ça.
1: Ok.
0: Donc en déconstruisant ça, donc ce genre de déception complètement fait qu'on cherche des alternatives et puis bah voilà, tu découvres que tu peux construire toi-même un petit habitat en bois, en paille, en terre.
1: Ok.
0: Léger, lourd, en tout cas réversible, compostable, en tout cas léger pour l'esprit. Moi, c'est vraiment ça ce qui m'intéresse là-dedans, c'est que ce soit léger pour l'esprit. Ça peut être léger massiquement, ça peut être léger économiquement, léger pour le sol sur lequel tu viens et la biodiversité que tu viens perturber ou avec laquelle tu viens entrer en symbiose,
1: Ouais.
0: ou tout simplement léger pour la charge de te dire bah, je m'installe quelque part et en fait je vais pas y passer ma vie ou je suis pas obligé d'y passer ma vie donc c'est léger aussi dans ce sens-là et donc bah, je me retrouve après des années de rencontres et d'expérimentations de vie bah, à rencontrer des gens un groupe de gens qui se réunit depuis 2 ans sur un mois pour voilà pour les rencontres
1: Mais
0: de
1: du
0: l'habitat
1: coup,
0: léger.
1: cette déconstruction-là, est-ce que ça t'a amené aussi à déconstruire des connaissances ou des savoirs sur les techniques? C'est-à-dire que tu as dû réapprendre des choses? Ou bien, quand même, ça t'a servi parce qu'il y a des choses essentielles sur... J'en sais rien, j'y connais rien, moi, je ne suis pas du tout un
0: Ouais.
1: ingénieur, mais tu as des choses qui te servent quand même là, maintenant, dans ce que tu fais?
0: Et ben ouais, ça me sert, ça m'a servi, peut-être presque de manière trop déplacée, mais ça me sert encore de dire ben une structure, un exemple très concret, le principe de contreventement dans une structure, c'est t'as des ossatures verticales. Si tu mets pas une ossature ou un complexe qui permet en diagonale d'éviter qu'un coup de vent fasse tomber la structure comme un château de cartes.
1: Oui.
0: Bah, il faut mettre quelque chose qui contrevente, qui empêche que le vent fasse tomber la structure.
1: Oui.
0: Et souvent, quand on bricole de briquet de broc avec les copains, copines sur une friche, par exemple à Clermont-Ferrand, et bah, ces notions techniques, elles sont pas, c'est normal, on les apprend pas à l'école, donc elles sont pas intégrées. Et moi, j'ai un peu ce biais technique qui est un peu
1: Ah, ok.
0: omniprésent du coup, des fois, c'est un peu chiant, c'est un peu
1: T'es rattrapé
0: perturbant pour
1: par
0: les gens.
1: ça, c'est ça?
0: Ouais, pour moi et pour les
1: Ouais.
0: gens. Où je suis un peu toujours là à suggérer à pointer du doigt, ça marche pas. Enfin, j'essaie de le faire de manière la plus bienveillante possible, mais ça me pèse un peu aussi de détecter des choses et des fois de me dire non, mais en fait ça passe, là ça passe. Donc, et maintenant je m'autorise à ne rien dire en sachant que ça passe pas et en fait ça passe. Et ben allez, et moi-même je fais des choses des fois.
1: Ah.
0: Je me dis bah là je vais me passer de contreventement sur une petite cabine de toilette que je monte en palette, par exemple.
1: Ok.
0: S'il y a un gros coup de vent, ça tombe, mais
1: Mais c'est pas grave, c'est ça que
0: déjà,
1: tu
0: c'est
1: dis?
0: peut-être pas grave. Et puis, à l'échelle de l'usage qu'on en a sur un mois, et ben, ça va peut-être tanguer de 2 cm.
1: Oui.
0: L'année d'après, 2 cm, l'année d'après, ça tombe. Ben, en fait, on est là que pour un mois, donc il y a des choses comme ça, tu te dis, bon, eh ben, ça marche. Donc on... Et c'est ça, ouais, de ne pas être rattrapé. En même temps, c'est une force aussi de connaître les principes généraux de structure, d'ingénierie de manière générale, de comment se protéger, parce que c'est important, se protéger des intempéries, de la pluie, du vent, des infiltrations d'air, se chauffer, être confortable. La notion de confort thermique, qui a un poids énorme de bah, quand on a une surface froide à côté de nous et une surface chaude de l'autre côté, notre poêle, s'il y a un écart trop important, on n'est pas confortable et c'est pas que du chiffre. C'est aussi physiologique. C'est quand on est en situation d'inconfort, c'est pas qu'on le veut ou qu'on le veut pas, ou qu'on nous a dit qu'on était en situation d'inconfort, ou que le thermomètre nous l'a dit. C'est que notre circulation sanguine se fait différemment entre les mains, les pieds. Et donc c'est ça que j'ai envie de remettre au centre, de se dire bah, le confort humain avant tout. Et derrière, il y a des clés. Et par mon parcours, j'ai quelques clés, et puis il y en a plein que j'ai pas. Et ben, j'apprends
1: Donc tu fais un
0: à
1: mix
0: combiner
1: entre
0: tout ça.
1: voilà, des expérimentations, des savoirs sur des constructions classiques en dur, qui viennent pour autant, de par la logique qu'elles ont, qui viennent alimenter quand même ça.
0: Ouais.
1: Ok, t'as pas du tout lâché, je veux dire, de ce que tu avais, de ce que tu avais appris là.
0: Non, ben, j'ai pas mal lâché parce que j'ai monté un bureau d'études thermiques
1: D'accord.
0: qui tourne pas beaucoup parce que justement, j'ai lâché les projets conventionnels, donc je bosse plus du tout sur des constructions
1: Ok, plus
0: par
1: jamais.
0: pin, isolé, laine de roche. Non, et si j'en ai qui me proposent, et j'ai de la chance, on me sollicite pas pour ça, donc ça veut dire que c'est bon, j'ai pu m'extirper de tout ça.
1: Ça y est, ton étiquette
0: Mais
1: est mise
0: pendant,
1: ailleurs, oui,
0: ouais,
1: c'est ça.
0: ça fait 6 ans là, et pendant les 3-4 premières années, j'avais des sollicitations pour une
1: Ah
0: petite
1: oui.
0: rénovation, laine de roche. Au début, je les faisais, puis après, j'ai commencé à refuser. Et même si je m'en sors pas financièrement pour cette activité-là, eh ben, je suis assez satisfait de ça, de ne faire que des projets de rénovation de grange, soit en laine de bois, souvent c'est du chaux chanvre. Là, on fait du terre-paille en ce moment. On tente du terre-paille isolé par l'intérieur. C'est assez osé pour des raisons d'humidité, mais on tente ça en connaissance technique avec des copains architectes.
1: Donc quand tu dis on tente ça, c'est sur un projet demandé par quelqu'un,
0: Sur un projet
1: c'est toujours
0: demandé
1: dans la
0: par un.
1: même posture d'architecte conseil pour ou de thermicien conseil pour d'autres
0: Ouais, là
1: ouais, des futurs
0: c'est
1: habitants
0: vraiment dans le
1: autour.
0: métier
1: Ouais, d'accord.
0: d'expérimenter dans le métier des expérimentations, ouais, le terre-paille dans une grange pour l'habiter ensuite. Et ben, on le ferait pas si c'est pas Bouygues Immobilier qui va nous le demander. Par contre, un copain qui rénove une grange, qui sollicite un autre copain architecte qui me sollicite pour faire l'étude thermique de ce nouveau truc.
1: Oui.
0: Et ben voilà, ça me va. Et je suis assez content de je suis assez content de bosser que sur des projets comme ça pour le petit volume de boulot que j'ai.
1: OK. D'expériences, de demandes qui te sont faites.
0: Ouais, plein qui sont plus de l'ordre de travail au sens économique, pécunier. L'essentiel de mon temps, on va dire, en tant que thermicien, je le passe surtout de manière un peu citoyenne, bénévole, pour les copains, copines ou pour soutenir des projets. Mais je le fais pas à contre-cœur, au fur et à mesure du temps, je me suis rendu compte qu'il y a plein de projets sur lesquels j'ai envie de bosser. Et les gens vont pas payer pour ça. Et pour autant, eh ben, tu peux passer quelques heures à faire un modèle thermique pour une yourte et montrer que
1: Oui, oui.
0: si tu isoles 2 fois plus ta yourte, tu passes de 10 cm à 20 cm, bah, t'as pas un gros intérêt dans un petit espace. Donc juste de conseiller que,
1: D'accord.
0: et je te le montre avec le modèle thermique que j'ai, qui vaut ce qu'il vaut, mais du coup tu peux t'arrêter à 10 cm et pas à 20 cm de laine de mouton par exemple. C'est un
1: Quand
0: peu
1: tu
0: le.
1: dis modèle thermique, ça veut dire que c'est des choses qui sont partageables et explicables même à des profanes, entre des gens qui
0: Eh
1: sont
0: ben
1: pas
0: non,
1: des... Non,
0: c'est
1: c'est
0: mon
1: ça.
0: outil
1: C'est
0: professionnel,
1: là.
0: c'est un logiciel de simulation thermique, c'est celui que
1: OK.
0: j'utilise pour mes études thermiques. C'est là où il y a un peu la distinction entre bah, j'ai des coûts de bureau d'études et j'ai envie de les mettre à disposition, ces outils et ces savoir-faire un peu
1: D'accord.
0: précis, techniques, de projets citoyens, écolos, collectifs.
1: Parce que tu arrives à vivre par ailleurs des autres projets, c'est ça
0: Parce que ça, c'est la grosse question. Non, j'arrive à vivre de sobriété, on va dire, et de vivre en coloc, de se passer, de faire de la récup. Et j'ai un... Financièrement, je m'en sors parce que depuis 4 ans, on m'a sollicité pour donner des cours dans une école d'archi. Et du coup, c'est ça qui me fait 800 euros par mois et une prime d'activité qui va avec. Ça, faut pas trop le crier sur les toits parce que j'ai pas trop le droit de travailler pour une école d'architecture en n'ayant pas une rémunération principale, un statut de professionnel principal. C'est le cas, je suis thermicien, j'ai un bureau d'études, mais je me rémunère pas. Et donc, et ben légalement, si.
1: Donc, comme ça, on mettra à la poubelle ça.
0: Ça me dérange pas d'en parler parce que j'ai fait un courrier déjà. L'école, mes responsables me soutiennent là-dedans. Mais c'est une situation qui est. Ben, en fait, quand on a envie de faire des choses, c'est vraiment tout le. Là, on pourrait explorer pendant des heures. Et j'ai pas la solution à ça. C'est quand on a envie de donner de l'énergie, enfin, c'est mon problème. Hein. Donner de l'énergie sans retour. Ou pour un retour qui peut être purement citoyen, on s'y retrouve. Et ben, ce côté ingénierie citoyenne, et ben, ouais, on est. Ce dont je me rends compte, c'est qu'on est assez vite happé par la réalité en mode, eh ben non, en fait, tu peux pas faire ça. Parce que t'as un comptable à payer, t'as des logiciels à payer, et si tu veux bosser, si t'arrives à t'en sortir avec un boulot bien placé, bien payé. Et ben tu peux pas parce qu'il faut que t'as pas le bon statut, tu sors des cases. Ça c'est un gros sujet de comment en voulant se marginaliser, en trouvant une manière de faire soi-même, et ben on se fait rattraper quand même par par un système un peu hostile à tout ça. Mais voilà.
1: Bon, ça c'est pas spécifique à l'habitat léger.
0: C'est pas spécifique à l'habitat léger.
1: C'est spécifique à toutes les situations dans lesquelles tu peux. Ouais, c'est ça, ne pas être complètement dans une case et où tu veux pouvoir apporter, on pourrait le dire, de tous les actes d'engagement partout.
0: Ouais.
1: Un savoir que tu mets au service d'une cause ou d'un militantisme ou d'une quelque chose.
0: Hein. Et c'est assez fréquent, en tout cas, dans le monde de l'habitat léger, de se mettre en porte-à-faux de la loi pour pouvoir habiter tout simplement librement.
1: Alors ça, oui,
0: bien sûr. Et on est rattrapé à un moment parce que un tout petit truc, parce qu'un voisin... va se plaindre de parce qu'il a vu que t'étais pas raccordé à l'eau et qu'en fait tu jetais une bassine dans le jardin tous les jours et ben il va se plaindre parce que t'es pas raccordé à l'égout et du coup de fil en aiguille c'est tout un système qui va faire que tu vas te faire virer ou tu risques ça. C'est pas confortable ces positions de militants dans le... C'est un peu ça que j'ai envie de faire, de contribuer à faire évoluer ça. C'est le gros sujet, c'est quand on veut habiter avec un mode de vie léger qui soit fixe ou nomade ou mobile en camion ou en yurt ou tout ce qu'on veut, et ben comment faire pour qu'on puisse le faire par choix et pas parce qu'on est militant, juste par choix. Ben, j'ai pas envie de vivre
1: J'ai pas envie de ce que vous me proposez.
0: Voilà, j'ai pas envie de ce que vous me proposez. Ouais. Qu'est-ce que, enfin, en fait, pourquoi vous me proposez pas ça, quoi?
1: C'est ça.
0: Donc c'est pour ça que j'ai envie d'y mettre un petit peu plus la dimension ingénierie pour construire une espèce de référentiel technique qui dise, bah,
1: c'est ça, c'est ce que tu décrivais dans un des moments du forum, là, des choses assez précises, même d'un point de vue technique, pour garantir, assurer des trucs, dire en face aux gens qui opposent des schémas de normalité, c'est comme ça qu'il faut pour moins dépenser, je sais pas quoi, toi tu viens afficher d'autres choses.
0: Ouais, c'est ça. Plutôt que de dire, j'arrive pas à répondre aux lois en cours, parce que on peut dire ce qu'on veut derrière, mais parce que moi je les estime illégitimes, inadaptées à elles sont pas inclusives pour tous les modes d'habiter, et notamment, je cible mon métier, la réglementation thermique, elle n'est pas adaptée aux petits espaces, elle n'est pas adaptée aux petites constructions, pour des raisons que je peux développer, mais elle ne l'est clairement pas. Et donc, il faudrait créer un référentiel qui dise, une yourte construite de telle manière, avec telle épaisseur d'isolation, est réputée, respectée... les enjeux environnementaux du moment, et donc elle respectera pas la réglementation thermique, mais elle fera différemment, et c'est ok. Pareil pour la structure, pareil pour plein de choses.
1: les réglementations dont tu parles, la thermique, elles sont hyper. Enfin, je ne connais pas ça, c'est très très normé. C'est quoi? C'est des ingénieurs ou des sociétés, des industriels dans le bâtiment qui ont émis ça pour qu'il y ait des réglementations, pour qu'on fasse comme eux? Comment ça se passe?
0: En gros, c'est ça. Mais c'est le résultat de tous les grenelles, de l'environnement, tout ça, font que les constructions neuves et existantes ont une réglementation thermique, un niveau de performance thermique à respecter.
1: D'accord.
0: Sauf que le niveau établi, il est établi par, pour dire des gros mots, les lobbies du gaz, de l'électricité, par le gouvernement, mais qui est lui-même...
1: Partie prenante,
0: oui. parce que sur-sollicité par ces lobbies-là. Si on sollicite pas, si on propose pas un modèle alternatif, on va rester dans les alternatives et dans la marge même. C'est en ça que je pense que c'est possible. Il faut juste arriver, comme a fait le réseau français de la construction paille. La construction paille n'existait pas dans les règles, en tout cas avant 2012.
1: D'accord. Et donc ils se sont organisés, les gens qui faisaient de la construction en paille.
0: Un réseau surtout de constructeurs, d'artisans, de personnes qui avaient pour habitude de construire en paille marginalement, se sont organisés pour dire, pas pour faire rentrer dans les cases la construction paille, mais pour dire on va créer un nouveau référentiel, et soit on respecte le référentiel conventionnel, soit on respecte le référentiel paille, qui est reconnu maintenant comme technique courante, technique conventionnelle. Et en gros, on crée un nouveau référentiel plutôt que de forcer à se rentrer dans les cases.
1: Ouais. Et ça, ça a marché. Donc.
0: Et ça a marché. Il y a un référentiel, une norme, ça vaut norme, c'est les règles professionnelles de la construction paille. Et moi, j'aimerais créer aussi une espèce de... Enfin, contribuer à ça, une espèce de référentiel technique de l'habitat léger, de montable, réversible, quel que soit le mot qu'on met derrière, pour qu'une personne qui... construit son pour qu'on rassemble un peu toutes les techniques courantes de l'habitat léger au sens large, et que si une personne qu'on valide que ça marche, par exemple une yourte avec telle structure en treillis fixée avec de la drisse polyéthylène de telle épaisseur avec deux nœuds au bout, ça marche, que toute personne qui va respecter ça, qui va faire de cette manière là on n'est pas à venir lui demander des études de structure, des études thermiques. J'ai fait d'après un modèle qui est reconnu, réputé, marché, fonctionné. On m'embête pas plus. Je peux être assuré si je voulais assurer mon logement. Je peux convaincre une mairie que je fais les choses correctement, même si on n'est pas censé nous demander, quand on pose un permis ou d'aménager ou une déclaration préalable, je suis pas obligé de montrer que ce que je construis va marcher. Mais c'est un poids supplémentaire de dire
1: C'est comme un label, mais un peu plus fin qu'un label, parce que ça précise les normes techniques utilisées.
0: Ouais, ça pourrait être un label au sens moins restrictif, peut-être plus un panel de techniques courantes, de techniques couramment rencontrées, techniques qui marchent, quoi.
1: Tout ça, ce qui marche, ouais.
0: Et de les peut-être d'évacuer les erreurs courantes, et puis de trouver une espèce de fil rouge si on construit une cabane terre-paille de cette manière-là, celle-ci elle marche, une yourte comme ça, ça marche pour telle et telle raison, une carter, une tiny house, etc. Tout ça.

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1: Et ça, du coup, c'est, tu arrives à le formaliser pour que les gens puissent s'en saisir, se l'approprier? Ou est-ce que ça reste quand même des connaissances de techniciens trop, enfin.
2: Là, l'idée est à ses débuts, hein, donc, mais ça resterait quand même des connaissances, des données assez techniques,
1: ouais.
2: Parce qu'elles sont censées aller rassurer un assureur ou rassurer une institution.
1: Okay.
2: Qui est...
1: parlent leur même langue.
2: Ouais, il faut parler le langage labo, il faut donner des données de résistance thermique, mais qui sont accessibles au public, et ça, bah, peut-être qu'il faut qu'on revoie le modèle éducatif aussi, pour que dès l'école, on connaisse, on sache qu'il est possible de construire sa petite maison, quand on est enfant déjà, sa petite cabane, qu'on soit au courant que dans une cabane... qu'est-ce qu'on a envie de vivre dans une cabane quand on est gamin? Ben, on n'a pas envie de prendre la pluie, on a envie d'avoir, pas envie d'avoir froid, pas envie d'avoir trop chaud, etc. On a envie d'être plusieurs, etc. Et puis de se rendre compte que, en évoluant au fur et à mesure des années, d'apprendre à mettre la main dans la terre, ça pourrait être un programme pédagogique comme ça. On sort du lycée, on sait construire sa maison. Enfin, on sait que c'est accessible, que c'est possible.
1: Ouais.
2: Et qu'on sorte du schéma conventionnel de je sors du lycée, il faut que j'ai un boulot, que je devienne cadre, que je trouve de la thune et que j'achète une maison.
1: Que je m'endette pour,
2: que je loue,
1: que je galère pour trouver quelque chose.
2: Que ce soit plus le mode. L'idée, c'est pas d'effacer ça, mais c'est que ce soit pas ça la seule voie possible en fait, proposée.
1: Ouais. On en est loin de ça?
2: À mon sens, complètement, on est à l'opposé et on travaille toujours plus
1: dans l'autre sens.
2: Toujours plus dans l'autre sens, ouais. Mais peut-être que je me trompe. En tout cas, quand on est dans des endroits comme les RIHL et les réseaux comme ça où on se rencontre, ça donne de l'espoir et de l'envie aussi, ça stimule pour dire qu'on peut essayer de faire un boulot, d'avoir du soutien, de faire masse pour faire bouger.
1: Et tu travailles avec d'autres thermiciens pour mettre
2: en santé?
1: Non.
2: Non, parce que je crois que j'ai un mode, une manière d'avancer qui est assez, qui divague assez entre, je vais bosser des trucs, après je vais partir un mois sur un chantier pour les rencontres de l'habitat léger, je vais partir 15 jours sur un autre chantier chez un copain pour mettre des bottes de paille sur son toit.
1: Donc les gens qui font appel à toi, c'est ton réseau?
2: Ouais. Ouais, c'est ça. Et puis.
1: Qui s'élargit au fur et à mesure.
2: C'est ça. Et c'est un réseau qui se fait vraiment tout seul. J'ai même pas l'impression que des gens font appel à moi. C'est vraiment. le mois prochain, faut que j'aille là-bas. Je sais même pas d'où ça vient, mais c'est prévu.
1: Ouais, d'accord. Ouais. Ça aussi, ça fait partie d'un mode de vie, non?
2: Ouais.
1: C'est la légèreté dont tu parlais tout à l'heure. C'est-à-dire que c'est pas simplement l'habitat là, qui est léger. C'est aussi ta conception de ton activité, ton rapport au travail.
2: Ouais,
1: l'habitat
2: au sens. Au sens des habitudes. Ouais, mes habitudes, elles sont... Pour l'instant, je suis encore en coloc. J'ai vécu 3 ans avant, enfin 5 ans dans une coloc avant. J'étais dans la cabane du jardin, donc j'étais déjà en position d'habitat alternatif. En plein centre de Clermont, je me levais quand même dans mon potager de tomates. Donc j'étais déjà dans cette posture-là. Mais en tout cas... c'est une manière d'intégrer dans ses habitudes la légèreté. Et même si j'habite pas en yourte ou autre habitat réputé léger, j'aime bien cette idée du mode de vie léger au sens des habitudes, évidemment, et puis des habits. Vraiment c'est la peau, la chair qui s'étend en les habits et qui s'étend en l'habitat, donc tout ce que tu mets autour, qui n'est pas que du matériel et du logement. Et ce côté léger, réversible, nomade, moi ça me parle bien.
1: Ça, plus la disponibilité dont tu parles là, c'est-à-dire quand tu dis je vais aller faire ça avec telle personne, enfin ce mode relationnel là aussi, il est léger.
2: Ouais.
1: Il n'a pas l'air d'être contraignant tel que tu en parles, même si c'est un truc, peut-être il y a des moments où tu n'as pas envie, bon bref, mais en tout cas c'est quelque chose de choisi dans l'activité.
2: Ouais. Et les contraintes que je perçois, elles sont toujours de l'ordre de ce du système qui te rappelle à l'ordre. Du genre, ah bah faut que je retourne à Clermont parce que bon bah parce que j'ai des cours à donner de temps en temps à l'école d'archi. Parce que j'ai reçu 15 000 courriers de des déclarations d'impôts alors que j'ai pas vraiment de déclaration à faire. Mais il faut quand même y aller parce que sinon au bout d'un moment ils vont te taper dessus. Rappeler un peu comme ça. Et ce qui est contraignant aussi, c'est un peu la famille. C'est de voir moins souvent la famille. Ça, c'est... Je suis assez conscient de ce côté où bah, si tu t'ouvres plus au-delà du cocon familial, dans ton habitat, dans tes habitudes, et ben, c'est... mais j'y travaille ça, à ne pas laisser de côté la famille. Quoi. C'est... Mais c'est un risque.
1: La famille
2: de...
1: au sens sanguin du terme.
2: Au sens sanguin, oui.
1: Parce que tout le reste de ce que tu décris, c'est comme une nouvelle famille. C'est celle que tu te...
2: Bah, c'est une communauté, aussi. Ouais, donc c'est ça.
1: Oui.
2: Et donc, bah, de faire attention à ça.
1: D'accord, parce que ça garde ça, de l'importance.
2: Oui, ouais.
1: Même si c'est pas toujours léger, ça.
2: Ouais, non, exactement.
1: C'est ça. Ok.
2: Et voilà, mais c'est un, ouais, c'est un mode de vie que j'aime bien et que j'ai envie de d'explorer encore plus et puis de, bah, de partager. Ouais.
1: On n'a pas beaucoup abordé, je note là ce que tu as dit pendant les différents débats qu'on a eus là, dans ce forum, on n'a pas beaucoup abordé le côté nomade, ou en tout cas potentiellement nomade. Tu as dit tout à l'heure, dans l'habitat léger, c'est aussi, je ne suis pas censé, je ne suis pas obligé d'habiter là longtemps, soit est-ce que je me pose quelque part avec un habitat quel qu'il soit. Et ça, c'est un truc important, du coup, cette légèreté-là aussi. Cette,
2: ouais. Ouais, parce que bah, là, la loi telle qu'elle définit depuis 2014 un statut pour ce qu'on appelle l'habitat léger, voilà, entre nous, c'est le terme, c'est résidence démontable.
1: C'est ça.
2: Et ça implique dans l'inconscient démontable, donc démonté.
1: Et donc, moi, donc précaire.
2: Donc précaire, donc insécurisant.
1: C'est ça,
2: donc ce que je disais tout à l'heure, l'imaginaire du. De la tente ou de la structure démontable qui vient devant chez toi, bah c'est l'invasion, c'est les Romains qui viennent t'envahir parce qu'ils viennent poser un truc, le temps de prendre possession de ta cité. Il y a cette insécurité-là aussi quand on voit des gens qui... Et en même temps, bah, moi j'ai envie de me dire que le jour où je veux habiter quelque part, bah, je suis pas obligé au moment de décider où je veux habiter. C'est pas là que je décide si je dois y rester 50 ans parce que je vais m'endetter sur 30 et qu'après j'aurai plus envie de bouger. Que j'ai envie de rester que 2 mois, donc faut que ce soit un truc complètement démontable et éphémère. Et en fait, c'est ce que j'aime dans l'habitat léger, démontable, réversible, tout ce qu'on veut, c'est que ça peut permettre autant l'un... Enfin, mon idéal à moi, c'est qu'il permette autant l'un que l'autre. Que en quelques mois, tu peux décider de... t'as fait le tour de ta vie à un endroit... Moi, ce serait pas... Je pressens pas que ce sera mon cas, mais... tu te sens pas bien à un endroit où t'as fait le tour, t'as fait tes rencontres, t'as envie de passer à autre chose, c'est possible.
1: Et
2: donc ça veut dire que des personnes sans te mettre en risque, sans te laisser en dette, et en même temps, moi j'ai plutôt envie de m'ancrer depuis des années autour de Clermont-Ferrand dans le parc du Livradois, parce que petit à petit j'y mets un pied, je discute, je rencontre des gens, on connaît plein d'assos par là-bas. Donc il y a une question d'ancrage territorial aussi.
1: Mmh.
2: Et même là, ça ne veut pas dire que je vais vivre toute ma vie sur le même terrain. Donc moi, j'aime bien ce côté optionnel, sans que ce soit insécurisant pour les gens aussi, parce qu'on ne peut pas arriver quelque part, dire « salut, je reste 2 mois » et repartir. Ça se comprend aussi que ça ne se fasse pas comme ça, que ça ne soit pas accueilli si c'est pas clair... Voilà, mais j'aime bien l'idée que l'habitat léger peut permettre en tout cas une construction paille que moi j'estime légère, si elle n'est pas ancrée au sol par du béton, selon comment elle est construite, elle peut être légère, démontable, compostable, une construction paille.
1: Mm-hmm.
2: Et ben, elle peut vivre si elle est conçue en protection de l'humidité et de la pluie, elle peut vivre la plus ancienne maison en paille de France et du monde connue, elle a 100 ans, elle est à Montargis. Donc tu peux rester 100 ans au même endroit dans une petite cabane en paille, une petite maisonnette en paille. Elle tient toujours, elle est nickel. Ou tu peux à un moment décider de « Ah ben non, là je déménage au bout de 5 ans, je démonte tout, je laisse la paille sur le sol, j'enlève je trie un peu mes gravats si j'ai fait un hérisson de cailloux au sol.
1: Ouais.
2: Si j'avais mis des pieux, je dévisse les pieux et j'ai juste laissé 10 trous. » Et puis voilà, la terre peut revenir à un autre habitat, ou à de l'agriculture, ou à la nature, de laisser repartir un mécanisme naturel. Et voilà, et la maison, bah, c'est ses habitants qui auront décidé. Elle peut rester pour quelqu'un d'autre. C'est voilà, essayer de mettre un peu plus de ce côté organique dans l'habitat. C'est un truc qui vit, qui réduit.
1: Ça donne donc également, j'imagine, tel que tu le décris là, un autre rapport aux choses, aux objets, au matériel, au machin, au bouquin.
2: Ouais.
1: Ouais, forcément.
2: Moi, j'ai un problème avec ça, c'est que j'ai beaucoup d'outils.
1: Ouais.
2: Je commence à me constituer une au garage de la coloc, là, bah, y a un garage qui est, c'était ok, hein, mais qui est rempli avec tous des outils, des bouts de bambou. Il y a une flexurte qui est en attente. Il y a vraiment plein de choses. Des bouts de cabane, des bouts de bois, des bouts de palettes.
1: Ouais.
2: Et ça, bah oui, c'est pas léger au sens de la charge de déplacement.
1: Ouais.
2: Et pour autant, ça permet le léger quand même. Donc, moi, j'aime bien l'idée de varier aussi, d'avoir des points d'ancrage collectif.
1: C'est ça. Ça peut devenir des trucs.
2: Ce qu'on est en train de monter. Ouais, c'est ça. Ce qu'on est en train de monter avec les copains, c'est en construction aussi, mais c'est un lieu collectif avec des espaces collectifs, des équipements collectifs. Moi, tout mon matériel. Il peut tout à fait devenir collectif et rester là, et moi je peux bouger et laisser ça à un collectif. Et après, des parties plus individuelles où là t'es plus léger, t'as tes petits bouquins, t'as des trucs, mais tout ce qui est plus lourd, bah, tu peux le partager. Une voiture, elle peut être partagée, un camion peut être partagé. Et ce qui n'est pas partageable, en fait, c'est peut-être ce que tu peux mettre dans un sac à dos. C'est peut-être ça l'idée, ou dans une carriole.
1: Ouais.
2: C'est peut-être une question à se poser de est-ce que même en manquant quelque part, est-ce que je dois être en mesure à tout moment de pouvoir. Et c'est peut-être ça aussi la liberté, c'est de se sentir allégé de tout le poids de ce qui nous fixe à un endroit.
1: Oui.
2: C'est peut-être ça qui fait qu'on va rester à cet endroit d'ailleurs. Oui. Si on sait qu'on peut partir à tout moment, peut-être qu'on n'a pas envie de partir.
1: Dans les imaginaires qu'on a évoqués ce matin, on n'a pas parlé non plus, on n'a pas eu le temps de parler de la façon dont un logis, un logement, une maison, etc., dans le, en tout cas en Occident, là, ça a aussi une valeur, c'est ce que tu viens de dire, sur le. Je me suis habitué à des objets, un environnement, des choses qui sont marquées, comme des souvenirs, des trucs, ça me vient de, des héritages, des choses comme ça. Est-ce que ça, on s'en débarrasse facilement quand on veut se rendre léger, légère ?
2: Et non, parce que c'est le. Enfin, dans ce que j'observe, hein, c'est le rapport à la propriété qui est. Là, on touche directement à ça. Et ça pousse à se poser les questions de. C'est quoi l'héritage ? Est-ce que l'héritage, c'est un bout de terre qu'on me sécurise, qu'on me donne, qui était peut-être une richesse intellectuelle, qui a fait gagner de l'argent ? Cette richesse intellectuelle, elle vient peut-être aussi de décennies et de siècles d'évolution. Et en fait, j'ai une réponse à ça, qui est perso, mais c'est que la propriété, elle, qu'on le veuille ou non, elle est collective humainement, quoi. C'est tout ce qu'on possède là. Même moi, mon petit logiciel de thermique, il n'existe pas si Pythagore n'existe pas. Par exemple, je schématise.
1: Donc il fait aussi partie de biens communs, potentiellement.
2: Et c'est en ce sens où moi, ça ne me pose pas de problème de posséder un équipement que je peux mettre à disposition de quelque chose, d'une cause. Sans contrepartie discutée.
1: T'as pas besoin que ça t'appartienne, que ça soit considéré comme étant à toi.
2: Ouais. Parce que du coup, c'est la première fois que je fais cette analyse-là, mais dans cette situation-là, ce qui m'appartient, c'est mon temps. Oui. Et si je suis OK, si je suis pas forcé de si
1: ton temps et ton énergie.
2: Voilà, et je décide de passer du temps à faire ça, et en fait, ça se passe bien, c'est OK. Et souvent, tu te rends compte que les personnes pour qui tu fais ça, t'as un retour. Qui est pas encore analysé, mais tu as toujours un retour parce que ces personnes parlent à d'autres personnes qui à un moment vont t'appeler pour que tu fasses leur étude thermique et être rémunéré pour ça,
1: ou même pour autre chose, dans des cas d'amitié ou de réciprocité ou choses comme ça.
2: C'est ça.
1: Mais c'est intéressant parce que quand j'ai employé le mot d'héritage, tu y as tout de suite vu la question de la terre.
2: Oui.
1: Ouais. Moi, dans mon... Alors, je suis d'accord, hein, j'entends ta réponse. Moi, j'y entendais aussi les autres objets qu'il y a habituellement dans une maison. Je dis n'importe quoi, genre la petite statue que mon père a ramenée de tel endroit et qu'il m'a donnée, le machin que ma mère a fait, tu vois, tout ça, qui n'est pas léger, souvent, enfin, qui potentiellement peut alourdir un psychisme ou des habitudes de vie.
2: Ouais.
1: Et ça, du coup, on s'en libère facilement.
2: Ouais, un peu de mobilier, une armoire.
1: Ouais, voilà, des trucs comme ça. Ouais. Ça peut se communautariser aussi, rendre collectif.
2: De mon point de vue, moi, j'y vois pas d'inconvénient. Le fait de récupérer une armoire et de se dire. Enfin, c'est soit ça, l'héritage, on va dire, mobilier ou objet, soit on le récupère, on l'utilise nous, dans notre quotidien. Soit on le stocke, c'est ça. Hein? Bah, soit on le stocke dans soit on le stocke dans un garage et il voit jamais le jour et il s'abîme et il disparaît et puis c'est l'héritier suivant qui en hérite.
1: Avec.
2: Voilà. Soit on le met dans une yourte, on veut vraiment, on trouve une place dans une yourte, pourquoi pas. Moi là tout de suite, ce qui me vient en tête, c'est de se dire, moi ce qui me porterait si je récupérais une super armoire familiale. Et eh ben, c'est d'arriver dans un collectif, de la proposer dans un espace cuisine collective. Et là, il vit une nouvelle vie avec un usage, plein de gens qui viennent. Ça devient le vaisselier commun et il a une belle vie. Mais après, sur tous les petits objets, je viens d'avoir cette. Il y a pas longtemps, là, j'ai retourné chez ma mère. Dans la maison familiale justement de ma mère et ses 5 et 6 frères et sœurs. Et dans le grenier, j'ai encore des cartons avec mes affaires d'école.
1: De gamin,
2: on avait déjà fait un premier tri, mais c'est ça, les affaires de gamin.
1: Ouais.
2: Et t'es là, tu te dis, mon petit lion en pâte à sel, qu'est-ce que j'en fais? Et ben sur le coup, je me suis dit, j'ai envie de le garder. Et puis bon, c'est bien d'en avoir un souvenir. Il peut être mental. Et puis du coup, je crois que j'ai laissé celui-là, le petit lion en pâte à sel. La pierre, le galet peint avec un soleil dessus, je crois que j'ai laissé aussi. J'ai laissé au sens où on s'en débarrasse. Ma mère a gardé quelques photos, moi j'ai gardé quelques BD. C'est assez douloureux quand même de se dire mince, là tout ce matériel, j'ai envie de le garder. Et en même temps, si tu te projettes, je le garde et après je le mets où? J'arrive chez moi dans ma petite cabane. J'ai 6 mètres carrés, ma palette qui me sert de bureau, elle est pleine à craquer de documents et de courriers pas ouverts. Soit j'enlève mon adresse et je me passe de tout ce courrier et je libère un peu de place pour du matériel. Enfin, je sais pas comment, c'est aussi une question d'éducation, peut-être.
1: Dans le rapport qu'on a
2: dans le rapport éphémère aux choses, ou le rapport matériel de manière générale.
1: Chloé, dans une autre émission là, que j'avais faite, que j'avais appelée J'habite dans mon sac à dos, elle racontait qu'elle en avait confié à des gens. Elle avait confié en disant, le jour où tu veux t'en débarrasser, tu m'en parles, parce que quand même, mais voilà, il est avec toi, il est chez toi.
2: C'est pas mal ça, une espèce de brocante, de brocante avec des gens qu'on connaît.
1: Ouais, c'est ça.
2: Ouais, complètement. Parce qu'en plus, ça permet de c'est l'occasion de discuter, de faire traverser l'objet. L'histoire de l'objet peut ne pas rester dans... Du coup, c'est peut-être la manière pour que l'histoire de l'objet ne reste pas dans ta tête et s'efface pas. C'est de la partager à quelqu'un. Déjà, tu vas te la... Ouais, en le disant, c'était la petite pierre que j'avais dessinée quand j'étais gamin, je me rappelle. Et puis, c'est ma mère qui l'a gardée dans la maison familiale. Et là, du coup, peut-être tu peux faire revivre des choses...
1: Autrement.
2: Autrement, ouais. Voilà. Mais c'est une grosse question, ça, ouais,

0: le matériel et le souvenir, l'héritage.
1: Oui, parce que quand on parle là de ces questions d'imaginaire là-dessus, ou de comment ça se véhicule tout ça, que des gens peuvent opposer à ces questions-là, c'est ça aussi.
0: Ouais.
1: C'est le côté, plus rien n'a d'importance. Alors, tu vois, le côté, moi ce que j'ai galéré à payer, trouver, acheter, machin, en fait tu t'en fous, t'en veux pas.
0: Ouais.
1: Tu refuses mon héritage. Ouais. Ou bien, mais de toute façon on peut rien mettre dans une yourte parce que, tu vois.
0: Ouais. Mais ça s'entend, hein, le côté où... une trace d'histoire qu'on voudrait effacer ou c'est d'une certaine manière ça semble pas normal et ça l'est pas. C'est vraiment le rapport à quel rapport on fait à au matériel.
1: Uh-huh.
0: Et s'il est pas clair entre les gens, ça peut mener à ces
1: En tout cas, il est intéressant à travailler.
0: Oui, ouais, c'est ça. Moi, j'ai pas de réponse personnellement, pas de position qui me dit
1: non,
0: zéro matériel ou
1: voilà,
0: on garde
1: ça,
0: tout, ouais. Et entre les deux faut trouver un truc. Et c'est une vraie question qu'on se pose, qu'on est invité à se poser du coup en habitant en léger.
1: Oui.
0: Alors qu'on n'est pas forcément invité à se la poser.
1: On peut remplir,
0: un garage, une maison,
1: un garage, je sais pas quoi. Ouais.
0: Complètement.
1: Et après on n'est pas obligé non plus d'être cohérent complètement jusqu'au bout. C'est-à-dire qu'il peut y avoir quand tu dis ok j'ai déposé un peu des trucs là, puis je sais qu'il y a ça dans un coin quelque part, mais c'est pas très gênant. Moi je vis ailleurs, mais voilà, on n'est pas non plus obligé d'être des anges de...
0: Oui, c'est ça, on peut aussi...
1: Trucs, puis d'accepter de vivre des ambiguïtés.
0: Ouais, c'est ça, on peut aussi... Si on a vraiment envie d'habiter léger, rien n'empêche de louer un garage quelque part.
1: Oui, c'est ça.
0: Et l'option qu'on a envie de garder avec les copains, la copain-copine, c'est d'habiter léger sur un terrain dans le Livradois et de garder une coloc en ville à Clermont. Parce que il y en a qui bossent à Clermont... moi notamment, quelques jours par-ci par-là à l'école d'archi. Il y en a qui bossent 2 jours par semaine, 3 jours par semaine au secours populaire, en temps partiel, etc. Donc on a aussi envie d'avoir un pied à terre, un lien à la ville, et aussi d'un point de vue militant. On est vraiment en mode, on ne veut pas juste aller faire notre petite vie tranquille dans la campagne, alors qu'on voit qu'il y a des leviers super intéressants à faire basculer, à bouger, des choses à faire bouger en tout cas, dans une petite métropole comme celle de Clermont. C'est gros et en même temps c'est encore accessible pour faire bouger des choses, et on se dit si les personnes, enfin si nous on n'est pas là, d'autres prendront la place, mais quand même c'est de l'énergie en moins pour essayer de gagner quelque chose en ville. Et l'autre idée c'est de se dire si on laisse ce qu'on dénonce, si on laisse derrière nous en laissant sous le tapis, ça va forcément nous rattraper à coup de surfaces commerciales bétonnées qui vont gratter et finir à arriver au pied de notre terrain. Donc il y a aussi ce côté, on n'a pas envie de laisser la ville derrière nous, on a envie de continuer à y contribuer d'une manière ou d'une autre, et on a quand même envie de prendre soin de nous et donc d'habiter plus léger. Donc on est vraiment dans cette démarche là. Donc on ne veut pas fuir non plus, on ne veut pas être parfait, c'est sûr. Je pense que c'est important ça, de ne pas chercher à être parfait ou de ne pas chercher à ce que les autres soient parfaits. Juste comprendre en fait, qui a les besoins.
1: Ouais. Comprendre, partager des besoins, les formaliser,
0: voir
1: nos limites, nos propres limites. Ce avec quoi on est fait aussi.
0: Ouais. Okay. Et encore une fois, c'est pas à l'école qu'on apprend cette forme d'intelligence là. Moi j'ai un gros manque de ça, de compréhension, d'intelligence intrapersonnelle et interpersonnelle. Moi je le sens, c'est un vrai handicap, c'est le côté où c'est un vrai travail à faire du coup pour pallier à ce pour moi c'est un handicap intellectuel que de pas avoir appris à c'est un manquement, pas avoir appris à se connaître intérieurement, à connaître ses émotions et puis à connaître celles à identifier celles des autres, à parler avec les autres. Et par l'habitat léger, une fois de plus, c'est une porte qui permet un petit peu plus ces ouvertures-là.
1: Ça pourrait être ailleurs, mais d'accord.
0: Ça pourrait être ailleurs, complètement.
1: Ça participe de ça aussi.
0: Parce que quand on fait des chantiers d'habitat léger, notamment, il y a plein d'autres manières de le faire, mais dans l'habitat léger, c'est assez... Il y a une forme d'entre-soi, mais c'est pas de l'entre-soi technique comme on pourrait avoir au boulot, on est que des ingénieurs, avec les copains, c'est que des garçons. Tu vois, il y a une mixité qui est permise par l'habitat léger, parce que tout le monde peut tenir une visseuse, même si on n'a pas appris en étant jeune fille et ben on nous confiait pas la vie de les visseuses, on les confiait que aux jeunes garçons. Et ben là, ça remet tout le monde à zéro, faire des trous dans des bambous, et ben c'est bon. Que ce soit les enfants, les personnes qui touchent pour la première fois une visseuse ou les charpentiers, ben on a juste des trous à faire dans des bambous, dans des perches et à les assembler si je reste que sur la yourte. Et du coup, ben, on rencontre d'autres formes d'intelligence et on apprend à... Ah ouais, en fait, je sais pas communiquer. Et ouais, du coup, c'est vraiment l'habitat léger qui, pour moi en tout cas, qui permet d'ouvrir... Enfin, c'est une manière d'ouvrir plein d'autres portes. Ouais, que je vois pas sur des chantiers de où on coule du béton.
1: Mais peut-être aussi parce qu'on se fait fermer. On se fait fermer. On s'est dit non, là nous on s'occupe de choses sérieuses et solides, le béton. Ouais. Ça veut pas dire que les gens qui font ça sont tous exempts d'émotions et de...
0: Complètement.
1: Voire même dans leur propre vie ailleurs de capacité à.
0: Ouais.
1: En tout cas là non, il n'est pas question que ça fasse partie de...
0: Ouais, le cadre ne permet pas...
1: On va pas s'occuper de trois choses à la fois, on va s'occuper de la solidité du béton.
0: Ouais. Bah ça se voit dans les chantiers conventionnels tout en béton, quand c'est quand le maître de chantier, bah c'est une maîtresse de chantier et que c'est une architecte qui arrive... il se passe un truc.
1: Ah bon, vous êtes sûr?
0: Ouais, c'est ça. Il y a une confrontation là de... Enfin, c'est assez cocasse.
1: Soyons en 2020.
0: Bon. Voilà, bien que nous soyons en 2020.
1: Il y a un bout de chemin qui n'est pas fait.
0: Et des chantiers d'habitat léger, ben ça se... C'est assez souvent mixte. Un garçon peut se mettre torse nu parce qu'il a trop chaud. Une fille peut faire pareil à côté sans se poser de questions. Enfin, c'est un peu plus... Il y a des rapports qui sont... C'est une autre lunette, quoi. Une paire de lunettes pour voir le monde. Sur cette question de genre, en tout cas.
1: Oui. Après, ça n'empêche l'entre-soi que tu évoques là, qui est potentiellement...
0: Ouais, ça n'empêche l'entre-soi qui est toujours présent, qui peut être l'entre-soi un peu de statut social, qui est peut-être un peu plus élargi que l'entre-soi entre copains en ville.
1: Oui.
0: Mais il y a quand même de l'entre-soi statut social...
1: Ouais,
0: mais il y a une conscience de ça. Il y a une envie que
1: ça puisse s'inverser ou se modifier, mais
0: c'est ça. Sur Clermont, on a un copain guinéen qui est arrivé en France là il y a 2 ans, qui est encore dans ses papiers, et lui il adore venir avec nous sur des chantiers d'éco-construction, paille, terre paille, et du coup comme il a moins de 18 ans, les personnes qui l'accompagnent avec une association lui ont permis d'aller dans une école de maçonnerie. Lui il voulait faire un peu de charpente, plutôt du bois, de la paille, mais peut-être que ça peut être l'année prochaine. Et en tout cas, c'est une super richesse d'être sur un chantier et puis d'avoir Bafaudé qui prend les devants comme ça au début. Ici, il savait pas faire, il n'avait pas appris à faire ça chez lui, comme chez nous, on n'avait pas appris à faire ça. Et au bout de 2-3 séances, c'est lui qui prend en main et qui montre aux bénévoles qui arrivent, il leur montre. Et du coup, il y a une place.
1: Là, c'est relativement plus simple, j'entends, mais c'est relativement plus simple parce que c'est quelqu'un de jeune, et donc on peut, tel que tu le décris là, se donner comme un rôle de formateur ou quelque chose.
0: Ouais.
1: Mais là, dans le collectif tel qu'il est ici, au RIHL, il y a quand même... Alors certes, il y a des femmes, c'est sûr. Il y a quand même plus d'hommes que de femmes. Tout le monde est blanc. Tu vois, il y a des choses comme ça qui sont quand même marquantes, mais dont tout le monde est conscient. Enfin, j'ai entendu plein de gens, effectivement, dire des choses là-dessus et l'évoquer. Donc, voilà. Mais donc des gens qui ont vécu longtemps en France et non pas qui sont arrivés depuis 2 ans, mais des gens qui ont vécu depuis longtemps en France et qui appartiennent à d'autres classes ou communautés, qu'elles soient d'origine et où, enfin tu vois, ceux-là ne sont pas là.
0: Ouais. C'est là où tout à l'heure je parlais d'une volonté et c'est possible de le faire.
1: Oui.
0: C'est compliqué de trouver le moyen de. C'est là où c'est un peu plus subtil, il faut rentrer dans le jeu de on aimerait et en même temps pourquoi une famille avec un bébé d'Albanais qui arrive, pourquoi ils vont pas être là avec nous pour construire leur propre yourte, ce serait quand même intelligent de le faire. Et pourquoi c'est pas possible? Parce qu'ils n'ont pas cet imaginaire là, ils n'ont pas ce temps, ils ont d'autres priorités, La fille est enceinte, donc elle a des réunions à la ville tous les... C'est un cas réel hein, dont je parle. Et en fait, ils n'ont pas envie, ils n'ont pas que ça à faire. Donc, on ne peut pas les forcer.
1: C'est pas
0: leur préoccupation. Et nous, on a envie que ce soit leur préoccupation parce qu'on pense, c'est peut-être une pensée, c'est une pensée colonialiste, on pense que... Et ça, comment on arrive en fait, c'est le même problème de communication, des imaginaires, c'est comment déconstruire cette image de du ménage moyen conventionnel qui habite dans du lourd, qui va avoir une vue un peu décrédibilisée de l'habitat léger. Comment aussi donner envie ou montrer que c'est possible sans forcer. Là c'est pareil pour c'est commun à toutes les populations. Il y a l'autre. Mais c'est un vrai. Je pense qu'il y a une vraie envie. Tout le monde aimerait quand même qu'il y ait plus de mixité, plus de. Et l'autre truc, ce qui n'est pas très important, mais. Moi, je ne m'estime pas blanc, moi. Mais je le suis dans ma manière d'être, dans ma manière de parler, dans le vocabulaire que j'utilise, dans le statut social que je peux avoir. Parce que quand je vais voir un maire, je fais bien, parce que je suis ingénieur, tout ça.
1: Oui.
0: Et pour autant.
1: Toi, tu ne te vis pas comme blanc ?
0: Je suis occidentalisé. Mais je suis métissé. Là où je m'estime pas complètement blanc, c'est que moi j'ai un parcours dans lequel il y a des formes de racisme, par exemple. Il y a des formes de choses, même de double racisme, le racisme blanc où tu croises une grand-mère quand t'es petit, ou même ça arrive tout le temps, tu croises une grand-mère sur la route, elle s'accroche à son sac, tu le détectes. Et à l'inverse, le racisme maghrébin, communautaire, ta mère elle est française, elle est blanche, t'es un blanc. Et ça, cette double culture et double difficulté, on va dire, j'y pense des fois. C'est peut-être ce qui fait que j'ai certaines idées maintenant, au sens large, écolo, social, tout ça. C'est pas forcément parce que. Dans une famille éduquée, on m'aurait dit il faut être écolo et il faut faire attention à son prochain. C'est le même résultat, mais c'est pas le même parcours. Et ouais, moi j'estime pas avoir un parcours de blanc.
1: Okay.
0: Et pourtant, je suis à la même. Je suis quand même dans un groupe où on est tous blancs. Donc
1: oui,
0: voilà, comment. Non, c'était que ça m'a tilté. Je me suis dit, y a peut-être un petit truc à... Mais c'est à construire, en fait, c'est à réfléchir cette réflexion-là. Parce qu'au final, dans la pratique, oui, je fonctionne comme tout le monde ici, comme un stéréotype ou une classe.

0: il se passe ça, et bah peut-être que là on peut se dire que moi en tant que métisse, je peux faciliter aussi, je peux être accepté, pas comme colonialiste dominant qui arrive et qui dit bah, construisez comme ça, maintenant faites du léger, apprenez à faire, sortez de vos HLM et ben peut-être que ça peut, il y a une, c'est un peu une idée stratégique, mais d'utiliser des diversités qui seraient, d'aller détecter des diversités dans le monde de l'habitat léger pour permettre justement d'ouvrir l'habitat léger à plus de diversité. Un truc un peu à construire comme ça.
1: Ouais, il y a un truc là. Il y a un truc, ouais. C'est sûr. D'autant que les yourtes, alors les cabanes il y en a eu partout, mais les yourtes, c'est pas à l'origine.
0: Non, ouais.
1: C'est pas très occidental.
0: Non. Hein? Non, c'est sûr, c'est de la réappropriation, c'est beaucoup de réappropriation.
1: Il y a peut-être quelque chose à trouver aussi là-dessus.
0: Ouais, mais je vois comme de la réappropriation et du. Comment dire, peut-être pas du témoignage, mais du. De l'hommage des personnes occidentales qui ont toujours vécu dans de la pierre et du béton et de. Qui se disent, ah non, mais on peut peut-être essayer d'observer comment font les autres, parce que nous, on a
1: aller
0: oublié plein de choses.
1: Ouais. Les autres.
0: Voir les trouvailles et les débrouilles d'autres peuples, hein, même, on peut même parler de peuples d'autres siècles, même. Voir ce qui a été fait, puis ouais, se le réapproprier d'une certaine manière, mais sans. Faut être le moyen de ne pas effacer les traces et de garder l'hommage. Et trouver le moyen d'échanger culturellement sans s'approprier et en effaçant quoi, en s'approprier sans effacer.
1: Sans effacer.
0: C'est, ça peut être un enjeu ça aussi parce que du coup le terme mongol il est effacé là, on parle de yourte, on parle pas d'où elles viennent, peut-être que ça vaut le coup, peut-être que ça vaudrait le coup de temps en temps se poser un peu, rendre hommage. De discuter des origines de tout ça, de pourquoi on le fait, parce que d'autres l'ont fait et l'ont fait de telle manière, et pourquoi on doit faire différemment parce qu'on est différent tout simplement.
1: Parce qu'on est différent,
0: parce qu'on est
1: tout
0: différent.
1: Simplement.
0: Oui.
1: Bon,
0: ouais.
1: Super, merci beaucoup Sophie.
0: Eh ben ouais, merci à toi.
1: C'était,
0: ouais, ça
1: c'était
0: fait.
1: Des choses, hein.
0: Ça a ouvert des portes et des réflexions à poursuivre, personnellement en tout cas.
1: Cool, merci.
0: Bon, merci.
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